0: Est-ce qu'il y a des villes, Arthur, que tu as découvertes quand tu étais gamin? Parce que, ok, il y a Paris. J'imagine qu'il va y avoir peut-être un environnement en Île-de-France, peut-être que tu vas être amené à faire des balades, des choses. Mais est-ce que tu as des souvenirs de première ville comme ça que tu as pu découvrir dans ta vie? Peut-être à l'occasion de ta famille. Moi, je sais pas d'où vient ta famille. Hein.
1: Ah, bah, non, vraiment, on est parisiens de
0: tout le monde est parisien.
1: Ah, ouais, vraiment, c'est pas très intéressant.
0: Bon, Gérard Junior, le papa parisien, Cécile Magnan, décoratrice, costumière parisienne.
1: Ouais. Eh oui, non, on est vraiment sur de la pure souche. Après, l'avantage, c'est que quand on est parisien, on fait tout pour quitter Paris. Donc, on est parti beaucoup en vacances et on s'est baladé dans plein d'endroits.
0: Déjà, t'es un enfant de la balle. J'imagine que t'as dû accompagner papa-maman sur des tournages, gamin, que t'as eu l'occasion, t'as peut-être des souvenirs comme ça d'endroits où tu as été.
1: Il y a un tournage où je me souviens parce que c'était assez fort. C'était quand mon père tournait Sans peur et sans reproche, c'était au Portugal. Et ils avaient recréé un château médiéval. Et je devais avoir 6 ou 7 ans. Donc, tout d'un coup, aller voir le travail de son papa et en fait c'est un Playmobil géant avec un château, ça c'est des souvenirs assez chouettes.
0: Est-ce que tu penses que aujourd'hui c'est bien de respirer autre chose que l'air parisien?
1: Ah oui,
0: avec le recul,
1: je fais partie de ces gens qui partent tous les week-ends. J'ai un petit coin caché où je m'en vais à une heure de Paris, au bord d'un lac.
0: Mais ça reste l'Île-de-France.
1: C'est en Île-de-France. Alors moi je suis en Île-de-France et mon voisin d'en face est dans Lyon, donc c'est vraiment on est
0: Ça veut dire que tous les week-ends, tu t'en vas?
1: Souvent.
0: Et tu peux nous décrire un petit peu, alors je te demande pas l'endroit où tu habites, hein, mais...
1: Mais j'ai la chance d'avoir découvert un endroit paradisiaque où voilà, c'est un très grand lac, et il y a plein de chalets autour de ce lac, et on a tous notre ponton, un canoë-kayak, une barque, un petit bateau, et on se croirait au Canada.
0: Dis-moi, on va à Angoulême, il paraît que c'est une ville qui compte pour toi.
1: Quand j'étais tout jeune comédien metteur en scène, j'ai monté une pièce de Philippe Bruno, Père à son âme, je sais pas si tu te souviens. Philippe Bruno qui était un auteur, quelqu'un que j'aime beaucoup, et on avait monté une pièce et on l'avait joué à Angoulême parce qu'il était parrain du café théâtre et je m'étais lié d'amitié avec le directeur et en fait j'avais commencé à programmer le théâtre pour lui et donc en fait ça a été ma première fonction entre guillemets dans un théâtre, d'être plus ou moins programmateur de théâtre. J'allais voir des spectacles à Paris, je leur proposais d'aller à Angoulême. Je me suis lié d'amitié avec le régisseur qui était là-bas, qui ensuite j'ai ramené à Paris quand on a monté le Ciné 13 et donc oui, c'était ma première vraie expérience de dans le théâtre sans être artiste.
0: Et la magie.
1: La
0: magie, c'est avant le théâtre.
1: C'est en même temps. En fait, quand on était justement le programmateur Angoulême, j'ai rencontré un magicien et je lui ai dit mais c'est génial ce que tu fais. Tu veux pas faire un spectacle? Mais il m'a dit moi j'y connais rien en spectacle. Donc est-ce que tu peux le travailler avec nous? Moi j'ai deux autres copains magiciens. Donc en fait on s'est mis ensemble, on a créé un spectacle de magie. Moi je connaissais rien à la magie, je connaissais rien au théâtre et on l'a créé à Angoulême. On l'a joué deux fois et on s'est dit c'est tellement bien qu'il faut en faire quelque chose. Et de là est né Magicien Tout est écrit qui a joué pendant 10 ans à Paris. Folie Bergère qui a fait des tournées.
0: Tu fais encore de la magie un peu?
1: Je fais encore de la magie, tout à fait.
0: Est-ce que il y a des lieux comme ça? Si par exemple je t'emmène dans à l'école, est-ce que tu te souviens du nom de la rue de ton collège par exemple?
1: Bien sûr, j'étais juste à côté d'ici.
0: C'est un 16e arrondissement.
1: C'est un quartier où je vais pas beaucoup et à chaque fois que je passe, à chaque fois que je viens ici pour une promo, passe devant parce que c'était
0: comment ça s'appelait?
1: C'était la rue Beethoven qui est juste un
0: peu
1: à niveau de Passy. C'était une école internationale. En fait.
0: Mozart ou Beethoven?
1: Beethoven. La primaire était rue du Ranelagh. Enfin voilà, j'ai vraiment.
0: Ah oui, donc tu connais bien le quartier, pour les auditeurs, le 16e arrondissement.
1: Ouais, je faisais trois quarts d'heure de métro tous les jours et j'étais là. Mais parce que c'était une école anglophone en fait, donc voilà, elle était là et donc.
0: Et le collège, il s'appelait
1: International School of Paris.
0: Ah oui, quand même. Et le lycée, c'était où?
1: Pareil, International School.
0: Ah donc t'es resté dans le quartier. Et après le lycée.
1: Après le lycée, j'ai fait des grandes études
0: de théâtre. Arthur Junior, votre invité aujourd'hui jusqu'à 21h. On va se balader. On ira dans le sud de la France. On ira à Avignon. Vous allez comprendre à quel point cette ville aussi a une importance particulière pour Arthur. D'autant que ça fait quasiment 20 ans cette année que tu diriges le Théâtre des Béliers. Je crois que c'était en 2006. Donc c'est une année charnière. On parlera d'Avignon. Et puis d'autres lieux. Tu aimes les abeilles ou pas, hein? Tu as déjà eu l'occasion de jouer le rôle d'une abeille? Je te pose la question.
1: Oui, si tu me lances sur le sujet, c'est que.
0: Tu reviens sur le vouvoiement. Il y a un souci.
1: Pourquoi il me parle d'abeille? Donc,
0: tu vas comprendre. Je te parle d'abeilles parce que voilà, on a toute une équipe qui nous entoure jusqu'à 21h et je te propose d'ouvrir la revue des merveilles. C'est avec Benoît Prospero qui passe en revue en fait les merveilles de notre planète. Et aujourd'hui, il est question d'un insecte merveilleux.
2: Non, j'arrive pas à imiter l'abeille. Il y a rien à faire. Et de toute façon, je vais vous dire, elles sont inimitables. Et ça, Julien Frison, apiculteur spécialisé dans le miel de sapin dans le Grand Est en Moselle à Yutz, l'a bien compris. Et il était à ce titre l'invité d'Ici Lorraine. Pourquoi exactement ? Ah bah, tout simplement parce qu'il constate que le changement climatique impacte aussi les abeilles. Et le constat est simple.
3: Les ruches sont en hivernage en plein été.
2: Ah bah oui, ça paraît fou, mais on en est là. Qu'est-ce qu'on fait dans ces cas-là ? Ah bah, pourquoi pas de la sensibilisation ? Tiens, mais comment ? Eh ben Julien, il a décidé de partir sur les routes de France à la rencontre de celles et ceux qui travaillent avec le vivant. Et l'objectif, c'est quoi ?
3: C'est redonner un peu d'espoir, parce qu'il y en a. Hein, il y a de l'espoir. On peut faire des choses, on peut faire quelque chose.
2: Eh ben oui, et c'est pour ça qu'il a créé les Sentinelles de la Nature. Concrètement, l'objectif, c'est d'échanger. Alors d'abord, peut-être de constater une énième fois ce que l'on sait déjà vis-à-vis du dérèglement climatique, mais aussi et surtout pour proposer de nouveaux récits, peut-être pour imaginer un monde de demain. Bref, Julien Frison part rencontrer celles et ceux qui vivent le changement au quotidien pour au final transformer son expérience de terrain en témoignage. Et au-delà de ça, comme Julien Frison l'a apiculteur est aussi Julien Frison, le naturaliste. Il a un regard qui va bien au-delà des abeilles.
3: Il y a plein d'insectes qui pollinisent les plantes. Effectivement, 85% des fruits, des légumes, de notre nourriture aujourd'hui, de la nourriture des humains, mais également des animaux, est pollinisée par l'insecte.
2: Et pour faire face à la disparition des insectes, donc, liés entre autres aux pesticides ou au manque de diversité dans les champs, et alors que, dans ce cas précis, certains proposent, par exemple, alors carrément des robots cyborgs pollinisateurs, Julien Frison, lui, apiculteur et naturaliste, a peut-être une idée légèrement plus simple.
3: C'est beaucoup plus simple de protéger ces insectes, de mettre en place des mesures de protection. On a déjà tout, on a tout ce qu'il faut. La nature est bien faite. On a rien à créer, on a rien à inventer, on a rien à produire. On a déjà tout. Donc il suffit simplement de protéger ce qu'on a. C'est tout.
2: Mais comment on n'y a pas pensé avant ? C'est peut-être là que se cache la clé dans l'idée d'imaginer de nouveaux récits. Qu'est-ce que je peux faire à mon niveau pour vivre désormais dans un monde différent, en adéquation avec les ressources que nous offre la planète, tout en ayant une vie aussi désirable ? C'est peut-être dans cette réponse que se cache une merveille. Merci, ici Lorraine, Julien Frison, et rendez-vous sur sa chaîne YouTube, Julien Frison, les sentinelles de la nature.
0: Merci beaucoup, Benoît Prospero, les abeilles, le changement dans notre façon d'habiter la planète et d'imaginer un monde à la fois très différent et tout aussi désirable. Je ne sais pas si ça vous inspire quelque chose, Arthur Junior. Peut-être pas les abeilles, mais les frelons. Je crois qu'il y en a pas mal dans votre maison de campagne.
1: Non, je racontais en tête que j'ai fait venir un jardinier pour regarder un arbre parce que j'avais une sorte de petite maladie sur une feuille. Je lui ai dit, mais ça c'est quoi ? Est-ce que c'est grave ? Etc. Il a dit non. En revanche, là-haut, là, à 12 mètres, il y a un nid de frelon qui fait 1 mètre de diabète et ça c'est très grave. Donc on a fait venir un mec. Enfin bon, c'était hyper impressionnant.
0: C'est une autre manière de voir la vie. On lisait avec des abeilles un changement dans une autre façon de fonctionner. Vous aussi, vous avez un rôle en tant qu'auteur, en tant que comédien aussi, peut-être pour façonner les choses, mais surtout dans l'écriture, des nouveaux récits, les récits. Voilà, ce que vous écrivez aujourd'hui peut changer aussi des choses.
1: J'espère.
0: Je sais pas si vous pensez à ça quand vous écrivez, mais
1: non, mais je pense inconsciemment. C'est-à-dire que je pense qu'on a notre bagage de vie, et puis en plus en vieillissant, je pense que ce qu'on fait doit avoir un sens. Au début, on cherche le sens, et petit à petit, on se dit en fait, moi, j'ai envie de divertir les gens, j'ai envie qu'ils soient heureux, et j'ai envie de faire de la culture indolore. J'ai envie qu'ils ressortent en disant je me suis marré, mais quand même. On a voulu me dire ça, ou faire réfléchir. Moi, je veux surtout pas être moralisateur, je veux dire à personne ce qu'ils doivent penser. Mais en revanche, j'aime bien qu'ils se posent quelques questions.
0: Il est à l'affiche de Tout Feu, Tout Flamme à la Comédie de Paris. On parlera de cette pièce de théâtre avec Arthur Junior, votre invité. Ce soir, donc, il y a pas que Paris dans la vie, il y a le Sud aussi, on en parle dans un instant. On est ensemble jusqu'à 21h.

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2: Non, il est à l'affiche en ce moment, la Comédie de Paris, même si on ne doit pas trop prononcer ce nom, du mercredi au samedi, à 19h le dimanche, à 15h, dans Tout Feu, Tout Flamme, qu'il a écrit et mis en scène, comédie musicale déjantée autour de l'histoire de Jeanne d'Arc. On en parlera avant 21h. Arthur Juniau, qui joue d'ailleurs depuis quelques jours et qui s'est installé là tranquillement dans le fauteuil d'ici pour se promener dans sa vie, dans les villes qui ont marqué son existence. Alors beaucoup Paris, un petit peu l'Île-de-France, une maison de campagne limitrophe Lyon. On a parlé il y a un instant d'une ville importante pour toi, parce qu'on se dit tu avec Arthur, c'est Avignon. Il y a 20 ans cette année, tu décides d'entreprendre.
3: Oui, alors c'est même, ça part même de plus longtemps que ça, ça ne rajeunit pas, mais 98, 99,
2: ouais,
3: même,
2: ça, c'est bien
3: premier
2: avant,
3: Avignon en tant que chef de troupe, on est parti, on a joué à 23h30, parce qu'on nous avait dit que c'était un super horaire, on n'y connaissait rien, on était 12 dans un studio, c'était vraiment
2: Avignon,
3: une condition rocambolesque, et je me suis dit, plus jamais je fais Avignon, et 25 ans plus tard, j'en ai pas raté un.
2: Alors 2006, tu deviens patron du Théâtre des Béliers.
3: 2006, ouais, avec,
2: il y a 20 ans.
3: Avec Frédéric Thibault, mon associé, on rachète le Théâtre des Béliers, on s'associe avec David Roussel et Florent Bruno. Et ouais.

0: On avait cette envie d'entreprendre, une envie surtout d'accueillir des gens dans les conditions dans lesquelles on aurait aimé être accueilli quand on allait à Avignon. Maintenant, ça s'est bien amélioré. Il y a plein de théâtres qui font un super accueil, mais à l'époque, c'était vraiment la jungle. Et donc voilà, on a mis beaucoup d'énergie à faire en sorte qu'on soit les numéro un sur l'accueil, comme on dit. Et c'est vrai que les gens sont très heureux quand ils viennent.
1: Est-ce que tu peux me parler d'Avignon un petit peu, du Vaucluse, des lieux que tu as pu découvrir? Il y a pas que Avignon dans le Vaucluse.
0: Il n'y a pas que Avignon dans le Vaucluse, mais pour le coup...
1: Tu connais pas trop?
0: Je connais très bien Avignon, mais quand on est dans Avignon, on va pas se balader, on n'a pas trop de temps.
1: Allez, une place à Avignon.
0: Ah la place des Corsins, qui est vraiment le lieu dit de tout intermittent qui se respecte et qui aime la bière.
1: Là, on boit un verre.
0: Qui est pas très loin des Béliers, qui est vraiment le rendez-vous. Exactement. C'est-à-dire qu'après la journée de boulot, on est tous terrassés de fatigue, on se retrouve au Corsins, on boit un coup.
1: La rue des Teinturiers aussi, c'est joli.
0: Pardon ?
1: La rue des Teinturiers, c'est joli
0: aussi. La rue des Teinturiers, c'est joli. J'ai mon 75, qui est vraiment ma cantine de restaurant, qui est absolument géniale, dans une cour ombragée, qui est super. C'est une ville l'été qui a une puissance folle.
1: Ouais. Alors, il y a Avignon dans la vie, il y a Paris, on l'a dit, il y a les cours Jean-Périmoni, ça je l'ai noté, il y a les premières scènes, les premiers spectacles, il va se passer énormément de choses pour toi. On parle d'Avignon, il y a le cinéma aussi, évidemment, qui va rentrer dans ta vie. Et, quand on pense cinéma, on pense tournage, et on se dit que il y a eu forcément un ailleurs qu'à Paris. Je crois que les débuts, c'était dans Meilleur Espoir Féminin. Pour le cinéma,
0: Oui, mais ça c'était
1: vraiment.
0: Oui, ça c'était un petit clin d'œil, mais dans les choses, les gros rôles qui ont été marquants et hors de Paris, on avait tourné un film qui s'appelait Avant qu'il ne soit trop tard, avec Émilie Dequen,
1: qui fait une tendresse
0: infinie, Fred Diffenthal, Olivier Sitruc, Edouard Montaud, enfin on était toute une bande.
1: C'était où ?
0: Et c'était à Morzine. Et
1: ça, c'est la montagne.
0: Ah, ça, c'était génial. C'est-à-dire que vraiment, on était une quinzaine de demeurés, on nous a mis dans un chalet à montagne en disant, vous allez tourner là, pendant 5-6 semaines. Le premier jour, il y a le directeur de production qui est arrivé, qui a dit, les gars, aujourd'hui, je vous préviens, on est à la montagne, mais c'est absolument formellement interdit de skier pour les assurances. Mais je tiens à vous dire qu'on a 15% chez Momo Sport.
1: Fallait pas dire
0: et
1: ça.
0: Non, mais c'était foutu. On avait tous entre 25 et 30 ans. Mais, oui, je skie, j'adore ça. J'adore la glisse.
1: Est-ce que tu skies aussi bien que ton père? Parce que moi, j'ai eu l'occasion de skier avec lui à l'Alpe d'Huez. Je sais qu'il adore aller au Festival de Comédie d'Alpe d'Huez. Gros niveau, ton père.
0: Il l'envoie. Moi, je suis plus un surfeur. J'étais un gros surfeur et quand mon fils était en âge de skier, je me suis remis au ski pour pouvoir skier avec lui, pour pouvoir le mettre entre les jambes, skier doucement, prendre le chasse-neige, etc. Donc je me suis remis. Donc maintenant je reskie un peu pour pouvoir skier avec lui. Et quand il a bonne neige, je ressors un peu le snow pour me faire un kiff.
1: Tu l'emmènes un petit peu partout, ton fils, justement.
0: Pas mal même.
1: Il suit, il va à Avignon.
0: Il adore ça. Et
1: d'autres villes.
0: Puis sa maman est chanteuse, elle fait plein de concerts, donc il la suit aussi. Et donc en fait. Pour le coup, il est très très très heureux de découvrir ça. Il est très curieux. C'est chouette de voir qu'on a réussi à lui passer cette passion des coulisses des spectacles. Ouais. Enfin, tu vois, il a 13 ans, il a vu un nombre de spectacles incalculable. Et bon, maintenant il est en âge, mais même quand il avait 10 ans, il allait déjà voir les spectacles pour les adultes. Enfin, avec
1: évidemment.
0: Je vois intellectuellement comment ça peut faire progresser sa réflexion et
1: sa curiosité.
0: C'est chouette,
1: tout simplement. Oui, non, j'avais noté juste. Voilà, j'avais pris deux films. J'avais pris Meilleur Espoir Féminin. Regardé, c'était tourné à Cancale, Tressé et Vitré. En Ille-et-Vilaine.
0: Ouais, mais moi j'ai fait deux jours sur film et
1: quand même.
0: C'était à Épinay, donc c'est vraiment moins glam que ça.
1: Monsieur Matignol, t'as tourné?
0: Ça, j'ai tourné.
1: T'es Arthur, t'es le frère de Martin.
0: Ouais, j'ai tourné avec Damien Jureau, je l'ai rencontré sur ça, et génial. Et ça, on était.
1: Le Thévenot sur la commune Les Gras.
0: Ouais.
1: La ferme.
0: Ça s'invente pas.
1: Pas faux. Tu te souviens, c'était à Franche-Comté, ça.
0: Ouais, Franche-Comté. C'est pareil, mais c'était chouette.
1: Mais quand tu passes, quand tu tournes un petit peu partout en France, t'as le temps de te poser dans une ville où c'est je joue, je répète, je vais à l'hôtel.
0: Ça dépend, là, j'ai tourné Zodiac pour TF1. On était pendant deux mois et demi dans le sud, du côté d'Arles. Donc là, on a le temps d'aller découvrir, etc. Ça dépend. En revanche, c'est vrai que moi, je fais beaucoup de tournées théâtrales où on reste une journée, mais je me fais fort parfois. Je vais dire, tiens, allez, on va trouver un petit restaurateur qui a un truc un peu local. S'il y a une jolie église, j'aime bien regarder dedans, découvrir. S'il y a un monument, un truc, une activité,
1: l'histoire.
0: Que ça soit monter à cheval, faire du kitesurf, il faut que ça soit ludique, mais que ça attise la curiosité. Donc, je

0: Je suis assez incollable en géographie par rapport à certains camarades, rapport au, ouais. À des noms. Ils disent mais tu connais Issoudun, mais pourquoi tu connais ça? Mais parce qu'il y a un super théâtre. Et en plus,
1: il y a une cartographie.
0: Et en plus, il y a ce truc, c'est que souvent on joue dans le théâtre d'à côté. C'est-à-dire qu'on joue pas à Bordeaux, on joue à Mérignac, on joue pas à Toulouse, on joue à Blagnac. Donc en fait, en plus des grandes villes, je connais aussi les petits coins.
1: Tu sais quoi, je t'invite à un barbecue. L'été n'est pas fini, nous ne sommes que début septembre. On parlera de barbecue dans un instant. L'ambiance est bonne, hein, franchement, autour d'un barbecue. Et je suis sûr que tu t'es servi une brochette de temps en temps. Et que tu t'es demandé aussi, Arthur Junior, comme vous qui nous écoutez, comment vous allez bien pouvoir la manger. Mais
0: est-ce qu'il y aurait pas un petit reportage sur la brochette?
1: Eh ben exactement, ah là là. Catherine Quicandon a une idée pour vous. Écoute bien, c'est avec ici Gironde.
2: À Lugon et l'île du Carnet, entre Saint-André-de-Cubzac et Libourne, le barbecue, c'est du sérieux.
3: Quelle belle brochette!
2: Un Girondin a résolu le problème de la brochette qui ne veut pas descendre dans l'assiette. Il s'appelle Sourissak Vongfagdi et il a créé Pikizi, le premier débrocheur qui vous évitera de vous tâcher au prochain barbecue de Tante Suzanne. L'idée lui est venue naturellement à un barbecue où il venait d'en mettre de partout, sur la table et surtout sur son t-shirt.
4: Il y avait un gobelet devant moi, j'ai percé par en dessous avec la brochette, j'ai rentré la brochette à l'intérieur, j'ai tiré, tout est resté dans le gobelet. J'ai versé dans l'assiette, je ne me suis pas brûlé, je ne me suis pas sali. Et je me suis dit peut-être qu'il y a quelque chose à faire.
2: C'est vrai que l'idée du gobelet en carton comme protège-brochette, c'était bien pensé. C'est donc parti pour une invention. Enfin, quand je dis c'est parti...
4: De là, j'ai fait des prototypes avec des sopalins et des bambous que j'ai laissé dormir 6 ans. Et à 2 ans de ça, ma femme, donc Léa, a retrouvé cette poche.
2: Eh bien, heureusement qu'elle a fait du rangement, Léa.
4: Et elle m'a dit, qu'est-ce qu'on en fait? Est-ce qu'on le jette ou est-ce qu'on essaie de voir si ça existe? Ça n'existait toujours pas. Donc, on a lancé les démarches, on a déposé le brevet.
2: Et ils ont bien fait, car en 2025, Léa et Sourissak remportent la médaille d'argent au concours Lépine. Le débrocheur va alors commencer à intéresser du monde, beaucoup de monde, comme des grandes enseignes françaises de supermarchés, mais aussi de bricolage. Sourissak a aussi été contacté par l'étranger, et notamment les États-Unis, le pays du barbecue. Pikizi a de multiples qualités. Il est en plastique 100% recyclable, ça évitera les déchets inutiles. Il répond aux normes alimentaires, ça tombe bien vu qu'il est en contact avec de la viande, des légumes et autres aliments. Il résiste aux chocs et aux UV, vous pourrez le laisser tranquillement au soleil pendant que vous mangez. Et il passe au lave-vaisselle, pratique pour enlever la graisse qui pourrait rester dessus sans avoir à frotter, frotter et encore frotter. Le prix, 14,90€, et vous n'entendrez plus
5: « Oh purée, je m'en suis mis de partout, et puis en plus je me suis taché. »
2: Plus d'infos sur pikizi.com, pikizi.com. Merci à Marie-Corinne Kaito d'ici Gironde pour cette idée ingénieuse et qui marche. Ici, ça entreprend Pikizi, un débrocheur, pensé et conçu en Gironde pour manger ses brochettes sans casse-tête.
1: Et ben voilà, vous mangez des brochettes sans casse-tête, Arthur Juillot. Vous êtes barbecue ou pas? Allez.
0: Je suis barbecue, on va pas se mentir.
1: Vous êtes celui qui fait le barbecue?
0: Non, j'ai une énorme plancha, gaz, tout ça. Et j'aime bien la plancha.
1: Arthur Junior nous met en appétit.
0: Pardon, j'ai vraiment cassé tout.
1: Attends, j'ai envie d'aller manger un petit quelque chose, bien sûr. Il est avec vous jusqu'à 21h. Arthur Junior, il n'y a pas que Paris dans la vie. On va continuer de se balader. Ça va, t'arrives à gérer ce petit voyage à rebours, de revenir un petit peu sur les lieux qui ont marqué ta vie. Il est parfaitement en forme. Arthur Junior est avec vous encore pour quelques minutes ce soir sur votre radio ici.

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14: Il a suivi sa voie, celle de la passion, celle du théâtre, du cinéma, de la mise en scène, la voix comme celle de Jeanne d'Arc, elle en entendait. Jeanne d'Arc qui est au cœur du spectacle qu'il a écrit, mise en scène et qui se joue en ce moment à la Comédie de Paris. On va en parler d'ici quelques minutes. C'est Arthur Juliot qui est votre invité depuis 20h et qui retrace son parcours et les lieux de sa vie qui ont marqué son existence. Beaucoup voyagé déjà, on a été dans pas mal d'endroits, on s'est arrêté en Avignon, je sais pas d'ailleurs si on dit à Avignon ou en Avignon.
15: Ah, il y a deux écoles.
14: Ouais, il y a deux écoles, ouais. Et toi, c'est quoi ton école?
15: Moi, je dis à Avignon.
14: Tu dis Avignon. On a parlé du Théâtre des Béliers. Je reviens sur le fait qu'aujourd'hui, tu diriges, co-diriges quatre théâtres à Paris. Le Splendide, la Contrescarpe, la Comédie de Paris, où tu joues, et la Renaissance.
15: Tout à fait.
14: C'est énorme. On a parlé d'entrepreneuriat il y a un instant. C'est compliqué à gérer quatre théâtres.
15: Oui, mais je suis pas du tout seul. Je suis associé avec Morgan Spielmaker et Boris Soula. Enfin, j'ai différents associés en fonction des lieux et on a une équipe, on est très staffé, etc. Moi, c'est pas une volonté de diriger des lieux. Ça s'est fait avec les opportunités et les rencontres de la vie, mais c'est surtout la volonté d'être libre artistiquement. Et le fait d'être directeur de théâtre, je peux dire, tiens, si on montait une comédie musicale parodique et déjantée sur la vie de Jeanne d'Arc, elle n'entend pas des voix, elle entend des chansons. T'es d'accord? Je me pose la question à moi-même. Oui, je suis d'accord, et on le fait.
14: Ça vous dépendait presque.
15: Ça m'évite de devoir aller convaincre des gens.
14: Non, mais c'est une bonne technique, c'est une bonne astuce.
15: Et donc voilà, donc j'ai toutes les contraintes administratives de travail, de gérer des boîtes. Équipe, ouais. En contrepartie, j'ai beaucoup plus de liberté artistique et c'est ça qui me rend profondément heureux.
14: Il y avait un truc avec Bordeaux aussi il y a quelques années autour du théâtre. Il y a eu un collectif d'artistes où vous avez fait des choses.
15: Ouais, je fais partie d'un collectif. On a repris le théâtre des Salinières.
14: Ouais. Bordeaux même.
15: L'année dernière, à Bordeaux, ouais. Et qui est un très très joli théâtre. Et c'est un directeur sur place qui le gère. Enfin, nous, on gère pas le théâtre, mais il y a un actionnariat. En fait, on s'est mis à plusieurs. Il y a Alexis Michalik, il y a le théâtre Montparnasse, il y a Samuel Louche. Enfin, on s'est mis à plein et on a tous mis un peu de sous pour reprendre le lieu. Et on est très heureux de ça. Donc, de temps en temps, on va jouer un spectacle là-bas. Voilà.
14: Comment Bordeaux? Pour ceux qui connaissent pas Bordeaux, on a eu l'occasion d'y passer.
15: À Bordeaux, c'est bien Bordeaux. Moi, j'adore Bordeaux. Non, c'est hyper joli, on mange hyper bien. Il y a une ambiance, il y a des bonnes ondes. On n'est pas loin de la mer, non?
14: Est-ce qu'il y a un endroit en France où on mange mieux?
15: On mange mieux?
14: Ailleurs. Vous me dites à Bordeaux, on mange bien. On mange bien dans le sud, on mange bien un peu partout. Est-ce qu'il y a un endroit où tu t'es dit?
15: En fait, on mange bien partout, ça dépend de ce qu'on aime manger, mais c'est vrai que, tout ce qui est, ça dépend. Si je veux un peu fruits de mer, tout ça, on va pas se mentir, tout ce qui est, Saint-Malo, tout ce coin-là, la Bretagne, pour se faire, un tour de quelques huîtres. Ça, okay. C'est pas mal.
14: Dinard, Cancale.
15: Tout ce qui est les Landes, si on veut prendre un peu de poids, c'est quand même assez formidable hein, pour ça, parce qu'on mange vraiment gras et bien.
14: Ouais.
15: Et puis si on veut une petite tomate burrata, on peut aller dans le sud.
14: Ouais, mais t'es bien là.
15: Ouais, ça va.
14: Tu fais du sport ou...
15: Je fais du stress.
14: Ouais. C'est pas mal ça. Je fais de la caféine, je fais du stress. On va dans la Drôme.
15: Je connais un peu la Drôme.
10: Ah, tu t'es marié.
15: Je me suis marié dans la Drôme.
10: Tu t'es marié où?
15: À la Drôme provençale, à la Fontaine Minérale, qui est un endroit fabuleux, qui est tenu par des amis et qui est une grande guinguette, et c'est très très joli.
10: Et pourquoi t'as été te marier là-bas, hein?
15: Parce que c'est des amis qui ont une guinguette magnifique.
10: Ça n'a rien à voir, je me suis dit, c'est peut-être les origines de sa femme.
15: Pas du tout, non, vie, c'était vraiment un coup de cœur pour un lieu, on s'est dit, tiens, ce lieu est sublime.
10: Redonne le nom du lieu, comment ça s'appelle?
15: La Fontaine Minérale.
10: Moi j'ai vu, j'ai repéré l'endroit, c'est une toute petite commune, j'ai eu 650 habitants.
15: Ouais, Pont de Barret.
10: Ouais.
15: Ouais.
10: 657 habitants recensés en 2023. Ils étaient tous invités, du coup.
15: Ils étaient tous.
10: Non, c'est un peu l'événement. Arthur Junot qui se marie dans un.
15: Non, mais c'était
10: un village.
15: Il y a le bourg, et puis un peu plus loin, il y a la guinguette.
10: 40 habitants au kilomètre carré. Une baignade dans le Roubion, il y a de la pêche,
15: oui.
10: Il y a un site d'escalade. Non, mais c'est non, juste pour se marier ou tu retournes jamais?
15: Je peux te raconter ce que tu veux, je ne connais pas du tout la région. mais en revanche, cet endroit est absolument magique.
10: Ouais. Où est-ce que vous allez avec ta femme maintenant, quand vous décidez de partir en vacances en France? C'est quoi vos petits coins de paradis à vous?
15: Eh bien, on essaye de voyager hors de France. Vu qu'on voyage beaucoup pour le travail en France, on essaye de se dire, tiens.
10: Mais t'as forcément un endroit sympa où aussi. Un endroit pour te ressourcer. Tu te dis, allez, j'ai envie de me faire
15: un. Non, on a une maison familiale sur la presqu'île de Gien.
10: Alors voilà, ça, je voudrais qu'on en parle parce que je sais que tu l'aimes beaucoup, cette maison.
15: Et ça, c'est un endroit sublime. On est vraiment au bord de la mer. C'est-à-dire que tu prends ta main gauche, ta main droite, et voilà, tu fais 180 degrés, tu regardes, c'est l'eau, c'est la mer. Et moi, j'aime l'eau. Je m'en parlais du lac tout à l'heure, mais un lac, la mer, tout ça, j'ai besoin d'une rivière, j'ai besoin d'eau. Et ça, c'est extrêmement ressourçant. Waouh, quelle réalisation.
10: Alors, on est où là? On est sur la presqu'île de Gien. Ta plage à toi, elle est où?
15: Elle est. Alors, c'est plutôt des criques. Moi, je suis plus crique que plage.
10: D'accord,
15: ouais,
10: criques.
15: Ouais, moi, transat, plage, sable, tout ça, c'est pas. Non, j'ai besoin de sauter, de rocher, de grimper, de voir des poissons, des trucs.
10: Ça, c'est en tous les cas un endroit, voilà, dans lequel tu te sens bien et dans lequel tu peux aller assez régulièrement. Du côté de la presqu'île de Gien, tu fais un peu de bateau ou pas?
15: Je fais, bien sûr. Permis bateau, permis côtier, permis fluvial, je suis au taquet.
10: Et comme papa.
15: Non, il n'a pas le permis fluvial.
10: Il n'a pas le permis bateau?
15: Si, bien sûr. Mais pas le fluvial.
10: Ah, c'est quoi la différence?
15: Ah, ben, c'est sur les fleuves. En
10: ah oui, tu me dis, évidemment.
15: J'ai le droit de piloter partout.
10: Et tu te verrais partir comme ça un peu à l'aventure? Tu as déjà pensé longtemps sur un bateau, par exemple, te couper de toutes tes activités, de toutes tes co-directions?
15: C'est des fantasmes qu'on a tous. Après, je pense que j'adore le bateau, mais j'ai un peu le mal de mer, donc ça peut mal se passer.
10: Est-ce qu'il y a des endroits qui t'inspirent pour écrire? Là, il y a Tout Feu Tout Flamme. Tu l'as écrit, tu joues, tu le mets en scène. Tu t'écris où généralement?
15: Moi, il y a un endroit où j'adore écrire, c'est dans le train.
10: Donc, en parcourant la France.
15: En parcourant la France. Non, mais c'est parce qu'il y a un truc de... Il y a un bruit constant, on téléphone pas, on n'est pas trop dérangé, et quand on travaille beaucoup, qu'on fait beaucoup de trajets, il y a ce truc où on se dit, là, on perd notre temps, et tout d'un coup, c'est un endroit où moi, j'aime bien écrire.
10: Les réseaux sociaux, ta vie, ton heure,
15: ça c'est pas
10: complètement.
15: C'est pas vrai.
10: Non, ça c'est vraiment. Parfois, ça peut être très intéressant.
15: Ah non, mais
10: tu vas découvrir pourquoi. Parce que si les réseaux sociaux prouvaient qu'ils peuvent avant tout être un véritable moteur de solidarité, voilà ce que je vais te montrer. Est-ce qu'on va entendre? Parce que depuis plusieurs mois, figure-toi, un homme cuisine régulièrement des dizaines de repas pour des sans-abri et partage ses recettes ainsi que ses distributions sur TikTok et sur Instagram. Cet été, il a d'ailleurs décidé de quitter sa cuisine parisienne et se balade un peu partout en France. On l'a rencontré au micro de Robin Bernot.
11: Un créateur de contenu s'est lancé dans un tour de France solidaire pour cuisiner pour les sans-abri.
16: Je trouve ça génial, il faudrait continuer en fait.
11: Cet été, Manu Solidaire, c'est son nom sur les réseaux sociaux, a décidé de sillonner une partie de la France pour cuisiner et distribuer des repas aux personnes vivant dans la rue. Et cette tournée, il la partage sur les réseaux sociaux avec ses plus de 400 000 abonnés. Ainsi, les internautes qui le suivent peuvent faire des dons qui serviront entre autres à financer les ingrédients et les différentes étapes du voyage. Il y a quelques jours, il était de passage à Avignon où il a préparé plus de 60 repas et notre journaliste Clara Baudard en a profité pour le rencontrer.
17: Aujourd'hui, c'est compliqué de se dire que les sans-abri, on veut juste pas les voir parce qu'en fait, ils existent, sont autour de nous. Toutes les personnes de la rue, elles ont besoin de manger.
11: Il faut savoir que début août, la mairie d'Avignon a adopté un arrêté municipal anti-mendicité, une mesure qui ne décourage pas Manu Solidaire de réaliser ses distributions de repas, bien au contraire.
17: Se dire qu'on vire les personnes démunies des centres-villes sans leur donner de solution de repli, c'est un peu se voiler la face et cacher la misère, alors que quoi qu'il arrive, elle restera là.
11: Alors ici, ça marche. Et vous, qu'en pensez-vous ?
16: Bah, je trouve ça hyper cool. Enfin, s'il peut y avoir de l'aide en France, de l'entraide, enfin, je trouve ça vraiment génial.
11: J'en ai par exemple discuté avec Juliette qui souhaitait souligner les difficultés de pouvoir bien se nourrir, en particulier aujourd'hui.
16: Il y a de moins en moins d'aides justement qui sont consacrées aux personnes les plus délaissées et les moins aisées dans la population. Donc je pense que c'est vraiment cool s'il y a des initiatives qui peuvent se faire de façon individuelle, quoi.
11: Des difficultés pour s'alimenter qui concernent évidemment les sans-abri, mais pas que, c'est ce que m'a rappelé Jade.
18: Enfin, moi je vois les étudiants aussi par exemple, ou les personnes comme ça qui ont besoin d'aide. Non, je trouve ça génial, il faut continuer d'être dans d'autres villes. Ils font que Avignon pour l'instant ?
11: Alors, pas tout à fait. En fait, Avignon faisait partie de tout un circuit organisé dans le Sud-Est. Manu Solidaire est entre autres passé par la Loire, la Lozère ou plus récemment à Marseille.
18: Ok, bah qui passe en Bretagne ? Je trouve que la question de la nourriture en ce moment, c'est compliqué.
11: Pourquoi c'est compliqué ?
18: Parce que les prix augmentent, tout augmente.
11: Grâce à cette initiative, Manu Solidaire crée du lien, une démarche qu'il souhaite poursuivre et continuer à partager sur ses réseaux sociaux, avec toujours cette même envie, celle d'être utile.
10: Et ben voilà, et c'est le mot d'ordre hein, d'ailleurs, tout au long de cette saison sur votre radio Ici, être utile. Robin Bernot, on se retrouve demain d'ailleurs avec toute l'équipe hein, sur Ici et sur Ici.fr pour mettre en avant toutes les bonnes initiatives un peu partout en France. Arthur Junio, reste encore quelques minutes.
15: Avec plaisir.
10: Ah bah écoute, me dis pas le contraire, surtout qu'on va parler de ton actualité, la Comédie de Paris, tout feu, tout flamme. C'est le spectacle qui se joue depuis quelques jours. Il y a plein de belles actualités également pour Arthur, une tournée dans toute la France encore et toujours. Il est avec vous jusqu'à 21h.

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2: Avec Arthur Juniau qui est à vos côtés ce soir, il est là depuis 20h pour peut-être mieux comprendre les clés de sa réussite à travers les lieux qui l'ont accompagné partout en France. C'est dingue parce qu'il est là entre 20h et 21h, c'est vraiment pile l'heure à laquelle tu joues. Hein. Généralement, 19h30, 20h, 21h, c'est des horaires.
3: Je fais une relâche exceptionnelle pour être avec toi, Eric.
2: Ouais, c'est très gentil. On va se dire un mot sur Tout Feu, Tout Flamme. C'est ce spectacle qui se joue depuis tout juste quelques jours. C'est l'occasion d'en parler, la Comédie de Paris, comédie musicale, tu l'as un peu évoqué, donc que tu as écrit, que tu as mis en scène, écrit dans le train, mis en scène, non pas dans le train, mais la Comédie de Paris, comédie musicale déjantée. L'histoire, en deux mots, tu vas nous la raconter. Jeanne d'Arc n'entend pas des voix, mais des chansons.
3: Voilà, en gros, ça part de là, et puis on a fait une parodie, on a pris la vie de Jeanne d'Arc que les gens connaissent à peu près, puis on a pris quelques libertés pour faire rire les gens avec tout ça, tout en essayant d'expliquer ce que c'était que d'être une femme à l'époque et de voir ce que c'est que d'être une femme aujourd'hui avec un petit fond, une petite réflexion, tout en rigolant beaucoup.
2: Mais c'est la première fois que tu te lances dans la comédie musicale.
3: J'avais fait Denver avec mon camarade.
2: Alors, c'est Guillaume Bouchel, public, exact. On salue
3: Guillaume. Public. Là, c'est la première fois que c'est un spectacle adulte, enfin tout public. Voilà.
2: Et qu'on
3: a joué d'ailleurs. On parlait de région, mais on l'a créé en avant-première à Bordeaux. On a joué deux jours.
2: Et
3: après, on a fait le festival d'Avignon. Et donc là, ça commence à Paris. Donc voilà, ça va bien avec cette émission. T'as parlé de plusieurs endroits. Donc là, maintenant, on peut le découvrir à Paris. Ça sera en tournée dans un an.
2: Quand ça marche bien à Bordeaux, quand ça marche bien à Avignon, c'est bon signe pour Paris. Tu sens la différence, évidemment, entre Paris et la province. Pas le même public.
3: Ouais, pas le même public, mais pas forcément, parce qu'à Avignon, c'est un public tellement d'aficionados. Les gens, ils viennent, ils connaissent tout. Enfin, voilà. Donc, non, on le sent en général quand on joue un spectacle à Paris, et après quand on part en tournée avec des grosses salles d'abonnés où les gens sont très enthousiastes et ont très envie de voir les spectacles. Souvent, ça arrive plus.
2: On peut se dire un mot sur l'affiche. Tout feu, tout flamme. Un astronaute ou un truc là qui est porté.
3: Non, c'est Jeanne d'Arc dans sa.
2: C'est marrant parce que alors de loin,
3: parce que t'as une photocopie en armure.
2: Mais voilà, mais oui, mais
3: c'est une femme dans une armure.
2: Mais je me suis mis dans son délire. Il est parti dans une Jeanne d'Arc 2026.
3: Il y a plein d'anachronismes. Il y a plein, il y a des chansons. C'est très rigolo. Il y a des délires.
2: Qui fait la musique?
3: C'est Romain Trouillet qui a composé la musique. Moi, j'ai écrit les paroles et après, il compose des chansons incroyables. Mélange de Disney, il y a des chansons de gospel. Enfin, c'est très riche. Il y a plein de surprises.
2: Et puis, alors, une scénographie toujours intéressante. On va saluer Juliette Azopardi.
3: Évidemment, Juliette.
2: Ça ressemble à quoi? Les décors, voilà. Qu'est-ce qu'on peut voir? Les tableaux?
3: C'est un petit château fort. C'est un peu comme, les Monty Python a adapté leur film pour faire Spamelot. J'ai adapté la vie de Jeanne d'Arc pour faire Tout Feu, Tout Flamme.
2: Elle n'entend pas que des voix, mais elle entend donc aussi des chansons. Vous êtes invité à voir Tout Feu, Tout Flamme, donc il l'a écrit, il l'a mis en scène, la vraie fausse histoire de Jeanne d'Arc, Comédie de Paris, du mercredi au samedi à 19h, le dimanche à 15h, et ça partira dans toute la France. Est-ce que c'est ton tempérament, ça aussi, d'être tout feu, tout flamme?
3: Ah oui, faut faire les choses à fond, on n'a pas le temps. Pas le temps de pas faire les choses à fond.
2: C'était le titre d'un film, ça, Tout Feu, Tout Flamme de Rapneau.
3: Évidemment. J'ai même hésité, je me suis dit, tiens, je trouvais que ça donnait totalement le ton, parce que faire un spectacle sur Jeanne d'Arc, on peut se dire, oh là, est-ce que ça va être un truc historique, c'est un truc chiant, c'est un truc religieux, qu'est-ce que c'est? Et je pense que de dire à quelqu'un, c'est une comédie musicale sur Jeanne d'Arc, qui s'appelle Tout Feu, Tout Flamme, ils ont compris tout de suite que c'était du second degré, et donc, où ils ont envie de se marier, ils viennent, ou alors ils viennent pas.
2: C'était avec Isabelle Adjani, je crois, et Yves Montand, ce film, c'était en 1984. Il n'y a pas que Paris dans la vie, il y a, trois petits points, si je te lance comme ça.
3: Il n'y a pas que Paris dans la vie?
2: Il y a une autre ville? Allez, une qui devient comme ça. Une nouvelle image qui arrive.
3: Bien sûr, Orléans.
2: Ah tiens, oui, alors.
3: C'est pour parler un peu de mon actu, c'est pour ça.
2: J'ai mis une demi-seconde. Ah oui, Orléans, oui, forcément, Jeanne d'Arc. Tu connais Orléans?
3: Je connais un peu Orléans, pas bien, mais
2: juste le temps d'un passage.
3: Non, mais quand j'avais 18 ou 19 ans, j'ai fait un téléfilm, c'était mon premier film, et j'ai passé un mois à Orléans, et pas du tout, c'était au Mans, je dis n'importe quoi.
2: Rien à voir. Tu viens de réaliser que c'était
3: au Mans. C'était le Mans.
2: C'était sympa aussi.
3: Voilà, mais donc pas du tout. Donc on va parler du Mans alors.
2: Si tu veux.
3: Voilà, non, je sais pas.
2: Est-ce qu'il y a pas un autre lieu qui compte pour toi à Paris? C'est le Parc des Princes.
3: Le Parc des Princes.
2: T'es toujours fan du PSG ou pas?
3: Oui, mais oui. Moins. Mon cœur est au PSG et au Parc des Princes. Après, j'ai pas le temps d'y aller. J'y vais de temps en temps avec mon camarade Alexandre Amiel qui m'emmène, mais j'ai plus le temps. Mais c'est vrai que de temps en temps,
2: ils ont deux titres de Champions League.
3: Ah oui, ah non, mais c'est.
2: Tu continues de suivre les matchs?
3: Oui. C'est des matchs importants.
2: Mais c'est où le lieu pour suivre un match de foot? Il y a un endroit particulier?
3: Non, mais en fait, moi, j'adore les stades.
2: C'est pas directement là, voilà.
3: Ouais, c'est-à-dire que je trouve qu'il y a un truc incroyable dans un stade, et partout où j'ai la chance de voyager, même quand je vais aux États-Unis ou en Inde ou machin, j'essaye d'aller voir un sport local, une ambiance. Et c'est vrai que d'aller voir un match de cricket en Inde ou un match de football américain aux États-Unis, c'est fou en fait. C'est-à-dire qu'il y a une ambiance incroyable, et c'est vrai qu'on rentre dans le Parc des Princes, il y a les poils, on est comme ça, voilà, d'arriver, la montée des marches, il se passe un truc génial dans un stade. Parce que ici,
2: bah oui,
3: c'est Paris.
2: Ici, c'est Paris. Et pourquoi la radio s'appelle ici? Bah oui, il y a forcément un lien. Bon, je vais laisser le sport de côté. Le théâtre, c'est ta vie. Je pense que c'est plus théâtre que ciné. Les deux, ça va de pair, mais.
3: Oui, non, mais c'est, j'aime plein de choses, mais après, l'endroit où je suis bien, c'est sur un plateau.
2: Quels sont les beaux théâtres que tu as visités en France? Si t'avais un top 3 des théâtres où
3: je sais,
2: t'as...
3: Je sais où tu veux. Eh ben, on va parler de l'Opéra de Vichy, qui est absolument sublime.
2: Ça, parce qu'effectivement, je suis de Vichy, pour ceux qui.
3: Il est de Vichy, mais. Surtout, c'est un théâtre où c'est un opéra, mais c'est aussi ils accueillent en spectacle, enfin des tournées de spectacles. Donc j'ai eu la chance d'y jouer 4-5 fois. Et
2: les sièges sont jaunes.
3: C'est sublime, pardon.
2: Les sièges sont jaunes.
3: Ouais, mais c'est beau. Et en plus, la dernière fois que je suis allé, ils m'ont fait visiter toutes les salles à côté. Enfin voilà, c'est incroyable. Mais je me souviens là, on était à Albi l'année dernière avec des camarades. Ils nous ont fait visiter le vieux théâtre. Enfin, il y a tellement de beaux théâtres, il y a des théâtres abandonnés qui sont sublimes. À Paris, il y a les Bouffes du Nord, c'est une espèce de, on passe cette porte, c'est un truc incroyable. Non, moi, il y a plein de, il y a plein de lieux incroyables en France.
2: Ouais. Tu avais des conseils, tu sais, on a parlé un petit peu des bonnes initiatives, de l'entrepreneuriat. Si tu devais t'adresser à un Arthur Junior qui a 20 ans aujourd'hui, ou un petit jeune, voilà, qui a 17, 18 ans, qui est fou de théâtre et qui a envie de se lancer dans cette carrière, avec le recul, à 45 ans à peine, tu dirais quoi?
3: Je dirais fonce. Non, je dirais il faut faire. Il faut faire de toute façon. Il faut se planter, c'est pas grave, on se plante tous. Il faut écrire, c'est un métier qui est tellement difficile si on est en attente du désir des autres. Donc il faut créer. Moi j'ai eu la chance avec un groupe de copains d'être créateur de mes contenus. Donc alors on se bagarre pour que ça marche, on se bagarre pour plein de choses, mais en tout cas on n'est pas frustré de pas faire. Et donc voilà, on écrit. Moi j'étais encore avec Sébastien Castro et voilà, il a écrit ses pièces. Hein. Et c'est cette énergie là qui fait que on est tout le temps en mouvement. Donc il faut écrire. On va me dire, ah oui, mais personne ne va lire ma pièce. Bah, il faut la monter. Oui, mais personne ne va. Bah, il faut en monter une deuxième. Et c'est ça qui fait que on existe. Il faut être créateur. Il faut le plus possible. Et si on me dit, oui, mais moi, je sais pas écrire, c'est pas grave. Mais il faut trouver des gens qui savent écrire. Il faut faire des groupes, des familles de gens avec qui on a envie de travailler. Et c'est là où les cours de théâtre sont hyper importants. C'est pas forcément le prof qui va vous apprendre à jouer bien ou pas jouer, mais ça va être l'énergie. Ça va être, ah bah tiens, en cours je vais rencontrer Jean-Mi ou Simone et je vais avoir envie de faire des choses avec eux. Donc il faut, voilà, créer.
2: Il y a forcément un parc qui marque notre enfance, notre adolescence, un endroit où on nous emmène, où on a grandi gamin, où on a joué au ballon. Est-ce que toi tu te souviens de cet endroit où tu étais quand t'étais plus jeune?
3: Ouais, en fait à Paris, il y a une rue des Fossés Saint-Jacques dans le 5e, il y a une petite place et où ils ont tourné Emily in Paris. Et donc maintenant il y a une petite fontaine, c'est très joli, il y a une porte où il y a un milliard de touristes qui se prennent en photo à longueur de journée. Mais quand j'étais môme, c'était un terrain vague, cet endroit. Et nous, on allait là, on jouait au foot. Après, ils ont fait une dalle, on faisait du roller. Enfin, c'était vraiment l'endroit où tous les mômes se retrouvaient, parce que c'était une grande place, donc tous les parents pouvaient regarder par la fenêtre et nous voyaient jouer. Et on faisait ça assez jeune, en plus. Et maintenant, bon, c'est autre chose. Mais donc, c'est ce souvenir-là. C'est pas un parc, c'est cette place.
2: T'as un grand, on en a parlé, qui a 12-13 ans. T'as aussi une petite fille depuis un an, c'est ça?
3: Tout à fait,
2: qu'un an. La petite Lilou, elle va où? C'est où son parc à elle?
3: Elle va pas. Elle n'ira jamais dans un parc plein de pollution. Je l'emmène dans la forêt.
2: Ouais, c'est dans la maison de campagne. Voilà. C'est là qu'elle grandit.
3: Mais non. Pour l'instant, on bouge beaucoup. On n'est pas encore dans les parcs.
2: Est-ce qu'il y a, et on finira d'ailleurs ce rendez-vous avec ça, un lieu, un endroit en France où tu n'as jamais été, même si je pense que tu as été partout, ou en tous les cas une région où tu dis, voilà, ça fait des années que j'en parle, j'y suis jamais allé. Quand est-ce que j'y vais?
3: Non.
2: Le mec connaît toutes les villes.
3: Ça fait 20 ans que je fais du théâtre. Ouais. Je fais une tournée au moins un an sur deux.
2: Donc, on fait entre 50 et 80 dates.
3: T'imagines le nombre de villes, le truc. Alors après, il y a plein de villes que j'ai pas faites, mais en tout cas, des régions, j'ai tout le temps à faire. Après,
2: Il y en a une où t'aimerais vivre, par exemple?
3: Non, mais j'aimerais bien. J'y suis allé souvent en Bretagne pour travailler et j'irais bien. Allez, dans le Finistère, ça je connais pas, ouais. Ce point-là, j'irais bien. Mais bon, c'est
2: à
3: loin.
2: La pointe.
3: Faut y aller. Mais je connais pas bien. Ça, ouais. J'aimerais bien découvrir un peu ce coin-là.
2: Tu connais déjà Saint-Malo, c'est déjà pas mal. C'est un petit peu plus bas. Arthur Junior, Tout feu, tout flamme, la comédie de Paris en ce moment, du mercredi au samedi à 19h, le dimanche à 15h. Une tournée aussi, un autre spectacle qui arrive un peu partout en France.
3: À partir d'octobre, je suis en tournée avec une pièce qui s'appelle Week-end chargé d'Éric Assous. Et pour le coup, on se balade partout.
2: Bon, la vie est belle, la rentrée est sympathique.
3: La vie est très belle.
2: Les théâtres, on rappelle la Contrescarpe, le Splendide à Paris, la Renaissance, et j'en ai oublié un, c'est Berto.
3: La Comédie de Paris.
2: Donc, la Comédie de Paris. Il y en aura d'autres, les théâtres en France, t'as envie d'investir ailleurs?
3: Je veux monter des spectacles.
2: Ou tu dis ça maintenant?
3: Je dis ça maintenant. ça dépend de mes associés qui disent, allez, je me laisse embarquer, c'est pas de ma faute.
2: Merci pour ce voyage, Arthur Junior. C'était un plaisir, on a passé un bon moment. Arthur, vous allez l'applaudir, tout feu, tout flamme, je le rappelle, à la Comédie de Paris. Il n'y a pas que Paris dans la vie, mais il faudra aller à Paris, malheureusement, c'est comme ça. Je salue tous les Parisiens et les Parisiennes. Nous embrassons avec tendresse chaque soir. On se retrouve demain avec d'autres invités. L'émission se retrouve dès à présent sur ici et ici.fr. Salut et à demain.

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2: Salut à toutes, salut à tous et bienvenue sur votre radio. Ici, nous sommes en direct de la Ciotat, en direct et en public. Bonsoir le public. Oh bon, on vous entend. Ils font un petit peu les timides. Bon, le Ici Live Festival 5e du nom est lancé aujourd'hui. Alors, après avoir accueilli sur le port vieux de la Ciotat, sur notre désormais légendaire scène flottante, après avoir accueilli M, Jean-Louis Aubert, MC Solar, Christophe Maé, Amir, The Avenger, Offenbach, Louis Bertignac, Célassou ou encore Benabar. Benabar, c'est lui qui a sauté dans le port, ça tout le monde le sait. Et donc, les amis, cette année, le programme du Ici Live Festival, eh bien c'est une merveille. Il y aura Jennifer, il y aura Benjamin Biolay, il y aura aussi, ça nous fait très plaisir, Marine, Yann Muller, DJ Jell, Boulevard des Airs et Oria. Boulevard des Airs, ce sont nos premiers invités. Bonsoir messieurs.
3: Attendez, j'ai un petit souci.
4: Merci, t'inquiète pas. Elle remet son casque, c'est du direct. Nous sommes sur ici, à la Ciotat. Et c'est le premier jour de ce festival. Nous sommes ravis de vous accueillir ici, Boulevard des Airs, et parmi nous.
5: Comment ça va, Florent?
2: Alors, merci les gars d'avoir fait mon boulot.
5: Il est bon.
2: Boulevard des Airs, bienvenue dans Décibel. C'est pas la première fois, hein, évidemment, qu'on se croise. Mais attendez, parce que là, il y a vraiment un petit souci dans mon casque. Alors, je vais le retirer. Je vais faire de la radio comme à l'ancienne, sans casque. Je vous conseille, vous aussi, de ne pas les mettre. Comment allez-vous, messieurs?
5: Avec un cadre comme celui-ci, franchement, on est très heureux d'être là. Hein.
2: On est hyper heureux de vous recevoir. C'est vous qui ouvrez le festival ce soir. Donc, on le disait avec la légende du rap marseillais DJ Jell, qui est le DJ de la Funky Family. Et puis, Oria, qui est à découvrir. Boulevard des Airs, vous avez passé un petit été de festival?
4: Oui, un grand été de festival qui n'est d'ailleurs pas terminé.
2: Ouais.
4: Fait de plein de rencontres et de découvertes de magnifiques endroits comme celui de ce soir. Donc on est ravis d'être ici. On prolonge un petit peu l'été parmi vous.
2: Ça nous fait trop plaisir. Est-ce que vous avez déjà joué sur l'eau? Puisque donc, pardonnez-nous, on fait un peu les fanfarons, des scènes flottantes. Il n'y en a pas partout.
4: Il n'y en a pas beaucoup, c'est vrai. Alors c'est déjà arrivé, mais effectivement, c'est rare. On peut les compter sur le doigt d'une main. Donc ravis de retenter l'expérience, c'est en bien. Espérant qu'on ne passera pas par-dessus bord comme notre ami Benabar, n'est-ce pas?
5: Et pourquoi pas?
2: Alors, Benabar, il y est allé de son plein gré,
4: oui, hein,
2: j'ai envie de vous dire. Il était comme ça dans l'ambiance, il s'est
4: et
2: dit, allez, je... voilà. Non, on a le batteur de M, Mathieu Chédid, qui, le malheureux, a découvert pendant le concert qu'il avait le mal de mer.
4: Ah,
2: voilà, ça peut arriver aussi.
5: C'est incroyable.
4: T'as le mal de mer, Youl, ou pas?
5: Non, ça va.
4: Ok,
5: j'aime bien.
2: Allez, on va écouter Je rentre à la maison, déjà parce que c'est une chanson importante pour Boulevard des Airs et aussi pour l'éducation nationale. Alors, en cette semaine de rentrée des classes, les amis, partageons ensemble cette chanson Boulevard des Airs et dans Décibel avec une chanson qu'ils joueront ce soir, évidemment.
4: Oui.
2: On compte sur vous. On y va.

0: Je rentre à la maison, c'est aussi le nom du dernier album de Boulevard Désert, le groupe qui ouvre ce soir le Ici Live Festival de La Ciotat. Alors, ironiquement, Je rentre à la maison est une chanson qui vous fait voyager d'abord partout en France. Et là même, il paraît qu'il a fallu vérifier les passeports. Messieurs, vous allez traverser l'Atlantique avec cette chanson, Je rentre à la maison.
1: Oui, c'est vrai, comme tu l'as dit tout à l'heure, cette chanson, Je rentre à la maison, elle est le support aussi d'un projet culturel et pédagogique à destination des jeunes, c'est-à-dire un grand projet à destination de l'école, mais pas que, des foyers, des associations, du milieu hospitalier, et qui permet de mener des travaux avec les différents publics et de poser des questions liées à l'identité. Et donc tu me vois venir effectivement ce projet à traverser les frontières et travailler en ce moment dans plusieurs pays. Donc on a la chance de pouvoir partir nous un mois à la rencontre des jeunes américains et pas que, voilà, un mois, une dizaine de villes aux États-Unis pour justement discuter avec eux de qu'est-ce que ça représente pour eux la maison, qu'est-ce que ça veut dire une maison quand on a quitté l'endroit d'où l'on vient, est-ce qu'on peut reconstruire une maison ailleurs que l'endroit où on est né, soit ce genre de questions liées à d'identité très intéressantes.
0: Ça va être beau.
2: Oui, surtout de découvrir aussi leur projet sur la chanson, ça va être parce qu'à chaque fois qu'on est passé dans des écoles partout en France, c'était toujours incroyable, même inspirant, de voir leur projet. Et du coup, on a hâte de découvrir ce qu'ils ont fait sur le thème de cette chanson.
0: Bravo la jeunesse. Alors, il y a une autre chanson, C'est pas si facile, avec Carbone, nouveau single de Boulevard Désert.

0: Parce qu'en fait, depuis le début de Boulevard Désert, l'idée, c'est d'aller vous mélanger. C'est presque un groupe à géométrie variable, avec tout un tas de talents différents. Alors, ça pouvait être Vianney, avec le tube Aller Reste. Vous avez bossé avec Zaz, avec les L.E.J., même avec le Bagad de Lynn Biway. Écoutez ça, les enfants. Musicien du Bagad, donc vraiment, vous avez aucune limite, aucune frontière. Comment s'est passée la rencontre avec Carbone?
1: Écoute, simplement, comme se font pas mal de rencontres, c'est-à-dire qu'on s'est retrouvés en studio dans le sud, puisque lui aussi, c'est avec son groupe, il vient du sud de la France, pas très loin d'ici d'ailleurs, à côté de Montpellier.
0: Ouais.
1: Et donc voilà, bah, tout simplement, comme peuvent se passer des séances studio, c'est-à-dire voilà, on a un petit truc à la guitare, on a pensé à toi. Lui aussi qui mélange ses musiques aux touches un peu hispanisantes, flamenco, mélange avec lui, c'est un rappeur,
0: oui,
1: à la base.
0: Mais il y a aussi une grande musicalité,
1: ouais,
0: ça doit vous réunir ça.
1: Complètement, et ça nous a réunis, et c'est vrai que c'est dans l'ADN du groupe que de se mélanger. Nous, on a créé ce groupe Boulevard Désert pour partager la musique, donc avec les gens évidemment, avec les enfants, on a parlé avec le projet, mais aussi et surtout avec d'autres artistes. Donc dans tous les albums de Boulevard Désert, il y a eu des duos, et j'espère qu'il y en aura d'autres encore.
0: Ah bah justement, écoutez, vous me faites vraiment un pont d'or pour ma dernière question, avant que vous alliez vous préparer à monter sur scène ici à La Ciotat. Votre duo de rêve, ce serait qui?
2: Ah, c'est dur.
0: Céline Dion est en France en ce moment, je dis ça, je dirais, par exemple.
2: De rêve, c'est une bonne question ça.
1: Bah, il y en a tellement.
2: Hein. Ouais, il y en a plein qu'on. On parlait de Manu Chao, d'un artiste.
0: Ah, très bonne idée ça.
1: Ouais. Manu Chao, mais ça peut être Jean-Louis Aubert, ça peut être Mathieu Chédid.
0: Ah, bah, faut venir au ICI Live. Hein.
1: Voilà, c'est pour ça que je dis ça.
0: C'est complètement notre prog.
1: <Tu vois. rire>
2: Soprano.
0: Oui, qui est dans le coin ce soir.
2: C'est vrai qu'il y a plein d'artistes qu'on aime beaucoup, à qui on pourrait vraiment échanger et faire de la bonne musique, donc voilà.
0: Eh ben nous souhaitons de la bonne musique ce soir avec vous sur scène, sur la scène flottante Boulevard Désert, que vous pourrez aussi applaudir le 4 février à Enghien ou encore le 10 février à Toulouse. Bon concert messieurs, merci beaucoup. Et vous restez dans le coin. Décibel ici en direct du ICI Live Festival à venir. Oria et DJ Gel.

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1: Ah là là, ce Ici Live Festival, c'est bien, c'est un peu notre rentrée des classes. Alors vous allez découvrir Oria tout à l'heure. C'est une artiste que je rencontre pour la première fois et bah, sans doute vous aussi, hein, parce que c'est une toute jeune artiste. Elle va monter sur scène dans moins d'une heure ici à La Ciotat et vous la découvrirez. Et puis en fin d'émission, là c'est la légende DJ Gel, le DJ de la Funky Family, qui sera notre invité et qui ce soir va aussi jouer au Ici Live Festival sur le Port-Vieux de La Ciotat, avec un invité surprise, plus si surprise, puisque la presse a fait son travail et en a parlé. C'est Soprano qui sera là ce soir en invité surprise du Ici Live. Et là, j'ai deux invités avec moi, deux messieurs, sans doute les gagnants de Mister La Ciotat. Bonsoir messieurs, j'ai pas noté vos prénoms, alors vous allez jouer avec moi au blind test, mais on va faire ça à l'ancienne. Je vais d'abord vous demander, bonsoir, quel est votre prénom?
2: Gérard.
1: Gérard, bienvenue. Et à côté, monsieur
3: Pierre.
1: Pierre, Gérard et Pierre, vous connaissez le jeu du blind test, on y joue tous les soirs dans Décibel, mais là, exceptionnellement, eh bien on le fait les yeux dans les yeux. Alors comment ça va se passer? On va vous passer de la musique et il va falloir retrouver le plus rapidement possible le nom des interprètes de ces chansons à gagner ce soir. Ça fait drôlement plaisir, mais ce sont nos goodies du Ici Live La Ciotat. Vous avez des bobs, comme ça on ressemblera tous à Jules, on sera très beau, et des bananes, voilà, absolument magnifique. D'ailleurs, vous avez déjà gagné. Allez, tenez, je vous en donne à chacun un exemplaire. Parce que dans Décibel, eh bien, on gagne avant de jouer. Comme ça, on joue plus détendu. Alors, bravo Pierre et Gérard. Ils ont leur beau goodies. Personne ne tente de mettre le bob pour le moment, mais vous serez très beau. On fera une photo après, tous ensemble. Je vous envoie donc une première chanson. Et il faut retrouver le nom de l'interprète. Petit indice, c'est un mélange de styles à la fois chanson française et rap. Est-ce que vous vous souvenez de cette chanson?
2: Face à la lune.
1: Alors, c'est drôle, face à la lune, presque. Face à la...
2: mer.
1: Face à la mer. Et les interprètes? Ça commence comme calorie et ça
2: Calo finit... Giro.
1: Oui, bravo. Et le rappeur Fassi. Sortir son bar, épée déchirée, ce tableau. Face à la mer. Bravo, bravo. Premier point pour vous deux, messieurs, parce qu'il n'y a pas de raison. Il n'y aura pas de jaloux. Deuxième chanson, là aussi, c'est un mélange de styles entre le rock et le disco. C'est un groupe américain présenté sur scène extrêmement maquillé.
3: Zizi Top.
1: Alors c'est pas Zizi Top.
3: Kiss.
1: Oui, bravo Kiss. J'ai des très bons candidats ce soir. Je vois qu'à La Ciotat, on connaît ces classiques.

0: vous féliciter tous les deux, et Gérard et Pierre, parce que vous avez tout trouvé. Ah si, ben tous oui. Les deux, vous avez tout trouvé.
1: Bien sûr.
0: Pierre, il dit non. Pierre, il dit c'est Gérard qui a fait tout le boulot. En tout cas, vous avez tous les deux gagné le Bob du Ici Live et les bananes. Et d'ailleurs, j'en profite pour remercier chaleureusement l'équipe de Ici Provence qui nous a fabriqué tous ces beaux goodies et qui nous accueille ici dans des conditions absolument merveilleuses. Gérard et Pierre, vous venez voir qui, vous, ce soir en concert?
1: Tous les artistes.
0: Tout le monde?
1: Tout le monde.
0: Ouais. Là, vous venez de rencontrer Boulevard Désert, vous allez rencontrer Oria et DJ Jel.
1: C'est ça.
0: Aussi. Bon, vous allez passer une bonne soirée alors.
1: Merci.
0: Merci à vous, merci beaucoup d'avoir joué.
1: France.
0: Ouais, merci à vous.
1: Merci.
0: Et merci à vous qui passez votre soirée avec nous en direct sur votre radio ici. On est dans un studio à l'extérieur, il fait beau, il fait 35,8 degrés très exactement dans le studio. Vous voyez un petit peu la chance que nous avons d'être dans cette belle ville de La Ciotat. Et puisque le thème du blind test ce soir, c'était les styles musicaux mélangés au sein d'une seule chanson, il me semble que la chanson la plus indiquée pour représenter le thème du blind test de ce soir, c'est Bohemian Rhapsody de Queen. Il y a de la musique classique, il y a du rock, il y a de la balade, il y a du piano, et puis il y a la voix inoubliable et magnifique de Freddie Mercury. Bohemian Rhapsody, c'est parti.

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3: Mais oui, nous sommes sur les terres d'ici Provence. Et mon Dieu, qu'on est bien à La Ciotat, Décibels, en direct sur votre radio ici jusqu'à 20h. Et puis après l'émission, les concerts vont démarrer. Alors vous ne les entendrez pas à la radio ce soir. Non, mais on les enregistre et on vous les diffusera évidemment avant les vacances. Alors je citais toutes ces têtes d'affiches déjà passées au ici Live Festival les dernières années, que ce soit M, Jean-Louis Aubert, MC Solar, Célassou. C'est aussi l'occasion parfois de découvrir pour la première fois sur scène des artistes, et c'est ce qui va m'arriver ce soir en découvrant pour la première fois en concert Auria. Bonsoir Auria.
4: Bonsoir.
3: Bienvenue dans Décibels. Comment ça va?
4: Mais ça va super. Je suis très très heureuse d'être ici.
3: Oh là là, moi aussi. Alors, je connaissais déjà votre voix, je savais qu'elle était belle, mais alors vous, en plus, c'est incroyable. C'est en train de me fouler l'œil droit, tellement vous êtes jolie, Auria.
4: Merci.
3: Écoutons votre voix.

0: de soirée mondaine. C'est la chanson grâce à laquelle on vous a découverte, chère Auréa. Vous allez la chanter ce soir,
1: yes,
0: soirée mondaine.
1: Bien évidemment.
0: Ouais, hein, évidemment. Qu'est-ce qu'elle représente pour vous, cette chanson?
1: Bah, elle représente mon histoire, l'histoire de plein de gens, en tout cas, je l'espère. Quand je l'ai écrite, cette chanson, c'était un petit peu pour parler l'histoire d'une jeune femme qui chemine et qui se perd aussi, pour trouver sa voie dans la vie. Mais c'est aussi l'histoire de plein d'autres personnes, parce que je parle des soirées, je parle beaucoup de gens. Et en fait, moi, j'ai grandi dans un bar à Nice, mon père a un bar. Et donc, depuis que je suis toute petite, depuis que j'ai 2 ans, je suis amenée à voir la vie des gens.
0: Ouais.
1: Et donc, je me suis un petit peu inspirée de tout ça et de tous les artistes que j'écoute et qui m'inspirent énormément. Et...
0: Alors, c'est vrai que la nuit, c'est très intéressant. J'en parlais hier, tiens, avec Bilal Hassani, qui a sorti un album aussi qui parle de la nuit, de la fête. À la fois, il y a un côté très joyeux. Des gens se parlent la nuit, qui ne s'adresseraient pas la parole pendant la journée. Mais c'est aussi, parfois, le risque de se perdre dans la nuit. Et c'est ça, un petit peu, le fil sur lequel marche la chanson Soirée mondaine, hein.
1: Oui, tout à fait. Cette idée de pas se retrouver seul face à soi-même et de cheminer pour comprendre qu'après, en fait, on apprend à s'aimer soi et ça fait du bien.
0: Alors, vous écrivez des chansons, Auréa, il faut le souligner, puisque on vous a aussi entendu avec brio sur des reprises. Je pense notamment à Toi Jamais. Oh.

0: artistes qui vous inspirent. Racontez-moi comment vous en êtes arrivé à reprendre Toi Jamais.
1: Mais écoutez, franchement, pour être tout à fait honnête avec vous, ça a été tellement spontané. J'ai écouté cette chanson, j'ai tout de suite été inspirée pour y apporter, en tout cas essayer d'y apporter moi ma singularité et ma voix.
0: Ouais.
1: Je me suis prêtée au jeu sur les réseaux sociaux en la reprenant un peu naïvement. Et c'est les gens qui m'ont dit qu'il fallait absolument que je sorte la version longue. Et ouais, je les ai écoutées et ça a marché.
0: Et vous savez si Sylvie Vartan l'a entendue, votre version?
1: Alors écoutez, j'en ai aucune idée. Je sais pas si elle a entendu, si elle l'aime,
0: ouais,
1: mais en tout cas, je la remercie parce que bah, c'est grâce à elle et à Michel Mallory qui a écrit cette merveilleuse chanson. Et aussi, grâce au film Les 8 femmes avec Catherine,
0: oui,
1: Deneuve.
0: Voilà, le film de François Ozon où effectivement cette chanson-là était
1: exceptionnelle.
0: Ah ouais, ouais, ouais, incroyable. Alors, Auria, dans la série des reprises, il y en a une que vous avez sortie qui m'a bouleversée. C'est votre reprise de Aïcha. Chanson de Khaled, coécrite avec Jean-Jacques Goldman. Elle est très belle, cette chanson, dans sa version originale, parce qu'elle mêle ce qu'on fait de mieux en chanson française et aussi ce qu'on faisait de mieux à l'époque dans ce chant oriental de Khaled qui est génial. Et en fait, ça, c'est un petit peu aussi la recette vers laquelle vous tendez. On vous entend parfois sur Soirée mondaine, beaucoup moins, mais là, sur Toi Jamais, on vous entend à partir comme ça dans des vocalises très orientales. C'est ça la recette Auria?
1: Bah, la recette Auria, oui, c'est ça, c'est l'orientalité, c'est la Méditerranée,
0: ouais,
1: c'est l'autre bout de la Méditerranée, c'est la chaleur, c'est les vibes,
0: ouais,
1: c'est exactement ça.
0: Et quand vous écrivez de la musique, en fait, l'idée, voilà, c'est de choisir à quel point vous poussez le curseur, plus vers la Méditerranée ou plus vers la chanson traditionnelle française.
1: Mais je crois que ça se fait naturellement, en fait.
0: Ah oui.
1: Je crois que j'arrive à des fois je fais des choses en studio, j'essaye et puis là je me dis non, je trouve que on s'écarte trop, il faut trouver le bon équilibre pour essayer d'être le plus ouvert, en tout cas pour moi, le plus ouvert possible et parler, ouais, au plus de monde possible. C'est ça l'idée aussi, mais je crois que c'est assez naturel.
0: En tout cas, je pense que votre version
1: de
0: Aïcha, elle va parler à tout le monde. Cette chanson, elle est dans notre ADN commun. On la connaît tous, on l'a chantée tous, parfois très fort et très faux. Auria a la gentillesse de la chanter divinement pour vous ce soir dans Décibels sur votre radio, ici en direct de la Ciotat. Voici Aïcha.

Ça s'applaudit, mesdames et messieurs. Bravo, Auréa. C'est une merveille, cette version de Aïcha. Alors, Auréa, ce soir, vous serez sur la scène du Ici Live Festival à La Ciotat. 2025, c'était l'année donc de la reprise de Sylvie Vartan, l'année aussi où on a découvert la fin de l'année Soirée Mondaine. 2026, votre chanson Soirée Mondaine qui a fait partie des chansons les plus chasamées de l'année. Parce que dès qu'on entend votre voix, ben, on sort le portable en disant « Mais qui est cet astre ?» Eh bien, maintenant, on sait, c'est Auréa. 2026, c'est aussi l'année de la chanson qu'on découvre maintenant, Princesse de la Nuit.

0: Alors avec plusieurs chansons originales maintenant sorties, on se dit 2027, ça pourrait être l'année du premier album, Auréa.
1: Et même plutôt que ça.
0: C'est vrai ? Dites-moi tout, je veux savoir quand.
1: Alors déjà, il faut savoir que ce soir à minuit, j'ai un nouveau titre qui sort. En exclusivité, c'est ce soir je vais chanter pour la première fois. Donc à la radio, ce sera pour vous et
0: pour
1: chez vous.
0: Pour nous, pour ici, merci Auréa.
1: Exactement,
0: merci.
1: Je vous en prie avec grand
0: Comment elle s'appelle la chanson ?
1: Bella Vita.
0: Oh, j'aime bien ce concept. On aime l'idée de la Bella Vita. Donc vous allez la chanter ce soir sur scène, puis elle sortira à minuit sur toutes les plateformes.
1: Tout à fait.
0: Ok. Et alors, parce que je n'ai pas oublié cette petite info que vous m'avez lâchée l'air de rien en me disant, mais peut-être qu'avant, votre album est prêt ? C'est ça que ça veut dire ?
1: Mon album est prêt.
0: Ah.
1: Mon album est bientôt, sort bientôt. Il sortirait normalement au mois d'octobre.
0: Oh, mais c'est après-demain, c'est génial. Ok, premier album. Donc, ça veut dire qu'on va beaucoup, beaucoup, beaucoup entendre parler de vous dans les semaines et les mois qui arrivent.
1: Bah écoutez, j'espère. En tout cas, j'espère qu'on entendra parler de mes chansons, des sujets qui me tiennent à cœur.
0: Quels sont-ils ? On a parlé de la nuit, on a parlé aussi... Alors, en gros, il y a deux équipes. Il y a ceux qui font des chansons sans finalement se soucier des thèmes, en disant, voilà, je parlerai de ce qui me passe par la tête. Et puis, il y a celles et ceux qui veulent raconter des histoires. Vous, j'ai l'impression que c'est plutôt celle-là, votre équipe.
1: Effectivement.
0: Voilà. Donc, quelles sont les histoires que vous avez envie de partager ?
1: Alors, il y aura forcément des histoires, les histoires sur la vie des gens, ouais. Sur les choix des gens, sur le fait des fois d'être tombés tous ici au même endroit et pourtant avoir des vies totalement différentes.
0: C'est vrai, c'est fou ça.
1: Et finalement, on est tous les mêmes quelque part, ouais. Voilà, parce qu'on reste tous des humains avec nos états d'âme, etc., nos rapports à la vie, mais on est tous les mêmes. Donc il y a des chansons qui parlent de ça, il y a des chansons qui parlent aussi de la notion de la séparation, mais pas forcément de couple, mais la notion de séparation avec un être cher qu'on peut perdre, ouais. ou Dieu, ou l'univers, mais en tout cas, cette notion de séparation par laquelle on passe tous. L'amour, bien évidemment, l'espoir.
0: Ah, alors dites-moi, parce que là aussi, il y a deux équipes, hein, pour les chansons d'amour. Il y a les chansons très joyeuses, il y a les chansons d'amour un petit peu plus torturées. Vous êtes comment, vous ?
1: Je dirais pas que... la Bella Vita, elle est peut-être un petit peu dans l'idée de la dramaturgie.
0: Ok.
1: Voilà. Mais en général... Même dans les histoires de déception, j'essaie de chanter l'espoir, ouais. Et de raconter l'espoir. Donc il y a une chanson qui me tient énormément à cœur dans mon album, qui s'appelle Ça ira, et qui est le dernier titre de mon album. Et mon album s'appelle Ça ira, parce que voilà, je voulais finir sur une note d'espoir pour parler aux gens et pour me parler à moi-même, pour dire que quoi qu'il arrive, quoi qu'on passe dans la vie, ben ça ira, ça finira par aller.
0: Vous pensez que c'est un des rôles de la musique, ça, de donner de l'élan à celles et ceux qui écoutent, ou tout, pour le moins du réconfort, disons.
1: Ah oui, tout à fait. Moi, je pense qu'on est les porte-paroles du cœur des gens, et que si on peut leur apporter un petit peu d'espoir dans leur vie, dans leur quotidien, ben on a tout gagné.
0: Bien, vous avez gagné notre cœur ce soir.
1: Merci.
0: Auréa, qui va se préparer, puisque c'est elle qui ouvre le concert. Vous avez déjà joué sur une scène flottante ?
1: Non, jamais, c'est une première. Alors, tout à l'heure, j'ai fait une story, j'en ai parlé. Je disais que c'est la plus belle scène que j'ai faite et que j'ai vue, parce que c'était un concept extraordinaire. D'ailleurs, je comptais même pas m'habiller comme ça, pour être tout à fait honnête avec vous. J'ai dit, non, ce soir, je mets la robe.
0: Vous êtes magnifique.
1: Pour honorer cette magnifique scène flottante à la Ciotat, il faut les honorer.
0: Soirée de gala, ouverture par Auréa d'ici quelques minutes. Merci Auréa.
1: Merci à vous.
0: À très très bientôt. Et donc tout à l'heure, à minuit, sa nouvelle chanson Bella Vita qui va sortir. Et ça, c'est une excellente nouvelle. Dans la suite de nos aventures, DJ Jell de la Funky Family sera sur le studio ici du Port-Vieux de votre radio ici. On est à la Ciotat et on ne boude pas notre plaisir.
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0: Ah ouais, dernier quart d'heure pour notre décibel en direct de La Ciotat ICI Live Festival premier soir. Et notez déjà dans vos tablettes que demain à 19h, on sera avec Jennifer et Yann Muller. Et puis lundi, dans Décibel, Marine et Benjamin Biolay. Voilà les têtes d'affiche des jours qui viennent dans notre festival ICI Live à La Ciotat. Alors attention les amis, quand on accueille dans l'émission une légende, un tailleur de diamants, on met une petite ambiance musicale.
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0: DJ Kjell, bonsoir.
14: Bonsoir.
0: Eh, hey, bienvenue sur ICI. Comment ça va?
14: Ça va super bien.
0: Je suis tellement contente de vous rencontrer.
14: Ben moi aussi.
0: Le Diamond Cutter, ouais, c'est comme ça qu'on l'appelle, DJ Kjell. Les anciens et les anciennes comme moi, évidemment, reconnaissent le son de la Funky Family. Vous êtes, ouais, le DJ historique de ce groupe, tout aussi historique ce collectif de rap ici à Marseille. Et à La Ciotat, alors, vous y traîniez ou pas à l'époque?
14: Ben oui, on venait voir les concerts d'IAM en 90, en 91. On venait les suivre de partout. Et puis, moi, je viens souvent à La Ciotat avec mes enfants. J'adore. Ouais.
0: Alors ce soir, vous allez clôturer notre première soirée de festival. DJ Kjell, on vous découvre notamment en 98 sur la BO de Taxi.

0: La Funky Family, c'est aussi l'album Marginal, musique en 2006. Et cette chanson un peu bilan, fallait que je le dise.
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0: La Funky Family, DJ Jell.
2: Oui, c'est de très bons souvenirs de jeunesse, parce qu'on est plutôt jeunes.
0: Mais... Franchement, en vérité, on les fait pas.
2: Non, on les fait pas du
0: tout. Voilà, merci.
2: Non, on reste jeune, forever young.
0: Donc c'est des bons souvenirs, et est-ce que ça fait partie de la musique que vous allez jouer en tant que DJ? Parce que là, ce soir, voilà, vous êtes DJ Jell, mais DJ vraiment derrière des platines.
2: Oui.
0: Ça ressemble à quoi, un set de DJ Jell? Justement, c'est beaucoup de rap marseillais de ces années-là, c'est quoi?
2: Alors, c'est un set de DJ Jell pour ici. Ah. Ça va être un set totalement différent et inédit pour ici.
0: Eh, merci.
2: Donc, on va avoir de la chanson française, on va avoir du reggae, on va avoir du rap, évidemment.
0: Ouais.
2: On va avoir de l'électro, on va avoir de la musique latine. Le but, c'est de faire de la fête avec les parents et avec les enfants.
0: Ça, c'est génial.
2: Ah, c'est le but, sinon, y a pas, c'est pas bon, quoi.
0: Pour être un bon DJ, DJ de groupe de rap, encore une fois, donc ça veut dire aussi qu'au sein de la Funky Family, et même tout ce que vous avez fait après, évidemment, on compte sur vous pour aussi composer, pour faire des scratchs, etc. Est-ce qu'il faut avoir une culture musicale hyper éclectique ou c'est pas forcément nécessaire?
2: Je pense que pour tout musicien, il faut avoir une culture musicale, pardon, éclectique,
0: ouais,
2: et s'intéresser à autre chose. Alors le DJ rap par essence, il sample, il va chercher dans la soul music, dans,
0: oui,
2: la chanson, dans les musiques ethniques, et c'est vrai que ça nous ouvre tout un panel de choix et de musique du monde qui sont hyper intéressantes, donc il faut s'intéresser, oui.
0: Voilà, et ça c'est la belle façon de le faire, la moche façon étant de demander à ChatGPT
2: oui,
0: de composer un truc qui ressemblerait à...
2: Non.
0: Voilà, les vrais vont chercher, évidemment, dans tout un tas d'albums cultes.
2: Mais oui, c'est comme ça, moi, que j'ai...
0: pas connu, d'ailleurs, aussi.
2: Mais oui, mais moi, c'est comme ça que j'ai découvert la musique que je connaissais pas, le rock, le métal,
0: ouais,
2: certaines chansons françaises qui ont été samplées, et j'ai redécouvert des musiques comme ça par le sample, quoi.
0: Alors, on va écouter un truc génial qui s'appelle Ma City,
2: oh,
0: Part 2.
2: Yes.
0: Vous n'êtes pas tout seul, il y a AKH,
2: oui,
0: Kenaton et Shuriken,
2: oui,
0: les copains d'Ayam. Il y a aussi Mujnight.
2: Il y a aussi Saïd, le voilà, chanteur d'Ayam. Ouais, ouais, c'est un gros remix que j'ai fait.
0: Un canon remix qui a un clip tout neuf.
2: Et oui, qui sort dans une semaine.
0: Il y a déjà des petits extraits sur votre Insta.
2: Exactement.
0: C'est pour ça que je l'ai vu. Je me suis dit, ça pourrait encourager tout le monde à
2: aller, oui,
0: voir.
2: Oui, un clip réalisé par IA. Par Chloé Saint-Jour,
0: ouais,
2: en fait, qui est réalisatrice. Et j'ai voulu fêter les 10 ans de cet album, puisqu'il est sorti en 2016,
0: ouais,
2: et offrir ce cadeau du clip qui arrive dans une semaine.
0: Allez, j'ai 10 ans, ouais, mais franchement.
2: J'ai 10 ans.
0: Ça va la peine. C'est notre invité de ce soir, DJ Jell. On y va.

0: Oh là là, mais quelle chanson sublime, quel hommage, DJ Gel. C'est trop beau. Ça devrait devenir l'hymne officiel de cette ville.
1: Je suis tout à fait d'accord.
0: Franchement, non, mais il y a tout dans cette chanson. J'adore cette punchline. Sunshine, on met pas les phares à 14h. Bah, il est 19h55, on est en direct et bon, on met toujours pas les phares. Hein.
1: Toujours pas.
0: Et je pense que dans 2 heures, on mettra toujours pas les phares.
1: Non, c'est impossible.
0: Bon, c'est quoi le secret? On a souvent parlé de Marseille comme d'une capitale du rap français, ce qui est vrai, que ce soit côté IAM, FF, évidemment, la Funky Family. Mais vous, DJ Gel, vous avez aussi bossé avec Soprano. D'ailleurs, je pense que ce soir, il va venir faire un petit tour. Ou Jul, voilà, même un phénomène. Vous les avez rencontrés tous. Donc, il y a quoi? C'est quoi ces générations successives de rappeurs marseillais?
1: Je pense qu'il y a une grosse culture, une grosse part de la culture marseillaise qui est importante pour nous. C'est-à-dire là où on vit, là où nos parents ont grandi, où nous on a grandi aussi.
0: Et là où vous vivez, c'est là où vous fabriquez la musique aussi?
1: Dans la ville, mais peu importe le coin, nord, sud, est, ouest,
0: c'est là,
1: centre, c'est là. Et puis c'est important de parler de cette multiculturalité, de cette ouverture d'esprit qu'on ne donne pas souvent, mais qui est là. On est peut-être un peu chauvin, mais on adore recevoir les gens. Et puis depuis tout temps, Marseille, depuis Protis et Gyptis, est une ville très culturellement mélangée. Donc on aime mettre ça en avant. On aime mettre le fait que la langue française est une langue magnifique et qu'on s'en sert pour écrire des textes qui restent dans l'histoire et dans la musique. Et donc je pense que c'est ça. On essaye de passer une espèce comme ça de flambeau au groupe qui arrive. Et j'ai l'impression qu'ils le prennent et qu'ils mettent ça au sérieux.
0: Passer, ça c'est important aussi. Il y a ce truc de se faire la courte échelle. Quand la Funky Family commence, il y a IAM qui vous fait venir voilà, dans leur concert. Est-ce que justement, puisque Soprano va venir ce soir, est-ce que vous avez un souvenir justement du jeune Soprano à qui
1: Je m'en souviens très très bien.
0: Il était turbulent.
1: Non, il était avide de musique tout le temps quoi. On le voyait arriver des quartiers noirs et il repartait, je me rappelle, à pied du centre-ville, après avoir rappé un peu à pied jusqu'au quartier nord, là où il habitait.
0: Et c'est loin.
1: C'est très très loin. Il faut aimer la musique et il faut aimer la culture pour le faire. Et j'ai toujours cette image de Soprano, toujours prêt à faire un concert, toujours prêt à faire du show. C'est vraiment, il a toujours eu ce côté showman.
0: Et vous avez ce truc-là aussi d'être un peu ambassadeur de cette culture du rap à Marseille, culture musicale au sens large à Marseille. Si un jeune artiste vous sollicite, vous avez du temps, si vous en croisez un dans la rue, cours Julien, j'en sais rien, à Marseille, vous avez le temps de parler de musique?
1: J'ai tout le temps le temps. Je travaille une fois par an à l'AMI, à la Friche. Donc là, je donne des cours de prestations scéniques.
0: Ouais.
1: Et à l'année, j'ai ouvert avec Milou de Raptani, le directeur de la franchise, une école de DJ. C'est 2 euros les cours. On fait de la transmission musicale comme ça. Et puis c'est vrai que chaque fois que je rencontre un groupe ou que je le croise sur Internet, on parle de musique. Et si je peux donner des conseils, je les donne. Mais tout de suite, c'est important.
0: Ouais. En fait, la transmission, c'est presque plus doux que le succès, non?
1: C'est même meilleur, puisqu'on laisse quelque chose, même quand on part. Et ça, il faut.
0: Il est philosophe. DJ Gel, j'adore. Alors, Ma City par 2, DJ Gel avec Akhenaton, Shuriken, Muj Knight. On a le clip qui arrive dans une semaine.
1: Yes.
0: Voilà, donc ne le ratez pas. Écoutez, faites tourner, c'est important. DJ Gel est ce soir sur la scène du Ici Live Festival pour nous. Et vraiment, merci beaucoup.
1: Merci à vous, merci à vous, merci à Ici, merci à La Ciotat. C'est génial d'être là et merci beaucoup pour cet accueil.
0: Merci, monsieur le tailleur de diamants.
1: Merci, madame.
0: À bientôt, merci.
1: À très vite, DJ merci.
0: Bye bye. Allez, décibels, c'est terminé pour ce soir. On revient demain, toujours en direct de La Ciotat. On sera avec Yann Muller et Jennifer. Et pour ce soir, je voulais remercier l'équipe. Il y avait Alix Barrois, Juliette Delperroux, Bertrand Montando, Alexandra Sackberg, Iris Guitoni, Melody Shape. Bah oui, il y a du monde, on est dehors, ce que vous croyez. Et puis toute l'équipe d'Ici Provence et l'Office du tourisme de La Ciotat. Bisous.
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0: Bonjour à tous, quel bonheur de vous retrouver tous les midis sur votre radio. Ici, bienvenue dans votre nouveau rendez-vous. Ici, on parle bon plan, vie quotidienne, arnaque à éviter, santé. Nous sommes là pour vous rendre service parce qu'on vous doit bien ça. C'est le titre de ce nouveau rendez-vous quotidien sur votre radio. Ici, nous sommes ensemble jusqu'à 13h. Je m'appelle Enora Malagré et voici la joyeuse bande qui m'accompagne. Aude Razo, madame anti-arnaque. Coucou Aude.
2: Coucou tout le monde.
0: Valère Coréard et ses bons plans conso. Bonjour. Bonjour Valère.
3: Salut Laura, bonjour à toutes et tous.
0: Elsa Wolinski, ses petites astuces au quotidien. Bonjour ma Elsa.
4: Bonjour.
0: Et la star, Gérald Kierzek.
5: Vous me gênez. Bonjour Laura, bonjour à tout le monde.
0: Il faut dire la vérité à nos auditeurs. Gérald Kierzek, notre médecin, et aujourd'hui, c'est très sérieux. J'ai roulé les airs, dis donc. On va parler logement. Et oui, gros dossier. Comment alléger votre facture, chers amis? Nous avons moult solutions dans notre besace. Nous allons les partager avec vous parce qu'on vous doit bien ça. Vous voulez nous en parler? Appelez-nous ou laissez-nous un vocal sur notre WhatsApp. C'est gratuit, hein, bien sûr. 0810 055 056. Nous sommes là pour vous. Et puis, posez-nous vos questions, comme l'a fait Marie aujourd'hui.
6: Bonjour, je m'appelle Anne-Marie. J'aimerais en savoir plus sur la proposition d'allonger la durée de vie des médicaments.
0: Ah, très intéressant comme question. Merci infiniment, Marie, de nous la poser. Et ça sera une question, du coup, plutôt pour Gérald Kierzek, notre médecin.
5: C'est un projet qui s'appelle Longue vie aux médicaments et aux patients.
0: Et vous allez y répondre plus longuement dans une trentaine de minutes. 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Et on démarre avec vous, Valère, et puis aussi Aude, bien sûr, qui sera avec nous sur ce gros dossier logement. On veut alléger la facture. On veut surtout, cher Valère Coria, ne plus se faire avoir, notamment par nos propriétaires.
3: Oui, alors on va pas non plus jeter l'opprobre sur tous les propriétaires.
0: Bien sûr.
3: Mais c'est vrai que là, moi, je voulais vous parler de l'encadrement des loyers. Vous savez, c'est cette règle qui fixe que dans certaines communes, un loyer maximal au mètre carré est en place et le propriétaire n'a pas le droit de le dépasser. Voilà, ça c'est la règle. Seulement, ce matin, le 6e baromètre de la Fondation pour le logement a été publié. On a appris que 37% des annonces dépasseraient le plafond légal.
0: Oula, c'est beau. Je pense que mon proprio en fait partie, pardon.
3: Alors attention, ce sont les annonces. Ouais. Ça veut pas dire tous les baux ont été examinés. D'accord. C'est ce qui est visible. Mais enfin, néanmoins, c'est quand même une tendance de fond. Et le dépassement moyen serait de 159 euros par mois. Ça veut dire que dans un tiers des cas, potentiellement, les locataires paieraient 150 euros.
0: Pardonnez-moi, c'est énorme.
4: Mais oui, c'est énorme.
3: Oui, c'est énorme, évidemment. Alors, le plafonnement, où est-ce qu'il s'applique pour savoir si vous êtes concerné? Dans près de 70 communes. Il faut savoir que c'est une expérimentation qui d'ailleurs doit se terminer là dans 2 mois, mais le gouvernement s'était engagé à ce qu'elle soit prolongée. Donc ça, c'est une affaire à suivre. 70 communes aujourd'hui, Paris, Lille, Lyon-Villeurbanne, Bordeaux, Montpellier, certaines communes aussi de Grenoble, Alpes-Métropole, du Pays Basque ou encore de la Seine-Saint-Denis. Il s'applique lors, le plafonnement, d'une première location, d'un changement de locataire ou de renouvellement du bail. Okay. Comment est-ce qu'il est calculé? On va pas faire trop dans les détails, mais en gros, vous avez au départ un loyer de référence au mètre carré.
0: D'accord.
3: Ça existe dans la ville. Ensuite, le propriétaire, il peut majorer 20% de ce loyer de référence. Donc, il a le droit d'aller 20% au-dessus. Et vous multipliez cet indice de référence majoré par le nombre de mètres carrés. Et là, vous avez ce qu'il a le droit de faire.
0: D'accord.
3: Okay. Très bien. La bonne nouvelle, c'est qu'il existe un simulateur pour comprendre tout ça.
4: Parce que moi, je suis nulle en maths. Non,
0: mais... c'est Aude Razo, madame Anti-Arnaque, nulle en maths.
3: Parce qu'on va avoir besoin de l'aide de Aude là sur ce sujet. C'est que
0: pour avoir le droit.
3: Voilà, le propriétaire peut aussi ajouter un complément de loyer. C'est prévu dans le bail au départ. C'est-à-dire, vous êtes dans un endroit un peu extraordinaire. Il y a une très grande terrasse. Il y a un truc un peu fou. Et là, il a le droit d'aller encore un petit peu plus loin. Mais ça doit être prévu dans le bail.
0: C'est ce que fait Gérald Kierzek, notre médecin.
5: En plus des 20%.
3: En plus des 20%. Donc, si vous pensez être concerné. Soit vous le savez pas et vous voulez vérifier, ou alors vous voulez savoir si vous êtes dans les clous. Il y a site internet.
0: Elsa Wolinski veut vérifier dans la seconde.
3: Vous tapez simulateur encadrement loyer service public, d'accord, pour aller sur le site service-public.gouv.fr. En fait, c'est celui-là qui est officiel.
0: Oui, donc, nous le redonner une deuxième fois, je suis preneuse.
3: Bien
0: encore.
3: Sûr, on le mettra aussi sur la page de l'émission.
0: Évidemment.
3: C'est encadrement des loyers simulateurs. Service public.
0: Parfait.
3: Comme ça, vous arrivez sur le bon site. Il faut que ce soit sur service-public.gouv.fr. Et là, vous saurez peut-être, voilà, si vous vous faites déjà arnaquer, ça dure depuis un moment, ou vous êtes sur le point de l'être.
0: De l'être. Aude Raso, les recours, qu'est-ce qu'on fait, nos droits
2: recours,
0: sur ce sujet?
2: Bon, effectivement, on ne va pas non plus tomber dans le conflit directement. Déjà, moi, si effectivement vous vous rendez compte sur le simulateur que votre propriétaire ne respecte pas l'encadrement des loyers, que vous payez trop cher votre loyer, bon, déjà, contactez-le gentiment, dites-lui, hein, vous avez vérifié, le loyer est trop cher. Vous demandez à ce que le loyer soit baissé, on discute en bonne intelligence. Coup de fil, sinon lettre recommandée avec accusé de réception, c'est conseillé.
0: Ouais.
2: Si vous faire ça bien. S'il refuse, s'il ne répond pas, bien sûr, ça peut arriver, et on voit bien sans doute que ça arrive, les chiffres qui sont tombés ce matin de la Fondation pour le logement. Votre interlocuteur, le nouveau, c'est la Commission départementale de conciliation. Commission départementale de conciliation, c'est gratuit. L'idée, c'est quoi? C'est de se mettre autour d'une table, tout le monde autour d'une table, et on résout ça ensemble, intelligemment, entre bailleurs et locataires, sans passer par un juge. Attention, c'est pas coercitif, parce que du coup, si à nouveau, il n'y a aucun accord qui est trouvé avec votre propriétaire, si ça échoue, vous pouvez demander à ce que la mairie, la préfecture, adresse une mise en demeure au propriétaire, ou sinon vous pouvez saisir les juges. Alors, si le propriétaire ne respecte pas l'encadrement du niveau des loyers, il peut payer une amende quand même jusqu'à 5 000 euros. 15 000 euros.
0: Vous entendez, Gérald Kierzek?
5: Non, mais alors, vous rigolez.
0: Vous prend,
5: moi, j'ai un petit studio que je loue et ça passe par une agence et l'agence oblige à être dans les prix encadrés. Donc, alors là, pour le coup, il n'y a pas de discussion parce que c'est la responsabilité de l'agence immobilière qui est mise en cause.
0: Très bien.
2: Et Valère, vous parliez du complément de loyer, donc l'exception qui permet d'aller au-delà de l'encadrement. Vous avez 3 mois pour contester aussi ce complément après la signature du bail. C'est pas parce que vous avez signé que c'est trop tard.
0: Merci pour ces bons tuyaux, si je puis me permettre, cher Aude Raso, et merci à Valère Corrère. Dans un instant, un très bon plan de Valère Corrère. On va parler colocation intergénérationnelle. Mais pour l'heure, The Pretenders, oh là là, cet accent merveilleux, Don't Get Me Wrong, sur votre radio ici.

0: Don't Get Me Wrong sur votre radio, ici, dans On vous doit bien ça. 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
0: Bienvenue dans votre nouveau rendez-vous quotidien. On est ensemble jusqu'à 13h. Nous parlions logement, on parlait plutôt côté propriétaire et l'encadrement des loyers. On va parler d'un bon plan assez fou hein, que va nous décrire Valère dans un instant, la coloc intergénérationnelle. Plus tard dans l'émission, on parlera des maladies cardiovasculaires. Elsa aussi nous parlera de sa fille aînée qui a quitté le nid vide, justement, qui est partie prendre un appartement toute seule. Mais donc, alors, Valère, parlez-nous de cette histoire de coloc intergénérationnelle qui nous permet de payer moins cher le loyer.
2: Alors, c'est moins cher pour le jeune et c'est un petit complément de revenu pour le senior. Moi, je trouve que c'est une belle idée, c'est presque génial, c'est du bon sens.
0: Ah, j'adore.
2: Voilà, ouais, ça nous réunit.
0: Très humaniste, en plus, c'est tout ce qu'on aime.
2: Exactement. Qu'est-ce que c'est ? C'est un senior de 60 ans ou plus qui héberge un jeune de moins de 30 ans en échange d'une participation financière modeste. Donc le jeune bénéficie quoi ? D'un logement abordable, convivial et puis en plus il a droit aux aides au logement, donc ça c'est quand même très cool. Le senior, lui, il a une présence rassurante, davantage de convivialité, quelques services, un complément de revenus. Alors attention, les services, ils doivent rester ponctuels, des petites courses, un petit coup de main informatique, sortir les poubelles, ouvrir les volets, enfin voilà, ça doit pas être du boulot, sinon c'est un contrat de travail, c'est encore autre chose, hein, évidemment. Faut pas remplacer un professionnel. Et si le senior est locataire, son propriétaire ne peut pas lui refuser de se mettre en colocation intergénérationnelle.
0: D'accord.
2: Faut juste l'avertir, mais il n'a pas le droit de refuser.
3: C'est pas considéré comme de la sous-location.
2: Exactement, Gérald a tout compris.
0: Et on a de la chance, parce que figurez-vous qu'on a une collègue ici qu'on adore sur la radio ici, qui s'appelle Clarisse.
4: Bonjour Enora.
0: Bonjour Clarisse, bienvenue dans On vous doit bien
4: beaucoup.
0: Ça. Et il se trouve qu'on vous a chopé dans les couloirs de Radio France, puisque vous êtes en colocation intergénérationnelle.
4: Exactement, depuis 4 ans maintenant, je vis chez François, il a 67 ans.
0: On l'embrasse François.
4: Bon, on l'embrasse, bisous François. Et moi j'ai 26 ans, du coup je suis arrivée chez lui, j'avais 22 ans, j'avais pas de travail au début quand je suis arrivée sur Paris. Et là aujourd'hui je paye 450 € par mois. C'est vraiment le bon plan. Parce
0: pour
4: que
0: Paris,
4: coup,
0: c'est un vrai bon plan. Bah,
4: surtout là, j'habite à Boulogne-Billancourt. Donc pour vous dire, c'est encore un peu plus cher. Voilà, dans les Hauts-de-Seine, je vis dans 120 mètres carrés, en duplex. Il y a 5 terrasses.
0: Il y a 5 terrasses. Je vais venir vivre chez vous.
4: Ma chambre, ma salle de bain, mes toilettes et une place de parking. Et le seul service que je dois rendre, c'est nourrir le chat. Parce qu'en gros, François travaille et des fois, il part à Genève, à Toulouse. Et donc, il part. Donc moi, je m'occupe de l'appartement et du chat.
2: Non, mais c'est vraiment génial.
5: François, essaie célibataire.
0: Oui. Elsa Wolinski. Et sur tous les dos, on doit bien vous le dire, tout au long de la saison, elle cherchera un mari. Voilà, comme ça, vous savez, il y a une fiction carrément là.
2: C'est un super bon plan parce que c'est vrai que c'est vraiment hyper abordable, mais comment elle vous est venue cette idée, Clarisse, de se mettre en colocation intergénérationnelle?
4: Grâce au film L'étudiante et Monsieur Henri, je ne sais pas si vous connaissez, mais ça parle de cette colocation intergénérationnelle. Je l'avais vue, j'avais 19 ans, et à la base, j'étais encore chez mes parents, et je me suis dit, pourquoi pas, si un jour, demain, je pars, pourquoi pas faire ça, parce que c'est un vrai bon plan. Il y a des loyers qui commencent à 100 €, moi je paye 450 €, donc c'est tout à fait abordable, parce que je ne pourrais pas payer plus aujourd'hui. Donc non, franchement, c'est très chouette, et puis surtout, avec François, on a créé vraiment une relation de tonton. Enfin, je considère comme mon oncle. Aujourd'hui, il m'a incité à repasser mon BTS parce que j'avais raté mon BTS. Moi, je lui apprends les technologies, ChatGPT, parce qu'il est vraiment nul. Mais il m'écoute pas tout le temps.
0: C'est normal.
4: Et quand il a des dates, Elsa, justement, il me demande des conseils. Il m'appelle, il me dit Clarisse, comment je m'habille? Est-ce que je choisis plutôt cette cravate?
0: Vous voyez, Gérald, ce qui vous attend.
3: Non, mais ça, j'ai pas encore 60 ans. Puis là, il est riche, votre François.
4: Non,
3: c'est encore mieux, c'est le bonus.
0: Oui, c'est pas faux. Je trouve ça formidable.
2: Alors, il y a une vraie question qui angoisse souvent les seniors, c'est le binôme en fait, sur qui je vais tomber.
0: Et ça peut aussi angoisser le jeune. Parce que ça peut pas être aussi idyllique que la relation entre Clarisse et ce cher François.
2: Comment vous avez fait pour tomber sur un François?
4: Eh bien, grâce à l'entreprise Colibri, mais qui a fait faillite, donc elle n'existe plus aujourd'hui, mais en fait l'entreprise Colibri met en relation des personnes qui ont des points communs. C'est-à-dire que moi, du coup, j'ai des points communs théâtre, cinéma, musique avec François.
0: C'est comme une sorte de site de rencontre.
4: Exactement.
0: Sauf qu'il n'y a pas d'enjeu sentimental.
4: Exactement. En colocation, du coup, il n'y avait aucun enjeu dès le début. À la base, je devais rester un an, au final ça fait 4 ans maintenant, on s'entend super bien. Il a une fille qui a 22 ans, donc on a 4 ans de différence avec elle. Et c'est vraiment très agréable de pouvoir partager des moments avec eux. Et du coup, on partage du temps, je l'ai dit, on fait du piano, mais je lui apprends aussi à faire des étirements parce qu'il n'est pas souple. Du coup, on s'étire.
0: Allez, bim, petite cartouche pour François. Moi, je trouve ça beaucoup trop mignon. Valère, du coup, vous avez des sites à nous recommander?
2: Moi, j'en ai un que j'aime bien. Il me semble que c'est une asso d'ailleurs. C'est Ensemble deux générations.
0: Ah, je connais, c'est fabuleux.
2: Voilà.
0: Fabuleux, les amis.
2: L'intérêt, c'est que ils sont d'abord très pédagogiques sur le site. Ça, c'est important pour comprendre de quoi on parle, même si là, vous avez déjà un beau mode d'emploi. Mais surtout, vous pouvez échanger avec eux, leur poser vos questions, vos inquiétudes. Il y a notamment des petits enjeux de fiscalité, la contractualisation, la façon dont ça se passe. Mmh. Et puis, des entretiens aussi réguliers du binôme pour s'assurer que, voilà...
1: Oui, que tout se passe bien.
2: Que tout se passe bien. Parce que c'est ça, l'enjeu, quand même.
1: Parce que ça fait un peu peur.
2: Enfin, vivre ensemble, c'est pas rien.
1: Ça a l'air joli comme ça, mais ça peut inquiéter.
4: Surtout sur le papier, quand j'ai annoncé à ma mère que j'allais vivre chez un monsieur de 65 ans, elle m'a dit peut-être pas.
0: Bah, évidemment,
4: et du coup, on a fait un FaceTime avec lui, parce que moi, j'étais à Toulouse à ce moment-là. D'accord. Il nous a montré tout l'appartement, il s'est présenté, et au final, ça m'a rassurée, ça l'a rassurée aussi.
0: Bien sûr.
4: Puis elle m'a déménagée, donc on s'est tous rencontrés.
0: Merci, chère Clarisse. Voilà, un vrai bon plan. La colocation intergénérationnelle. Comment payer un peu moins son loyer, comme l'a dit Valère Correa. Un petit plus, un petit complément de retraite, si je puis me permettre. Dans un instant, on aura une auditrice qui va nous parler de taxes foncières. Faites comme elle, appelez-nous 0810 055 056, c'est notre WhatsApp et c'est gratuit. Bienvenue dans On vous doit bien ça. Pour l'heure, on écoute Grand Corps Malade. Le prochain rêve sur votre radio, ici.

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0: Le prochain rêve, Grand Corps Malade, avec Stiletto sur votre radio ici.
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0: 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Midi 25, tout pile sur votre radio. Ici, bienvenue dans votre nouveau rendez-vous. On vous doit bien ça. On parle logement depuis le début de cette émission. Comment alléger votre facture. On vous a donné plein de bons plans grâce à Valère Coréard, notre monsieur bon plan. Vous êtes très nombreuses et très nombreux à réagir au 0810 055 056. C'est votre émission. Hein. N'hésitez pas, venez chez nous. C'est un WhatsApp, c'est gratuit. Vous pouvez aussi nous laisser des textos, des messages vocaux. C'est aussi le numéro du standard. C'est un couteau suisse, numéro de téléphone. Alors, nous avions d'ailleurs Catherine de Drancy qui tente de nous joindre, mais apparemment qui ne capte pas très bien, mais qui voulait aborder avec nous un sujet très intéressant, la taxe foncière. Ah là là. Parce qu'elle a augmenté cette taxe foncière de 15%, je crois, Valère Coréard.
2: Ça dépend où.
3: Ça dépend.
0: Ah, ça dépend où. Mais oui, je suis blonde. Je ne suis pas toujours sur le coup. C'est bien pour ça que je fais cette émission, pour apprendre plein de choses.
2: En fait, c'est la commune qui va décider de l'augmentation ou non de la taxe foncière. Alors, c'est vrai que c'est un levier. Pour trouver de nouveaux revenus en fait, et parfois on a de mauvaises surprises. Je crois que Catherine, elle nous avait déjà laissé un petit message, en tout cas on a échangé avec elle, c'est qu'elle a pris 15% quand même
0: dans. Oh là là, c'est énorme. Pardon,
2: donc il y a une petite part automatique autour de 1%, je crois, enfin on en parlait avec Aude hors antenne. Ouais. Enfin 15%, c'est vrai que ça fait mal. Alors que faire dans ces cas-là? Bon, il va falloir la payer cette taxe foncière, mais il peut y avoir quelques solutions. Moi la première chose, c'est que si ça vous coince, c'est que de toute manière dans l'absolu, même s'il y a pas d'augmentation, cette taxe foncière et la taxe de trop, vous pouvez écrire aux impôts. Vous allez sur la messagerie sécurisée, hein, je vois Aude qui me regarde, non. Oh. Attention aux arnaques. Exact. Donc vous allez bien sur impots.gouv.fr, messagerie sécurisée, et à propos de votre taxe foncière, tout simplement, vous expliquez que vous êtes en galère.
0: Écoutez, c'est formidable. Mais le standard est en train d'exploser, c'est vrai. Nous avons une autre auditrice qui veut aussi nous parler de la taxe foncière. Je crois qu'elle s'appelle Evelyne. Bonjour, chère Evelyne.
4: Bonjour à tous.
2: Bonjour.
3: Bonjour.
0: Mais bienvenue.
4: Bonjour, bonjour.
0: Bienvenue dans ce nouveau rendez-vous.
4: Merci.
0: Alors vous.
4: Oui, ce nouveau rendez-vous, petite parenthèse, il est super extra.
0: Oh, c'est génial. Vous allez faire pleurer.
4: Faut continuer, faut continuer.
0: Merci. Merci. Je suis très fragile en ce moment, j'ai les hormones au plafond, chère Evelyne.
4: D'accord.
0: Ce sera le sujet d'une autre émission. Chère Evelyne, vous avez envie de nous parler aussi de cette satanée taxe foncière. Racontez-nous.
4: Voilà. Alors, je vous raconte, la taxe foncière a considérablement augmenté dans les stations, alors, de ski, aussi les stations balnéaires.
0: Oui.
4: C'est-à-dire qu'il y a une surtaxe très importante, c'est-à-dire plus 50%, pour ces appartements. Mais quand on n'est pas concerné par ces locations-là, finalement, on paye aussi. Donc, je voulais savoir si c'est normal, à mon avis, c'est pas normal.
0: Non.
4: Est-ce qu'on pourrait faire quelque chose?
0: Alors, je vois Valère Coréard qui fait une moue un peu boudeuse. Quand il n'est pas content, c'est qu'il a quelque chose à lire.
2: Non, mais en fait, vous soulevez un vrai sujet. C'est-à-dire, dans les stations très touristiques, il y a ceux qui y vivent à l'année et qui louent pas leur appartement, donc c'est pas une source de revenus, et ceux qui sont en résidence secondaire, par exemple, et c'est une source de revenus. Alors, je me renseignerai parce que j'ai pas la réponse sur la possibilité. Est-ce qu'il y a des villes qui font deux impôts, qui imposent différemment les locaux ou les autres. Mais ce qui est sûr, c'est que si vraiment vous êtes coincé là pour la payer, écrivez sur impots.gouv.fr parce que vous pouvez avoir un échéancier. Il peut y avoir une exonération partielle et exceptionnelle. Il ne faut pas hésiter à demander. Et pour le reste, on va se renseigner et on vous répond demain ou début de semaine prochaine.
0: Merci. Valère Coréard va faire ses devoirs. Et il adore ça. Sachez-le, merci. Merci. On vous embrasse très chaleureusement, chère Evelyne. Et alors, là, c'est un de mes petits moments préférés dans l'émission, puisque c'est 200 euros qui vont partir. Vous le savez, tout au long de l'année, je booste votre pouvoir d'achat. Là, tout de suite. Maintenant, il y aura même un deuxième auditeur plus tard dans l'émission. Mais pour l'heure, nous allons accueillir David, qui nous appelle de Aizy-Jouy dans l'Aisne. D'ailleurs, je salue de tout mon cœur ici Champagne-Ardenne. Coucou les copains et bienvenue à vous, cher David.
5: Eh bien, bonjour à tous.

0: votre équipe, pardon, je suis un peu ému.
1: Oh, bonjour David.
2: On pleure aujourd'hui.
1: Mais pourquoi vous êtes ému, David?
0: Vous écoutez avec attention sur plein de sujets, donc voilà.
1: Bon, bah, on espère que l'émission vous plaît. Vous êtes contrôleur technique dans le bâtiment. Vous avez deux enfants, cher David.
0: Voilà, non, bah, ils sont plus, bah, il y a syndrome du nid, hein, ils sont plus à la maison.
3: Ah, bah, vous aussi, David. Ah, bah, oh là là.
1: Parce qu'Elsa Wolanski va en parler, ça, dans un instant, parce que ça bah, sert voilà. un peu le cœur, mais pour le moment, on vous l'annonce avec bonheur. C'est 200 euros pour vous, David.
3: Bravo.
1: À dépenser en cette rentrée, voilà, dans une grande enseigne. Ça fait toujours un peu plaisir, ce petit coup de pouce. Vous êtes inscrit sur ici.fr, cher David. Et voilà, comme quoi, ça fonctionne. Merci, David, on vous embrasse.

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1: Midi 32 sur votre radio Ici. Bienvenue dans votre nouveau rendez-vous. Ici, nous parlons bon plan, vie quotidienne, arnaque à éviter, pardon. On parle aussi santé. Nous sommes là pour vous rendre service parce qu'on vous doit bien ça. C'est le titre de ce nouveau rendez-vous quotidien. Nous sommes ensemble jusqu'à 13h. Je suis Enora Malagré. Je suis avec Aude Razo, Valère Coréard, Gérald Kirzek et Elsa Wolinski qui, dans un court instant, nous parlera comment faire face au départ de son enfant quand il quitte le petit nid. Et puis, notre médecin tout à l'heure qui nous parlera maladie cardiovasculaire, c'est important. Et pour l'heure d'ailleurs, Gérald Kirzek va répondre au vocal de notre auditrice Marie qui nous a appelé au 0810 055 056.
2: Bonjour, je m'appelle Anne-Marie. J'aimerais savoir, en savoir plus sur la proposition d'allonger la durée de vie des médicaments. Quels médicaments seront concernés ? Et de combien leur date limite de consommation sera prorogée. Voilà, merci, au revoir.
1: Mais merci à vous, surtout, chère Marie, faites comme elle. Vous avez une question, on a forcément des solutions. 0810 055 056, c'est un WhatsApp et c'est gratuit. Gérald Kirzek.
3: Et pour l'instant, c'est un projet. Donc vraiment, le message, c'est ne le faites pas tout seul avec vos médicaments, etc. En disant, c'est pas grave, la date est dépassée. C'est un projet qui concerne 73 médicaments. L'idée, c'est de se dire, il y a une date de péremption actuellement de 2-3 ans. Si on la prolonge jusqu'à 4 ans, parfois 5 ans, est-ce qu'il y a les mêmes conditions de sécurité, de conservation et d'efficacité? Parce que longue vie aux médicaments, oui, mais c'est longue vie aux patients, parce qu'il faut évidemment qu'il n'y ait pas de toxicité et qu'il y ait une efficacité des médicaments. Donc pour l'instant, c'est dans les tuyaux. Ça concerne les antibiotiques, certains médicaments comme le lithium, le paracétamol, le lévothyrox. Bref, il y a une liste de 73 médicaments. Ça ne va pas concerner les colliers, les sirops, parce qu'on sait que ça, c'est très court, et notamment dès que c'est entamé, ça, c'est une durée extrêmement courte.
1: Pardonnez-moi, combien de temps ça dure, du coup,
3: si vous dites... collier, quand vous l'ouvrez, au bout d'une semaine, il faut le jeter.
1: D'accord,
3: Donc il faut faire attention. Il faut faire attention aussi quand vous avez des médicaments, l'aspect, même si c'est dans la date, en dessous de la date de péremption, théoriquement il est encore bon, mais il a changé d'aspect, la texture a changé, ça veut dire qu'il a pris un petit coup de chaud ou un petit coup de froid, il a changé de couleur, eh bien il ne faut pas le consommer, il faut le rapporter à son pharmacien. Donc ne prenez pas l'initiative seul.
4: Je gesticule.
1: Valère Coréard, notre monsieur bon plan,
4: on ne jette pas les médicaments à la poubelle, évidemment, ni dans les toilettes, Gérald.
3: Non, dans les toilettes,
1: il y a des gens qui jettent des médicaments dans les toilettes.
3: Alors, bien sûr.
1: Oui, je ne vais pas dire. Si, je vais le dire, ma mère, pardon. Non, mais elle ne l'a pas fait exprès. Mais ça pollue énormément,
3: oui,
1: il faut faire attention.
3: Ça pollue énormément. Donc il y a un système qui s'appelle Cyclamed, qui est géré par les pharmacies. Vous rapportez en pharmacie, ensuite il y a un réseau qui vient collecter. Il n'est pas question de le mettre dans les toilettes, de le mettre sur la voie publique, etc. Parce qu'on le retrouve dans les nappes phréatiques, on le retrouve en fait
4: dans notre eau.
3: Dans votre eau, tout simplement. Alors même si l'eau du robinet, elle est traitée, mais quand on fait des dosages avant traitement, il y a plein de médicaments. Donc pour l'instant, c'est un projet. Ça ne me semble pas complètement aberrant. L'objectif, évidemment, pour le gouvernement, c'est de faire des économies.
1: Bien sûr, évidemment.
3: De se dire, voilà, si on prolonge la durée, on va faire des économies à l'échelle globale. Mm-hmm. Et c'est plutôt pas mal parce qu'on consomme énormément de médicaments et on en jette, en tout cas, on en rapporte à la pharmacie ou on n'en consomme pas beaucoup trop.
5: Est-ce qu'il ne faut pas faire un petit ménage de temps en temps? Parce que moi, mon placard, mais j'ai des tonnes de médicaments, je ne sais même plus de quand ils datent.
1: Un petit nettoyage de printemps.
3: Bien sûr. Vous ne voudriez pas avoir des antibiotiques, des médicaments comme ça sur prescription, parce que ce n'est pas parce que ça a marché le premier coup ou pour votre fille ou votre mère que ça va marcher pour vous. Et vous ramenez à la pharmacie. Et puis évidemment, les médicaments comme le paracétamol, si la date de péremption est dépassée, ça, ce n'est pas très grave. Soyons plus prudents sur d'autres médicaments. Je pense aux médicaments pour le cœur ou pour la thyroïde, où là, il y a ce qu'on appelle une marge thérapeutique. Qui est très courte.
1: Merci beaucoup Gérald Kirzek et merci à notre chère auditrice Marie, faites comme elle, je le répète, 0810 055 056. Nous écoutons Zaz, On ira dans On vous doit bien ça, votre nouveau rendez-vous quotidien sur votre radio Ici, on est ensemble jusqu'à 13h.

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0: 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C'est votre nouveau rendez-vous quotidien sur votre radio ici. Continuez à nous appeler au 0810 055 056. Oh, nous allons parler d'un sujet très concernant pour les papas et les mamans aux petits cœurs sensibles grâce et à notre Elsa Wolinski. Et puis dans un court instant, on parlera maladie cardio-vasculaire avec notre médecin, éminent médecin, Gérald Kirzek. Elsa Wolinski,
2: ben oui, parce qu'on
0: votre aînée a quitté le nid. On parlait logement tout à l'heure.
2: On parle logement, mais est-ce qu'on peut prendre juste une seconde, s'il vous plaît, pour parler du nid vide? Mais oui, parce que moi, c'est ce que j'ai vécu cette année. Ma fille aînée, à 20 ans, est partie du jour au lendemain. Elle a décidé de partir, de quitter la maison, de me quitter, oh là là, moi. Non, mais je rêve. Alors, je lui ai dit, très bien, puisque c'est comme ça, tu te débrouilles toute seule.
0: Ouais.
2: Ok, tu veux partir, trouve ton logement. Et puis là, évidemment, elle n'a pas réussi. Vous pensez bien, parce qu'aujourd'hui à Paris, même pour louer 10 mètres carrés, il faut un dossier en béton.
0: Et à 20 ans, c'est ça le problème.
2: Oui, c'est ça. Et à 20 ans, quand on est une étudiante, on n'a pas de dossier en béton, bien sûr. C'est ça. Et donc, elle est revenue me voir. Parce qu'on revient toujours vers maman quand même. Sauf que moi non plus, je n'ai pas un dossier en béton. Non. Je suis maman solo, je travaille, je gagne ma vie, mais je n'ai pas le mot magique qui est le CDI.
0: Ah, ben
2: non,
0: oui,
2: je ne l'ai pas. Je suis une journaliste freelance et en plus un peu influenceuse. Alors là, je pense que j'ai perdu totalement tous les propriétaires en disant influenceuse. Donc il a fallu faire ce que je n'avais absolument pas prévu de faire. Et là, je pense que toutes les mamans séparées qui m'écoutent vont comprendre immédiatement. J'ai dû appeler son père, ex-mari. Parce que finalement, pour que votre enfant puisse quitter ses parents, il faut commencer par réunir les parents, justement. Donc il faut deux dossiers, deux avis d'imposition, deux garants, tout ça pour 10 mètres carrés. Alors rassurez-vous, on a fini par lui trouver son studio.
0: Ouais.
2: Et comme je suis une vraie mère poule et très maline, je l'ai trouvé à deux rues de chez moi. Le nid vide,
0: envahissant, elle
3: comme par hasard.
2: Oui. Sur le nid. Voilà.
0: Merci Elsa Wolinski. Alors on rit, mais attention à Aude Razzeau, parce qu'on aborde quand même un sujet assez sérieux qui est le logement chez les jeunes. Il y a
2: difficile.
0: Des arnaques aussi là-dedans,
4: oui,
0: Madame Aude Razzeau.
4: Non seulement c'est la croix et la bannière pour les jeunes pour se loger, alors pour
0: quelle
4: tout le monde, c'est vrai, mais les jeunes particulièrement, Elsa, vous avez raison, et en plus ils sont très ciblés aussi par les escrocs, par les arnaques. Je vais vous raconter une petite histoire. J'ai une étudiante qui m'a envoyé les captures d'écran des discussions qu'elle a eues avec un proprio. Alors il a un appartement, il lui plaît bien, il est meublé, il est propre, il est bien placé, ça l'intéresse. Elle discute, il est hyper sympa, et j'ai envie de dire que je le trouve un petit peu trop sympa pour un proprio qui croule sous les demandes de location.
0: C'est Gérald Kirzek.
4: C'est peut-être Gérald, effectivement. Et puis là, la discussion prend un autre tour. Il commence à dire, vous savez, j'habite loin, je suis déjà tombée sur des personnes qui n'étaient pas très sérieuses, ils m'ont fait faux bon pour la visite, etc. Et donc, pour s'assurer du sérieux de notre étudiante, ce proprio, qui est un faux proprio, je vous le dis tout de suite, lui demande une caution, 742 euros, avant de visiter l'appartement. Donc là, c'est le moment où il faut arrêter toutes les discussions.
0: Mais parce que ça n'existe pas.
4: Je le dis pour tous les jeunes, les papas, les mamans qui nous écoutent, faites passer le message, on ne paye pas avant de visiter.
0: Jamais.
4: Jamais. Et c'est pareil, maintenant il y a même des faux profils réseaux sociaux qui se font passer pour des agences immobilières, qui mettent des super photos, ils ont été piqués des photos ailleurs, d'autres appartements, ils vous disent c'est super. Et pareil, ils se font passer pour l'agence qui demande de l'argent, 80 euros, 100 euros, pour ne serait-ce que visiter l'appartement. Et ça, sinon, il faut tout de suite arrêter, on ne verse pas d'argent pour visiter un appartement, ça ne va pas du tout.
0: Merci Aude Razzeau.
2: Oui, merci.
0: Elsa, qui a failli tomber dans le panneau.
2: Moi, j'aurais pu tomber dans le panneau, oui. Moi, je peux tomber dans tous les panneaux, je vais vous dire.
3: C'est les listes, Aude, non? C'est-à-dire que les agences ou des sociétés vous proposent, soi-disant, d'avoir accès à une liste de plein de logements et ils vous demandent de payer avant.
4: Oui,
3: et en fait, sur la liste, il n'y a pas grand-chose.
4: Et c'est vrai que c'est tentant, parce qu'en fait, on a tellement de difficultés, on a tellement du mal à trouver que c'est tentant. Mais moi, franchement, je serais vraiment d'avis, ne versez pas d'argent avant la signature du bail, en fait. Alors, c'est sûr que des fois, on est en détresse. On est tenté,
0: c'est ça,
4: mais
0: le problème.
4: Ne le faites pas.
0: Joue là-dessus.
4: Ça peut être honnête, ça peut être malhonnête. Dans tous les cas, le faites pas.
0: Faut pas le faire. Valère Coréard, Monsieur Bonplan.
5: Si vous êtes influenceur, vous êtes au chômage, vous êtes en CDD, J'ai une solution.
0: Il a regardé évidemment Elsa Wolinski.
5: Appelez votre ex. Il y a la caution, la garantie visale, pardon. C'est une caution gratuite d'Action Logement qui peut se porter garante. C'est public, c'est gratuit. Alors, c'est sous certaines conditions, mais c'est quand même très ouvert. Et ça vient remplacer la caution des parents si vous êtes en galère.
3: Et ça sécurise les propriétaires.
5: Et ça sécurise les propriétaires qui sont remboursés en cas d'impayé.
0: Merci, chers amis, pour tous ces bons plans. Merci pour ce témoignage à cœur ouvert. Elsa Wolinski, on parle de cœur. Justement, on va parler maladie cardiovasculaire avec notre médecin Gérald Kierzek. Et puis, on va encore vous faire bénéficier de 200 euros. Encore plein de choses qui vont se passer dans l'émission. On est ensemble jusqu'à 13h. On vous doit bien ça, votre nouveau rendez-vous quotidien sur votre radio ici. Mais pour l'heure, nous écoutons, j'aime beaucoup ce titre, Billy Preston, Nothing from Nothing. À tout de suite.

0: Preston, Nothing from Nothing sur votre radio ici.
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0: Midi 47 sur votre radio ici. On est ensemble jusqu'à 13h. Vous êtes très nombreux à réagir aujourd'hui, dis-nous, hein, au standard au 0810 055 056. N'hésitez pas aussi, c'est un WhatsApp gratuit, à nous laisser un vocal. Si vous avez un problème, nous avons des solutions. Nous allons parler maladies cardiovasculaires avec notre éminent médecin, Gérald Kirzek, que vous connaissez bien sur votre radio ici. Gérald.
3: Oui, c'est un bon plan pour protéger votre cœur. C'est pas mal, ça. Et quand je dis bon plan pour protéger son cœur, c'est qu'on a les moyens de prévenir les maladies cardiovasculaires. En fait, ça fait partie du groupe de maladies où elles sont évitables à 80%. C'est-à-dire qu'on n'est pas en train de parler de facteurs de risque qui diminuent un peu le risque, etc. 80% des AVC, des infarctus du myocarde, de l'artérite des membres inférieurs. Vous savez, les artères qui se bougent dans les jambes. Eh bien, ces maladies, elles sont évitable par notre mode de vie. Donc bien sûr, il y a la génétique, bien sûr, il y a des familles où il y a plus de risques d'avoir des infarctus, des AVC, etc. Mais c'est essentiellement le mode de vie et je vous donnerai quelques bons réflexes, quelques bons plans pour justement...
0: Oui, s'il vous plaît, vous êtes
3: prendre,
0: là pour ça.
3: Ben oui, prendre les choses, prendre votre santé en main tout simplement. Alors, quand on parle de maladies cardiovasculaires, on parle de quoi ? On parle de tout ce qui est cardiaque et vasculaire. Oui. Alors le cœur, ça peut être l'insuffisance cardiaque, ça peut être l'accident vasculaire, ça peut être l'ischémie, l'infarctus du myocarde, ça peut être la dissection aortique, et puis le vasculaire, c'est... Là, il y a Valère, hypochondriaque.
0: On va vous faire une confidence, chers auditeurs, il est un peu hypochondriaque.
4: Un peu.
0: Donc à chaque fois que Gérald Kirzek ouvre la bouche, j'ai l'impression qu'il a la maladie dont Gérald parle, c'est hilarant.
3: Et puis tout ce qui est vasculaire, c'est l'AVC, l'accident vasculaire cérébral, qui peut être une artère qui se bouge dans le cerveau. Ça peut être, je parlais de l'artérite des membres inférieurs, quand on marche et puis au bout de... Allez, 200 mètres, on a du mal à marcher, on est bloqué, bah c'est tout simplement parce que le sang n'arrive plus jusqu'à la jambe et ne peut plus alimenter les muscles. Donc les maladies cardiovasculaires, ça regroupe tout ce qui est vaisseau au niveau du cœur.
0: Elsa Wolinski.
5: Oui, excusez-moi Gérald, mais quand même, il ne faut parler pas des femmes parce qu'il y a quand même 200 femmes qui meurent. Oui, mais il y a quand même 200 femmes qui meurent chaque jour de ces maladies cardiovasculaires.
3: Oui, vous avez raison, parce que quand on pense infarctus en particulier, on pense un homme de plus de 50 ans, un peu bedonnant, avec du cholestérol, mais on ne pense pas aux femmes qui sont concernées, puisque c'est même parmi les premières causes de mortalité chez les femmes. Et pendant des années, pour ne pas dire des décennies, on a un peu négligé ça. On l'a négligé en termes de recherche, on l'a négligé en termes de développement des médicaments, on l'a même négligé quand une femme arrivait aux urgences, eh bien, elle était moins prise au sérieux qu'un homme. Si vous êtes une femme et que vous dites, j'ai un peu mal à la poitrine ou je suis essoufflée, pendant des décennies, on dit mais c'est rien, c'est dans votre tête, c'est les hormones, etc. Il y a des études qui l'ont documenté, qui l'ont montré. Alors ça, j'aurais tendance à dire que c'était avant.
0: Ah bah j'espère que
3: maintenant, on a bien compris que les maladies cardiovasculaires, c'est aussi les femmes, et en particulier en périménopause ou après la ménopause. Ouais. Pourquoi ? Parce que les hormones qui vous protègent jusqu'à la ménopause s'inversent complètement et ne protègent plus après la ménopause. Deuxième chose, les femmes fument. Les femmes ont le même mode de vie que les hommes. Et on sait que le tabac, c'est un des facteurs de risque. On n'a pas parlé des facteurs de risque et de ces facteurs qu'on peut influencer. Le tabac, c'est vraiment le premier pourvoyeur de maladies cardiovasculaires. La sédentarité, le fait de ne pas bouger, le fait d'être dans son canapé, d'être au travail assis, de prendre sans arrêt la voiture. On parlait du sport dans cette émission où le fait de bouger, la sédentarité, c'est le facteur de risque majeur. Chez les femmes, l'association pilule, par exemple, chez les jeunes femmes et tabac, c'est quelque chose qui est assez catastrophique, bien sûr. Parce que ça va faire quoi ? Ça va faire des caillots sanguins, ça va faire des embolies pulmonaires, des phlébites, par exemple. Donc ça fait partie des maladies cardiovasculaires. Vous voulez les bons réflexes ?
0: S'il vous plaît, monsieur.
3: Allez, vous l'avez compris. Premier réflexe, le tabac. On le redit, mais il faut arrêter le tabac. C'est vraiment quelque chose de fondamental parce que c'est ça qui bouche les artères. La première artère qui est bouchée, allez, je parle des hommes, pas des femmes cette fois, c'est laquelle ? L'artère qui est bouchée.
0: La fémorale.
4: Moi, je ne peux plus parler, je suis en train de faire un malaise vagal.
3: C'est l'artère pénienne. Alors, je le dis parce qu'un des premiers signes d'impuissance. Un des premiers causes d'impuissance.
0: Cette artère pénienne.
3: Votre avis.
0: Une des premières.
3: Mais oui, dans le pénis. Une des
0: pardon, il faut le préciser.
3: Une des premières causes d'impuissance, c'est la maladie cardiovasculaire et c'est le tabac. Et ça motive, je vous assure, un certain nombre d'hommes à dire
5: ok,
3: j'arrête de.
4: J'ai un super cœur d'un coup.
3: Allez, deuxième réflexe, il faut connaître ces chiffres. Prenez votre tension artérielle. vous pouvez avoir un appareil à la maison, aller faire une prise de sang pour le cholestérol, la glycémie et les chiffres du poids, ça c'est important. Ensuite, on bouge, on l'a dit, on lutte contre la sédentarité et l'alimentation, le régime méditerranéen, c'est fondamental, ça protège les artères. Donc tout ce qui est malbouffe, produit ultra transformé, ça bouche les artères. Bouche les artères. Ouais. Si vous avez une alimentation méditerranéenne, fruits, légumes, etc., ça va déboucher vos artères.
0: Merci, docteur Gérald Kirzek, pour ces précieux conseils. 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
0: Midi 53, encore quelques minutes à passer en votre compagnie, dans votre nouveau rendez-vous. On vous doit bien ça sur votre radio. Ici, de nombreuses réactions au 0810 055 056 et notamment celle de Philippe que nous accueillons avec bonheur. Bonjour Philippe.
6: Oui, bonjour à toute l'équipe.
0: Bonjour.
6: Tout d'abord, merci pour votre émission dans laquelle on apprend plein de choses
0: tous
6: les jours.
0: Oh, merci Philippe.
6: C'est super.
0: Oh, c'est trop chouette d'entendre ça. Merci, parce qu'on a un petit peu le trac quand même. C'est la première semaine de rentrée.
6: Mais vous vous en sentez très bien.
0: Ah, hein. Bah merci Philippe. Je prends les encouragements vraiment avec bonheur. Alors, Philippe, vous aviez envie de vous adresser, je crois, spécialement à Aude Razo, notre madame anti-arnaque, avec une problématique. On vous écoute, cher Philippe.
6: Oui, voilà. Alors, bonjour Aude.
0: Bonjour.
6: Moi, j'ai un petit problème depuis quelque temps. Je reçois régulièrement des mails qui viennent soi-disant d'Avast, donc qui est un truc antivirus.
0: Oui, c'est ça. Tout à fait.
6: Voilà, où on me confirme que ma commande a été enregistrée. J'ai jamais rien commandé. Le problème, c'est qu'il change à chaque fois du nom de l'expéditeur. Et le problème, c'est que à chaque fois, le montant, il change. Mais c'est plus de 300 euros.
0: Oh, oui, d'accord. Oui, en plus, c'est énorme.
7: Oui, bah, effectivement, Philippe, c'est vraiment bien que vous en parliez parce que c'est un mail qui tourne énormément. Avast, vous avez raison, antivirus, c'est bon. On peut même généraliser en fait à plein de choses. En fait, c'est un faux mail de renouvellement d'abonnement ou une espèce de fausse facture. Donc, ils se font passer pour Avast. En plus, comme on maîtrise pas trop, c'est l'informatique, on ne sait pas trop si on doit renouveler, on n'y comprend rien, etc. Donc, en fait, ils vous incitent juste à soit cliquer sur un lien malveillant qui va vous faire payer ce fameux 300 euros, c'est quand même énorme, soit vers un faux numéro de téléphone qui là, alors là, vous allez tomber sur quelqu'un de très doué au bout du fil qui va vous dire oui, attendez, oui, ah oui, il y a peut-être une erreur, mais attendez, je vais vous aider, donnez-moi votre numéro de carte bleue, tenez, on va régler ça ensemble.
0: Tiens,
7: voyez.
0: Bon,
7: voilà, c'est vraiment, en fait, il faut vraiment faire très attention. Vous avez le bon réflexe, Philippe, quand vous dites il faut regarder l'adresse mail de l'expéditeur, est-ce que c'est bien Avast qui vous écrit? Déjà, s'il n'y a pas Avast et que c'est une espèce d'adresse Gmail ou Yahoo ou Anadou, effectivement, il faut pas donner suite, vous le mettez à la poubelle, voilà. Mais c'est vrai, je suis d'accord sur le fait que ces mails sont quand même très pénibles et que c'est compliqué de devoir toujours décortiquer le vrai du faux.
0: Bien
7: est-ce
0: sûr.
7: Que c'est vraiment Avast, est-ce que c'est pas Avast?
0: Voilà, ouais, d'une vigilance aujourd'hui, pardon, hein, c'est quand
5: ça
0: même.
5: Ça fait flipper. Quand
0: ah,
5: même, hein.
0: Un petit peu, mais enfin, heureusement, Aude Razo est là pour nous donner la marche à suivre, pour être d'autant plus vigilant. Merci, cher Philippe, de nous avoir appelé au 0810 055 056.
6: Ce matin, juste encore une précision, ce matin, j'ai reçu un mail de Windows comme quoi j'ai été infecté sur mon ordinateur. Pour un cheval de Troie.
0: Ah ben bah voilà.
6: Et il y avait un numéro à appeler. Je ne l'ai pas appelé, je vous le promets.
0: Eh ben, on va très bien. Mais voilà un auditeur merveilleux. Bravo, cher Philippe, pour votre vigilance. Je le répète. Faites comme lui, je le répète. 0810 055 056. Pour l'heure, nous allons accueillir Caroline de Saint-Laurent-du-Var, dans les Alpes-Maritimes. Et j'embrasse ici Azur. Bravo, les amis. Elle est retraitée. Bonjour. Caroline.
8: Bonjour Enora, bonjour toute l'équipe.
0: Bonjour.
8: Je suis heureuse d'être avec vous.
0: Oh, mais quel joli brin de voix vous avez là. Et on est très très heureux parce que vous êtes inscrit sur la page ici.fr. Et du coup, eh bien c'est 200 euros pour vous. Bravo,
8: Caroline. Merci. Merci, merci à tous, merci. Je suis très heureuse. Vraiment merci.
9: Ben, on vous doit bien ça, hein, Caroline. Et puis ça tombe bien parce que c'est le titre de l'émission, dis donc. Voilà.
8: Oui, et puis en plus, elle est super. C'est très intéressant tout ce que vous racontez.
9: Merci, Caroline. Merci. Je vous embrasse très fort. J'embrasse aussi vos deux enfants. J'ai vu que vous étiez grand-mère également. On embrasse toute la famille. Allez, c'est parti. Allez, merci beaucoup pour cette merveilleuse émission. Merci Aude, merci Gérald, merci Elsa, merci Valère. Je voudrais aussi remercier chaleureusement Mathilde à la réalisation, Alix à la technique, Sadika au standard et Gwenaëlle à la préparation.

0: Et c'est toujours la personnalité, figurez-vous, préférée des Français. Jean-Jacques Goldman, envole-moi sur ici. Bonjour tout le monde, j'espère que vous avez passé une bonne nuit. On est jeudi, très content de vous réveiller aujourd'hui.
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0: Bonjour Valentine.
2: Bonjour Louis, bonjour à tous.
0: Nous sommes le jeudi 10 septembre et figurez-vous qu'aujourd'hui aux États-Unis, c'est une journée un petit peu particulière. C'est une journée consacrée à l'échange d'idées et d'astuces. Alors ce matin avec Valentine, on recherche un auditeur qui...
2: Un auditeur qui se prend pour un véritable MacGyver et qui peut faire des miracles avec un simple ruban adhésif.
0: Alors tiens, qu'est-ce que vous rafistolez vous? Surtout depuis combien de temps? Venez nous le raconter ce matin au 0810 055 056.
2: On parle bien sûr ce matin du tollé provoqué par cette vidéo de policiers municipaux à Carcassonne, filmée sans le savoir par l'une de leurs caméras piétons. Les déclarations racistes et misogynes s'enchaînent pendant plusieurs minutes. L'illustration nous dira SOS Racisme à 5h, d'une parole raciste de plus en plus libérée en France.
0: Et pour vous accompagner jusqu'à 6h, Saveria au standard, Florent à la technique, Emeline à la rédaction en chef. Ici, dès 5h, ça commence maintenant.
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0: Jeudi 10 septembre, excellent réveil à l'écoute d'ici, il est 5h. Le tour de l'actualité à vos côtés, Valentine, et à la une, l'indignation après la vidéo des policiers municipaux de Carcassonne.
2: Un contrôle de tous les agents est carrément ordonné par le ministre de l'Intérieur quand le parquet ordonne la suspension immédiate des 4 policiers filmés par l'une de leurs caméras piétons l'année dernière. Depuis, rien, jusqu'à la diffusion hier. La parfaite illustration, selon le président de SOS Racisme, Dominique Sopo, d'une parole raciste de plus en plus libérée en France.
3: Il y a une forme de tolérance, toute une série de personnes pensent que cela n'est pas très grave, que l'on parle de bougnoul, de nègre et de bico. Il y a une forme de tolérance au racisme. On est dans une ambiance, malheureusement, où la parole raciste s'est beaucoup libérée ces dernières années. D'ailleurs, sous aussi l'impulsion du poids de l'extrême droite dans ce pays, malheureusement. Donc c'est une forme de tolérance au racisme. Nous avons par ailleurs une mairie RN dont le maire est proche de cet agent qui était membre du service d'ordre du Rassemblement National. On a l'impression à chaque fois de redécouvrir des choses qui sont pourtant connues.
2: L'agent membre du Rassemblement National et de son service d'ordre, justement, est exclu du parti. Alors, cas isolé ou véritable gangrène, les habitants des quartiers de Carcassonne, eux, ne sont pas étonnés. C'est l'info du jour dans une demi-heure. Le deuxième procès jubilaire aura lieu au printemps, du 30 avril au 14 mai. Prévu à la base en ce mois de septembre, le procès est donc reporté après les aveux de Cédric Jubilard, déjà condamné à 30 ans de réclusion pour le meurtre de sa femme Delphine, dont on a finalement retrouvé le corps dans le Tarn cet été sur ses indications.
0: Quand travailler ne suffit plus à subvenir à ses besoins.
2: 4 Français sur 10 se disent dans cette situation, selon le baromètre du Secours Populaire publié ce matin, Faustine Calmel.
4: Le seuil de pauvreté à 1 288 €, Caroline en est loin.
5: Moi je gagne bien ma vie, je pense, je suis bien au-dessus, le double.
4: Et pourtant, salariée dans un syndicat, maman solo avec 2 ados, elle fait des concessions sur l'alimentation.
5: Surtout quand on a les enfants et pourtant on aimerait bien leur donner manger sain, donc j'essaie de faire le plus possible à manger. Mais ouais, c'est cher quand même, tous les jours, les fruits, les légumes, la viande j'en mange très peu parce que c'est trop cher. Le poisson c'est pareil.
4: Et puis il y a le chauffage.
5: L'hiver dernier, j'ai pas chauffé beaucoup chez moi. 17, bah tant pis quoi, on limite pour le meilleur course ou payer un truc aux enfants.
4: Et éviter de se retrouver trop à découvert.
5: Ça m'est arrivé de regarder mon compte et me dire je suis à découvert et j'ai un plein d'essence à faire. Ouais, ouais. Donc, alors me priver, non, mais le découvert se creuse.
4: Comme Caroline, un sondé sur 2 explique avoir froid sans pouvoir se chauffer plus. 2 sur 3 ne s'offrent plus de sortie, un univers qui se réduit. Nicolas Champion est le secrétaire national du Secours Populaire.
6: Et s'aggrave, et se densifie, et surtout, elle s'enracine, en fait, la pauvreté aujourd'hui. On a coutume de dire qu'une crise en chasse une autre, mais on a eu la crise du Covid qui a fortement précarisé la population, et maintenant, on a les crises liées à la guerre ou à l'inflation, et aujourd'hui, n'importe qui peut avoir avoir besoin du secours populaire.
4: Avec une note d'espoir, malgré ces difficultés, 39% des Français se disent prêts à s'engager bénévolement pour une association.
2: Et le pouvoir d'achat des Français risque de se creuser encore. Les cours du baril de pétrole Brent ont franchi les 100 dollars hier pour la première fois depuis juillet, après de nouvelles attaques de l'Iran sur plus d'une dizaine de bateaux dans le détroit d'Ormuz. Le mois d'août 2026, le plus chaud jamais enregistré sur Terre. Copernicus, le service météo européen, l'annonce ce matin. De New York à Tokyo, en passant par Rome et New Delhi, des températures extrêmes ont été observées partout et avec elles, les risques sanitaires aussi augmentent en ville. L'étude de la revue The Lancet prend notamment l'exemple de Perpignan. Dans la ville des Pyrénées-Orientales, la mortalité liée à la chaleur a été multipliée par 13 depuis les années 90, par 10 à Toulouse et à Martigues.
0: 5h04 sur votre radio ici et les choses sérieuses commencent pour les basketteuses françaises.
2: Les Bleus disputent la Coupe du Monde à Berlin et les vice-championnes olympiques affrontent la Chine cet après-midi en quart de finale, avec un objectif: terminer sur le podium cette année. Quand rejoindre le dernier carré serait déjà une performance en soi, Xavier Monferrand.
7: Si vous demandez à la nouvelle capitaine des Bleus, Gabby Williams, si les Françaises ont la pression avant ce quart de finale, la franco-américaine vous la renvoie direct.
8: C'est ça, mentalité française. Je suis pas très d'accord, pour être honnête. La pression, c'est pas un problème. Genre, on veut la pression, c'est pas une mauvaise chose.
7: Ça tombe plutôt bien. Alors, parce que les Bleus ont une malédiction à vaincre, ça fait 24 ans que les basketteuses françaises n'ont pas passé les quarts de finale d'une Coupe du Monde. La meneuse Carla Leit n'était même pas née.
9: Non, je suis née en 2004. Bah, moi, je suis juste qu'on nous a rabâché plusieurs fois que depuis 1953. Après, je savais pas qu'on avait un peu ce chat noir en quart de finale. J'espère que ça sera pas le cas.
7: 1953, c'est l'autre anomalie de cette histoire. Il y a 73 ans, les basketteuses françaises ont décroché le bronze, la seule médaille de leur histoire en Coupe du Monde. Alors, il faut réparer ça pour le sélectionneur tricolore Jean-Aimé Toupane.
10: Quand on veut être sur le podium, on sait que l'adversité, il y en aura. Maintenant, on arrive sur les étapes de montagne. Ça va monter un petit peu.
7: Et il n'y a pas que le niveau qui va s'élever. Face à la Chine, les Bleus vont croiser le phénomène Zhang Ziyu, 19 ans et 2m23 sous le panier, la seule qui peut regarder Victor Wembanyama droit dans les yeux.
2: Le match, c'est à 14h30. En Ligue des champions de foot, le Paris Saint-Germain n'a fait qu'une bouchée des Slovaques de Bratislava hier soir. Victoire 6-1. Ce soir, Lens se déplace à Prague. La météo, Louis.
0: C'est une belle météo aujourd'hui. Météo douce, ensoleillée, en plus sur la quasi-totalité du pays. Quelques petits nuages au cours de la matinée, notamment le long de la Manche et sur la côte atlantique. Quelques averses orageuses attendues également, mais localisées principalement dans les Alpes-Maritimes. Ailleurs, c'est du soleil pour les températures en milieu de matinée. À Calais, Reims, 15 degrés. Orléans, 15 également. Limoges, 16 degrés. Toulouse, 17. Perpignan et Montpellier ce matin, 20 degrés. Cet après-midi, pas de changement dans le ciel. Le soleil, lui, dominera largement. Et puis pour les maximale, on dépasse les 20 degrés, 22 pour la maximale dans le nord à Strasbourg. Dans le sud, 26 degrés attendus cet après-midi à Marseille.
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0: Bonne fête ce matin à toutes les Inès qui se réveillent avec nous ce jeudi à 5h07. Quelle musique, tiens, pour vous réveiller aujourd'hui? On y va. Ah, bien plus sympa, vous me l'accorderez, que le réveil. Voici tout de suite Phil Collins à l'écoute d'ici. Belle journée.

0: 7h. Bon jeudi à l'écoute d'ici. C'était Phil Collins à l'instant. Soyez les bienvenus.
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0: 5h10, vous avez rendez-vous tout de suite avec Catherine Quicandon pour Ici, ça entreprend. Qui va répondre à une question ce matin?
3: Pourquoi se débarrasser de nos bouteilles et nos bocaux en verre quand on peut tout simplement les réutiliser? Dans la Drôme, producteurs, citoyens et entrepreneurs leur redonnent vie.
0: Eh bien comment? Grâce à la consigne, Catherine.
5: À Chabeuil, dans la Drôme, à 10 km de Valence, ma bouteille s'appelle Reviens.
6: Hey, attends, reviens! Qu'est-ce qu'il y a? Qu'est-ce qui se passe?
7: Ce qui se passe,
5: c'est une entreprise coopérative qui propose de remettre la consigne au goût du jour, comme nous l'explique Valérie Duménis, sa directrice générale.
8: On récupère des bouteilles ou des bocaux en verre, on les lave dans notre unité de lavage, donc ils passent dans une grosse machine dans laquelle on va venir enlever l'étiquette et nettoyer l'ensemble de la bouteille intérieure-extérieure. On vérifie qu'elle est bien propre. Et ensuite, les bouteilles sont palletisées sur plusieurs étages pour être renvoyées aux producteurs qui vont remettre leur contenant, leur liquide dedans.
5: Comme des jus de fruits, de la bière, du vin, de la confiture et tout ce que l'on a envie de mettre dedans.
9: C'est vous qui voyez.
5: Exactement, c'est vous qui voyez. En 2025, plus d'1 600 000 bouteilles ont été lavées et depuis la création, plus de 6 millions, ce qui représente une sacrée économie.
8: Depuis le début, 2500 tonnes de déchets, 2500 tonnes de CO2 aussi. Et plus de 5000 mètres cubes d'eau. Et moi, j'aime bien donner en équivalent de douche, parce que ça parle un peu plus, mais ça fait 61 000 douches. Mais en 2030, on vise de laver 42 millions de bouteilles et ça nous fera économiser 522 000 douches.
5: Ce qui ne veut pas dire qu'il faut arrêter de se laver. Merci de penser à vos proches. Ma bouteille s'appelle Reviens, oui, parce que c'est le nom de la structure, fait travailler plus d'une quinzaine de personnes en insertion et coopère avec plus de 100 producteurs et points de collecte engagés sur les territoires d'Auvergne-Rhône-Alpes et de Provence-Alpes-Côte d'Azur. Ce projet remonte à 2019 avec l'inauguration de la première unité de lavage. Celle-ci répond aux normes et aux exigences qualité des industriels, ce qui permet de remettre en circulation des contenants qui pourront être réutilisés jusqu'à 40 fois. Seules les bouteilles portant le pictogramme national du réemploi peuvent être rapportées. Un projet de consigne monétisé est prévu pour 2027. Plus d'infos sur ma-bouteille.org. Merci à Isidro Mardèche pour cette idée qui a de la bouteille. Ici, ça entreprend. Ma bouteille s'appelle Reviens pour une économie circulaire du verre en Auvergne-Rhône-Alpes.
0: Merci Catherine avec Isidro Mardèche pour cette belle action. Nos bouteilles en sont ravies.
3: Et après le système de récup, on transforme nos moteurs. Avec l'explosion des prix du carburant, les Français se tournent à nouveau vers la conversion de leur voiture au bioéthanol.
0: Reportage dans l'Yonne à suivre dans moins d'une minute.
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0: Soyez les bienvenus ce jeudi matin à 5h14. Les demandes explosent pour passer de l'essence au bioéthanol.
3: Depuis près de 10 ans maintenant, il est possible de convertir une voiture essence à ce carburant. Et après un passage à vide, il redevient de plus en plus populaire, notamment dans l'Yonne. Camille Salcedo-Ruiz, vu les prix records du sans-plomb, alors que le sien est toujours aussi bas.
12: Les prix à la pompe grimpent encore, mais Daniel, lui, aurait presque le sourire, car sa voiture roule désormais au bioéthanol grâce à un boîtier Flex Fuel.
13: Je crois que j'ai bien fait, là, oui.
12: Il a fait poser le dispositif électronique il y a 4 mois.
13: Voilà, le boîtier, c'est ça. Je vous montre ce que c'est. C'est un boîtier qui est juste là, sur le moteur, pour rouler à l'E85.
12: Carburant fabriqué à base de betteraves et de céréales, et à la pompe, Daniel voit clairement la différence.
13: L'E85, je le paye 82 centimes ou 83 centimes. au lieu de 0,20 là, en ce moment. Je fais 40 euros le plein au lieu de 80 euros. Pratiquement la moitié. Ça vaut le coup, hein. Parce que les retraites n'augmentent pas non plus, hein. Ça suit pas, hein. On cherche à faire des économies un peu partout, hein.
12: Et tout fier, il assure que la conversion fonctionne très bien.
13: Je vais la mettre en route. Voilà, ça démarre impeccable, pas de soucis.
12: Au total, il a déboursé près de 1000 euros pour équiper sa voiture dans un garage agréé, celui de Nicolas Cador, situé à Saint-Florentin.
9: C'est dépenser un peu d'argent au départ pour rentabiliser rapidement, et puis une fois que c'est fait, hein. L'idée, c'est qu'en une année d'usage de la voiture, vous avez remboursé l'installation de votre boîtier.
12: Et Daniel n'est pas le seul à vouloir passer au bioéthanol. Le garagiste constate que ses clients sont de plus en plus nombreux.
9: Il y a eu effectivement une recrudescence nette. Dès que les carburants augmentent, la demande de flexfuel augmente aussi.
12: Mais pour convertir une voiture essence déjà en circulation, peu de garages proposent la prestation autour d'Auxerre. Alors Nicolas, l'un des seuls garagistes du département à encore le faire, reçoit beaucoup de coups de fil.
9: J'en ai eu encore deux hier, on a des demandes régulières.
12: La plupart des garagistes de Lyon, auparavant agréés pour l'installation de ces boîtiers, ont arrêté de proposer la prestation. Mais dans ce contexte, avec l'augmentation du prix à la pompe, beaucoup veulent s'y remettre pour répondre à la hausse des demandes des clients. L'entreprise Flexfuel, spécialisée dans la conversion au bioéthanol, a su recevoir des demandes pour être à nouveau agréé.
3: Et attention, la conversion est possible uniquement sur les voitures essence ou les moteurs hybrides mises en circulation après le 1er janvier 2000.
0: Merci Valentine. Il est 5h16 dans les coulisses TV. Ce matin, une série française culte fait son retour. 10% revient sur Netflix, mais cette fois-ci, fini les épisodes. Place à un film. Alors pourquoi ce changement de format ? Fanny Herrero nous raconte les coulisses ce matin avec Patrice Gascoigne dans moins de 5 minutes sur ICI. 5h16, tiens, je vous propose à présent de faire un saut dans le temps. En musique, bien évidemment. On passe tout de suite au milieu des années 90 avec Maxime Le Forestier. Maxime Le Forestier d'ailleurs qui se faisait un petit peu plus discret dans les classements avant qu'arrive cette chanson, une chanson dans laquelle il exprime le besoin d'avancer sans forcément bien savoir où la route va le mener. Une chanson qui le ramènera lui ensuite en pleine lumière et qui fait d'ailleurs désormais partie de ses plus grands succès. Voici pour vous ce matin, Passer ma route à l'écoute d'ici. Bon jeudi et bon réveil avec nous.

0: douceur ce jeudi matin.
1: Avec Maxime Le Forestier, à passer ma route pour vous accompagner en ce début de journée. Il est 5h20. Et si vous nous rejoignez à l'instant, eh bien c'est le moment justement de prendre votre téléphone, de composer tout de suite le 0810 055 056. Avec Valentine, on veut parler à deux d'entre vous ce matin pour notre duel d'auditeurs. Si vous voulez nous écouter, levez de bonne heure pour partir bosser sur la route du boulot. A contrario, si vous nous écoutez là sur le retour que vous bossiez de nuit, eh bien appelez-nous 0810 055 056. Une question sur l'actu comme d'habitude et surtout un joli cadeau à la clé, Valentine.
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1: C'était joliment dit en tout cas, alors allez-y, foncez, c'est Saveria qui vous attend ce matin au 0810 055 056, bonne chance.
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1: 5h21, on retrouve tout de suite Patrice Gascoin et ses coulisses TV. Aujourd'hui, Patrice, vous nous parlez du retour tant attendu de la fiction 10%. Et vous allez nous expliquer pourquoi elle est passée d'un format série à une version film.
4: La dernière fois qu'on a entendu ce générique, c'était il y a 6 ans sur France 2.

0: eh bien, il est de retour, non pas pour une nouvelle saison avec plein d'épisodes, mais pour une aventure unique en version longue, en version film. Autre différence notable, vous ne plongerez plus dans les coulisses du milieu du cinéma avec 10% sur France 2, mais sur la plateforme Netflix dès aujourd'hui. La bonne nouvelle, c'est que le casting de choc de la série est toujours là. Alors, nous n'allons plus vivre le quotidien de cette agence de comédiens, l'agence ASK qui a fermé ses portes. Non, on va suivre l'ex-agent de star Andrea Martel, joué par Camille Cotin, dans la réalisation de son premier long-métrage, une première qui s'annonce mal puisqu'elle se retrouve du jour au lendemain sans son acteur principal. Elle va devoir faire appel à ses anciens collègues.
1: Je suis tellement contente de faire le film d'Andrea. Je vais te proposer d'être ma productrice.
2: T'as cette nature enjouée que j'adore, et ce depuis toujours.
3: Star ou pas star, je lui balance une mandale dans la tronche. Je l'ai déjà fait, hein, je vous promets.
0: Et pour nous parler de cette suite, qui de mieux que la créatrice de 10% Fanny Herrero? Je lui ai demandé comment s'était fait ce choix d'un film plutôt qu'une série Fanny Herrero.
4: En fait, il y a eu plusieurs étapes de ça, mais une des premières étapes, c'est que moi, j'ai quitté la série à la fin de la saison 3. J'ai passé la main à un copain auteur qui s'appelle Victor Denbach, qui a relevé le défi quand même de faire une saison 4. Puis il faut dire qu'à ce moment-là, ça faisait déjà de longues années quand même que la série existait. Je pense que tout le monde avait besoin un peu d'une pause. Et du coup, je pense que les producteurs, à un moment, l'idée d'enchaîner sur une nouvelle saison, je pense que pour eux, c'était pas possible. Fallait laisser passer du temps pour voir si le désir allait revenir et sous quelle forme. Et finalement, ce qui leur a semblé le plus naturel, c'était pas de repartir pour une nouvelle saison, mais de revenir avec un format un peu différent. Et c'est là qu'ils m'ont contacté. Et c'est vrai que moi, si ça avait été peut-être refaire une nouvelle saison, je suis pas sûre que je serais repartie. Mais en revanche, là, l'idée de faire quelque chose de nouveau, changer de format, ça rajoute de l'intensité, en fait, d'écrire un film.
0: Fanny Herrero, la créatrice de 10%, dont la dernière aventure est à retrouver sur Netflix. Notez qu'au casting, en plus des comédiens de la série, vous découvrirez Laetitia Casta, Laurent Lafitte, Vincent Macaigne, mais aussi Eva Longoria et Georges Clooney. En tout cas, de mon côté, il y a 100% de chance que je revienne demain pour de nouvelles coulisses télé.
5: Merci Patrice, à demain. Un casting de rêve, effectivement. D'ailleurs, comme votre équipe d'ici dès 5h, hein. Un joli casting.
6: C'est vrai. je ne peux pas dire mieux.
5: 5h24, là aussi un joli casting pour la musique avec Charlotte Cardin qu'on retrouve tout de suite. Voici The Way We Touch.

0: jeudi et bon réveil. C'était Charlotte Cardin à l'instant, The Way We Touch, jeudi 10 septembre. Soyez les bienvenus si vous nous rejoignez à l'instant, juste avant les infos de 5h30, comme d'habitude, un petit peu d'histoire, avant l'actu aux côtés de Stéphane Bern. Et ce matin, eh bien, on voyage au temps où les habitants de Grenoble ont transformé leur toit, oui, leur toit, en arme anti-monarchie.
1: Des soldats du roi avancent dans les rues. Quelques minutes plus tard, ils reçoivent une pluie de tuiles sur la tête. La Révolution française n'a pas encore officiellement commencé, mais franchement, tout le monde est à l'entraînement. En 1788, Louis XVI traverse une énorme crise financière. Pour imposer de nouveaux impôts, le roi veut prendre le contrôle des parlements, ces cours de justice qui bloquent ses réformes. À Grenoble, le 7 juin, le parlement du Dauphiné refuse d'obéir. Le pouvoir royal décide donc de le dissoudre.
2: J'ai décidé de dissoudre.
1: Et envoie des troupes pour éloigner les magistrats. Car comme dirait le dicton que je viens d'inventer, nos 13, on envoie les CRS. Mauvaise idée. Les cloches sonnent le tocsin. Les échoppes baissent leurs rideaux. Les rues se remplissent en quelques heures. Grenoble passe de ville commerçante à ville insurgée. Et surtout, les habitants grimpent sur les toits. Là-haut, ils disposent d'une arme inattendue. Les tuiles qui couvrent les maisons. Une à une, elles sont arrachées puis lancées sur les soldats. Bientôt, une véritable pluie de terre cuite s'abat sur les troupes royales.
3: Il pleuvait fort sur la grande route.
1: Autant dire qu'un parapluie n'aurait pas suffi. L'événement devient célèbre. On l'appelle bientôt la journée des tuiles. Et rien à voir avec une promo au rayon bricolage. Quelques semaines plus tard, on réclame la convocation des états généraux. La révolution n'a pas encore de date officielle, mais elle a déjà bien commencé. Aujourd'hui, les contestations s'organisent sur WhatsApp, Telegram ou TikTok. En 1788, à Grenoble, le réseau social le plus efficace restait encore le toit des voisins. Et le bouton « Envoyer » faisait parfois quelques kilos de terre cuite.
0: Et puis, il est nettement moins lourd aussi, ce bouton envoyé. Merci beaucoup, Stéphane. Après les infos, tiens, je vous raconterai l'histoire incroyable de Chanel, une petite chatte retrouvée 28 jours après sa disparition sur une aire d'autoroute en Isère. Je vous explique tout ça en détail à 5h40. Tout de suite, il est 5h30. Voici l'actualité en France et dans le monde en 90 secondes. C'est avec vous, Valentine Lettès.
4: Comment est-il possible que ces policiers soient toujours en poste, quasiment un an après le signalement de cette vidéo à leur hiérarchie? SOS Racisme dénonce une parole raciste de plus en plus libérée. 4 agents municipaux tiennent des propos homophobes, racistes et misogynes dans une vidéo filmée par leur caméra piéton. Surnommé Ganito, Ilias Kerbouche est jugé à partir d'aujourd'hui pour le cambriolage de l'ancien gardien du Paris Saint-Germain, Gianluigi Donnarumma. Et on apprend son transfert cet été à la prison de Meaux pour un nouveau projet d'évasion. Il s'est déjà échappé de celle de Villepinte grâce à de faux policiers. 4 Français sur 10 ont du mal à finir le mois malgré leur emploi. Constat posé dans le baromètre du Secours Populaire sur la précarité et la pauvreté en France. C'est un Français de plus par rapport à l'an dernier. On s'en doutait, c'est confirmé. Août 2026 est le mois le plus chaud jamais enregistré sur Terre. Selon Copernicus, le service météo européen, l'humanité n'a jamais connu de température de ce niveau en 100 000 ans. 6-1, ce n'est pas du tennis, mais bien le score final entre le Paris Saint-Germain et le Slovan Bratislava hier soir. Les Parisiens victorieux et particulièrement efficaces pour leur premier match en Ligue des Champions de foot. Et puis elle est très attendue outre-Manche. C'est l'ouverture aujourd'hui à Londres de l'exposition de la tapisserie de Bayeux, prêtée pour la première fois par la France à un autre pays. Des torchons, des bières et des pâtisseries spécialement conçues pour l'occasion ont envahi l'Angleterre.
0: L'info du jour, c'est la police municipale de Carcassonne dans le viseur de l'inspection générale.
4: Depuis la révélation d'une vidéo hier dans laquelle 4 policiers de la ville tiennent des propos racistes, misogynes et complotistes, c'est un tollé. L'affaire remonte pourtant à l'an dernier, Sébastien Berriot, et les habitants des quartiers ne sont pas étonnés.
5: Lorsque la vidéo des policiers a commencé à circuler sur les réseaux sociaux, beaucoup d'habitants de la cité aux Anames disent ne pas avoir été surpris. Mohamed, par exemple, 44 ans, est né dans le quartier. Il explique que les relations avec la police nationale sont excellentes, contrairement avec les policiers municipaux. Il parle de méthode de cow-boy et en effet, les propos tenus dans la vidéo ne l'ont pas étonné.
6: C'est limite banal, quoi, on va dire. On est là pour, entre parenthèses, taper sur la racaille, mais on n'est pas tous de la racaille. Autant les nationaux, ils viennent, ils parlent avec nous, tout se passe bien, mais les municipaux, on ne peut pas parler avec eux, on ne peut rien faire. Et quand on voit la façon dont ils nous parlent, ce n'est pas joli à voir. Si déjà ils viennent, ils te tutoient, ouais, tu rentres à la maison, tu jettes ta clope, tu fais ci, tu t'en vas. Oh, c'est pas normal. Et je comprends pourquoi les jeunes, les caillasses et tout ça.
5: Morad, lui, n'a pas été surpris de voir que le policier incriminé était membre du RN. Selon lui, certains agents municipaux ne cachent pas leur hostilité envers les étrangers.
7: Leur comportement, leur façon de parler, leur regard, tout, leur attitude, c'est flagrant, quoi. On a tous vu la vidéo. Et après, ça se voit, de toute façon, entre les municipaux, le nouveau maire, les militaires, ils sont tous ensemble et ils ont tous les mêmes.
5: Anthony, lui, habite le centre-ville. Même constat dans les relations avec la police municipale.
8: Ils sont arrogants, ils jugent directement à l'apparence, au faciès, ils prennent de haut, ils gueulent, au lieu de parler calmement, gentiment. C'est pas très correct, quoi. Ils se sentent mal à l'aise.
5: Très gêné par cette polémique, le maire Christophe Barthès tente de défendre sa police municipale, mais il avoue qu'une reprise en main est nécessaire.
9: Il apparaît préférable d'engager en priorité une démarche de remise à plat du fonctionnement du service assortie d'actions de formation aux obligations déontologiques et d'une refonte des procédures relatives aux caméras piétons.
5: Le ministre de l'Intérieur a ordonné un contrôle de la police municipale de Carcassonne par l'inspection générale de l'administration.
4: Et d'ores et déjà, le parquet de Carcassonne ordonne la suspension des 4 policiers municipaux.
0: Merci Valentine. La météo tout de suite de ce jeudi 10 septembre. Une météo douce et ensoleillée sur la quasi-totalité du pays. Quelques petits nuages le long de la Manche et sur la côte atlantique, mais c'est pas la dominante du jour. On aura quelques averses aussi orageuses localisées précisément dans les Alpes-Maritimes. Ailleurs, c'est du soleil pour les températures en milieu de matinée. On est en dessous des 20 degrés, hein. Calais, Reims 15 degrés, Orléans 15 également, Limoges 16 degrés, Toulouse 17, Perpignan et Montpellier ce matin 20 degrés. Pour les maximales, ce jeudi 22 dans le nord à Strasbourg, dans le sud 26 degrés à Marseille et du soleil, lui, qui brillera tout au long de la journée.
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0: Jeudi 10 septembre, bon réveil avec nous et on fait appel justement ce matin à vos compétences puisqu'aujourd'hui c'est une journée un petit peu spéciale, elle est consacrée, figurez-vous, à l'échange d'idées et d'astuces. Alors ce matin avec Valentine, on a décrété de rechercher un auditeur parmi vous, un auditeur qui
4: se prend pour un véritable MacGyver. Vos enfants vous appellent dès que la machine à laver est cassée, le lave-vaisselle fuit, vous réparez les étagères. Bref, vous êtes un véritable bricoleur. Appelez-nous.
0: C'est la classe. Alors, tiens, qu'est-ce que vous rafistolez? Racontez-le nous. 0810 055 056. Vous nous appelez tout de suite et vous passez à l'antenne juste avant les infos à 6h. Pour l'heure, eh bien, c'est la musique d'ici qui vous accompagne. Et on va débrancher. Tiens, allez, c'est parti. Avec France Gall, chanson écrite et composée par Michel Berger.
4: Je croyais qu'on devait rebrancher.
0: Alors, on rebranche sa radio, mais on débranche le réveil. On peut le tourner comme D'accord. ça, c'est plutôt pas mal ça le jeudi. Merci d'être avec nous, 5h35.

0: Et hop, on débranche, 5h38, c'est France Gall à l'écoute d'ici. Merci d'être avec nous ce matin. Dans 5 minutes, votre rendez-vous anti-arnaque, c'est pas vrai, avec Aude Razo. Vous avez peut-être vu passer cette semaine une image de Michel-Édouard Leclerc furieux en train de s'emprunter Laurent Delahousse et Valentine Méfiance.
1: Oui, cette scène n'a jamais existé. L'image est truquée et le faux article qui l'accompagne imite même le site du journal Le Monde à la perfection.
0: Et derrière, le piège en plus peut vous coûter très cher. Aude Razo nous explique comment le repérer. C'est dans quelques minutes sur ICI.
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0: Et à 5h39, c'est l'heure du duel des auditeurs. Avec à la clé, Valentine,
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0: Et on accueille tout de suite Ghislaine qui est avec nous. Ghislaine qui nous passe un petit coup de fil de l'Isère ce matin. Bonjour Ghislaine.
1: Bonjour Ghislaine. Jocelyne, pas Ghislaine.
0: Pourquoi je dis Ghislaine?
4: Jocelyne.
1: Et moi je répète sans réfléchir. Comment ça va Jocelyne?
4: Ça va. Bonjour à tous les deux.
0: Ça fait plaisir de vous avoir Jocelyne. On dit aussi bonjour à Pierre-François du Nord qui est avec
1: nous. Là c'est bon. Bonjour Pierre-François.
0: Pierre-François, Jocelyne, une question sur l'actualité, un chiffre à me donner, le premier qui vous vient. Écoutez cette histoire, c'est une histoire qui se termine bien. Le 8 août dernier, Chanel, une petite chatte, s'est échappée sur une aire d'autoroute en Isère. Sa famille qui partait en vacances est restée, tenez-vous bien, 12 jours sur place pour la chercher avant eh bien, finalement de devoir repartir en région parisienne. Et finalement, Chanel a été retrouvée 28 jours plus tard en pleine forme et en plus seulement à 200 mètres de l'endroit où elle avait disparu. Cette histoire nous rappelle bien sûr qu'il faut prendre soin de nos animaux de compagnie. Et la question est la suivante. Selon vous, combien de chats vivent aujourd'hui dans les foyers français? Jocelyne, c'est à vous.
1: On est au million près, Jocelyne. Hein,
4: au million près, 9 000.
0: 9 millions ou 9 000?
4: 9 000.
1: J'ai dit au million près, Jocelyne, et vous me dites un chiffre en milliers?
4: 9 millions alors.
1: Ah,
0: 9 bon. Millions pour Jocelyne, c'est validé. Pierre-François?
5: Moi, je dirais plutôt 20 millions.
0: 20 millions pour Pierre-François. Et notre arbitre, Valentine?
1: Eh bien, la réponse, c'est presque 17 millions, 16,7 millions de chats en France. C'est donc Pierre-François qui a gagné.
5: Ah.
0: Pierre-François, bravo, c'est vous qui remportez votre radio ici ce matin.
1: Vous avez un chat, Pierre-François?
5: Non, mais mes voisins en ont beaucoup.
1: Donc vous les regardez de loin, quoi?
5: C'est ça, il passe régulièrement.
0: Et Jocelyne, vous avez un chat?
4: Non.
0: Non, mais par contre, vous avez une passion plutôt chouette, c'est le tricot.
4: Oui, le tricot, oui.
0: C'est quoi votre dernière confection?
4: Oh, je fais une couverture avec des petits carrés.
0: Ah, c'est bien ça pour l'hiver. Mais Jocelyne, avec Valentine, on vous embrasse, on vous souhaite une belle journée.
4: Bon, je
1: jouerai
4: pour gagner la radio.
1: Ah oui, retentez votre chance, Jocelyne.
0: On est là tous les matins, du lundi au vendredi, là. Jocelyne.
4: Oui, oui, ouais.
0: Pierre-François.
4: Eh ben, au revoir.
0: Au revoir, Jocelyne. Pierre-François, une passion très sympa en plus, c'est le cyclisme.
5: Oui, oui, ben je pratique ça maintenant depuis quelques années, avec des épreuves parfois assez dures, comme une étape du Tour de France, par exemple.
1: Ah, pas mal. Ben,
0: bien. Belle performance, voilà. Pierre-François. On vous souhaite une belle journée, passez un excellent jeudi. Merci d'avoir joué avec nous ce matin.
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0: Chaque matin, vous le savez, on découvre une initiative qui marche quelque part en France et qui pourrait donner des idées ailleurs. Ce matin, direction Nice, où depuis la rentrée, eh bien, certains habitants ne payent plus du tout les transports en commun, Valentine.
1: Les plus de 65 ans peuvent désormais monter à bord gratuitement, mais la mesure fait débat.
0: Oui, puisque la gratuité dans les transports, est-ce vraiment une bonne solution pour tout le monde ? Robin Bernot est allé voir sur place et vous le raconte à 5h55 sur ICI. Tout de suite, je vous préviens, ça va bouger. 5h44, c'est un petit peu le petit coup de fouet du matin, on peut dire, mais qui donne le sourire en musique avec Los Lobos, souvenez-vous, la bomba. Bougez là-dessus.

0: Los Lobos avec La Bamba à l'écoute d'ici. Excellent jeudi avec nous, 5h46, place à votre rendez-vous anti-arnaque.
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0: C'est pas vrai avec Aude Razo qui a repéré ce matin un article web mensonger qui cherche à vider nos comptes en banque.
3: Oui, c'est un article qui vient d'apparaître là, cette semaine, sur nos réseaux sociaux. Je vous lis le titre. Une question de Laurent Delahousse, puis Michel-Édouard Leclerc quitte le plateau en pleine émission. Bon, titre d'autant plus sensationnel qu'on a l'image qui va avec. On voit Michel-Édouard Leclerc, donc le patron du groupe Leclerc, hors de lui, en train de hurler sur le journaliste. Il le saisit même par la veste pendant que deux hommes tentent de le retenir et d'empêcher l'agression. Cette image, elle est truquée, je vous le dis tout de suite, cette scène n'a jamais eu lieu. L'auteur, l'escroc qui invente tout ça, cherche à nous faire cliquer. Et j'ai bien peur qu'il y arrive, c'est pour ça que je vous en parle. Surtout que l'article imite très bien le site web du journal Le Monde. Il est très crédible, franchement, à première vue.
0: Mais comment fait concrètement l'escroc pour arriver à siphonner nos comptes en banque ?
3: Il nous retranscrit d'abord une longue interview, tout est faux là aussi, où le journaliste Laurent Delahousse tente de tirer les vers du nez à un Michel-Édouard Leclerc très perturbé, très fâché, qui rechigne à dire comment il fait pour faire fructifier son patrimoine. Il est question d'un outil, d'un truc que les riches gardent pour eux, c'est écrit comme ça. L'article nous fait croire que la rédaction a ensuite enquêté sur cet outil mystérieux et qu'elle a trouvé. C'est un site de trading miraculeux qui va nous faire gagner 950 euros en une semaine, 4000 euros en un mois. Et bien sûr, il y a un lien pour s'inscrire. Ne faites pas ça, ne cliquez pas, c'est un piège. On retombe en fait sur ces applis dont je parle souvent, très séduisantes sur le papier, mais ultra dangereuses. Vous risquez de perdre beaucoup, beaucoup d'argent.
0: Merci Aude pour ce rappel ô combien important. Je vous invite à aller voir d'ailleurs la chronique de Aude Razo, C'est pas vrai, disponible sur notre site internet ici.fr, page C'est pas vrai, 5h48. Elle est en tournée en ce moment, figurez-vous, pour cette saison 2026-2027 à travers tous les zéniths de France. Voici tout de suite Vanessa Paradis.

0: Vanessa Paradis, en concert très prochainement La Rochelle le 6 octobre, le 15. Elle sera à Pau le 16 octobre à Montpellier pour Vanessa Paradis. Vous venez d'écouter à l'instant Les Épines du Cœur. Et tout de suite, chaque matin, on découvre une initiative qui marche quelque part en France. Ce matin, direction Nice, la ville a pris une décision qui ravit les seniors.
1: Oui, depuis quelques jours, les transports en commun sont gratuits pour les 65 ans et plus.
0: Une mesure qui relance le débat sur la gratuité des transports et sur la possibilité ou non de l'étendre à tous. Robin Bernot s'est rendu sur place.
2: Dans les Alpes-Maritimes, plus précisément à Nice, les transports en commun sont désormais gratuits pour les plus de 65 ans.
3: D'un côté, c'est bien, mais est-ce que c'est pas discriminatoire pour d'autres personnes ?
2: Depuis le début du mois de septembre, les Niçois de 65 ans et plus n'ont donc plus à payer leur abonnement aux transports en commun. Il leur suffit de demander la carte gratuité, une mesure qui semble déjà rencontrer un certain succès, comme l'explique Bertrand Gassiglia, le président de Ligne d'Azur, joint par Sébastien Germain.
4: On avait la semaine dernière 20 000 personnes de plus de 65 ans qui ont pris la carte gratuité. Je pense que les chiffres qu'on aura dans quelques jours vont encore monter une progression très importante. Ce qui est intéressant à souligner, c'est que sur ces 20 000 personnes, 10 000 étaient déjà abonnés à Ligne d'Azur, mais 10 000 n'avaient pas d'abonnement à Ligne d'Azur, donc ce sont des gens nouveaux qui vont utiliser les transports en commun. Et ça, c'est aussi le but qui était recherché.
2: Alors ici, à Nice, la gratuité des transports en commun, ça marche. Mais vous, tiens, qu'en pensez-vous ? J'en ai discuté avec Chloé et Joséphine.
5: Bah, c'est bien dans le sens où, du coup, ça permet d'être gratuit pour des personnes âgées qui n'ont pas forcément les moyens ou même une bonne retraite. Mais un peu discriminatoire pour les jeunes qui n'ont peut-être pas aussi les moyens de payer des transports en commun ou quoi que ce soit. Ça peut vite faire partie du budget financier du mois. Il faut penser aussi au budget. Si tout le monde peut avoir le transport gratuit, c'est super bien. Comment on finance ?
2: Ouais, Joséphine a raison, il faut faire attention au terme gratuit. En effet, si on ne paie rien en montant dans le bus ou le tram, il faut tout de même financer ces transports et bien souvent, cela passe par les impôts. La gratuité des transports en commun existe déjà dans plusieurs villes françaises comme Montpellier, Dunkerque, Niort ou encore Libourne. Mais si on élargit un petit peu notre regard, comment ça se passe ailleurs dans le monde ? Pour le savoir, j'ai rencontré Océane, elle est québécoise.
6: Au Québec, il n'y a pas énormément de personnes âgées justement qui prennent les transports en commun, donc possiblement peut-être d'avoir cette option-là, ça les enlèverait de la route et donc peut-être un stress de moins.
2: Oui, parce que finalement, enlever une dépense qui peut représenter plusieurs centaines d'euros par an pour nos aînés, c'est aussi leur redonner un peu de pouvoir d'achat tout en leur permettant de continuer à se déplacer et à garder du lien grâce aux transports en commun.
0: Robin Bernot et Sébastien Germain, 5h53. Dans quelques instants, nous allons retrouver notre MacGyver du jour, puisque nous sommes le jeudi 10 septembre. Et figurez-vous, c'est la journée des astuces ce matin. Mais pour l'heure, on profite ensemble de la musique en douceur avec Francis Cabrel, Petite Marie.

0: Francis Cabrel avec Petite Marie à l'écoute de votre radio ici. Nous sommes le jeudi 10 septembre et c'est une journée, figurez-vous, consacrée à l'échange d'idées et d'astuces. Alors ce matin avec Valentine, nous avons décrété de rechercher un auditeur qui se prend pour un véritable
1: MacGyver.
0: Et nous l'avons, notre MacGyver du jour, c'est Johnny qui est avec nous, qui
1: bonjour
0: nous vient de
1: Johnny.
0: Lyon. Bonjour Johnny.
2: Bonjour tout le monde, bonjour ici.
0: Johnny, adepte du bricolage, et pas que, puisque vous avez totalement en fait construit même votre maison, c'est ça?
2: Rénover.
1: Désolé Johnny, on lui a dit déjà trois fois, Louis, mais lui il n'est pas bricoleur pour un sou, il ne comprend pas bien la différence.
0: Pas trop non.
1: Vous avez rénové une longère.
2: C'est ça, oui.
1: Et alors quand on parle de MacGyver, le parfait exemple c'est votre projet de cheminée, moi. Johnny.
2: Oui, exactement, oui.
1: Alors, c'est quoi votre projet de cheminée? Dites-le nous.
0: Racontez-nous.
2: Alors, je veux refaire l'habillage qui était en marbre ancien et un peu cassé, cédé, quoi. Parce que c'était d'époque. Hein. Mm-hmm. C'est une longère d'avant 1900, juste avant 1900. Donc, ça avait mal vieilli. Et maintenant, je vais refaire un habillage en cyprès.
1: Qu'est-ce que c'est que ça?
2: L'habillage?
0: Non, le cyprès.
2: Ah, le cyprès, c'est ce qui est beaucoup plus léger que les parpaings.
0: D'accord.
2: Temps, c'est un matériau composite en plâtre et résine.
0: Mmh. Et vous allez y mettre quoi dessus? Parce qu'il y a une décoration et quelque chose de sympa.
2: Eh oui, bien sûr.
1: Il fait durer le suspect de sa fonte, Johnny.
0: Johnny, c'est un pont de la radio, il fait du teasing. Vous ne voulez pas nous dire ce que vous allez mettre dessus?
2: Si, je n'ai vu nulle part. Ça m'est passé par la tête.
0: Johnny, qu'est-ce que vous allez y mettre dessus?
2: Des coquillages,
0: on y vient. Et ben voilà, ça c'est une belle chose et une bonne idée. Merci Johnny, et puis on voudra la photo prochainement. Merci à tous d'avoir été là ce matin à 6h. Comme d'habitude, vous avez rendez-vous avec l'actualité de vos régions. À 6h30, vous retrouvez Valentine Lottès.
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0: Et tout de suite, voici les équipes d'ici matin qui sont là ce jeudi. Je vous souhaite à tous une belle journée qui commence ici.
3: Voilà, on est là, bonjour la compagnie du matin, bonjour, bon réveil, profitez bien de ce début de journée. Nous sommes présents afin de vous accompagner dans cette phase de réveil que nous vous souhaitons calme mais efficace. Alors l'équipe du jour, Maïssa, tout sourire ce matin, si vous composez le 0555 34 5000, c'est elle qui vous répond. Le réalisateur, Maximilien Bousquet, rien ne lui échappe, c'est un mélange de fine écoute et d'œil de lynx, tous ses sens sont en éveil afin de veiller au grain pour que tout se passe bien dans l'émission. Et la voix de l'info, Bastien Thomas. Bonjour Bastien.
4: Bonjour Jean-Claude et bonjour à tous.
3: Ça faisait longtemps, dis donc, ça me perturbe. Oui. J'ai l'impression d'être vendredi. Pas du tout, nous sommes bien jeudi 10 septembre.
4: Vous ne trompez pas. Hein.
5: Ouais. 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
3: Vous ne trompez pas, je vais essayer de vous écouter ici Limousin. Il est 6h. Les infos avec vous.
1: Jean-Claude Boulesté.
3: Les infos avec vous, Bastien.
4: 85% des contrôles menés cet été par l'Office français de la biodiversité en Corrèze sont en règle. Des contrôles pour vérifier le respect des restrictions d'usage de l'eau dans le département. La sécheresse est très importante cette année. La préfecture le rappelle. Le lavage des voitures est par exemple interdit, sauf pour les cas particuliers. Et ce n'est pas toujours respecté. Philippe Graziani, vous avez suivi hier l'un de ces contrôles dans une station à Varèse.
6: Les trois agents de l'OFB vérifient si l'affichette est bien posée. Le chef du service, François Marguet, lui, remarque vite qu'un lavage récent a eu lieu.
7: La mousse est encore présente au niveau de l'évacuation. A-t-elle été utilisée par un véhicule qui avait un apparatif sanitaire? On n'était pas là.
6: Mais il ne faut pas longtemps pour qu'une autre voiture s'engage sur une piste. Cette automobiliste entame son lavage. Elle n'avait pas vu l'affichette, assure-t-elle aux agents.
7: Ce que je veux savoir, c'est si vous avez un apparatif sanitaire. Je vais pas manger le premier temps.
8: C'est ma voiture du travail, je travaille dans l'oxygène.
7: Apparatif sanitaire, ça va être par exemple les taxis, vous savez, pour les petites lunettes, le petit macaron, le véhicule sanitaire, parce qu'on prend des malades.
8: Non, j'ai pas ça. J'avais pas vu.
6: L'affichette est pourtant placée juste à côté du monnayeur, c'est la règle. Les contrevenants s'exposent à 1 500 € d'amende. Les agents ont toutefois des consignes de faire preuve de pédagogie et de discernement dans leur contrôle, précise François Marguet.
7: Il y a des situations où c'est pas de la verbalisation systématique. Ça dépend aussi des conditions et des explications qu'on a. Et puis surtout, ça dépend de l'affichage. Si visiblement, c'est pas très bien affiché, on va s'adresser au gérant et l'usager peut s'expliquer.
6: Mais parfois, le procès verbal est nécessaire. L'OFB en a dressé 15 à ce jour, 3 pour des gérants de stations de lavage qui n'avaient pas ou mal posé l'affichette et 12 automobilistes.
4: Mais ces restrictions d'usage de l'eau en Corrèze concernent autant les professionnels que les particuliers. Une pharmacie d'Aix-sur-Vienne détruite et dans un incendie hier, il est toujours sous surveillance ce matin. Pas de blessés, mais drame pour cette commune, ce couple de gérants et ses 6 employés. Un conducteur sous le coup d'une suspension de permis de 3 semaines en Corrèze pour usage de son téléphone portable au volant. Il a de nouveau été contrôlé hier et verbalisé à Malemort pour cette raison après une première infraction en janvier dernier. Cette nouvelle réglementation s'applique depuis le 1er septembre en Corrèze.
3: Attention aux faux policiers à Limoges.
4: C'est l'alerte lancée hier par la vraie police nationale de la Haute-Vienne. Des personnes âgées ont été contactées par quelqu'un se faisant passer pour un policier en quête d'informations personnelles. Il ne faut absolument pas les donner, les forces de l'ordre ne le feront jamais. Le feu de maison à Compreignac a repris cette nuit avant d'être de nouveau géré par les pompiers. Il n'y a pas eu de blessés. Incendie également d'un gros tas de compost hier à Panazol, près de la déchetterie. Sinistre éteint hier, précise les pompiers au Viennois ce matin.
3: La polémique reste autour de la chasse au blaireau en Vienne.
4: L'association France Nature Environnement Limousin dénonce l'arrêté préfectoral autorisant la prolongation de la vénerie sous terre jusqu'au 14 septembre. Une pratique dénoncée depuis plusieurs années par les associations de protection de l'enfance face à la Fédération départementale de chasse, Valérie Monnier.
9: Oui, chaque année, c'est le même scénario. La préfecture prend un arrêté permettant la prolongation de la vénerie sous terre. Arrêté très souvent contesté en justice par des associations qui obtiennent très souvent gain de cause. Pour ce qui est de France Nature Environnement Limousin, il n'y a pas eu de recours. Mais l'association parle de déni de démocratie. Elle dénonce le fait que la préfecture n'ait pas tenu compte des résultats de la consultation publique menée en juillet. 1200 contributions avec seulement 2 avis favorables à l'extension de la période de chasse. Mais les reproches ne s'arrêtent pas là pour l'association. La préfecture est aussi passée outre la décision de la Cour d'appel de Bordeaux rendue en février dernier, qui considère que l'autonomie des jeunes blaireaux ne peut être réduite à la seule période de sevrage. Pour elle, les arguments scientifiques ne sont pas assez pris en compte, tout comme le contexte caniculaire de cet été. Mais consciente des dégâts et des conséquences sanitaires sur les cheptels, France Nature Environnement Limousin appelle à plus de concertation pour trouver des solutions alternatives.
4: À noter l'ouverture officielle de la saison de chasse, c'est ce week-end, dimanche en Haute-Vienne comme en Corrèze jusqu'au 28 février. 12 permis de conduire retirés par les gendarmes de la Haute-Vienne le week-end dernier, dont 2 pour de grands excès de vitesse. 153 km/h pour 110 sur la 2x2 voies entre Limoges et Saint-Junien et 147 pour 90 sur la route nationale 147. C'est le premier long métrage du réalisateur tulliste Rémi Bassalaire. C'est au cinéma depuis une semaine. La dernière patiente, film qui traite de la désertification médicale et particulièrement de la fin de carrière des médecins en zone rurale ou urbaine reculée. L'association fondée en Haute-Vienne, Médecins Solidaires, s'est associée à ce film. C'est l'info d'ici Limousin ce matin à 6h30.
3: Le LH à Beaublanc ce soir pour confirmer son bon début de saison.
4: Deuxième journée de Star League, c'est à 20h contre le promu Saran, une semaine après sa victoire contre Saint-Raphaël. Ici Limousin Sport ce matin à 6h14. Et puis en rugby, le CA Brive devra faire sans son ouvreur anglais, Jamie Chilcock, demain soir contre Nice au Stadium. Il s'est blessé hier à l'entraînement. Jean-Claude, la météo en Haute-Vienne, en Corrèze aujourd'hui, ben là on peut le dire, les températures chutent brutalement. Hein.
3: Mais c'est un truc de dingue ce matin, j'avais la chair de coq, j'allais dire de poule,
4: c'est pareil. Ah, vous pouvez, hein.
3: J'ai dit mais qu'est-ce qui se passe, c'est bientôt l'automne. Alors journée lumineuse avec beaucoup de soleil, mais effectivement avec ce petit vent variable et faible, on a des températures qui chutent. Et ça se confirme déjà ce matin entre 5 et 11 degrés, 5,8 degrés à Salon-la-Tour, message de Marie-Pierre. On vous embrasse Marie-Pierre, merci de votre fidélité. Rosita, pareil. Moi je veux pas de jaloux. Une fidèle auditrice d'ici Limousin, Rosita, qui habite Beaulieu-sur-Dordogne, qui a 9 degrés. Donc 5 à 11 degrés pour redébuter ce jeudi. Je dis bien ce jeudi. Mm-hmm. Température maximale.
4: Pour l'instant tout va bien.
3: Tant que ça dure jusqu'à 9h. Température maximale entre 18 et 23 degrés. 18 à Aigurande et Userche, 19 à Neuvic, 20 à Saint-Thierry et Ussel, 21 degrés à Userche. 22 à Limoges et Beaulieu-sur-Dordogne et 23 à Tulle-et-Brive.
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3: 6h07, un petit coup de batterie, voilà, histoire de bien vous réveiller. Allez, tout le monde dort. Marie-Ange Joulin, qui est en direct de Saint-Genien, ce samedi, après-demain, on sera le 12 septembre, de 10h à midi, pour entendre voler les avions de légende avec les passionnés qui les pilotent, des collectionneurs et des familles enchantées. C'est toute la belle ambiance de Légendaire, en partenariat avec votre radio locale, ici Limousin. Légendaire, c'est un beau rendez-vous de rentrée. Voilà. Alors, cerise sur le gâteau, il fera beau ce week-end, ce qui n'est pas négligeable. Déjà.

0: qu'on entend. Le plaisir, comme un très très bon souvenir à redécouvrir. Paul Young, ici Limousin. Il est 6h11.
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0: Jeudi 10 septembre, journée mondiale de prévention du suicide. Alors je sais, il s'appelle violon, c'est pas très gai, mais c'est important de le signaler. On en parlera d'ailleurs avec le docteur Kierzek, mais plus tard dans cette émission aux alentours de 9h-10. Et puis en fait, Inès aujourd'hui, très joli prénom, une personne très attentive aux autres, loyale, toujours prête à aider ses prochains. Elle se montre souvent réservée, elle cache une grande force intérieure. Que la force soit avec toi, Inès.
3: Et l'association Légendaire vous invite à lever les yeux au ciel les 12 et 13 septembre à Saint-Junien. Démonstrations aériennes tout le week-end, spectacle crépusculaire samedi à 20h30, enchaînement de passages et de figures dimanche après-midi et sur la terre ferme de l'aérodrome Maurice Bastier, dans une ambiance musicale, exposition d'avions anciens, de véhicules d'époque et visites guidées rythmeront cette grande fête aérienne. Légendaire à Saint-Junien, c'est les 12 et 13 septembre et en direct ce samedi de 10h à midi sur Ici Limousin.
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0: Dis-moi que c'est pas vrai, c'est l'heure d'Ici Limousin Sport. Bastien Thomas, talent, Ici Limousin Sport, aux heures de retrouvailles ce soir à Beaublanc.
6: Et oui, les retrouvailles de Théo Clarac, c'est un joueur du Limoges Handball, pivot. Il va retrouver son ancien club, Saran, promu en première division cette saison. Coup d'envoi à 20h ce soir à Beaublanc, Mickaël Chailloux.
7: Théo Clarac a passé deux saisons pleines à Saran, respectivement 30 et 29 matchs sous le maillot loiretain.
8: Évidemment, c'est quelque chose de toujours qui est intéressant et même ça a une saveur particulière de jouer forcément contre des copains qu'on a quittés il y a quelques temps, mais aussi un club dans lequel j'ai passé deux saisons, donc il me tarde un petit peu aussi.
7: Saran va désormais retrouver en face son ancien pivot, Théo Clarac, bien installé dans le club limougeot.
8: Je pense avoir fait une bonne saison la saison dernière, mais je sais aussi que j'ai encore beaucoup à donner, encore plus, donc c'est mon objectif de passer de nouveau un cap cette année, que ce soit individuellement et puis même collectivement tous ensemble.
7: Pour cela, il peut compter sur un staff sportif qui n'a pas bougé et qui lui fait confiance.
8: Je m'épanouis pleinement, je pense, dans le projet, que ce soit sportif ou même le club. C'est très agréable d'être dans cet environnement-là. On a la chance d'avoir, je pense, un staff très performant, que ce soit le staff sportif, le staff médical, le prépa. Enfin, tout le monde travaille très bien. C'est très agréable de venir à l'entraînement tous les jours parce qu'on sent vraiment que tout le monde a des objectifs élevés. Et moi, c'est pour ça que je fais du sport. C'est pour avoir ce frisson tous les week-ends, même à l'entraînement tous les jours, de pouvoir faire mieux.
7: Défenseur besogneux et travailleur de l'ombre, Théo Clarac aura à cœur de faire mieux qu'en ouverture contre Saint-Raphaël, bien qu'il ait livré son match avec 8 neutralisations et un tir adverse contré, mais aussi une exclusion pendant 2 minutes. Et collectivement, une équipe de Limoges qui s'est quand même fait remonter, menant 19-12 à la mi-temps, avant que les Varois ne reviennent à deux longueurs, à 3 minutes de la fin. Pour autant, il pourra compter, Théo Clarac, sur cette salle et ce public de Beaublanc qu'il a adopté.
8: Je pense vraiment que on a la meilleure ambiance de France dans les gros matchs, dans les moments qui comptent. Et ça nous porte et on le sent en tant que joueur, bien sûr.
7: Théo Clarac retrouvera aussi une compétition européenne cette année, qu'il avait connue d'ailleurs avec Aix et avec le Sporting Lisbonne. Le double tableau ne lui fait pas peur.
8: Ouais, mais effectivement, ça va être une saison totalement différente de l'année dernière. Après, je pense qu'on a eu une équipe quand même expérimentée. La plupart des joueurs ont déjà connu l'Europe. Je pense qu'on a toutes les cartes en main pour faire une bonne saison, que ce soit en championnat, mais aussi en Coupe d'Europe, en Coupe de France, enfin, dans toutes les compétitions dans lesquelles on est engagé.
7: Mais avant de reprendre la compétition européenne le 30 septembre contre Madère, reste à se méfier de cette équipe de Saran, championne de France de Pro League, la deuxième division l'an dernier, au goal average devant Ivry et Caen.
6: Limoges Handball, Saran, deuxième journée de Star League, c'est ce soir à partir de 20h au Palais des Sports de Beaublanc.
0: On a tout noté, merci Bastien. Dans quelques instants, les petites madeleines limousines, petite madeleine de François Lafabrier, directeur des musées de la ville de Limoges, est avec nous jusqu'à demain vendredi. Dans quelques instants, on va parler des souvenirs d'enfance et vous allez voir, ça va parler à tout le monde. La série de concerts de Céline Dion à Paris débute ce samedi. Je suis tellement contente d'être à la capitale.
6: Vous avez une

0: réponds à Bastien, Thomas. Non, je n'ai pas de place pour aller voir Céline Dion à Paris.
1: Vous avez essayé?
0: Oui, mais
1: bah oui, j'ai joué, beaucoup, j'ai perdu. Pense, non
0: la... J'ai joué, j'ai perdu. Ouais, oui. La série de concerts de Céline Dion à Paris débute ce samedi. C'est l'événement musical de la rentrée. Tous les tubes de Céline Dion sont en réécoute sur votre radio locale. Ici Limousin. Il est 6h20.
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0: François Lafabrier, un souvenir d'enfance.
4: Je dessinais énormément quand j'étais petit. Je griffonnais sur des papiers un peu partout. J'avais toujours un papier et un crayon avec moi dès qu'on se baladait, parce que j'étais dans une famille où on se baladait beaucoup. Je ne dessine plus aujourd'hui. Peut-être que ça me manque. Peut-être que je vais me remettre au dessin après cette émission. Je faisais beaucoup d'histoires. Il y avait déjà beaucoup de châteaux et ça se passait toujours dans le passé. Donc il y avait quand même déjà un rapport très tôt à l'histoire. Il y avait, je pense que je faisais vraiment des BD et je ne laissais pas un.

0: d'imagination, de pensée, entouré de chats, parce que j'adore les chats. J'ai toujours eu des chats depuis que je suis petit. Mais avec quand même des bandes d'amis assez tôt, donc pour ça que j'aime bien bosser en équipe aussi, je pense. J'aime le rapport aux gens et j'ai des souvenirs de beaucoup de jeux dans les cours de récréation quand j'étais petit, avec toujours les mêmes personnes. Mon petit cercle qui reste le même et qui évolue peu. Et voilà, mais ouais, non, un peu des deux.
1: Qu'est-ce que le ou les chats apportent dans l'existence de François Lafabrié ?
0: Beaucoup de choses. En ce moment, parce que j'ai pris un chat il n'y a pas longtemps qui est jeune et très très dynamique et qui me réveille à 3h du matin, donc ça, en ce moment c'est un petit peu dur. Mais je pense vraiment, j'ai grandi avec des chats depuis que je suis petit, donc ça fait partie de mon univers et c'est beaucoup d'apaisement. Un chat qui ronronne quand on n'est pas bien, ça fait quand même beaucoup de bien. Et beaucoup de joie, je trouve que le rapport avec un chat est très sain. Des fois beaucoup plus simple et beaucoup plus sain qu'avec un être humain. Je sais pas, ouais, j'adore les chats, c'est comme ça.
1: Premier souvenir d'enfance, donc le dessin. Il y en a d'autres ?
0: Vraiment, les balades avec mes parents, c'est quelque chose qui m'a façonné. Ma mère et mon père, d'ailleurs, les deux, adoraient prendre la voiture, eux, ils m'éconduire. Adoraient prendre la voiture et parcourir les petites routes. On n'allait pas forcément loin, mais il y a vraiment ce truc de découverte d'endroits autour de chez nous ou sur la route des vacances. On faisait plein d'étapes dans des petits villages, dans des églises, dans des châteaux, autour d'un lac. Ça, c'est vraiment des souvenirs de famille assez, assez forts. Et je pense que ça ouvre à la curiosité, ça ouvre à l'envie de bouger, ça ouvre à l'envie de découvrir. Et c'est des choses qui m'ont façonné, puis ça, c'est quand même des chouettes souvenirs, les pique-niques au bord d'un lac ou la découverte d'un village perché où on a l'impression que personne n'y a jamais été. Et voilà, ça reste des souvenirs assez forts. Ouais.
1: Voilà les souvenirs d'enfance de François Lafabrié, directeur des musées de la ville de Limoges. On retrouve demain François, il nous parlera de ses dimanches d'une manière générale. Manon Lisa sur ICI Limousin, 6h23, bon réveil.
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0: Manon Lisa. Le petit pêcheur, vous restez avec nous dans quelques instants. Votre info locale qui arrive dans 5 minutes avec Bastien Thomas. Et puis l'horoscope de Catherine Viguier. Alors le signe de la Vierge est à l'honneur aujourd'hui. On voit ça juste après ces quelques messages.
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9: L'horoscope de Catherine Viguier, alors la Vierge, est le signe du jour.
10: Et elle emporte avec elle les taureaux et les capricornes.
11: Bélier, une journée qui vous demande d'être réfléchi et de vous écouter corps et esprit.
12: Taureau, ce jeudi vous va bien. Il met en évidence vos talents d'amoureux, de parents aussi.
13: Gémeaux, votre foyer d'actualité avec ses protégés et l'envie de confort à votre domicile.
14: Cancer, vos initiatives sont couronnées de succès, il faut parler et vous bouger aussi.
15: Lion, vive votre petite ou grande fortune et des satisfactions à ce sujet.
16: Vierge, élu de ce jour, quel bonheur de vous rencontrer, vous serez à l'écoute, gentil.
17: Balance, sans forcément d'admirateur, vous faites votre chemin, vous avancez.
18: Scorpion, excellente journée avec des amis, au rendez-vous, ça vous rassure.
19: Sagittaire, journée importante qui vous en dit plus sur votre job, sur votre avenir en général.
20: Capricorne, ce qu'il faut, c'est mieux vous comprendre, mieux vous aimer en fait.
21: Verseau, si une personne vous tend la main, acceptez-la, les discussions seront bénéfiques.
22: Poisson, en couple, au travail, vous entendre avec l'autre demandera du temps.
23: Et pour nous tous, on est tellement heureux d'avoir fait cette connaissance.
9: C'est pour cette raison que l'on se lève le matin, tôt avec la banane. Des rencontres, il n'y a pas besoin de voyager. Des rencontres, ça peut être au café du coin, ou même au boulot, ou même au restaurant à la maison, quand ça sonne chez vous. L'horoscope de Catherine Viguier. Alors, mesdames et messieurs, c'est tous les jours, et également dispo à tout moment sur l'application Ici Limousin.
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9: Bienvenue tout le monde, bienvenue à la télé ou à la radio. Nous sommes le jeudi 10 septembre aujourd'hui. Alors, un anniversaire, Alban Ivanov, humoriste, comédien.
25: Sacré comique.
9: Ah ouais, il est génial. Improvisateur, il a 42 balais aujourd'hui. Extrait du film Le sens de la fête d'Éric Toledano et d'Olivier Nakache. Il donne la réplique à Jean-Pierre Bacri.
26: Vous savez découper un turbo. J'ai des notions mécaniques.
27: De toute façon, c'est de la viande ce soir.
26: Ouais, on va dire ça. Tu le mets avec Patrice, il le lâche pas. Les roues flaquettes, je suis pas sûr.
25: Ah bon?
26: Hein? Et alors, la chemise, c'est toujours mieux de pas dormir avec.
27: Non, mais ça, je lui avais dit. Hein. Je t'avais dit que ça passerait pas.
9: Il est génial. Alban Ivanov. Vous le retrouvez également sur la petite histoire de France, sur W9. Oh, c'est génial. C'est sa parodie, la vie quotidienne de couple à quatre époques, le Moyen-Âge, le règne de Louis XIV, le Premier Empire et l'époque gallo-romaine. Il n'y a pas grand-chose à acheter. C'est génial. Vraiment. L'info en Limousin ce matin, Bastien Thomas.
25: Une pharmacie d'Aix-sur-Vienne détruite dans un incendie hier soir. Il n'y a pas de blessés, mais le maire de la commune évoque un drame humain économique pour sa commune. France Nature Environnement Limousin dénonce la prolongation de la vénerie sous terre en Haute-Vienne, le déterrage des blaireaux jusqu'au 14 septembre.
28: C'est quand même un petit peu un déni de démocratie. On ne remet pas en cause la chasse aux blaireaux, mais par contre, c'est le fait de le faire en plein été.
25: Michel Galliot, le président de France Nature Environnement Limousin, vous l'entendrez dans le journal de 7h, lui regrette que les résultats d'une consultation publique n'ait pas été pris en compte. Et puis dans un instant, présentation du premier long métrage du réalisateur tulliste Rémi Bassalaire. Ça s'appelle Dernière patiente au cinéma depuis la semaine dernière. Un film en partenariat avec l'association fondée en Haute-Vienne, Médecins Solidaires. Reportage à suivre juste après l'info en France et dans le monde en 90 secondes. C'est avec notre journaliste Valentine Lettès.
0: Quatre policiers municipaux de Carcassonne suspendus sur l'ordre du parquet après la diffusion de cette vidéo à voir sur ici.fr dans laquelle on les entend tenir des propos racistes, homophobes et misogynes. Les images issues de leur caméra piéton et transmises à la ville ont quasiment un an. Le deuxième procès de Cédric Jubilard, reporté au printemps du 30 avril au 14 mai 2027. Il sera à nouveau jugé pour le meurtre de sa femme Delphine après ses aveux cet été et ses indications sur l'endroit où il a caché son corps. À toutes les femmes, si vous avez pris une pilule contraceptive à base de désogestrel comme l'optimisette, l'antigone ou encore la sérazette, vous avez deux fois plus de risques de développer un méningiome au bout de 7 ans de prise, mais il disparaît un an après son arrêt, précise l'Agence nationale du médicament. Divisé par deux les taxes sur les donations, c'est la proposition des notaires pour encourager les Français à transmettre leur héritage de leur vivant alors que l'on vit de plus en plus longtemps. Amateurs de champagne, la cuvée 2026 sera particulièrement alcoolisée de 13 à 15 degrés à cause de vendanges très précoces et les conditions climatiques de cette année. Mais pour l'interprofession, la cuvée a le potentiel de très grands vins. Passé un quart de finale de Coupe du Monde, les basketteuses françaises ne l'ont pas fait depuis 24 ans. Les Bleues, vice-championnes olympiques, arriveront-elles à faire tomber le plafond de verre cet après-midi? Réponse à 14h30 face à la Chine.
25: Merci Valentine. À dans une heure pour de nouvelles infos. C'est son premier long métrage au cinéma. Ça s'appelle Dernière patiente. C'est en salle depuis la semaine dernière. Le réalisateur corrézien Rémi Bassalaire a choisi le thème de la santé, de la désertification médicale en France, à travers l'histoire d'une médecin à l'aube de sa retraite qui continue malgré tout de s'occuper d'une femme enceinte en rupture de soins. Rémi Bassalaire a choisi une banlieue de Nancy pour son récit. Il fait le parallèle avec son Limousin natal, Valérie Monnier.
1: Rémi Bassalaire a commencé à écrire le scénario de La Dernière patiente il y a maintenant plusieurs années, inspiré par sa mère, infirmière en Corrèze.
2: J'ai vu un peu toute sa vie se démener pour ses patients, autant d'un point de vue médical que social en fait, pour garder un lien avec des populations qui sont souvent un peu isolées dans les campagnes. Et en plus, elle avait cette problématique de se rapprocher de l'âge de la retraite, qui est un moment un peu vertigineux pour les soignants, parce qu'ils constatent que les besoins en soins sont toujours aussi important et en même temps, eux arrivent à un moment où ils sont dans une forme d'épuisement psychologique et physique.
1: Ici, c'est une médecin qui prend sa retraite un peu imposée. La tour dans laquelle elle exerce va être détruite. Le spectateur va donc suivre ses prochaines 24 heures et la rencontre avec une jeune femme enceinte et en rupture de soins. Le manque de médecins, l'accès aux soins sont donc au cœur du premier long métrage de Rémi Bassalaire, mais qui n'a pas choisi la Corrèze comme décor.
2: Je pense que je voulais décentrer un peu de ma propre histoire et de celle de ma mère. Et finalement, je trouve que les territoires ruraux et la banlieue où se situe mon film, c'est des endroits qui en fait ont souvent beaucoup de choses en commun. Et je trouvais que dans ce quartier, en banlieue de Nancy, avait aussi quelque chose de très fort cinématographiquement, avec ces grandes barres HLM qui vont être détruites. Et il y a un peu une métaphore aussi avec ce personnage de médecin à l'ancienne qu'on pousse à la retraite et un peu un monde qui disparaît en fait.
1: La fiction a séduit l'association Médecins Solidaires au point d'en devenir partenaire. Le collectif de 1100 médecins se bat contre les déserts médicaux en ouvrant des centres de santé. Originaire du Nord, Haute-Vienne, le docteur Martial Jordel est l'un des cofondateurs de l'association.
3: Les histoires de médecins, elles ne sont pas si fréquemment portées à l'écran et quand elles le sont, elles sont parfois un peu caricaturales et elles sont rarement dans cette idée d'une forme d'intériorité du médecin qui est médecin, je dirais, jusqu'au bout des ongles, confronté à des dilemmes éthiques en se disant mais je peux pas laisser cette patiente qui a besoin d'un médecin.
1: La violence conjugale est aussi en toile de fond, un autre sujet auquel sont confrontés les médecins, notamment en zone rurale, poursuit Martial Jardel.
25: Rémi Bassalaire, le réalisateur de La Dernière patiente, et Yannouk Grimbert, dans le rôle principal, seront présents ce soir à une projection débat sur la lutte contre les déserts médicaux. C'est à Limoges, organisé par l'association Que Choisir Ensemble, Haute-Vienne au cinéma, grand écran de la place Denis Dussault. Et c'est à partir de 20h30.
9: J'adore cette comédienne, Yannouk Grimbert. Je trouve qu'elle choisit très très bien ses rôles. Enfin, m'engager.
25: Faut aller voir ce film alors.
9: Absolument. Mais j'irai, mon brave monsieur.
25: Alors... J'en doute pas. La météo, Jean-Claude, ça y est, c'est fini l'été.
9: Ah oui,
25: c'est terminé.
9: Ça sent.
25: Sentez pas, l'automne
9: sent,
25: est arrivé.
9: Ouais, ça sent un peu l'automne, même si toutes les feuilles ne sont pas à terre. Mais côté température, on sent bien. Journée lumineuse avec beaucoup de soleil, vent variable, faible. Alors les températures de ce matin, si vous venez de nous rejoindre, en vous souhaitant la bienvenue. On fait d'ailleurs la météo ensemble. On vous attend sur le WhatsApp d'ici Limousin 05 55 34 5000, également sur notre page Facebook. 5 à 11 degrés. Tour de Merle, 6 degrés, nous dit Séverine. Marie-Laure à Saint-Léonard à 7 degrés. Et 8 degrés à Saint-Robert, nous dit Paul. Des exemples parmi tant d'autres. Merci de faire la météo avec nous. Température maximale pour la journée, 18 à 23. 18 à Userche, 19 à Neuvic. 20 degrés à Bessines-et-Ussel, 21 degrés à Userche, 22 à Limoges et 23 à Tulle-et-Brive. L'inforoute des travaux, très beau de réparation de glissière de sécurité sur la Nationale 147 dans les deux sens de circulation à la hauteur de Bellac. Et attention, chantier sur la 89 de Lyon vers Bordeaux, sens est-ouest de Gimel-les-Cascades à Nave.
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9: 6h37, on appelle ça un concert à quatre mains. On va s'y atteler avec Bastien Thomas, on va vous interpréter une petite chanson de Joe Dassin. Alors attention, parce qu'il est plus grand que moi, alors pour le tabouret, juste devant le piano, ça va causer un petit problème d'organisation. Allez, vous êtes prêts ?
25: Allez, on y va.
9: Hop là. Un peu de romantisme pour votre réveil. Joe Dassin.

0: Cécile Mouzin, l'effet miroir des bons souvenirs. Joe Dassin, c'était en 1976. L'album s'appelle Le Jardin du Luxembourg. C'était d'ailleurs, alors je le dis parce que c'est pas très connu du grand public, c'était d'ailleurs l'adaptation d'un succès italien dont le co-auteur est un certain Toto Cutugno.
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0: Quelques anniversaires. Alors, Bastien Thomas, si je vous parle de Mireille Dumas, vous qui êtes beaucoup plus jeune que moi, enfin beaucoup plus, faut peut-être pas exagérer.
3: Non, vous étiez dans le vrai. Hein.
0: Mireille Dumas, ça vous parle ou pas ?
3: Oui, oui, bien sûr.
0: 73 ans, journaliste, réalisatrice, productrice et animatrice. Alors, elle a marqué les esprits avec une série d'émissions. J'en citerai que deux. Pas les masques, je crois que c'est la plus connue. Elle était toujours dans la confidence. Elle mettait dans la confidence et en confiance ses invités. Donc, Pas les masques entre 92 et 96. Et Vie privée, Vie publique, c'était au début des années 2000, entre 2000 et 2011.
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0: Marie-Ange Roulinque nous fait profiter de notre patrimoine naturel.
4: On est en plein cœur de la tourbière des Doges à Saint-Léger-la-Montagne avec Philippe Durepère, c'est le conservateur de la réserve naturelle de la tourbière. Philippe, quel est votre rôle en fait ? Quel est le rôle d'un conservateur ?
5: Alors, un conservateur, c'est avant tout un assemblier. C'est une personne qui essaie de mettre en place plusieurs choses. Déjà, sur cet espace naturel, il y a un document qu'on appelle un plan de gestion, qu'on a fait valider par plein de gens, et qui sont d'accord pour qu'on y mette en place certaines activités à des fins de conservation des milieux naturels et des espèces emblématiques qu'ils abritent. Concrètement, ici, le Conservatoire d'espaces naturels de Nouvelle-Aquitaine travaille avec le giron agricole, avec les éleveurs locaux, et on met en place un pâturage extensif sur les prairies tourbeuses et les prairies de pente, et également un pâturage extensif par des vaches, ce sont des Highland Cattle, avec un éleveur qui est à Saint-Léger-la-Montagne, et puis également un pâturage des landes sèches par un troupeau de chèvres d'un éleveur également sur la commune de Saint-Léger, avec lequel on a un partenariat pour pâturer les 16 hectares de landes sèches du site, pour conserver ces milieux naturels, éviter qu'ils soient envahis par cette forêt qui est quand même omniprésente dans notre belle région, et conserver les espaces ouverts et toutes les espèces naturelles qui se reproduisent dans ces espaces ouverts.
4: Les gens de la région sont attachés à cette réserve naturelle.
5: J'ose à le croire, effectivement. J'ai l'impression que depuis le temps que le conservatoire met en place des activités ici, de gestion, d'accueil du public, d'accueil des scolaires, que les gens du terroir y sont désormais un petit peu attachés. Et que si d'aventure le conservatoire disparaissait, ou je ne sais pas, ils seraient le dernier obstacle pour éviter que ce milieu naturel soit détruit sur l'autel de la productivité. Je rêve peut-être, mais c'est un doux rêve.
4: C'est important, du coup, ils seraient garants de ce patrimoine naturel ?
5: Oui, je pense qu'ils pourraient être en tout cas des contributeurs à faire connaître ce site-là, et puis faire connaître sa spécificité aussi auprès des gens qui viennent nous voir en juillet, août, et puis qui ne connaissent pas grand-chose à la nature, mais qui sont souvent émerveillés par cet espace qui nous paraît totalement ordinaire, mais qui pour eux est particulièrement extraordinaire.
4: C'est la réserve naturelle de la tourbière des Doges. Merci Philippe Durepère, donc le conservateur.
0: C'est un lieu magnifique à préserver et à découvrir, à redécouvrir même. Dans quelques instants, le conseil veto de Pierre Fabin, pourquoi mon chat griffe le canapé ? Parce qu'il n'aime pas le modèle, parce qu'il n'aime pas la couleur. Non, c'est pas aussi simple que ça. Le docteur vous explique tout dans quelques instants. Et puis à suivre, les 3+, d'ici Limousin, vos infos pratiques alors en Corrèze, en Haute-Vienne et en Creuse. C'est l'affaire de Véronique Henry. Véronique Henry est à mes côtés, elle est en train de se connecter. Elle arrive dans quelques minutes.
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0: 6h46, le conseil veto d'ici Limousin, comme tous les matins, avec le docteur Pierre Fabin. Alors, c'est le désespoir hein, de tous les propriétaires. Voir son beau canapé à neuf se faire réduire en lambeaux par son chat. Pourquoi notre félin s'acharne-t-il sur ce meuble en particulier?
8: Alors déjà, il faut savoir qu'il ne fait pas ça pour se venger. Il le fait tout simplement parce que c'est un chat. C'est d'abord une nécessité physique. Ses griffes poussent en couches en fait superposées. Et en grattant, il va faire sauter la vieille gaine morte pour dégager la pointe. C'est sa manucure à lui. Mais c'est surtout un marquage territorial. Visuel d'abord, les lacérations sont un message pour dire « ici, c'est chez moi ». Et ensuite, c'est aussi un message olfactif. En fait, entre ses coussinets, votre chat a des glandes qui sécrètent des phéromones. Et en grattant votre canapé, il dépose sa carte d'identité chimique pour affirmer son territoire. Et le choix du canapé n'est pas un hasard. C'est l'endroit du salon où votre propre odeur est probablement la plus forte. Il mélange son odeur à la vôtre pour se rassurer.
0: Ah, c'est frais. Alors, c'est instinctif. D'accord, on a bien compris. Comment on fait concrètement pour sauver nos meubles et changer ce comportement sans se fâcher avec son chat?
8: Alors, il faut d'abord accepter une réalité. Quand on adopte un chat, on doit être prêt à avoir quelques traces de griffures. C'est vital pour leur équilibre. Je vous rassure, même en étant vétérinaire, mon propre canapé en a fait les frais. La solution, c'est tout simplement de lui offrir l'alternative parfaite avec un griffoir. Mais il faut le placer dans un endroit stratégique. Son but est d'être vu et senti par tous. Donc, placez-le juste à côté de l'endroit où il fait des dégâts, juste devant la zone abîmée. Et ensuite, choisissez le bon matériel. Les chats adorent s'étirer pour griffer à la verticale. Il faut donc un grand poteau hyper stable. Prenez un modèle en cisale bien lourd ou fixez une planche et frottez un peu d'herbe à chat dessus pour l'attirer.
0: Alors, pour terminer, pour le canapé en lui-même, comment lui faire passer l'envie d'y retourner en attendant qu'il s'habitue totalement à son tout nouveau griffoir?
8: Alors, il faut rendre le canapé désagréable pour ses pattes, mais ne jamais punir votre chat. L'astuce redoutable, c'est de recouvrir temporairement la zone. Les chats détestent ce qui colle ou qui est lisse. Donc, scotchez du ruban adhésif double face ou du papier aluminium ou carrément une bâche en plastique sur vos accoudoirs pendant 2-3 semaines. Quand il va essayer de griffer, ses pattes vont glisser ou coller et il va naturellement se rabattre sur le griffoir que vous aurez placé juste à côté.
0: Le chat peut attaquer le canapé, certes, mais il est souvent ravi de s'y étaler de tout son long et d'y faire une sieste, une longue sieste. Voilà, la protection en velcro, on va essayer. Vu le bruit que ça fait, effectivement, nos chats ne sont pas très contents. On va tester quand même, on verra bien. Le conseil du veto Pierre Fabin, le veto d'ici Limousin. À suivre.

0: Merci Limousin, Michael Jackson. Si vous nous regardez à la télévision, il y a Chloé hein, qui danse avec Véronique Henry. C'est ce qu'on appelle un plan américain.
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0: Rassure, c'est parce que c'est le début, vous allez voir en fin d'émission, tout le corps va bouger. Bonjour Véro.
3: Pas sûr. Bonjour Jean-Claude, bonjour Bastien.
4: Bonjour Véronique, salut. Bonjour à tous.
0: Alors, les 3 plus d'ici Limousin, ce sont des infos pratiques. On commence par la Corrèze.
3: Oui, à Ussel.
0: Mettez vos lunettes.
3: Oui, c'est mieux. À Ussel, les habitants peuvent consulter un conseiller numérique pour les aider à prendre en main un ordinateur, un smartphone ou une tablette. Ce sont des séances qui ont lieu du lundi au vendredi de 9h30 à 13h et de 13h à 17h. Des horaires qui sont déjà très larges, mais la mairie d'Ussel veut donner accès à ces consultations aux personnes en activité professionnelle, des étudiants et plus largement tous ceux qui rencontrent des difficultés évidemment pour se libérer en journée. Donc voici 4 nouveaux créneaux d'accueil qui seront proposés mardi et mercredi, rendez-vous en soirée de 17h à 19h. Consultation qui se déroule au 22 rue de la Civadière, renseignement auprès de la mairie d'Ussel.
0: Et si cette rentrée était l'occasion de monter sur les planches, alors à Bessines-sur-Gartempe par exemple, l'association Acte 1 ouvre ses inscriptions pour ses ateliers théâtre pour les 6-11 ans. Rendez-vous le mercredi après-midi avec 2 créneaux possibles. Pour les 11-15 ans, c'est un lundi sur deux de 18h à 20h. Et une nouveauté cette année, le projet de créer une troupe intergénérationnelle, ouverte donc à plusieurs générations. Acte 1, on ne fait pas que répéter. L'objectif, c'est aussi de monter sur scène avec des représentations prévues. Alors le week-end du 1er mai, on y reviendra. Et aussi lors du festival Graines de Rue.
3: Dans le département de la Creuse, moi je vous emmène dans un endroit absolument fabuleux. C'est le village de Fresline, au confluent de la Petite et de la Grande Creuse. On est là à 40 km de Guéret, Fresline, là où l'eau tient une place prédominante et qui séduit les artistes peintres, paysagistes depuis la fin du 19e siècle. C'est ce qu'on appelle la belle vallée des peintres. C'est vraiment très très joli, allez-y. Dans le département de la Creuse, allez à Fresline. Un petit tour à Fresline, car le comité des fêtes reprend ses activités et a besoin de bénévoles. Si vous voulez rejoindre l'équipe du comité, bien vous pourrez le faire savoir samedi 27 septembre à 20h30 à la salle des mariages lors d'une réunion pour envisager l'année 2026, voilà. Tous ensemble.
0: Avec ses petits drapeaux creusois.
3: Oui.
0: Allez en Creuse. Dans un instant, l'ambassadeur d'ici Limousin, Éric de Saint-Genien, il sera question dans un instant d'emploi et d'une initiation solidaire, juste après Marc Lavoine. À tout de suite.

0: Pour une biguine avec toi, c'est bien, ça réveille, ça, c'est très agréable. Ici Limousin, c'était Marc Lavoine et votre info locale arrive dans un peu plus de 5 minutes. A tout de suite pour la suite.
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0: Et un ambassadeur, qui nous vient de Saint-Genien, Eric, qui vient d'être parachuté. Eric, bonjour.
9: Bonjour Jean-Claude, bonjour Véronique.
10: Bonjour Eric.
11: Et bonjour Eric.
0: Et Bastien, Thomas qui est à mes côtés. Hein. Attention.
9: Et bonjour Bastien et bonjour aux auditrices et auditeurs d'ici Limousin, bien sûr.
0: Voilà, oui. Ça c'est bien, c'est un bon début Eric. Alors on va parler du réseau Pouvoir d'entreprendre sur Saint-Genien, on peut en savoir davantage?
9: Oui, j'ai eu l'honneur de rencontrer Agnès Dupitrin, qui est coach sur Limoges. Donc, ça s'ouvre à toute entreprise, à tout entrepreneur et entrepreneuse, que ce soit sur le bassin de Saint-Junien et de Limoges. Mmh. En fin de compte, le but, c'est de monter en compétences et puis de se rencontrer. Les rencontres se font au café Le Bazar de Saint-Junien.
0: Ouais.
9: Les prochaines dates, ce sont le 19 septembre de 15h à 16h30 et le 6 octobre de 16h30 à 18h. Donc voilà, le but c'est de se retrouver, de monter en puissance et puis d'éviter l'isolement d'entreprises, d'entrepreneurs.
0: Voilà. D'accord. Alors, deuxième rendez-vous, direction le gîte, le moulin, Montjean, je prononce bien, toujours à Saint-Junien.
9: C'est Laetitia Jourde, qui fait partie du réseau Hébergeuse Solidaire, donc effectivement Jean-Claude, propriétaire du gîte Le Moulin Mangeon, près de la Glane, qui souhaite accueillir 4 femmes et qui va accueillir justement 4 femmes touchées par le cancer le 11 et 12 octobre et qui souhaite qu'elles reprennent confiance en elles avec différents ateliers, masseuses, coiffeuses, et il y aura un professeur de quiconque, alors ne me demande pas ce que c'est, je ne sais pas, voilà. C'est offrir une parenthèse de bien-être sur ce petit week-end.
0: Les gens veulent en savoir davantage, ils prennent contact directement avec donc Madame Jourde et son chef de moulin Mangeon. Merci Eric, merci pour tout.
9: Merci Jean-Claude.
0: Belle journée, merci pour ce petit clin d'œil.
9: Au revoir
0: Eric. Avec ce petit clin d'œil juste avant les infos.
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0: On s'étire avec les bras comme ça pour bien se réveiller. Ici Limousin, il est 7h. Ben quoi?
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0: Les infos avec vous, Bastien Thomas.
11: La pharmacie du centre bourg d'Aix survient détruite dans un incendie hier, celle de l'avenue Pasteur. C'est la principale avenue de la commune. Pas de blessés, mais c'est un drame pour cette ville et les salariés de cette pharmacie. Le maire René Arnaud étudie une solution temporaire pour permettre une reprise rapide de l'activité. Le feu a été éteint hier soir, mais reste sous la surveillance des pompiers ce matin. Quelques verbalisations pour non-respect des restrictions d'usage de l'eau en Corrèze cet été, mais globalement, les bons gestes ont été enregistrés. C'est ce que précise l'Office français de la biodiversité en charge de mener ces contrôles dans le cadre de la situation aiguë de sécheresse dans le département. Reportage lors de l'un de ces contrôles hier dans une station de lavage de voitures à Varès. En Corrèze, où l'usage du téléphone portable au volant est désormais passible d'une suspension de permis de 3 semaines depuis le 1er septembre, un homme en récidive a de nouveau été contrôlé avec son téléphone au volant. C'était hier matin à Malemort.
0: Une association dénonce la chasse aux blaireaux en Haute-Vienne.
11: C'est un combat qui oppose depuis plusieurs années maintenant des collectifs environnementaux et à la Fédération départementale de chasse. France Nature Environnement Limousin dénonce l'extension de la période de chasse du blaireau du 8 août au 14 septembre par arrêté préfectoral. Et ce, malgré une consultation publique unanime contre la pratique de la vénerie sous terre cet été. Michel Galliot, le président de France Nature Environnement Limousin, dénonce donc un non-respect de cette consultation, sans pour autant renier la chasse en tant que telle.
12: Là, en l'occurrence, s'il y avait 1200 contributions, et sur toutes les contributions, il y avait deux contributions qui étaient favorables, et donc 1198 qui étaient contre. Ça pourrait quand même interroger, et dans ce cas-là, le préfet pourrait se dire, bon, non, quand même, il y a un problème, je ne prends pas cet arrêté. Et c'est d'autant plus dommageable que même quand il y a eu la commission chargée de donner un avis, eh bien, on ne nous a même pas cité les résultats de la consultation. C'est quand même un petit peu un déni de démocratie. On ne remet pas en cause la chasse au blaireau, mais par contre, c'est le fait de le faire en plein été, puisque ça s'agit de bonne partie du mois d'août et jusqu'à la moitié du mois de septembre. Mais on a encore des jeunes blaireaux au terrier, et donc c'est la destruction aussi des jeunes blaireaux. Et ça, c'est pas possible.
11: Le blaireau est considéré par les chasseurs et les éleveurs comme l'un des vecteurs de la tuberculose bovine qui frappe notamment les cheptels auviennois. À noter aussi l'ouverture très officielle de la chasse, c'est dimanche en Haute-Vienne comme en Corrèze. Le directeur de la Fédération corrézienne, David Murat, sera notre invité ce matin, juste avant les infos de 8h. La police nationale de Limoges alerte hier sur la présence de faux agents. Ils appellent notamment des personnes âgées pour leur soutirer des informations personnelles. Ce que ne fera jamais un vrai policier, rappelle le commissariat de Limoges. Une petite reprise du feu de maison à Compregnac hier soir, selon les pompiers auvinois ce matin. Le sinistre s'est déclaré hier après-midi sans faire de blessés. Incendie également hier matin dans une entreprise de compost à Panazol, tout près de la déchetterie. Une dizaine de pompiers ont été dépêchés sur place.
0: Le secteur du bâtiment auviennois déplore un sacré flou quant à son avenir proche.
11: C'est ce qui sera dit aujourd'hui lors d'une rencontre entre les adhérents de la Fédération du bâtiment dans le département et des entreprises partenaires. En cause, un nombre faible de chantiers, l'élection présidentielle l'année prochaine et surtout les multiples changements de l'aide gouvernementale MaPrimeRénov. Laurent Doucet, le secrétaire général de la Fédération du bâtiment en Haute-Vienne, est assez inquiet.
13: On sait qu'on est dans une année élective et aujourd'hui ça bloque un peu la situation quand même. On voit pas de gros chantiers arriver. Certains souffrent beaucoup plus que d'autres, notamment le gros œuvre. Certains de nos adhérents, notamment dans les métiers de la finition, ont des carnets de commandes qui sont remplis à un mois, ce qui est extrêmement faible. Tout ce qui est métier de finition en fait, hein, la peinture, le placo, la rénovation a été énormément impacté sur les changements de MaPrimeRénov qui a compliqué de nombreux chantiers en rénovation. Et aujourd'hui, en 5 ans, on est au 20e changement de règles. On souhaite qu'il y ait une simplification de toutes ces démarches-là. Aujourd'hui, les professionnels du bâtiment, ce sont des professionnels du bâtiment qui ont un savoir-faire technique. Ce ne sont pas des administratifs de l'État.
11: Cette rencontre de la Fédération du bâtiment de la Haute-Vienne et de ses entreprises partenaires se tient aujourd'hui donc en zone nord à Limoges. Deux gros excès de vitesse le week-end dernier en Haute-Vienne. 153 km/h pour 110 sur la départementale 941, la deux fois deux voies à l'ouest de Limoges, et 147 pour 90 sur la nationale 147. Au total, 12 permis ont été retirés ces derniers jours par les gendarmes auviennois. Le réchauffement climatique est responsable de risques sanitaires croissants en France et en Europe. C'est ce que dévoile une étude inédite publiée récemment dans la prestigieuse revue scientifique The Lancet. La mortalité liée à la chaleur explose dans plusieurs villes du sud et du centre de la France depuis les années 90. Une projection débat ce soir au cinéma du centre-ville de Limoges. C'est à partir de 20h30 en présence de Rémi Bassalaire et Anouk Grimbert. Le réalisateur Tulliste et son actrice principale viendront présenter leur film en salle depuis la semaine dernière, La Dernière Patiente. Son tout premier long métrage autour des déserts médicaux, sujet très concret pour notre région limousine. Et c'est en partenariat avec l'association fondée en Haute-Vienne, Médecins Solidaires, même si ce film n'a pas été tourné en Limousin. On vous pose la question ce matin entre 9h et 9h30. Ici, c'est vous avec Véronique Henry. Avez-vous déjà assisté à un tournage près de chez vous? Quels en sont vos souvenirs? Témoignez dès maintenant sur le WhatsApp d'ici Limousin au 05 55 34 5000.
0: Un sacré défi humain et sportif en marge du match du Limoges Handball ce soir.
11: Le LH reçoit Saran à Beaublanc. C'est le club promu de deuxième division cette saison. Le président du club des supporters de Saran fait le déplacement du Loiret jusqu'à Limoges avec son vélo, Arnaud Rozac.
14: Saran-Limoges en VTT, c'est d'abord une histoire de supporters, explique Jérémy Fagot, le président des Gladiators.
15: Ce défi, il est venu par Manu du COP des supporters de Limoges et qui m'a lancé le défi de venir en vélo à Limoges pour voir les Septors jouer contre Limoges si les Septors remontaient en Star League. Et c'est ce qu'ils ont fait cette année, donc j'ai accepté le défi.
14: Soit 319 km à parcourir d'ici jeudi 20h, heure du coup d'envoi du match entre Limoges et Saran. Et pour Jérémy, c'est effectivement un vrai défi.
15: Je suis vraiment pas un adepte du vélo. Je sais que je vais avoir quelques courbatures. C'est pas rien, 100 km par jour, même si pour certains c'est peu, mais pour moi c'est beaucoup.
14: Au-delà de l'aventure humaine, c'est aussi un défi solidaire avec l'objectif de récolter des dons pour l'œuvre des pupilles des sapeurs-pompiers de France.
15: C'est quelque chose qui me tenait à cœur, surtout avec tout ce qui s'est passé cet été, d'autant plus que je suis également pompier dans le Loiret. On va faire un appel à dons tout le long du trajet via des lives qu'on va faire sur nos réseaux sociaux.
14: Et d'autres fonds seront récoltés lors de Tombola.
11: Limoges-Saran, deuxième journée de Star League. C'est à partir de 20h ce soir au Palais des Sports de Beaublanc. Analyse de ce match dans Ici Limousin Sport ce matin à 7h40. Et puis en rugby, la tuile pour le CA Brive, privé de son ouvreur anglais demain pour la réception de Nice au Stadium, troisième journée de Pro D2. Jamie Chilcock s'est blessé hier à l'entraînement. Véronique, on se réveille avec du frais ce matin. Ça y est, ça a changé.
16: Ben oui, ça y est. Ce matin, on a des températures minimales qui oscillent entre 4 et 10 degrés. 4 degrés pour Bugeat ce matin. Il fait 10 degrés ce matin du côté de Brive. En passant par Ambazac, on aura 7 degrés, ainsi qu'à Ussel et 8 degrés vers Nexon. Voilà. D'accord. Mais cet après-midi, c'est du soleil, annoncé par Météo France, avec des températures de saison. 20 degrés à Saint-Angèle, 21 pour Bessines, pour Dournazac, pour Saint-Germain-les-Belles, 23 degrés pour Limoges, Userche et Saint-Robert, c'est beau Saint-Robert, 24 degrés sur le pays de Tulle et 25 sur celui de Brive.
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0: 7h08, pas bien réveillé, donc on vous dit l'essentiel, nous sommes le jeudi 10 septembre. Très joli prénom aujourd'hui, nous fêtons Inès. Et alors c'est l'anniversaire de Paul de Saint-Cernin, à l'un et à l'autre, Véro et Bastien. Est-ce que ça vous dit quelque chose?
11: Vous connaissez un humoriste?
0: Oui, c'est un humoriste.
11: Il s'est fait connaître notamment en marge des matchs de foot de Ligue 1.
0: Alors oui, ça c'était
11: à l'époque de la chaîne Téléfoot, feu la chaîne Téléfoot.
0: C'est bien d'avoir un ancêtre dans l'émission.
16: Impressionnant.
0: Parce que c'est la mémoire, voyez-vous.
16: Ah oui, plus vieux que nous lui.
0: Il a 35 ans ce jeune humoriste.
11: Lui, il est plus vieux que moi en tout cas.
0: Oui, c'est vrai. En septembre 2022, il rejoint l'émission Quelle époque ? Ça s'appellera au grand public, j'en suis sûr, sur France 2, présenté par Léa Salamé. Il a travaillé également pour France Inter et c'est le digne héritier, entre autres, de Laurent Baffy. Voilà, retenez bien son nom, Paul de Saint-Cernin. Le nom vous dit peut-être pas quelque chose, mais sa bouille, vous la connaissez. Il a 35 ans aujourd'hui. Bon anniversaire à lui.
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0: Ici les Limousins, c'était Emmanuel Moire, qui était de retour cette année à l'affiche de la deuxième version. La comédie musicale iconique, Le Roi Soleil au Dôme de Paris, en tournée à travers toute la France. C'est pas Versailles ici.
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0: quoi de mieux pour bien se réveiller, de jouer ensemble. 05 55 34 5000, ça s'appelle le jeu du mot qui manque. Un petit extrait musical. On est là pour aider, hein, pour accompagner. Alors, on joue avec Henri Salvador. La chanson s'appelle Chambre avec vue.
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0: Oh, c'est facile. Je crois que c'est un des albums que j'ai le plus écouté en boucle. C'était un petit chef-d'œuvre, cet album d'Henri Salvador. Qu'est-ce qu'on gagne en échange de la bonne réponse ?
4: Je crois qu'on gagne des places pour aller encourager le CAB qui reçoit Nice. Bah oui, ils en ont besoin, toujours.
0: C'est demain soir à 19h30 au Stadium de Brive pour la troisième journée de la saison. Commentaires, Mickaël Chaillot et Valentin Courant. 05 55 34 5000. Alors, je vous le rappelle, on joue avec Henri Salvador. Oh, franchement, on ne donne pas de proposition là. Et éventuellement, si vous galérez, on va vous aider. Donc presque 7h15, 05 55 34 5000. Vous restez avec nous, messieurs, dames. Le programme continue. Dans un instant, mon œil. Et si le salaire des ministres baissait? Le Premier ministre le souhaite. Question, qu'est-ce qu'on y gagnerait, nous, les gueux de base? Des éléments de réponse juste après ces quelques messages.
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0: Véronique qui regardait sa l'heure, sa montre, pardon, sa l'heure. Il est quelle heure pour voir si on est synchro?
4: 7h15.
0: Bon, bah, ok, 7h15, parfait. Mon œil avec David Oussilou. Alors, les ministres de Sébastien Lecornu pourraient voir leurs revenus baisser. Le Premier ministre le souhaite, en tous les cas.
11: Et il relance le débat au moment où il faut nous faire comprendre que tout le monde va devoir faire des efforts. Au moment où il va falloir trouver un budget raisonnable pour l'an prochain. Sébastien Lecornu veut montrer l'exemple, baisser les indemnités de ses ministres. Alors un ministre, aujourd'hui, ça touche autour de 10 500 euros bruts par mois. Un secrétaire d'État, un peu moins de 10 000. C'est beaucoup ? Ça dépend. Ça dépend où on regarde. En Espagne, un ministre tourne autour de 7 000 euros bruts par mois. En Allemagne, c'est plutôt 17 000. Donc rien de scandaleux. Mais les élus locaux n'ont pas attendu Sébastien Lecornu. À Strasbourg, Catherine Trottmann a baissé cette année son indemnité de maire de 10%. À Grenoble, Éric Piolle a fait baisser de 25% les indemnités des élus à son arrivée. Et à Nice, Éric Ciotti vient lui aussi de réduire l'enveloppe consacrée aux indemnités des élus municipaux. Alors oui, l'exemplarité, ça compte, surtout quand le Secours populaire nous dit ce matin que plus d'un Français sur quatre s'estime en situation de précarité. Dans la réalité, un ministre payé 10 500 euros brut par mois, avec 10% de moins, ne va pas ressentir la même chose qu'une famille qui voit le plein de la voiture dépasser les 100 euros ou son ticket de caisse grimper semaine après semaine. Et puis si l'objectif est vraiment de faire des économies, il y a beaucoup plus efficace, hein. C'est René Dosière qui le dit. Cet ancien député a passé des années à éplucher le coût de l'Élysée, des ministères, de leur cabinet. Son calcul, un ministre avec son cabinet, ça coûte autour de 5 millions d'euros par an. Alors son conseil à Sébastien Lecornu est très simple. Ne baissez pas seulement les indemnités, baissez le nombre de ministres. 10 ministres de moins, 50 millions d'euros d'économies. Baisser leur salaire, c'est l'exemplarité. Baisser leur nombre, c'est l'économie.
0: Voilà, mon œil signé David Ossilou, ça me fait penser à la taxe foncière. J'ai fait un pense-bête sur mon agenda parce que dans quelques semaines. Sinon, mon trésor va le réclamer. 05 55 34 5000 pour faire la météo avec nous. Ça passe par le WhatsApp d'ici Limousin, également la page Facebook. Alors, vous êtes nombreux et nombreuses. Avant de parler température, Paul, message de Paul. Saint-Robert, à la 8 degrés. On va voir s'il est dans les clous. Mmh. Le froid est là, mais pas d'eau. Oui, effectivement. Soleil voilé par quelques rares nuages, non porteurs de pluie. Bonjour à tous les leftos. Belle journée du jeudi à toutes et à toutes. Ici Limousin, matin, excellente émission. Voilà un message qui fait plaisir.
4: Ben oui.
0: Merci Paul.
4: Et il a raison.
0: Température ce matin?
4: Il fait relativement frais. Alors, je ne sais pas, cette nuit, vous n'avez pas regardé, ou en tout cas ce matin, quand vous êtes levé tôt.
0: On a peu dormi, si vous voulez.
4: Mais non, il faisait froid.
0: Oui.
4: Mais en revanche, quand vous avez levé le nez, Bastien,
0: oui.
4: Vous avez vu un ciel magnifiquement étoilé.
0: Eh oui,
4: on est complètement...
0: pas de nuages.
4: Pas de nuages, ça veut dire une belle journée qui se prépare. Alors oui, il a fait froid, hein, de 4 à 10 degrés au niveau des minimales. Ça va grimper petit à petit et cet après-midi, nous aurons entre 21 et 25.
0: D'accord, degrés, c'est parfait ça. Mesdames et messieurs, Laura Branigan, ça vous rappelle quelques souvenirs? C'est sorti, c'est pas une blague, hein. Le 1er avril 1984. Chanteuse américaine, pour votre réveil, dans la joie et la bonne humeur, toute l'équipe vous tend les bras pour vous accompagner, voilà, pour votre réveil, tout en douceur.

0: Ici Limousin, c'était Laura Branigan. Dans quelques instants, ici ça marche, dans un instant. Pascal Sammartino qui va nous présenter une mutuelle avec un projet baptisé Coccinelle. Je suis sûr que ça va nous porter chance. Le jeu du mot qui manque, nous accueillons Lionel. Yo-Yo, bonjour.
1: Oui, bonjour.
0: Il est pas malade, il est balade, Lionel.
1: C'est ça.
0: Allez, bonjour, courage. On est tous avec vous parce que là, pour tout vous dire, c'est un peu le radeau de la Méduse chez nous. Tout le monde a des microbes. Vous habitez Lissac-sur-Couze.
1: C'est ça.
0: Voilà, et Vérôme disait, vous pouvez pas vous imaginer comme c'est
2: beau. Ben c'est vrai.
0: Mais je crois.
2: Peux pas dire des mensonges.
0: Alors on joue avec Henri Salvador. Premier extrait, c'est parti. Henri Salvador, chambre avec Dieu. Quel est ce mot masqué, ce mot qui manque, Lionel?
1: Au début.
0: Au début. Yes, c'est la bonne réponse, oui. On vérifie pour la forme. Véro, il a gagné quoi, Lionel? Très beau cadeau.
2: Mais oui, des places pour aller encourager le CAB, parce que j'espère que vous encouragez le CAB quand même, Lionel.
1: Ah oui, régulièrement.
2: Ah, c'est très bien. Voilà. Eh bien, continuez ainsi.
1: On a été voir à Objat pour leur match d'entraînement.
2: Exact. C'était bien?
1: Ah oui.
2: C'est sympa.
3: Ils ont gagné, donc oui.
2: Non mais l'ambiance et tout, voilà, Objat, c'est cool.
1: C'était bien.
0: Alors, l'équipe niçoise, c'est demain soir à 19h30 au Stadium de Brive pour la troisième journée de la saison, commentaire Mickaël Chaillot et Valentin Courant. Rendez-vous sur Ici Limousin dès 19h15 pour l'avant-match. Voilà mon cher Lionel. Meilleure santé et merci de votre fidélité.
1: Merci à Ici Limousin.
0: Merci.
2: Bonne journée.
0: Vous êtes parfait. Merci. À bientôt, au revoir.
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0: Dans Ici Limousin, ça marche. Aujourd'hui, nous allons revenir sur l'ouverture d'une crèche inter-entreprise à Limoges. La Chambre de commerce et d'industrie de Haute-Vienne a monté ce projet avec, entre autres, la mutuelle Vive Trois Cœurs d'Aquitaine que vous recevez ce matin, Pascal Sammartino.
6: Nous sommes en ligne avec Franck Bonichon, qui est directeur général de la mutuelle Trois Cœurs d'Aquitaine. C'est quoi, justement, cette mutuelle et comment vous êtes rentré dans ce projet, justement, de crèche inter-entreprise?
7: Vive Trois Cœurs d'Aquitaine est une entreprise mutualiste qui est issue de la fusion de 5 départements comprenant l'ex-Limousin, la Haute-Vienne et la Dordogne, et donc qui est toute récente au niveau de son nom. Mais nous existons depuis 140 ans et nous accompagnons les Limousins de la naissance ou en tout cas de la petite enfance jusqu'à la fin de vie, puisque nous gérons des crèches, mais aussi des EHPAD, des centres de santé, des centres optiques et audio à travers la marque Écoute et Voir. Tout cela depuis plus de 140 ans pour le bien-être, on l'espère, des Limousins.
6: Alors, ce qui nous intéresse aujourd'hui, c'est ce fameux projet Coccinelle, quel joli nom vous avez trouvé, qui répond finalement à un double enjeu, c'est ça le truc?
7: Tout à fait. La CCI œuvre pour le monde entrepreneurial et pour le territoire de Limousin. Nous œuvrons pour la santé du territoire et nous nous retrouvons sur cette volonté d'être attractif. Nous apportons la compétence crèche pour prendre en charge les enfants des salariés de certaines entreprises.
6: C'est-à-dire, vous apportez vos compétences, c'est-à-dire vous proposez toute une structure, du personnel, du matériel?
7: Tout à fait.

0: Nous avons les autorisations de la crèche qui sont données par la PMI du département et puis avec le soutien de la CAF, nous pouvons accueillir les enfants dans un local qui a été mis à disposition et rénové par les CCI de manière à faire converger les intérêts de chacun.
1: D'après ce que je vois, ça marche bien cette ouverture de crèche à Limoges. Donc c'est une belle perspective pour l'avenir aussi.
0: Bien sûr, la crèche de Coccinelle de la CCI de Limoges est ouverte depuis le 31 août. Nous avons ouvert une crèche un peu moins importante que 23 places à Brive au même moment pour les entreprises de Brive. Donc c'est quelque chose qui est en soutien des entreprises du Limousin et nous comptons pouvoir apporter cette compétence le plus souvent possible.
1: Ça marche, ça aide beaucoup de gens et il y a plein aussi de perspectives à travers ces crèches. Merci Monsieur Bonichon, on continue d'en parler tout à l'heure sur notre antenne à 10h.
2: Pascal Saint-Martino, alors c'est pas la cerise sur le gâteau, c'est le bébé dans la crèche. À tout à l'heure Pascal, Véronique Henry. Ici, c'est vous à partir de 9h. On parle cinéma.
3: Oui, quel tournage de film s'est déroulé chez vous? On sait que le Limousin est une terre de cinéma pour son décor naturel absolument fabuleux. Quel souvenir vous gardez de ce tournage de cinéma? Est-ce que vous avez eu accès aux coulisses ou tenté d'accéder aux coulisses? Et avez-vous approché des stars, surtout?
2: Oui. Vous nous direz tout. Est-ce qu'elles étaient sympas?
3: Oui, ouais. Pas toujours. 05 55 34 5000 pour vos témoignages.
2: Voilà, et votre info locale qui arrive dans 2 minutes. À tout de suite.
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2: On fait Inès aujourd'hui, chat. L'info en Limousin ce matin, Bastien Thomas.
17: Une pharmacie d'Aix-sur-Vienne détruite hier dans un incendie.
18: C'est un traumatisme parce que quand on voit les gens face à leur pharmacie et qu'ils la voient partir en fumée.
17: René Arnaud, le maire d'Aix-sur-Vienne, vous l'entendrez dans le prochain journal à 8h. Il prépare une solution temporaire pour le couple de pharmaciens sinistrés et leurs 6 employés. La saison de chasse ouvre ce dimanche en Haute-Vienne et en Corrèze, maintenue malgré des demandes de suspension d'association après les incendies de cet été. Le directeur de la Fédération corrézienne, David Murat, est notre invité ce matin dans un quart d'heure. Et puis nous avons suivi hier un contrôle d'une station de lavage de voitures en Corrèze, à Varès. C'est interdit en raison de la sécheresse. Sécheresse critique aiguë dans le département. Le préfet l'a rappelé ces derniers jours. Reportage dans l'info d'ICI Limousin. C'est juste après l'info, les infos en France et dans le monde en 90 secondes avec Valentine Letès.
19: Un contrôle de toute la police municipale de Carcassonne et 4 agents immédiatement suspendus sur ordre du parquet après la diffusion de cette vidéo vidéo hier par le journal du Midi, à voir sur ici.fr. On les entend tenir des propos racistes, homophobes et misogynes. Pour 4 Français sur 10, leur travail ne suffit plus à couvrir toutes leurs dépenses, ni à manger sainement 3 fois par jour. Un ressenti de pauvreté et de précarité de plus en plus fort au fil des ans, selon le baromètre du Secours Populaire. Des patients psychiatriques accueillis dans des conditions indignes dans les services d'urgence d'Île-de-France, dont les prestigieux hôpitaux Cochin, Necker ou de la Pitié-Salpêtrière. La contrôleuse générale des lieux de privation de liberté décrit des patients ficelés, parfois pendant 9 jours sur des brancards, faute de soignants. L'humanité n'a pas connu une telle chaleur depuis 100 000 ans. Août 2026 est le mois le plus chaud jamais enregistré sur Terre, selon Copernicus, le service météo de l'Europe. Et avec ces températures à la hausse, les risques pour notre santé augmentent, particulièrement dans les grandes villes. Cette étude du Lancet prend l'exemple de Perpignan, où la mortalité liée à la chaleur a été multipliée par 13 depuis les années 90. 6-1, ce n'est pas du tennis, mais bien le score final entre le Paris Saint-Germain et le Slovan Bratislava hier soir. Les Parisiens victorieux et particulièrement efficaces pour leur premier match en Ligue des champions de foot. C'est au tour de Lens ce soir face au Slavia Prague.
17: Merci Valentine, vous revenez à 8h30 pour de nouvelles infos. En Corrèze, la sécheresse est à son plus haut niveau, une situation qui dure depuis plusieurs semaines. Situation critique, rappelle la préfecture sur ses réseaux sociaux, ce qui s'accompagne de mesures strictes, de restrictions d'usage de l'eau pour les entreprises, les collectivités ou encore les particuliers. Il est notamment interdit de laver sa voiture dans une station, sauf cas particulier, une affichette doit le mentionner. Et ce n'est pas toujours respecté. Philippe Graziani, vous avez suivi un contrôle de l'Office français de la biodiversité hier.
20: Les 3 agents de l'OFB ont ciblé une station de Varèse. Ils en ont contrôlé 42 à ce jour. C'est presque la totalité des stations corréziennes. Le chef du service, François Marguet, voit tout de suite quand il y a eu récemment un lavage.
21: Le sol est encore mouillé, la mousse est encore présente au niveau de l'évacuation. Donc manifestement, c'est une station de lavage qui a fonctionné. A-t-elle été utilisée par un véhicule qui avait un apparatif sanitaire ou non ? On n'était pas là.
20: Mais il ne faut pas longtemps pour qu'une autre voiture s'engage sur une piste. Cette automobiliste entame son lavage. Elle n'avait pas vu l'affichette, assure-t-elle aux agents.
22: Ce que je veux savoir, c'est est-ce que vous avez un apparatif sanitaire ? Je ne vais pas demander le premier temps.
23: C'est ma voiture du travail, je travaille dans l'oxygène.
22: Apparatif sanitaire, ça va être par exemple des taxis, vous savez, pour les petites lunettes, les petits macarons, véhicules sanitaires, parce qu'on prend des malades.
23: Non, j'ai pas ça.
20: L'affichette est pourtant placée juste à côté du monnayeur, c'est la règle. Cette autre dame renonce à son lavage parce qu'elle a vu l'affichette, tout en reconnaissant qu'elle trouve juste d'interdire les lavages en ce moment.
24: Je dois voir des clientes et voilà, ma voiture est très sale. Et apparemment, c'est suite à la sécheresse, c'est ça ?
20: Vous ne saviez pas ?
24: Non, je n'étais pas au courant. Donc voilà, je vais utiliser l'aspirateur au moins.
20: Elle échappe en tout cas au risque d'amende jusqu'à 1 500 €. Les agents ont des consignes d'ailleurs de faire preuve de pédagogie et de discernement dans leur contrôle, précise François Marguet.
25: On essaye toujours de travailler avec tout le discernement qui est nécessaire pour pouvoir aussi expliquer à la personne et qu'elle soit aussi réceptive. Donc il y a des situations où ce n'est pas de la verbalisation systématique, mais ça dépend aussi des conditions et des explications qu'on a. Et puis surtout, ça dépend de l'affichage. Si visiblement ce n'est pas très bien affiché, on va s'adresser au gérant et l'usager peut s'expliquer.
20: Mais parfois, le procès-verbal est nécessaire. L'OFB en a dressé 15 à ce jour, 3 pour des gérants de stations de lavage qui n'avaient pas ou mal posé l'affichette, et 12 automobilistes.
17: Parmi les autres mesures de restriction d'usage de l'eau en Corrèze, pas de remplissage des piscines ou encore pas d'arrosage des potagers en journée, seulement autorisé la nuit. Véronique, la température aujourd'hui en Haute-Vienne comme en Corrèze, mais ça baisse fortement par rapport à ces derniers jours.
3: Alors rassurez-vous, vous aimez la chaleur ?
17: Oui, mais pas trop.
3: Vous en aurez un petit peu quand même. Un petit peu à partir de dimanche, les températures vont avoisiner les 30 degrés en Limousin. Normalement, on attend évidemment les derniers bulletins Météo France. En attendant aujourd'hui, nous aurons des températures qui oscilleront entre 21 et 25 degrés. Vous aurez 21 degrés du côté de Saint-Angèle, 22 si vous êtes à Ébouleuf ou encore à Saint-Auvent, 23 pour Limoges, pour Palazinges ou encore pour Userche, et pour choper 24 degrés, et bien direction Peyrade-Bellac ou Chanac-les-Mines. Voilà, j'ai trouvé 2 endroits où il ferait 24 degrés. 25 dans le sud de la Corrèze.
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3: Attention, un chantier sur la 20 qui a provoqué un gros bouchon hier après-midi. Ce chantier se situe dans le sens Brive-Limoges, donc dans le sens sud-nord.
2: Excusez-moi, je recule.
3: Dès le diffuseur, vous pouvez pas, dans un bouchon on recule pas hein, généralement. Enfin, on évite.
17: C'est pas bon signe. Hein.
3: Non. C'est au diffuseur 49 à peu près la sortie pour Brive. Hein. C'est vraiment au premier rond-point qu'on a pour accès à 20 quand on arrive de la 10-89. Et alors vous serez sur une seule voie jusqu'au diffuseur 48 après Donznac. Il y a à peu près 4 km de voies neutralisées, mais franchement, c'est la galère aux heures de pointe.
2: Voilà, comme le GPS pourrait dire, si possible, faites demi-tour.
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2: Moi, j'adore quand Véro a la fonction GPS. J'adore. Niagara, est-ce que ça vous rappelle quelque souvenir, ça? On est en plein dans les années 80, ils ont collectionné pas mal de tubes, dont celui-ci, c'était le premier. Le couple Muriel Laporte et Daniel Chabanez pour votre réveil. En vous souhaitant la bienvenue.

0: Ici Limousin, Niagara, Cheeky Boom, c'était le tube de l'été 1985. D'ailleurs, c'était l'album Encore un dernier baiser qui était à l'époque certifié disque d'or.
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0: Avant de parler de sport avec Bastien Thomas, tout le monde dort. Allez, Marion Joulin qui est en direct de Saint-Junien. C'est ce samedi après-demain, sera le 12 septembre, de 10h à midi pour entendre voler les avions de légende avec les passionnés qui les pilotent. C'est des fous furieux qui sont passionnés, donc autant vous dire qu'ils ont plein de choses à dire. Des collectionneurs et des familles enchantées, c'est vraiment un beau rendez-vous. C'est toute la belle ambiance de Légendaire en partenariat avec votre radio locale ici Limousin. Légendaire, c'est un beau rendez-vous de rentrée. Alors cerise sur le gâteau, c'est pas toujours le cas, mais là du coup, pour les deux jours, pour le week-end, il fera un super beau temps. 7h41, Bastien Thomas, ici Limousin Sport, aux aires de retrouvailles ce soir à Beaublanc.
3: Les retrouvailles de Théo Clarac, pivot du Limoges Handball avec son ancien club de Saran, promu en première division cette saison. Coup d'envoi, 20h ce soir, Mickaël Chailloux.
4: Théo Clarac a passé deux saisons pleines à Saran, respectivement 30 et 29 matchs sous le maillot loiretain.
5: Évidemment, c'est quelque chose de toujours qui est intéressant et même ça a une saveur particulière de jouer forcément contre des copains qu'on a quittés il y a quelques temps, mais aussi un club dans lequel j'ai passé deux saisons, donc il me tarde un petit peu aussi.
4: Saran va désormais retrouver en face son ancien pivot, Théo Clarac, bien installé dans le club limougeot.
5: Je pense avoir fait une bonne saison la saison dernière, mais je sais aussi que j'ai encore beaucoup à donner, encore plus, donc c'est mon objectif de passer de nouveau un cap cette année, que ce soit individuellement et puis même collectivement tous ensemble.
4: Pour cela, il peut compter sur un staff sportif qui n'a pas bougé et qui lui fait confiance.
5: Je m'épanouis pleinement, je pense, dans le projet, que ce soit sportif ou même le club. C'est très agréable d'être dans cet environnement-là. On a la chance d'avoir, je pense, un staff très performant, que ce soit le staff sportif, le staff médical, le prépa. Enfin, tout le monde travaille très bien. C'est très agréable de venir à l'entraînement tous les jours parce qu'on sent vraiment que tout le monde a des objectifs élevés. Et moi, c'est pour ça que je fais du sport. C'est pour avoir ce frisson tous les week-ends, même à l'entraînement tous les jours, de pouvoir faire mieux.
4: Défenseur besogneux et travailleur de l'ombre, Théo Clarac aura à cœur de faire mieux qu'en ouverture contre Saint-Raphaël, bien qu'il ait livré son match avec 8 neutralisations et un tir adverse contré, mais aussi une exclusion pendant 2 minutes. Et collectivement, une équipe de Limoges qui s'est quand même fait remonter, menant 19-12 à la mi-temps, avant que les Varois ne reviennent à deux longueurs, à 3 minutes de la fin. Pour autant, il pourra compter, Théo Clarac, sur cette salle et ce public de Beaublanc qu'il a adopté.
5: Je pense vraiment que on a la meilleure ambiance de France dans les gros matchs, dans les moments qui comptent. Et ça nous porte et on le sent en tant que joueur, bien sûr.
4: Théo Clarac retrouvera aussi une compétition européenne cette année, qu'il avait connue d'ailleurs avec Aix et avec le Sporting Lisbonne. Le double tableau ne lui fait pas peur.
5: Ouais, mais effectivement, ça va être une saison totalement différente de l'année dernière. Après, je pense qu'on a eu une équipe quand même expérimentée. La plupart des joueurs ont déjà connu l'Europe. Je pense qu'on a toutes les cartes en main pour faire une bonne saison, que ce soit en championnat, mais aussi en Coupe d'Europe, en Coupe de France, enfin, dans toutes les compétitions dans lesquelles on est engagé.
4: Mais avant de reprendre la compétition européenne le 30 septembre contre Madère, reste à se méfier de cette équipe de Saran, championne de France de Pro League, la deuxième division l'an dernier, au goal average devant Ivry et Caen.
3: Limoges Handball, Saran, deuxième journée de Star League, c'est donc ce soir 20h au Palais des Sports de Beaublanc.
0: L'interactivité entre vous et nous, mesdames et messieurs, ça s'appelle Ici c'est vous, c'est ce matin à partir de 9h. Avec Véronique Henry et on parle cinéma, entre
6: oui,
0: autres.
6: Oui, cinéma parce que le Limousin accueille énormément de tournages. Moi, je me souviens des Gardiennes qui avaient été tournées notamment à Montreuil-Sénart. Je me souviens du Village français,
0: ah oui,
6: évidemment.
0: Ça a duré, il y a eu 11-12 saisons, c'est énorme.
6: C'était énorme. Ouais. Je ne sais pas, vous avez déjà été figurant dans un tournage?
3: Pas du tout.
0: Non, pas
6: du tout. C'est vrai, ça vous est jamais arrivé ?
0: Non, ça m'est jamais arrivé.
6: Pourtant, c'est une chouette expérience, croyez-moi, c'est super marrant. Être figurant ou essayer d'entrer dans les coulisses d'un tournage, on attend les témoignages de ceux qui ont vécu un tournage sur leur commune. Ça a peut-être changé d'ailleurs le visage de votre commune, ou en tout cas sa réputation. Il y a peut-être plus de monde suite à un tournage. Vos témoignages dans Ici, c'est vous. C'est dès maintenant sur le WhatsApp au 05 55 34 5000 ou tout à l'heure en direct.
0: Ça a peut-être fait la connaissance avec une star, voilà, pour l'approcher, échanger quelques mots, comment était la star.
6: Moi, j'ai essayé de rentrer dans des coulisses, je me suis fait jeter. Ça n'a pas marché.
0: Allez, on attend vos témoignages, il est 7h45.
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0: La saison de chasse ouvre ce dimanche en Haute-Vienne et en Corrèze jusqu'au 28 février. Le directeur de la Fédération Corrézienne est votre invité ce matin en direct, Bastien Thomas.
3: Bonjour David Murat.
10: Bonjour.
3: Plusieurs associations ont demandé le report de cette date d'ouverture en raison notamment des incendies cet été. La situation, évidemment, en Limousin est bien moins catastrophique que dans le sud-ouest, mais l'été 2026 a quand même battu des records de surfaces brûlées. Demande rejetée par les pouvoirs publics, est-ce que c'est une bonne nouvelle pour vous? Vous êtes satisfait de cette décision?
10: Alors, oui, évidemment, parce que comme vous venez de le dire, c'est qu'en fait, nous, on peut pas du tout comparer ce qui s'est passé cet été en Corrèze, où il y a eu des incendies, mais sur des superficies relativement faibles, par rapport aux incendies en Gironde et dans les Landes, qui ont concerné des dizaines de milliers d'hectares, où là-bas, la situation est évidemment catastrophique et très différente. Pour la Corrèze, en fait, c'est surtout la canicule. On se pose des questions, nous-mêmes, chasseurs, hein, sur les conséquences de la canicule, parce que paradoxalement, la saison s'annonce bien, parce que les printemps et les étés secs, comme nous venons de connaître, sont très favorables pour la reproduction de toutes les espèces. Donc on sait qu'on a une très très bonne reproduction sur le lièvre, sur le chevreuil ou sur le sanglier par exemple. Et là, on s'attend donc avec l'ouverture à avoir des informations par les chasseurs qui vont être sur le terrain, plus sur les conséquences de la canicule. C'est-à-dire que les jeunes sont nés, ça, et même encore une fois avec une bonne qualité de la reproduction. Mais quelles ont été les conséquences des épisodes de canicule qui se sont succédés, bah notamment sur la qualité de l'allaitement pour les chevreuils, pour les biches, et est-ce que ça se ressent ou pas sur les jeunes de l'année? Donc on pense qu'avec maintenant les 8000 chasseurs corréziens qui vont tous les week-ends être dehors sur le terrain, bah on va pouvoir avoir des informations justement sur ces conséquences-là.
3: C'est sur les populations, à réguler les populations d'animaux dans le département, c'est principalement la problématique du sanglier?
10: Oui, toujours. C'est une espèce qui profite énormément du réchauffement climatique, puisque c'est une espèce qui se nourrit de fruits forestiers. Et le nombre de petits par femelle augmente quand il y a beaucoup de glands, de châtaignes ou de faines à disposition. Et avec le réchauffement climatique, au lieu d'avoir une bonne fructification forestière tous les 3-4 ans, maintenant, on a des fruits forestiers en abondance tous les ans. Donc en fait, les sangliers reproduisent énormément et on s'attend encore cette année à battre à nouveau le record en termes de prélèvements sur le département de la Corrèze.
3: Le sanglier qui est responsable notamment de gros dégâts dans les cultures, dans les champs. Alors certains dénoncent la pratique de l'agrainage, c'est-à-dire nourrir ces sangliers en hiver pour les détourner de ces cultures, ce qui favorise la reproduction. Est-ce que ça n'est pas un petit peu le serpent qui se mord la queue, David Murat?
10: Alors, c'est une excellente question et c'est vraiment d'actualité en Corrèze puisque l'agrainage était interdit sur le département depuis 2021 et qui vient à nouveau d'être autorisé depuis quelques jours. Il y a eu un accord national qui a été signé en 2023 par les syndicats agricoles, la Fédération nationale des chasseurs et l'État. Et pendant 3 ans, on a travaillé avec tous nos partenaires départementaux pour arriver à utiliser l'agrainage de dissuasion. C'est pas de l'agrainage, c'est pas du nourrissage de sangliers, c'est vraiment de l'agrainage pour tenir les sangliers dans le milieu boisé pour qu'ils ne viennent pas faire des dégâts chez les agriculteurs. Et au bout de 3 ans donc de travaux, on a un avenant au schéma départemental là de gestion cynégétique qui vient d'être signé par le préfet ces jours-ci. Donc en Corrèze, on va à nouveau pouvoir agrainer, mais sous des conditions très strictes, sachant on le rappelle, c'est que encore récemment, le CNRS à Lyon a prouvé que l'agrainage par le maïs ne faisait pas faire plus de petits aux femelles. Donc c'est pas ça qui explique l'augmentation de la population de sangliers.
3: Autre espèce considérée comme nuisible, notamment en Haute-Vienne, vecteur de la tuberculose bovine, c'est le blaireau. On en a parlé ce matin sur notre antenne, notamment de cet arrêté préfectoral en Haute-Vienne qui autorise l'extension de sa période de chasse sous terre jusqu'au 14 septembre. Qu'en est-il en Corrèze? Est-ce que c'est aussi une problématique pour les éleveurs bovins dans le département?
10: Alors, le blaireau est une grosse problématique sur le département de la Corrèze, mais pour le moment, les animaux sont indemnes de la tuberculose bovine. C'est un petit peu différent du cas de la Haute-Vienne. On est très attentif, on travaille avec les services de l'État qui surveillent ce sujet. Et ce qui est assez inquiétant, c'est qu'on sait que des blaireaux positifs à la tuberculose bovine sont trouvés en Haute-Vienne sur des communes qui sont proches géographiquement de la Corrèze. Mais pour le moment, tous les blaireaux qui ont été analysés en Corrèze sont négatifs à la tuberculose bovine. Après, c'est une problématique parce que c'est une population qui est en train d'exploser. Il y a très très peu de régulation en fait sur cette espèce, puisqu'il y a uniquement la chasse sous terre qui permet de réguler un petit peu. C'est un animal qui est gibier, qui est pas protégé, donc il est gibier. Et on peut le chasser, sauf que la chasse est interdite la nuit et c'est un animal qui ne sort que la nuit. Donc en fait, là, comme vous disiez tout à l'heure, pour reprendre votre expression, c'est le serpent qui se mord la queue. Donc le déterrage ou la vénerie sous terre est le seul moyen de réguler un petit peu cette espèce.
3: Merci beaucoup David Murat, directeur de la Fédération départementale de chasse en Corrèze. On le rappelle, la saison de chasse s'ouvre ce dimanche en Corrèze comme en Haute-Vienne et la fin est prévue pour le 28 février. Merci beaucoup à vous et bonne journée.
0: Une interview de Bastien Thomas. Petite info comme ça en passant, on est le jeudi 10 septembre et en fait Inès, ça me fait toujours penser à Inès de la Fressange. Très joli prénom, c'est une personne très attentive aux offres, loyale et toujours prête à aider les proches. Ben oui, je dis Inès de la Fressange parce que j'en connais
6: pas d'autres. C'est pas la plus moche en même
0: non.
6: temps, voilà, on est tous d'accord.
0: Alors non, elle est plus que belle, elle a une classe incroyable.
6: Ok, eh ben écoutez, on va quitter ce studio. Je me sens toute petite et minable.
0: Mais non.
6: Mais si.
0: Mais ça vous enlève rien.
6: C'est un message, on est d'accord,
0: mais
6: Bastien.
0: Non, ça vous enlève rien. Allez, Coldplay, il est 7h51. Bienvenue, mesdames et messieurs, bon réveil.

0: là, j'aimerais bien les voir une fois, rien qu'une fois en concert, parce que j'ai vu, j'ai vu des images sur Internet, c'est incroyable. C'est fédérateur, quoi.
1: C'est vrai que c'est un groupe qui est fédérateur, vous avez raison. Toutes les chansons amènent de la joie. Ouais. Non, mais c'est vrai.
0: Et on a l'impression qu'elles sont composées justement pour un jour faire de la scène.
1: C'est vrai.
0: C'est incroyable. Bon, Dame Henri, l'info trafic, ça donne quoi dans l'ensemble?
1: Bah écoutez, pour le moment, tout va bien, sauf que aux heures de pointe, vous allez certainement être dérangé sur la 20 à partir du diffuseur 49. On est là dans le sens sud-nord.
0: Oui, nous perdez
1: donc
0: pas.
1: Toulouse vers Paris. J'ai pas un épi, là, j'ai pas un truc tout bizarre.
0: Non, c'est une pince, c'est pour tenir vos cheveux.
1: Dans le sens sud-nord, à partir de Ussac jusqu'à Donzenac, même au-delà de Donzenac, il y a à peu près 4 km de voie neutralisée, c'est la voie de droite qui est neutralisée. Ce matin, ça circule plutôt pas mal, mais ça risque de boucher.
0: À suivre, voyage dans le temps, les prémices de la Révolution française sur fond de terre cuite. Attention, il va y avoir de la casse. Votre info locale arrive dans 4 minutes.
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0: Chaque jour sur Ici Limousin, un petit peu d'histoire avant l'actu avec Stéphane Bern, c'est comme ça tous les jours. Alors ce matin, on voyage au temps où les habitants de Grenoble ont transformé leur toit en arme anti-monarchie.
4: Des soldats du roi avancent dans les rues. Quelques minutes plus tard, ils reçoivent une pluie de tuiles sur la tête. La Révolution française n'a pas encore officiellement commencé, mais franchement, tout le monde est à l'entraînement. En 1788, Louis XVI traverse une énorme crise financière. Pour imposer de nouveaux impôts, le roi veut prendre le contrôle des parlements, ces cours de justice qui bloquent ses réformes. À Grenoble, le 7 juin, le parlement du Dauphiné refuse d'obéir. Le pouvoir royal décide donc de le dissoudre.
5: J'ai décidé de dissoudre.
4: Et envoie des troupes pour éloigner les magistrats. Car comme dirait le dicton que je viens d'inventer, nos 13, on envoie les CRS. Mauvaise idée. Les cloches sonnent le tocsin. Les échoppes baissent leurs rideaux. Les rues se remplissent en quelques heures. Grenoble passe de ville commerçante à ville insurgée. Et surtout, les habitants grimpent sur les toits. Là-haut, ils disposent d'une arme inattendue. Les tuiles qui couvrent les maisons. Une à une, elles sont arrachées puis lancées sur les soldats. Bientôt, une véritable pluie de terre cuite s'abat sur les troupes royales.
6: Il pleuvait fort sur la grande route.
4: Autant dire qu'un parapluie n'aurait pas suffi. L'événement devient célèbre. On l'appelle bientôt la journée des tuiles. Et rien à voir avec une promo rayon bricolage. Quelques semaines plus tard, on réclame la convocation des états généraux. La révolution n'a pas encore de date officielle, mais elle a déjà bien commencé. Aujourd'hui, les contestations s'organisent sur WhatsApp, Telegram ou TikTok. En 1788, à Grenoble, le réseau social le plus efficace restait encore le toit des voisins. Et le bouton « Envoyer » faisait parfois quelques kilos de terre cuite.
0: Voilà, bien vu Stéphane, mais même en 2026, le virtuel ne nous met pas à l'abri d'une tuile. J'adore les éphémérides parce que on va ressurgir quelques anniversaires. Celui de Mireille Dumas, j'ai posé la même question il y a à peu près un peu plus d'une heure à Bastien. Question à Véro. Mireille Dumas, ça vous rappelle des souvenirs?
1: Oui, ça me rappelle des interviews avec des personnalités. On apprenait des choses qu'on ne connaissait pas de ces personnalités. Voilà. C'était plutôt bien
0: dévoilait.
1: Fait.
0: Voilà.
1: Oui.
0: Alors, je ne dirais pas son âge, hein, Mireille Dumas.
1: Ça se fait pas.
0: L'âge des dames. Voilà,
1: non.
0: Sinon, je vais passer pour un mufle. Journaliste, réalisatrice, productrice, animatrice. On se souvient de bah, les masques.
1: Oui, c'est
0: dans
1: ça.
0: Les années 90, alors entre 92 et 96, et vie privée, vie publique, c'était au début des années 2000, entre 2000 et 2011.
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0: Ici Limousin, jeudi 10 septembre, bon réveil et les 8h.
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0: Les infos avec vous, Bastien Thomas.
8: Une pharmacie d'Aix-sur-Vienne détruite dans un incendie hier. Il est toujours sous surveillance. Ce matin, le feu est parti de la toiture. Le premier étage s'est effondré et l'avenue Pasteur a été fermée une partie de la journée et de la soirée d'hier. Il n'y a pas eu de blessés, fort heureusement. Mais c'est un drame pour cette commune d'Aix-sur-Vienne, pour ce couple de gérants et ses 6 employés. René Arnaud, le maire d'Aix-sur-Vienne, envisage une solution temporaire pour permettre la reprise rapide de cette pharmacie.
9: Il n'y a pas de dégâts humains, ça c'est l'essentiel. Par contre, il y a quand même des employés dans cette pharmacie. C'est une problématique économique puisqu'on a 2 pharmacies sur Aix, il y en a une deuxième, mais c'est un traumatisme parce que quand on voit les gens face à leur pharmacie et qu'ils la voient partir en fumée, on prend part à leur panne et on essaie donc de déployer tous les moyens pour venir en aide aux pompiers, déblayer. Et après, il va falloir trouver une solution de remplacement pour qu'ils puissent reprendre leur activité au plus vite. On pense à l'après et aux solutions temporaires avant que la pharmacie soit reconstruite. Ça, c'est le plus important.
8: 2 familles dans les maisons attenantes à cette pharmacie ont dû être relogées la nuit dernière à cause des émanations de fumée. Et attention, prudence, il peut encore y avoir des complications de circulation pour traverser Aix-sur-Vienne ce matin. Attention aux faux policiers à Limoges. C'est l'alerte lancée hier par la vraie police nationale de la Haute-Vienne. Des personnes âgées ont été contactées par quelqu'un se faisant passer pour un policier en quête d'informations personnelles. Il ne faut absolument pas les donner. Les forces de l'ordre ne le feront jamais. Un conducteur sous le coup d'une suspension de permis de 3 semaines en Corrèze pour usage de son téléphone portable au volant. Il a été de nouveau verbalisé hier à Malemort pour cette raison. Après une première infraction en janvier dernier, cette nouvelle réglementation s'applique depuis le 1er septembre dans le département de la Corrèze.
0: La Corrèze est toujours en état de crise face à la sécheresse.
8: La préfecture l'a rappelé ces derniers jours. Entreprises, collectivités et particuliers doivent donc respecter des restrictions d'usage de l'eau. Pas de remplissage des piscines, d'arrosage des potagers en journée et pas de lavage des voitures, sauf cas particulier. L'Office français de la biodiversité est en charge de faire respecter ces règles sous peine d'une amende de 1 500 €. Même si consigne a été donnée de faire plutôt de la pédagogie en premier lieu, François Marguet est le directeur départemental de l'OFB en Corrèze.
10: Notre contrôle se fait depuis la voie publique. Il ne s'agit pas de faire une perquisition. Donc voilà, on agit dans la limite de nos moyens. Mais on contrôle malgré tout les collectivités à travers l'arrosage des terrains de sport, des ronds-points. Donc on contrôle aussi les particuliers s'ils n'arrosent pas en pleine journée, par exemple, des pelouses. Donc nos actions sur la bonne application de cet arrêté, c'est actuellement, on a dû faire de tout l'été un peu plus de 200 contrôles, il y en a encore en cours. Et 85% des situations sont conformes. Donc on a quand même des gestes citoyens qui se mettent en place, des bons réflexes, donc un respect de la réglementation, 85% de contrôle conforme.
8: L'Office français de la biodiversité a tout de même dressé quelques procès-verbaux, une quinzaine à ce jour en Corrèze. La durée de vie dans les villes du sud et du centre de la France baisse en raison des fortes chaleurs et du réchauffement climatique. C'est ce que montre une étude inédite publiée dans la prestigieuse revue scientifique The Lancet. La polémique reste autour de la chasse au blaireau en Haute-Vienne. L'association France Nature Environnement Limousin dénonce l'arrêté préfectoral autorisant la prolongation de la veinerie sous terre jusqu'au 14 septembre. Une pratique dénoncée depuis plusieurs années par les associations de protection de l'environnement face à la Fédération départementale de chasse, Valérie Monnier.
11: Oui, chaque année, c'est le même scénario. La préfecture prend un arrêté permettant la prolongation de la veinerie sous terre. Arrêté très souvent contesté en justice par des associations qui obtiennent très souvent gain de cause. Pour ce qui est de France Nature Environnement Limousin, il n'y a pas eu de recours, mais l'association parle de déni de démocratie. Elle dénonce le fait que la préfecture n'ait pas tenu compte des résultats de la consultation publique menée en juillet. 1200 contributions avec seulement 2 avis favorables à l'extension de la période de chasse. Mais les reproches ne s'arrêtent pas là pour l'association. La préfecture est aussi passée outre la décision de la Cour d'appel de Bordeaux rendue en février dernier, qui considère que l'autonomie des jeunes blaireaux ne peut être réduite à la seule période de sevrage. Pour elle, les arguments scientifiques ne sont pas assez pris en compte, tout comme le contexte caniculaire de cet été. Mais consciente des dégâts et des conséquences sanitaires sur les cheptels, France Nature Environnement Limousin appelle à plus de concertation pour trouver des solutions alternatives.
8: Problématique qui ne concerne pas encore réellement le département de la Corrèze, c'est ce que nous a dit David Murat, le directeur de la Fédération Corrézienne de Chasse, il y a quelques minutes. Il était notre invité ce matin. Interview à réécouter sur ici.fr, sur l'application ici. À noter l'ouverture officielle de la saison de chasse, c'est ce week-end, dimanche, en Haute-Vienne, comme en Corrèze, jusqu'au 28 février.
0: Le feu de maison à Compregnac a repris cette nuit.
8: Avant d'être de nouveau géré par les pompiers, il n'y a pas eu de blessés. Incendie également d'un gros tas de compost hier à Panazol, près de la déchetterie. Sinistre éteint, précise les pompiers auvinois ce matin. 12 permis de conduire retirés par les gendarmes de la Haute-Vienne le week-end dernier, dont 2 pour de grands excès de vitesse, 153 pour 110 km/h autorisés sur la 2x2 voies entre Limoges et Saint-Junien, ou encore 147 km/h pour 90 sur la route nationale 147.
0: C'est le premier long métrage du réalisateur Rémi Bassalaire et c'est au cinéma depuis une semaine.
8: La dernière patiente, film qui traite de la désertification médicale et particulièrement de la fin de carrière des médecins en zone rurale ou urbaine reculée. L'association fondée en Haute-Vienne Médecins Solidaires est partenaire de ce film réalisé donc par Rémi Bassalaire, tulliste d'origine, parce que ce sujet parle vraiment de nos territoires limousins. C'est l'info d'ici Limousin à 8h30 ce matin. Martial Jardel est généraliste Odora et il a cofondé cette association Médecins Solidaires.
7: En Limousin, il y en a beaucoup, des médecins qui ne parviennent pas à prendre leur retraite ou la prennent dans des conditions psychologiques très difficiles, parce que on n'en parle pas beaucoup, ça, dans le débat public, mais quand vous avez été médecin pendant 40 ans et que vous avez envie de prendre votre retraite et vous avez le droit à ça, mais vous avez cette espèce de grande violence psychologique qui est d'avoir suivi des patients pendant 40 ans et de devoir quand même choisir, est-ce que je profite de mon droit au repos, et sachant que ce droit est teinté de l'abandon de patients que j'ai suivis et qui vont, par mon départ, se retrouver sans accès aux soins. C'est terrible comme question. Et donc, il y a des médecins qui prolongent, parfois parce qu'ils adorent aussi la médecine et qu'ils n'ont pas du tout envie d'arrêter. Mais du coup, c'est vraiment des questions qui sont très d'actualité. Que faire ? Que faire ?
8: Une projection débat est organisée ce soir au cinéma du centre-ville de Limoges, place Denis Dussous. C'est à partir de 20h30. En présence donc de Rémi Bassalaire, le réalisateur de ce film, et Anouk Grimbert dans le rôle principal. Le Limoges Handball est à Beaublanc ce soir pour confirmer son bon début de saison. Deuxième journée de Star League, c'est à 20h contre le promu Saran. Avec un beau défi en marge de ce match, le président des supporters de Saran vient à Limoges en vélo depuis le département du Loiret. Et puis du rugby, le CA Brive devra faire son ouvreur anglais, Jamie Chilcock, demain soir contre Nice au Stadium. Troisième journée de Pro D2, Jamie Chilcock s'est blessé hier à l'entraînement. Véronique, aujourd'hui les températures, oui. Alors il fait quand même assez froid ce matin, frais, et ça va remonter dans l'après-midi.
1: Oui, avec des températures qui seront des températures de saison. Pour le coup, on n'aura pas les 30 degrés. Enfin, on a envie de dire, on va respirer avec un joli soleil prévu par Météo France. Des températures qui oscilleront entre 21 et 25 degrés. Vous aurez 21 degrés du côté de Bessines, mais également sur tout le nord haut-de-Vienne. Comptez 23 degrés en descendant un petit peu vers Limoges, ainsi que vers Userche. Et puis, plus on descend, plus on a chaud. Ok, vous suivez vachement les gars, ça fait plaisir. 24 degrés.
0: On était pendus à vos paroles.
1: 24 degrés vers Tulle et 25 pour Brive et le sud de la Corrèze.
0: Donc c'est chaud et beau quoi.
1: Oui, voilà, c'est très pareil. Chouette.
0: C'est bien ça pour Légendaire à Saint-Genien pour ce week-end.
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0: 8h08, Bernard Lavilliers, c'est notre Corto Maltese de la chanson française. J'aime bien cette image.

0: Man, c'était Bernard Lavilliers sur Ici Limousins, vous souhaitant la bienvenue si vous venez de nous rejoindre. Un réveil dans la joie et la bonne humeur avec l'interactivité entre vous et nous. Alors, Véronique Henry, à partir de 9h ce matin, ici c'est vous, on parle cinéma.
1: Oui, en première partie d'émission, nous allons parler cinéma, effectivement. Le Limousin, terre de cinéma, beaucoup de tournages de films se sont déroulés chez nous. Quels souvenirs vous gardez d'un tournage dans votre commune? Est-ce que vous avez déjà été figurant sur une série ou sur un film? Ça doit être une très belle expérience. Venez nous la raconter au 05 55 34 5000. Surtout, est-ce que vous avez aperçu un acteur ou une actrice connue? Ça aussi, ça nous intéresse.
0: Je suis sûr que vous connaissez au moins quelqu'un qui a été figurant pour le virage français.
1: Oui,
0: bien sûr.
1: Parce
0: qu'il y a eu une douzaine de saisons, c'était énorme. Donc voilà, vous appelez la personne et vous lui dites, il faut absolument que tu interviennes oui, chez Véro à partir de 9h.
1: Ça m'intéresse de savoir comment on vit un rôle de figurant. Est-ce qu'on est vraiment mis à l'écart? Est-ce que les gens s'occupent quand même un petit peu de nous? Est-ce qu'on a accès à des petites coulisses, des choses
0: C'est une super expérience. Donc on vous attend, on compte sur vous. 05 55 34 5000.
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0: Et alors au même numéro de téléphone, le jeu du mot qui manque. On joue avec Laurent Vouzy, j'adore. Cœur grenadine.
4: J'ai le cœur grenadine.
0: Attention. Là, n'a absolument rien à voir avec la bonne réponse. Des fois, c'est un indice, mais là, ça n'a rien à voir avec la choucroute. 05 55 34 5000, une batterie portable en aluminium recyclé, s'il vous plaît.
1: Carrément.
0: Vous avez trouvé.
1: Oh bah oui. Mais oui.
0: Laurent Voulzy, cœur grenadine, 05 55 34 5000. Pensez à Saint-Paul, c'est la fête de l'âne à Saint-Paul.
1: Oui, mais ça a quand même un petit rapport avec le mot qui manque, quand même.
0: D'accord, ok.
1: Ouais,
0: vous m'expliquerez tout à l'heure, parce que moi, je ne vois pas le rapport avec l'âne. Je ne vois pas le rapport avec l'âne de Shrek. Dans quelques instants, c'est pas vrai, le rendez-vous anti-arnaque avec Audrazo, qui a repéré un article mensonger sur Internet, encore un. Et puis une ambassadrice ici, Limousin. Alors, c'est une grande première pour elle, on est ravis de l'accueillir dans quelques instants. C'est Virginie de Tulle. Alors, des cours de natation pour se perfectionner. Non pas pour apprendre à nager, mais pour se perfectionner. Moi, je prends ma bouée flamant rose pour être fin prêt dans quelques minutes. À tout de suite.
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0: 8h16, c'est pas vrai le rendez-vous anti-arnaque avec Audrazo. Alors vous avez repéré un article mensonger sur Internet qui cherche à vider nos comptes en banque.
8: Oui, c'est un article qui vient d'apparaître là cette semaine sur nos réseaux sociaux. Je vous lis le titre. Une question de Laurent Delahousse, puis Michel-Édouard Leclerc quitte le plateau en pleine émission. Bon, titre d'autant plus sensationnel qu'on a l'image qui va avec. On voit Michel-Édouard Leclerc, donc le patron du groupe Leclerc, hors de lui, en train de hurler sur le journaliste. Il le saisit même par la veste, pendant que deux hommes tentent de le retenir et d'empêcher l'agression. Cette image, elle est truquée, je vous le dis tout de suite, cette scène n'a jamais eu lieu. L'auteur, l'escroc qui invente tout ça, cherche à nous faire cliquer. Et j'ai bien peur qu'il y arrive, c'est pour ça que je vous en parle. Surtout que l'article imite très bien le site web du journal Le Monde. Il est très crédible, franchement, à première vue.
0: Alors comment fait l'escroc, Aude, pour siphonner nos comptes en banque?
8: Il nous retranscrit d'abord une longue interview, tout est faux là aussi, où le journaliste Laurent Delahousse tente de tirer les vers du nez à un Michel-Édouard Leclerc très perturbé, très fâché, qui rechigne à dire comment il fait pour faire fructifier son patrimoine. Il est question d'un outil, d'un truc que les riches gardent pour eux, c'est écrit comme ça. L'article nous fait croire que la rédaction a ensuite enquêté sur cet outil mystérieux et qu'elle a trouvé. C'est un site de trading miraculeux qui va nous faire gagner 950 euros en une semaine, 4000 euros en un mois. Et bien sûr, il y a un lien pour s'inscrire. Ne faites pas ça, ne cliquez pas, c'est un piège. On retombe en fait sur ces applis dont je parle souvent, très séduisantes sur le papier, mais ultra dangereuses. Vous risquez de perdre beaucoup, beaucoup d'argent.
0: Merci pour cet appel à la prudence. Aude Razo pour le rendez-vous en Tirnac tous les matins sur Ici Limousin. Nous accueillons une nouvelle dans la famille des ambassadrices d'Ici Limousin. C'est Virginie qui habite Tulle. Bonjour Virginie.
9: Bonjour Jean-Claude, bonjour Véronique.
0: Alors Véronique... Elle est partie prendre un café. Elle arrive, parce que je sais que vous vous connaissez toutes les deux. Alors,
9: exactement.
0: Présentation d'une nouveauté du club des nageurs Aquatulle. On est bien d'accord, c'est pas pour des cours de natation, c'est pas pour apprendre à nager, mais c'est pour apprendre à se perfectionner. Il faut bien faire la nuance.
9: Oui, Jean-Claude. Alors, ce matin, nous allons parler d'un nouveau club. C'est le club des nageurs Tulle, le CNAT. Et les premiers entraînements débuteront ce lundi 14 septembre. Et comme vous venez de l'expliquer, la particularité de ce club, ici, on n'apprend pas à nager. Le club des nageurs, alors qui est destiné aussi bien au loisir qu'à la compétition, a pour objectif de vous accompagner pour perfectionner votre technique pour les quatre nages. Le dos, le crawl, le papillon et la brasse. Et sachez que vous pourrez également acquérir la sensation de glisse lorsque vous nagez, ou apprendre à plonger et également à faire des demi-tours sous l'eau. Donc ce club, il est ouvert dès l'âge de 8 ans.
0: Alors des séances qui durent entre 45 et 75 minutes, on est encadré, donc on est en parfaite sécurité. Je précise parce que le prix n'est pas donné, hein. C'est 190 euros la saison, qui part là de ce mois de septembre et qui va jusqu'en juin prochain, c'est ça, juin 2027.
9: Oui, c'est ça. Alors, le prix, effectivement, pour la saison, c'est 190 euros. Mais comme vous venez de le dire, donc, ce sont des entraînements encadrés par trois bénévoles diplômés. Donc, qui ont le BNSSA et MNS. Et également, il y a quand même plusieurs entraînements, pendant la semaine. Le lundi, le mercredi, le jeudi et le samedi. Par exemple, le lundi et le jeudi, vous pouvez vous entraîner l'après-midi ou en début de soirée, le mercredi c'est l'après-midi et le samedi entre midi et 13h.
0: Il y a un emploi du temps et vous faites en fonction de vos disponibilités. Alors samedi qui arrive le 12 septembre, journée porte ouverte à la piscine Centre Aqua de Tulle, le club des nageurs Aqua Tulle vous y attend entre 15h et 19h. Dites-moi pour une première, c'était parfait Virginie, on vous garde.
9: Oh, vous êtes gentil.
1: Des bisous.
0: Et vous avez le bonjour de Véro qui vient de revenir.
1: Mais oui.
0: Merci Virginie, c'était parfait. Et en plus, elle a une voix très radiophonique, Virginie.
9: Oh, merci Jean-Claude. Bon, surtout, pensez à prendre votre maillot pour samedi.
0: Oui, ma bouée flamant rose voilà. Et le maillot. Voilà. Pas de problème. Voilà. Salut Virginie, au revoir.
9: Bye. Au revoir.
0: Dans un instant, les Madeleines Limousines avec François Lafabrière, directeur des musées de la ville de Limoges, qui va nous raconter quelques souvenirs d'enfance. Et je suis sûr qu'à travers ces quelques souvenirs, vous, ça va vous en rappeler quelques-uns ou quelques-unes. Voilà. Les Pretenders, dont la joie et la bonne humeur, tout en douceur.

0: ici Limousin, c'était les Pretenders. Bonjour Claudine d'Astaillac. Allô, allô. Une fois, deux fois, trois fois. Il faut frapper avant.
1: Allô.
0: Allô, je suis bête,
1: oui.
0: Moi.
1: Oui. Oui, bonjour, allô.
0: Claudine. Claudine, bonjour Claudine.
2: Bonjour toute l'équipe.
0: Je vous présente Véronique Henry à mes côtés. Bastien pour l'info qui va arriver.
2: Enchantée.
0: Dans,
2: bonjour toute l'équipe.
0: Qui va arriver dans
3: bonjour
0: quelques instants.
3: Toute seule.
0: Pourriez-vous nous situer en Corrèze, à Astaillac,
2: Véronique? Non, c'est Astaillac à côté de Beaulieu-sur-Dordogne.
0: D'accord, ok.
2: Le pays de la fraise.
0: Bah oui,
3: exactement.
0: Alors ma chère Claudine, on joue ce matin avec Laurent Voulzy. Attention.
4: Oui.
0: Vous qui manque.
2: Oui.
0: Quel est le mot qui est caché derrière l'âne?
2: Pau.
0: Pau. Eh oui, c'est la bonne réponse. Yes. Tout à l'heure qui me dit oui mais ça a un rapport l'âne quand même et
3: bah
0: moi
3: oui.
0: J'étais là ben non ça n'a pas de rapport ben oui
3: Peau d'âne.
0: Oh, quel âne je fais mais franchement une batterie portable en aluminium recyclé ma chère Claudine rien que pour vous.
2: Oui.
0: Quel est le programme? Vous n'êtes pas contrariante, vous dites toujours oui hein, ça c'est bien hein, bien moi. Claudine
2: le programme c'est... alors de la cuisine.
0: Oui. Ah oui, vous faites de la confiture.
2: Confiture de figues.
0: Ah, ça, c'est bon, ça. Bon, ben, bossez bien et on arrive avec Véro après l'émission.
2: Pas de soucis.
0: Salut, Claudine. Allez, au revoir, à bientôt.
3: Bonne journée.
0: Ciao.
2: Merci.
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5: au revoir.
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0: Voilà. Petit-déj, il y a le pot de confiture et pas loin, il y a les petites madeleines, vous voyez?
3: Oui.
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8: François Lafabrier, un souvenir d'enfance.
7: Je dessinais énormément quand j'étais petit. Je griffonnais sur des papiers un peu partout. J'avais toujours un papier et un crayon avec moi. Dès qu'on se baladait, parce que j'étais dans une famille où on se baladait beaucoup. Je ne dessine plus aujourd'hui. Peut-être que ça me manque. Peut-être que je vais me remettre au dessin après cette émission. Je faisais beaucoup d'histoires. Il y avait déjà beaucoup de châteaux et ça se passait toujours dans le passé. Donc il y avait quand même déjà un rapport très tôt à l'histoire. Il y avait, je pense que je faisais vraiment des BD et je ne laissais pas un centimètre de feuille de papier libre. Et je griffonnais. Je pense que je me racontais énormément d'histoires quand j'étais petit. Et je pense que c'est pas un souvenir précis, mais c'est cet imaginaire d'enfance qui des fois me manque un peu à l'âge adulte. Non pas que je l'ai perdu, mais on est rattrapé par ces contraintes de vie, de travail, de problèmes. Et ce que moi je garde beaucoup de l'enfance, c'est cette espèce de naïveté, d'ouverture et d'envie de créer, d'imaginer le monde, de joie quelque part. Enfin voilà, c'est une période plutôt joyeuse l'enfance.
8: Plutôt un enfant solitaire ou bien qui vivait, qui évoluait en bande?
7: Un peu des deux. J'ai toujours bien aimé être un peu seul, parce que j'aime bien avoir des temps d'imagination, de pensée, entouré de chats, parce que

0: j'adore les chats. J'ai toujours eu des chats depuis que je suis petit. Mais avec quand même des bandes d'amis assez tôt. Donc, pour ça que j'aime bien bosser en équipe aussi. Je pense que j'aime le rapport aux gens. Et j'ai des souvenirs de beaucoup de jeux dans les cours de récréation quand j'étais petit, avec toujours les mêmes personnes. Mon petit cercle qui reste le même et qui évolue peu. Et voilà, mais ouais, non, un peu des deux.
1: Qu'est-ce que le ou les chats apportent dans l'existence de François Lafabrier ?
0: Beaucoup de choses. En ce moment, parce que j'ai pris un chat il n'y a pas longtemps qui est jeune et très très dynamique et qui me réveille à 3h du matin, donc en ce moment c'est un petit peu dur. Mais je pense vraiment que j'ai grandi avec des chats depuis que je suis petit, donc ça fait partie de mon univers et c'est beaucoup d'apaisement. Un chat qui ronronne quand on n'est pas bien, ça fait quand même beaucoup de bien et beaucoup de joie. Je trouve que le rapport avec un chat est très sain. Des fois beaucoup plus simple et beaucoup plus sain qu'avec un être humain. Je sais pas, ouais, j'adore les chats, c'est comme ça.
1: Premier souvenir d'enfance, donc le dessin. Il y en a d'autres ?
0: Vraiment, les balades avec mes parents, c'est quelque chose qui m'a façonné. Ma mère et mon père, d'ailleurs, les deux, adoraient prendre la voiture, eux, ils m'éconduire. Adoraient prendre la voiture et parcourir les petites routes. On n'allait pas forcément loin, mais il y a vraiment ce truc de découverte d'endroits autour de chez nous ou sur la route des vacances. On faisait plein d'étapes dans des petits villages, dans des églises, dans des châteaux, autour d'un lac. Ça, c'est vraiment des souvenirs de famille assez, assez forts. Je pense que ça ouvre à la curiosité, ça ouvre à l'envie de bouger, ça ouvre à l'envie de découvrir et c'est des choses qui m'ont façonné. Puis ça, c'est quand même des chouettes souvenirs, les pique-niques au bord d'un lac ou la découverte d'un village perché où on a l'impression que personne n'y a jamais été. Et voilà, ça reste des souvenirs assez forts.
1: Là, les confidences, les petites madeleines de François Lafabrier, directeur du musée de la ville de Limoges. Thomas, il nous parlera, il nous présentera ses dimanches d'enfance, d'adolescence et d'adulte.
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1: Nous sommes, mesdames et messieurs, le jeudi 10 septembre et nous fêtons Inès aujourd'hui. On vous souhaite la bienvenue si vous avez la bonne idée de venir nous rejoindre. Il est presque 8h30, l'info en Limousin ce matin, Bastien Thomas.
7: C'est un drame pour la commune et ses habitants. Hier, une des deux pharmacies d'Aix-sur-Vienne a été détruite dans un incendie. Fort heureusement, il n'y a pas eu de blessés. En Corrèze, ils veillent au respect des règles de restriction d'usage de l'eau face à la sécheresse.
8: La mousse est encore présente au niveau de l'évacuation. A-t-elle été utilisée par un véhicule qui avait un impératif sanitaire ? On n'était pas là.
7: Un reportage à suivre dans le prochain journal à 9h. À Varès, hier, lors d'un contrôle d'une station de lavage de voiture, un contrôle mené par l'Office français de la biodiversité, puisque la Corrèze est en état critique de sécheresse. Et puis, dans un instant, présentation du premier long métrage du réalisateur tulliste Rémi Bassalaire. Ça s'appelle Dernière patiente. C'est au cinéma depuis la semaine dernière. Un film en partenariat avec l'association fondée en Haute-Vienne, Médecins Solidaires. Reportage après l'info en France et dans le monde en 90 secondes avec Valentine Lottès.
9: Même lorsqu'on travaille, difficile de boucler la fin du mois ou de manger sainement 3 fois par jour pour 4 Français sur 10 désormais, contre 3 sur 10 l'année dernière selon le baromètre du Secours Populaire. C'est une affaire purement montée selon Louis Alliot, vice-président du Rassemblement National, embarrassé par la suspension de 4 policiers municipaux de Carcassonne dont l'un est membre du service d'ordre du RN. Dans une vidéo publiée hier à voir sur ici.fr, les agents tiennent des propos racistes et misogynes. Pas de quoi s'inquiéter pour le secrétaire général du Collège national des gynécologues, malgré l'alerte de l'Agence de sécurité du médicament sur le risque accru de développer un méningiome avec les pilules contraceptives à base de désogestrel, comme l'optimisette, l'antigone ou la sérazette. Le risque reste extrêmement faible selon lui. Une petite coupe très forte en alcool, conséquence des aléas climatiques de cette année. Les producteurs de champagne ont l'autorisation de dépasser les 13 degrés d'alcool. Une vendange hors norme selon l'interprofession au potentiel de très grands vins. Sur le score de 6-1, le Paris Saint-Germain a dynamité les Slovaques de Bratislava pour son premier match de Ligue des Champions de foot hier. Ce soir, c'est au tour de Lens face à Prague. Jamais les basketteuses françaises n'ont disputé une demi-finale de Coupe du Monde. Nouvelle chance pour les Bleus cet après-midi, opposés en quart de finale à la Chine. Et puis on connaît le parrain de la 40e édition du Téléthon prévu début décembre, c'est le chanteur Patrick Fiori.
7: autres. Merci beaucoup Valentine Letès. Bonne journée. Et c'est son premier long métrage au cinéma. Ça s'appelle Dernière patiente. C'est en salle depuis la semaine dernière. Le réalisateur corrézien Rémi Bassalaire a choisi le thème de la santé, de la désertification médicale en France pour ce premier film. À travers l'histoire d'une médecin à l'aube de sa retraite qui continue malgré tout de s'occuper d'une femme enceinte et en rupture de soins, Rémi Bassalaire a choisi une banlieue de Nancy pour tourner ce film. Il fait le parallèle avec son Limousin natal, Valérie Monnier.
6: Rémi Bassalaire a commencé à écrire le scénario de La Dernière Patiente il y a maintenant plusieurs années, inspiré par sa mère, infirmière en Corrèze.
10: J'ai vu un peu toute sa vie se démener pour ses patients, autant d'un point de vue médical que social, en fait, pour garder un lien avec des populations qui sont souvent un peu isolées dans les campagnes. Et en plus, elle avait cette problématique de se rapprocher de l'âge de la retraite, qui est un moment un peu vertigineux pour les soignants, parce qu'ils constatent que les besoins en soins sont toujours aussi important, et en même temps, eux arrivent à un moment où ils sont dans une forme d'épuisement psychologique et physique.
6: Ici, c'est une médecin qui prend sa retraite un peu imposée. La tour dans laquelle elle exerce va être détruite. Le spectateur va donc suivre ses prochaines 24 heures et la rencontre avec une jeune femme enceinte et en rupture de soins. Le manque de médecins, l'accès aux soins sont donc au cœur du premier long métrage de Rémi Bassalaire, mais qui n'a pas choisi la Corrèze comme décor.
10: Je pense que je voulais décentrer un peu de ma propre histoire et de celle de ma mère. Et finalement, je trouve que les territoires ruraux et la banlieue où se situe mon film, c'est des endroits qui en fait ont souvent beaucoup de choses en commun. Et je trouvais que dans ce quartier, en banlieue de Nancy, avait aussi quelque chose de très fort cinématographiquement, avec ces grandes barres HLM qui vont être détruites, et il y a un peu une métaphore aussi avec ce personnage de médecin à l'ancienne qu'on pousse à la retraite, et un peu un monde qui disparaît en fait.
6: La fiction a séduit l'association Médecins Solidaires au point d'en devenir partenaire. Le collectif de 1100 médecins se bat contre les déserts médicaux en ouvrant des centres de santé. Originaire du Nord, Haute-Vienne, le docteur Martial Jordel est l'un des cofondateurs de l'association.
11: Les histoires de médecins, elles sont pas si fréquemment portées à l'écran, et quand elles le sont, elles sont parfois un peu caricaturales, et elles sont rarement dans cette idée d'une forme d'intériorité du médecin qui est médecin, je dirais, jusqu'au bout des ongles, confronté à des dilemmes éthiques en se disant mais je peux pas laisser cette patiente qui a besoin d'un médecin.
6: La violence conjugale est aussi en toile de fond, un autre sujet auquel sont confrontés les médecins, notamment en zone rurale, poursuit Martial Jardel.
7: Rémi Bassalaire, le réalisateur corrézien de La Dernière Patiente, et Anouk Grimbert, rôle principal du film, seront présents ce soir à une projection débat sur la lutte contre les déserts médicaux. C'est à Limoges, c'est organisé par l'association Que Choisir Ensemble, Haute-Vienne, au cinéma grand écran de la place Denis Dussault à partir de 20h30. Véronique, on retrouve aujourd'hui des températures de saison en Haute-Vienne et en Corrèze.
12: Exactement, et du soleil pour tout le monde. Entre 19 et 21 degrés en Haute-Corrèze, entre 21 et 23 dans le nord Haute-Vienne. Je peux finir les gars, non ? Entre 21 et 23 pour le nord Haute-Vienne, mais aussi pour l'ouest de la Corrèze. Et au sud de la Corrèze, eh bien entre 23 et 25.
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12: Alors pour le moment, pas d'accident, pas de ralentissement et tant mieux. Pas de bouchon non plus, mais ça risque de ralentir un petit peu aux heures de pointe sur cette portion de l'A20 qui est en travaux. Jusqu'à demain après-midi, vous ne circulez que sur une seule voie, dans le sens sud-nord, entre les diffuseurs 49 et un peu au-delà du diffuseur 48. Ça fait dans les grandes lignes entre Ussac et après Donznac. Voilà.
1: C'est parfait. Merci.
12: Ça vous va?
1: Oui, merci Véronique Henry. Parfait.
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1: On l'a dit ce matin, il est 8h37, bon, la rentrée est passée, le thermomètre a tendance à se rafraîchir un petit peu, voilà, donc c'est un temps de rentrer, on arrive vers l'automne. Alors là, on ferme les yeux et on imagine, évasion, on est en vacances, voilà, on va retrousser le pantalon, ouvrez la mer s'il vous plaît.
12: D'accord.
1: Voilà, on ferme les yeux, on imagine. Est-ce qu'il n'y aurait pas 4-5 mouettes qui se baladent? Ah! Voilà, c'est magique, hein, la radio, c'est fabuleux. Et là, je peux annoncer officiellement Michel Polnareff, tous les bateaux, tous les oiseaux. Je...

0: commence à faire un bien fou. C'est vivifiant, hein.
1: Ah oui, moi j'ai pris plein d'eau de mer, là.
2: plein les oreilles. Enfin, les nettoyer maintenant. C'est sorti, je ne me rappelais plus, dis donc, tous les bateaux, tous les oiseaux, c'était en 69. Oh là, l'érotique, vous vous rendez compte.
1: Ah, c'est la plus belle des années, franchement.
2: Et puis elle est objective, hein, je peux vous dire. Parole signée un certain Jean-Loup Dabadie.
1: Voilà. Ah, la
2: Michel
1: classe, quand même.
2: Michel Polnareff, il est 8h41.
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2: Marie-Ange Joulin nous fait découvrir, nous fait profiter de notre patrimoine naturel.
5: On est en plein cœur de la tourbière des Doges à Saint-Léger-la-Montagne avec Philippe Durepère, c'est le conservateur de la réserve naturelle de la tourbière. Philippe, quel est votre rôle en fait? Quel est le rôle d'un conservateur?
6: Alors, un conservateur, c'est avant tout un assemblier. C'est une personne qui essaie de mettre en place plusieurs choses. Déjà, sur cet espace naturel, il y a un document qu'on appelle un plan de gestion, qu'on a fait valider par plein de gens, et qui sont d'accord pour qu'on y mette en place certaines activités à des fins de conservation des milieux naturels et des espèces emblématiques qu'ils abritent. Concrètement, ici, le Conservatoire d'espaces naturels de Nouvelle-Aquitaine travaille avec le giron agricole, avec les éleveurs locaux, et on met en place un pâturage extensif sur les prairies tourbeuses et les prairies de pente, et également un pâturage extensif par des vaches, ce sont des Highland Cattle, avec un éleveur qui est à Saint-Léger-la-Montagne, et puis également un pâturage des landes sèches, par un troupeau de chèvres d'un éleveur également sur la commune de Saint-Léger avec lequel on a un partenariat pour pâturer les 16 hectares de landes sèches du site pour conserver ces milieux naturels, éviter qu'ils soient envahis par cette forêt qui est quand même omniprésente dans notre belle région et conserver les espaces ouverts et toutes les espèces naturelles qui se reproduisent dans ces espaces ouverts.
5: Les gens de la région sont attachés à cette réserve naturelle.
6: J'ose à le croire, effectivement. J'ai l'impression que depuis le temps que le conservatoire met en place des activités ici, de gestion, d'accueil du public, d'accueil des scolaires, que les gens du terroir y sont désormais un petit peu attachés. Et que si d'aventure le conservatoire disparaissait, ou je ne sais pas, ils seraient le dernier obstacle pour éviter que ce milieu naturel soit détruit sur l'autel de la productivité. Je rêve peut-être, mais c'est un doux rêve.
5: C'est important, du coup, ils seraient garants de ce patrimoine naturel?
6: Oui, je pense qu'ils pourraient être en tout cas des contributeurs à faire connaître ce site-là et puis faire connaître sa spécificité aussi auprès des gens qui viennent nous voir en juillet, août et puis qui ne connaissent pas grand-chose à la nature mais qui se sont souvent émerveillés par cet espace qui nous paraît totalement ordinaire mais qui pour eux est particulièrement extraordinaire.
5: C'est la réserve naturelle de la tourbière des Doges. Merci Philippe Durepère, donc le conservateur.
2: Voilà, endroit sublime à découvrir ou à redécouvrir. Merci Marie-Ange pour cette idée. C'était Marie-Ange Joulin, que ça s'appelle le Limousin secret.
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2: On adore cette interactivité entre vous et nous, 05 55 34 5000, Véronique Henry. Alors ici c'est vous aujourd'hui, pas un sujet, deux sujets.
1: Bah oui, deux sujets comme tous les jours, entre 9h et 10h. Entre 9h et 9h30, on va parler du cinéma. Mm-hmm. Le Limousin Terre de cinéma, est-ce que vous avez déjà participé à une série ou à un film en tant que figurant ou acteur principal, pourquoi pas? Est-ce que ça a changé votre vie? Est-ce que vous avez croisé des acteurs et des actrices très connus? Est-ce que vous avez pu les approcher?
2: Est-ce qu'on vous a reconnu en faisant vos courses?
1: C'est ça. Est-ce que maintenant vous signez des autographes?
2: Voilà.
1: C'est important. 05 55 34 5000 pour parler de votre expérience en tant que figurant ou acteur dans une série. Et à partir de 9h30 jusqu'à 10h, combien tu gagnes? Eh ben oui, alors ouais. Ça c'est la transparence des rémunérations.
2: T'es payé, toi?
1: Pas du tout, je suis là bénévolement. Une loi qui oblige à donner le salaire moyen d'un poste à qui le demande, est-ce que c'est une bonne ou une mauvaise idée? Et vous, est-ce que vous donneriez facilement le montant de votre salaire à votre collègue?
2: Alors ça, c'est un sujet super intéressant, parce qu'en France, l'argent, c'est un sujet tabou.
1: C'est très tabou, et surtout le salaire, en fait. Ouais. C'est très tabou. En revanche, ça peut permettre aussi de réguler le salaire hommes et femmes. Et puis, quand on sait que son collègue gagne un peu plus... On peut aussi aller négocier auprès de la direction.
2: Voilà.
1: Je trouve ça plutôt bien, moi, de donner son salaire.
2: Un peu plus ou un peu moins?
1: Un peu moins.
2: Alors, justement, côté température, c'est un peu plus ou un peu moins?
1: Ah, c'est un peu moins que les derniers jours.
2: Bah, c'est mieux, on respire, hein.
1: Oui. Et à la fin de la semaine, ce sera un peu plus, en revanche, puisque les températures vont remonter jusqu'à 30 degrés. En attendant, aujourd'hui, nous avons des températures de saison. Nous aurons 22 degrés du côté de Saint-Auban, 23 si vous êtes à Palazin ou à Userche, ainsi qu'à Limoges. Il fera 24 degrés du côté de Tulle et 25 pour Brive.
2: Voilà, vous êtes nombreux et nombreuses à nous laisser vos messages et vos températures, c'est le but de la manœuvre. Message sympa, il y a de superbes photos, Sandrine par exemple, un super cliché, un ciel magnifique, nuageux. Bonjour, ici matin, 9,2 degrés à Saint-Martial-de-Gimel, avec toujours pas d'eau, effectivement, malgré un temps changeant. Bonne journée à vous tous. Bonjour, ça c'est Karen. 9 degrés avec une température plutôt fraîche en ce début de journée. On ne sait pas où. Ça me fait marrer parce que vous êtes quelques-uns et quelques-unes, vous nous laissez des messages, on ne sait pas où vous habitez. Donc ils ne sont pas bien réveillés. Ça me fait marrer. Marie-Pierre, on vous embrasse. Bonjour à tout le monde. Salut la cantonade. Joli jeudi, très frais ce matin au Breuil, au Salon de la Tour, avec 5,8 degrés dès qu'on vous attend. Alors le WhatsApp d'ici Limousin, 05 55 34 5000 également, direction les réseaux sociaux. Dans un instant, avec notre invité qui est déjà installé, la pièce Folia quand la passion devient folie, avec Emmanuel Galabru et Bertrand Coineau. Il est l'auteur, il signe l'adaptation, il est notre invité en direct, juste le temps d'écouter. Écoutez, quoi? Vous connaissez ça?
1: Ah oui.
2: Indochine,
1: oui.
2: Le titre?
1: Canary Bay.
2: Bon, merci.

0: Véro, le titre de la chanson, c'est
1: Canary Bay.
0: Je vous remercie, c'est un Indochine.
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0: Ah, ça, c'est un travail d'équipe. Hein. Un spectacle qui mêle à la fois la musique et la folie, la pièce Folia quand la passion devient folie, avec Emmanuel Galabru et Bertrand Coineau. À la fois l'auteur de la pièce et le pianiste sur scène. Représentation demain, vendredi 11 septembre, à 20h30 au CCM Jean Gagnon de Limoges. C'est un partenariat ici Limousin. Nous avons la chance d'avoir avec nous en direct Bertrand Coineau. Bonjour Bertrand.
4: Bonjour.
0: Bienvenue en direct sur ici Limousin. Alors, vous avez une formation de musique classique. La première question, c'est comment vous êtes venu à l'écriture ?
4: Ah, j'ai toujours écrit en fait. C'est juste que là, c'est un premier roman publié parce que j'ai enfin proposé à un éditeur en fait. Mais sinon, j'ai déjà écrit auparavant.
0: Mais c'est mieux.
4: Oui, voilà.
0: Les ardents des éditeurs. Faut-il encore en trouver un, hein, parce que c'est pas
4: exactement
0: évident.
4: Oui. On propose, ensuite ça passe en comité de lecture et ensuite.
0: Et pas n'importe lequel, voilà. Parce que les ardents éditeurs, ils ont une très belle collection, hein, ça a de la gueule. Alors, Folia en deux mots. Qu'on comprenne bien, c'est la musique qui amène à la folie, c'est ça en deux mots.
4: Folia, c'est un thriller psychologique.
0: Oula, vous faites peur.
4: Et oui, ça fait peur, c'est vrai. Et on suit le destin de Marilyn, l'un des personnages, le personnage principal du roman, qui a une passion pour la musique classique, pour le piano, et cette passion va la conduire doucement à glisser vers la folie, en fait.
0: Alors, est-ce que c'est autobiographique ? Parce qu'on se dit, mais est-ce que ce Bertrand, est-ce qu'il est folle dingue ?
4: Non, c'est une fiction, je vous rassure. Après,
1: j'ai pas l'impression, quand même.
0: Après, on ne sait jamais.
4: J'utilise l'univers que je connais, à savoir l'univers de la musique classique, pour apporter un côté vrai, en fait, dans le paysage. Exactement.
0: Alors, on est bien d'accord, c'est pas une lecture du roman, c'est vraiment une pièce, c'est joué.
4: Là, c'est une adaptation, et en fait, là, j'ai sorti l'un des personnages secondaires du roman, le personnage d'Emma, la galeriste, qui assiste lors de la première scène à la fête d'anniversaire où Marilyn est présente et où on lui offre ce piano qui va tout déclencher. Et donc on va suivre du coup le témoignage d'Emmanuel sur scène qui va nous raconter sa version de l'histoire.
0: D'accord. Alors moi j'ai une deuxième question importante. C'est votre premier roman déjà. Alors, c'est comme un premier enfant, quoi. C'est émouvant.
4: Ah oui, ça met même plus de temps à sortir.
1: Une période de gestation un peu plus longue que 9 mois.
0: Quelques douleurs quand même. C'est le premier roman, mais en plus c'est votre première adaptation. Vous faites très fort pour une première.
4: Ah oui, alors après moi j'ai toujours été sur les adaptations, essayer de trouver des spectacles un peu originaux. Donc du coup c'était déjà prévu en fait à la sortie du roman que j'écris ça. Ah, cette adaptation maintenant ça arrive un peu plus tôt dans l'histoire.
0: D'accord. Dernière question, parce qu'on parle de musique classique, il y en a qui vont se dire oh là là, mais c'est sérieux, c'est... Alors quelle est l'ambiance qui se dégage de ce spectacle ? C'est une comédie, c'est sérieux, ça fait réfléchir. Est-ce que c'est un spectacle tout public ?
4: Ah, c'est un spectacle tout public, bien sûr. Après, ça fait réfléchir sur la folie. C'est comment une personne va lâcher la rampe, en fait. Donc, ça peut toucher tout le monde, en réalité. Et lors de ce spectacle, il y a toute une partie récital de piano qui fait écho au roman. Donc, je suis seul sur scène à un moment donné. Emmanuel Galabru, donc, qui joue Emma.
0: Fille de
4: Michel Galabru, arrive en tant que spectatrice dans le public. Et il y a tout un passage Schubert, en fait, où on est vraiment au concert. Comme dans le livre.
0: D'accord. C'est joué déjà depuis un petit moment, ça, maintenant.
4: Oui, on l'a créé en...
0: plus le track, hein.
4: On a toujours un peu. Ça a été créé en juin, joué au Festival d'Avignon, à Bellac, au Théâtre du Cloître, et là, donc, à Jean Gagnon, vendredi.
0: Alors, on récapitule. Premier roman, Folia, dispo en librairie, et Paris aux Ardents Éditeurs, et son adaptation pour la scène, son auteur Bertrand Coineau, au piano, aux côtés d'Emmanuel Galabru. Le spectacle s'appelle Folia quand la passion devient folie. C'est demain soir, mesdames et messieurs, à 20h30 au CCM Jean Gagnon de Limoges. C'est un partenariat ici Limousin, billets dispo à la FNAC et sur billets réduction, et gratuitement. Chez nous, il suffit tout simplement d'appeler le 05 55 34 5000 et vous avez vos deux places. C'est Maïssa qui vous accueille. Merci beaucoup Bertrand.
4: Merci à vous.
1: Merci.
0: On suivra dans les prochaines années vos futures publications avec grand intérêt. L'interview de Bertrand est consultable, si vous le souhaitez, messieurs, dames, sur l'application ici. On prend soin de vous par les spectacles pour vous divertir, mais également côté santé, c'est l'heure de la consultation matinale et médicale avec le docteur Kierzek. Alors c'est aujourd'hui, je suis désolé, c'est pas très très très fun, journée mondiale de prévention du suicide. On parle de santé donc mentale, c'est un rapport avec la pièce, avec une question, l'IA peut-elle remplacer le psy ? Bonjour docteur.
5: Bonjour à tous, la journée mondiale de prévention du suicide, c'est l'occasion de rappeler que chaque année, près de 9000 personnes mettent fin à leur jour en France, soit un toutes les heures et que 200 000 tentatives sont recensées. Et à l'ère du numérique, de plus en plus de jeunes en détresse se tournent vers des chatbots, vers ChatGPT, vers Gemini, vers toutes ces intelligences artificielles, plutôt que vers un professionnel. Il y a une étude récente qui montre que plus de 1 million d'utilisateurs par semaine expriment des pensées suicidaires dans leurs échanges avec ChatGPT, par exemple. Alors l'IA, ça peut être un outil d'alerte, un premier filtre, mais ça ne remplacera jamais l'écoute humaine, l'empathie, la capacité à déceler les non-dits. Et dans le cas du risque suicidaire, les enjeux sont particulièrement sensibles. Des études montrent que les chatbots peuvent être incohérents, voire dangereux, avec des données extrêmement préoccupantes. Vous avez des études qui montrent, par exemple, que les chatbots ne satisfaisaient pas aux critères de sécurité pour une réponse adéquate en cas de crise suicidaire. Donc en cas d'urgence, en cas de risque suicidaire, c'est absolument pas l'IA vers laquelle il faut se tourner. Il y a des erreurs fréquentes, l'incapacité à fournir le numéro d'urgence, un manque de compréhension du contexte. Pire, aux États-Unis, il y a même des poursuites judiciaires qui ont été engagées contre des IA conversationnelles qui sont accusées d'avoir contribué à des suicides chez des jeunes en suggérant des méthodes ou en rédigeant des lettres d'adieu. C'est une réalité glaçante.
0: Voilà, merci docteur Kerzek. Je vous rappelle que le docteur Kerzek, si, il y a plein de thématiques hein, différentes tous les jours. Vous allez sur l'application ici. Vous faites sur un moteur de recherche, vous mettez docteur Kerzek ici et vous avez toutes les thématiques possibles et imaginables. Il y en a une par jour, donc il y en a une qui vous concerne automatiquement. Et c'est entièrement gratuit, messieurs, dames. Merci le service public. Véronique Henry reste avec nous dans quelques instants. Toujours pour cette interactivité.
1: Oui.
0: L'émission commence officiellement à partir de 9h. L'interactivité, on parle notamment de cinéma, je dis bien notamment de cinéma. Savoir si vous avez été un jour ou l'autre figurant oui. là, dans un film et quelle est votre expérience.
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0: Alors Véronique, on imagine vous avez la possibilité d'être figurante dans un film. Quel genre de film et avec quel acteur ou actrice d'ailleurs principale? Faites-nous rêver. Vous avez carte blanche. Hein.
1: J'aurais aimé tourner dans Il était une fois l'Amérique.
0: Oui.
1: Aux côtés de Robert De Niro, rien que ça. Bah oui,
0: ah oui
1: attends,
0: donc,
1: si j'ai le choix, je prends ça.
0: Oui.
1: Ouais, non mais c'est impossible. D'abord, le film est déjà tourné.
0: Oui.
1: Et puis, non, j'ai pas du tout des talents d'actrice. Pas
0: Alors,
1: du tout.
0: Nous, ça nous intéresse, hein, si vous avez été figurant ou si vous rêvez d'être figurant. Mais votre expérience en tant que figurant ou figurante, ça s'est passé comment? Généralement, c'est une belle expérience.
1: Mais
0: les gens en ont un bon souvenir. Et c'était pour quel film et avec quel comédien ou quelle comédienne?
1: 05 55 34 5000. Merci beaucoup.
0: Oui, je vous en prie. Merci pour ce moment. Belle émission.
1: Bye
0: bonne
1: bye.
0: Journée. Ciao.
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1: Nous sommes le jeudi 10 septembre. Je vous souhaite de passer une très très bonne journée. Il est 9h. Les infos avec vous, Bastien Thomas.
9: 85% des contrôles menés cet été par l'Office français de la biodiversité en Corrèze sont en règle. Des contrôles pour vérifier le respect des restrictions d'usage de l'eau dans le département, puisque la sécheresse est très importante. Cette année, la préfecture le rappelle. Le lavage des voitures est par exemple interdit, sauf dans des cas très précis. Et ce n'est pas toujours respecté. Philippe Graziani, vous avez suivi l'un de ces contrôles hier dans une station à Varèse.
10: Les trois agents de l'OFB vérifient si l'affichette est bien posée. Le chef du service, François Marguet, lui, remarque vite qu'un lavage récent a eu lieu.
11: La mousse est encore présente au niveau de l'évacuation. A-t-elle été utilisée par un véhicule qui avait un impératif sanitaire ? On n'était pas là.
10: Mais il ne faut pas longtemps pour qu'une autre voiture s'engage sur une piste. Cette automobiliste entame son lavage. Elle n'avait pas vu l'affichette, assure-t-elle aux agents.
12: Ce que je voudrais savoir, c'est si vous avez un impératif sanitaire, mais pas dans le premier temps.
13: C'est ma voiture du travail, je travaille dans l'oxygène.
12: Alors, sanitaire, ça va être par exemple des taxis, vous savez, pour les petites lunettes, les petits macarons, véhicules sanitaires, parce qu'on prend des malades.
13: Non, j'ai pas ça.
10: L'affichette est pourtant placée juste à côté du monnayeur, c'est la règle. Les contrevenants s'exposent à 1 500 € d'amende. Les agents ont toutefois des consignes de faire preuve de pédagogie et de discernement dans leur contrôle, précise François Marguet.
14: Il y a des situations où c'est pas de la verbalisation systématique. Ça dépend aussi des conditions et des explications qu'on a. Et puis surtout, ça dépend de l'affichage. Si visiblement c'est pas très bien affiché, on va s'adresser au gérant et l'usager peut s'expliquer.
10: Mais parfois, le procès-verbal est nécessaire. L'OFB en a dressé 15 à ce jour, 3 pour des gérants de stations de lavage qui n'avaient pas ou mal posé l'affichette et 12 automobilistes.
9: Ces restrictions d'usage de l'eau concernent autant les professionnels que les particuliers. La pharmacie du centre-bourg d'Aix-sur-Vienne détruite dans un incendie hier, celle de l'avenue Pasteur. Pas de blessés, mais un drame pour la commune et les salariés de cette pharmacie. Le maire René Arnaud étudie une solution temporaire pour permettre une reprise rapide de l'activité. Le feu a été éteint hier soir, mais reste sous la surveillance des pompiers ce matin. La police nationale de Limoges alerte hier sur la présence de faux agents. Ils appellent notamment des personnes âgées pour leur soutirer des informations personnelles. Ce que ne fera jamais un vrai policier, rappelle le commissariat de Limoges.
1: Une petite reprise du feu de maison à Compreignac hier soir.
9: La précision des pompiers auviennois ce matin. Le sinistre s'est déclaré hier après-midi sans faire de blessés. Incendie également hier matin dans une entreprise de compost à Panazol, tout près de la déchetterie. Une dizaine de pompiers ont été dépêchés sur place. En Corrèze, l'usage du téléphone portable au volant est désormais passible d'une suspension de permis de 3 semaines. C'est le cas depuis le 1er septembre. Et hier, un homme en récidive a de nouveau été contrôlé avec son téléphone sur la commune de Malemort.
1: Pas de suspension de la saison de chasse en Limousin après les incendies de l'été.
9: Et c'est ce que demandent plusieurs associations de protection de l'environnement pour permettre à la faune et à la flore de se relever. Mais ça n'a pas vraiment de sens en Limousin pour David Murat, le directeur de la Fédération de chasse de la Corrèze, notre invité ce matin. À quelques jours, dimanche de l'ouverture de la saison, lui s'interroge plutôt sur tout autre chose.
15: Pour la Corrèze, c'est surtout la canicule. On se pose des questions, nous-mêmes chasseurs, sur les conséquences de la canicule, parce que paradoxalement, la saison s'annonce bien, parce que les printemps et les étés secs, comme nous venons de connaître, sont très favorables pour la reproduction de toutes les espèces. Donc on sait qu'on a une très très bonne reproduction sur le lièvre, sur le chevreuil ou sur le sanglier par exemple. Et là, on s'attend donc avec l'ouverture à avoir des informations par les chasseurs qui vont être sur le terrain. C'est-à-dire que les jeunes sont nés, ça, et même encore une fois avec une bonne qualité de la reproduction. Mais quelles ont été les conséquences des épisodes de canicule qui se sont succédés sur la qualité de l'allaitement pour les chevreuils, pour les biches, et est-ce que ça se ressent ou pas sur les jeunes de l'année? Donc on pense qu'avec maintenant les 8000 chasseurs corréziens qui vont tous les week-ends être dehors sur le terrain, on va pouvoir avoir des informations justement sur ces conséquences-là.
9: Et sur la prolifération du blaireau, la problématique en Corrèze n'est pas au même point que la Haute-Vienne voisine. Selon David Murat, aucun cas de tuberculose bovine n'a été détecté dans le département, dans les élevages bovins. Interview à réécouter sur ici.fr et sur l'application ici. En Haute-Vienne, plusieurs associations, notamment France Nature Environnement Limousin, dénoncent l'extension de la période de la vénerie sous terre jusqu'au 14 septembre. Le réchauffement climatique est responsable de risques sanitaires croissants en France et en Europe. C'est ce que dévoile une étude inédite publiée récemment dans la prestigieuse revue scientifique The Lancet. La mortalité liée à la chaleur explose dans plusieurs villes du sud et du centre de la France depuis les années 90. Le secteur du bâtiment auviennois déplore un sacré flou quant à son avenir proche. C'est ce qui sera dit aujourd'hui lors d'une rencontre entre adhérents de la Fédération du bâtiment dans le département et des entreprises partenaires. En cause, un nombre faible de chantiers, l'élection présidentielle l'année prochaine et surtout les multiples changements de l'aide gouvernementale à MaPrimeRénov'.
1: Un sacré défi humain et sportif, en marge du match du Limoges Handball ce soir.
9: Le LH reçoit Saran à Beaublanc. C'est le club promu de deuxième division cette saison. Le président du club des supporters de Saran fait le déplacement du Loiret à Limoges avec son vélo. Il va faire des appels aux dons. Il a fait en tout cas ces derniers jours des appels aux dons tout au long de son parcours. Coup d'envoi de ce match ce soir à Beaublanc à 20h. Et puis en rugby, tuile pour le CA Brive privé de son ouvreur anglais, Jamie Chilcock, demain pour la réception de Nice au Stadium. Le joueur s'est blessé hier à l'entraînement. Véronique, la météo pour aujourd'hui, des températures de saison autour des 24 degrés au maximum en Haute-Vienne et en Corrèze.
1: Exactement, ce sont des températures de saison, vous avez raison, du soleil pour tout le monde annoncé par Météo France, pas de pluie annoncée, pas de nuages non plus. Un joli ciel clair et des températures qui oscilleront cet après-midi entre 22 et 25 degrés.
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1: Et je suis ravie de vous retrouver jusqu'à 10h. Nous allons parler avec vous de cinéma, le Limousin, terre de cinéma. On va faire appel à vos souvenirs marquants si vous avez participé au tournage d'une série ou d'un film dans votre région. On va faire appel à vous, à vos souvenirs. Est-ce que vous êtes entré dans les coulisses? Est-ce que vous avez vu des stars? Parlez-nous de votre expérience en cinéma si vous en avez eu une. 05 55 34 5000.
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0: Breakfast in America, c'était le groupe Supertramp.
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0: Avez-vous déjà participé à un tournage de film ou de série? Vos témoignages nous intéressent au 05 55 34 5000. Un tournage est passé près de chez vous, dans votre village, dans votre rue. Vous avez d'ailleurs complètement participé à l'organisation de cette série ou de ce film. Vous avez même prêté votre maison. Moi, je connais des gens qui prêtent leur maison pour des séries. Est-ce que ça vous est déjà arrivé? Est-ce que vous aimez d'ailleurs les films qui sont tournés dans la région? Parce que comme ça, vous reconnaissez les voisins, vous reconnaissez votre village, ça vous fait plaisir. On parle de cinéma, le Limousin est une terre de cinéma, au 05 55 34 5000. La reprise du titre de Dalida par Jennifer, c'est une nouveauté malgré tout. Mourir sur scène.

0: Mourir sur scène, c'était Jennifer sur votre radio, ici Limousin. Dans un instant, nous parlons cinéma avec le témoignage de Claudine. À tout de suite.
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0: À 9h16, ici c'est vous, au 05 55 34 5000, le Limousin, terre de cinéma. Est-ce que vous avez déjà participé à une série ou à un film? Venez nous raconter votre expérience. Nous avons Claudine qui est avec nous. Bonjour et bienvenue Claudine.
10: Oui, bonjour.
0: Claudine Barthel-Fournier, je donne votre nom
10: oui,
0: en entier.
10: Ça, oui.
0: Vous êtes comédienne.
10: Oui. Oui.
0: Vous vivez à Peyrade-Bellac, toujours, Claudine?
10: Oui, c'est ça. Oui, absolument. Juste à côté de Bellac.
0: Vous avez participé, évidemment, à un film dernièrement. Racontez-nous un petit peu votre expérience.
10: Je vous entends très mal, mais en fait, suite à une réponse sur une demande de figuration, etc., je me suis retrouvée donc avec un rôle dans un film qui s'appelle Notre Salut, et
0: oui.
10: Je me suis retrouvée donc c'est un film qui se passe pendant la guerre mondiale évidemment, et donc je me suis retrouvée sous le titre un peu bombeux d'inspectrice déléguée au chômage féminin.
0: D'accord.
10: Commissariat à la lutte contre le chômage. Ça s'est tourné essentiellement à la Maison du Peuple pendant une bonne semaine.
0: Oui. Voilà. Ça fait quoi de tourner dans un film? Ça vous apporte quoi, à part des étoiles dans les yeux? Vous vous êtes sentie comment?
10: Des paillettes. Enfin, tout départ, Cannes, c'est venu après. Là, en fait, ça s'est tourné en mi-avril, entre le 14 avril et 30 avril 2025.
0: Oui.
10: Donc, c'était déjà formidable d'avoir un rôle et puis de rencontrer Emmanuel Mar, qui est fantastique.
0: Le réalisateur, oui.
10: Van Arlot, etc. Enfin, c'était que des gens bienveillants. Enfin, c'était une ambiance vraiment que je souhaite à chacun de vivre. C'était magnifique. Des gens bienveillants, généreux, etc. Enfin, bref.
0: Le film
10: donc,
0: notre
10: et donc oui. Ça, une fois ça terminé, donc je me suis dit bah maintenant tout peut m'arriver, c'était vraiment génial. Et puis un an après Emmanuel m'appelle en me disant que on monte à Cannes quoi.
0: Ben voilà. Oui, vous avez monté les marches à Cannes, le tapis
10: oui,
0: rouge.
10: Absolument.
0: Oui, parce que ce film a reçu un prix, hein, le prix du scénario.
10: Oui, c'est ça.
0: C'est ça. Hein.
10: Le scénario. Oui, oui, c'est ça, le prix des scénarios. Et puis le prix des cinémas a réussi en 2026 aussi. Mmh. Et il a eu aussi une mention spéciale puisque les décors étaient naturels. Il n'y a pas eu une mention spéciale un peu éco, j'allais dire, je n'ai pas le titre exact, parce que tout a été fait dans des décors naturels qu'on trouve en Limousin, justement. C'est pour ça qu'il y a énormément de films qui se font, de tournages qui se font en Limousin, parce que c'est un endroit magnifique, déjà, j'y vis, donc voilà. Et il y a tellement d'histoires, tellement de lieux chargés d'histoires, etc., que c'est propice au tournage de films d'époque, entre autres.
0: Ouais, voilà pourquoi le Limousin est terre de cinéma. Juste avant Absolument. De se quitter, Claudine, où pouvons-nous voir notre salut d'Emmanuel Mars?
10: Alors, notre salut passe donc en avant-première ce vendredi 11 septembre à 20h30 au cinéma Le Luxe à Bellac.
0: Très bien.
10: Avenue de la Liberté. Donc voilà, il reste quelques places, il faut se précipiter pour acheter. Voilà, c'est quasiment complet, mais il reste des places tout de même. Et ensuite donc moi j'y serai avec Mathieu Gors, Fabrice Garcia Pro et Mathieu Decarou qui a participé au décor également. Donc voilà, on discutera un petit peu du film, on répondra aux questions. Et ensuite, il y a également une avant-première à Limoges au cinéma Centre. Donc ça, c'est le dimanche 13 septembre à 15h avec la présence du réalisateur Emmanuel Mar.
0: Emmanuel Mar.
10: Et une partie d'équipe.
0: Présent,
10: oui, et une partie d'équipe. Donc.
0: Je vais vous souhaiter de belles avant-premières au cinéma, que ce soit au Luxe, à Bellac ou à Limoges. Merci de nous avoir parlé du Limousin, terre de cinéma.
10: Je vous en prie, c'est un plaisir.
0: On vous embrasse, Claudine.
10: Oui, moi aussi. Belle journée à tout le monde.
0: Au revoir.
10: Voilà. À bientôt, au revoir.
0: Le cinéma, les séries, les films tournés dans votre région. Vos témoignages au 05 55 34 5000 pour nous parler de votre expérience. Ici, c'est vous sur votre radio. Ici Limousin et Michel Berger. Il n'y a pas de honte. Non, c'est vrai. Aimez ça. Bah oui, pourquoi pas. 05 55 34 5000.

0: Il n'y a pas de monde, c'était Michel Berger.
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0: Le Limousin, terre de cinéma. Il y a plein de films qui ont été tournés dans le Limousin. Et il y a des séries plus ou moins connues. La plus connue, c'est Le Village Français.
3: Un village français.
0: Excusez-moi, monsieur Philippe Lars, qui a été évidemment comédien.
3: Bonjour Véronique, bonjour à toutes et à tous.
0: Bonjour Philippe, ça va ?
3: Oui, ça va très bien, merci.
0: Alors, l'expérience en tant que comédien, on a dit comédien, on dit figurant, on fait quoi ?
3: Non, parce que j'ai eu un rôle. En fait, j'ai commencé en tant que figurant dans la série saison 3 et 4. Ensuite, j'ai eu ce qu'on appelle un petit rôle, voilà, qui s'est étoffé au fur et à mesure de la série. Et puis, on a fini par me tuer. Probablement, je coûtais trop cher. J'ai dans cette série donc qui se passe donc durant les années 39 à 45, c'est pour ça qu'il y a 6 saisons et demie. Et donc à partir de la 3-4e saison, je suis un flic, un gars qui a rien demandé à personne, qui veut pas non plus trop être d'un côté ou de l'autre, mais qui avec le vent de l'histoire se retrouve à être obligé de faire des choix et qui sont pas forcément les bons.
0: Comment on se sent quand on tourne comme ça, même en tant que juste figurant sur une série, surtout celle-ci quand même.
3: Il y a plein de choses en fait. Évidemment, au début, quand on est figurant, on reste avec les figurants. On n'est pas invité à la table des rôles.
0: Non.
3: Même pour manger, on n'a pas les mêmes repas. Et après, quand on devient rôle, on se retrouve avec les gens connus de la série. Audrey Fleurot, Robin Ranucci, avec qui j'ai eu des mini-scènes. Et puis après, il y avait Nicolas Gobbe, qui était mon chef direct, dans la série, qui était le commissaire. Alors lui, qui est un vrai... bref. Et donc, avec eux, en fait, j'avais vraiment beaucoup plus de complicité et de scènes complètes avec eux. Donc, c'était super intéressant.
0: Quand on passe de figurant à même comédien sur une petite scène... On a quand même un accès qui est différent, du coup.
3: Ah oui, clairement. Et puis alors, à la fin, moi, j'avais un vrai rôle. J'avais plusieurs journées de tournage. Et le salaire n'est pas le même, évidemment. Quadruple, quintuple.
0: On vous connaît en tant que musicien, chanteur.
3: Oui, voilà. J'ai une formation de comédien quand même. J'étais dans la classe de Michel Bruza, donc j'ai fait beaucoup de théâtre. Fait plus de théâtre que de films, que de cinéma, on va dire, cinéma-série. Donc effectivement, j'étais plus dans. Mais grâce à cette expérience de théâtre, j'ai pu accéder à cette série où j'ai vraiment un rôle, un vrai rôle.
0: J'aurais voulu être un acteur.
3: Oh, vous savez, Véronique, on va. On voudrait être tellement de choses dans la vie.
0: Ah oui, m'en parlez pas. Et d'ailleurs, comment on fait pour choper un rôle dans une série ?
3: Alors écoutez, il y avait à l'époque un bureau qui était très actif et qui arrivait à avoir beaucoup de films et de séries ici, et c'est beaucoup moins aujourd'hui. Ce bureau a beaucoup moins de facilité à trouver. Tout va un peu à Bordeaux aujourd'hui.
0: Faut gratter un peu.
3: C'est beaucoup plus compliqué. Et je peux vous assurer qu'il y a beaucoup de gens qui ont plus de difficultés à faire leurs heures en tant qu'intermittent du spectacle qu'à cette époque bénie où il y avait effectivement énormément de tournages.
0: Merci beaucoup Philippe d'être venu carrément dans ce studio pour témoigner de votre expérience en tant que comédien sur cette série qui s'appelle Un village français.
3: Voilà.
0: Et pas Le village français. Je vous recommande d'ailleurs, c'est quand même une super belle série.
3: Ah oui.
0: Ah, hyper accrocheuse et tout. Bref. Sign Your Name, c'est Terence Trent D'Arby sur votre radio.

0: Terence Trent D'Arby avec Sign Your Name sur votre radio ici Limousin, le Limousin, terre de cinéma. Vos expériences en tant que figurant ou acteur sur une série, vous témoignez au 05 55 34 5000. Bonjour Arlette.
1: Bonjour.
0: Bonjour, vous allez bien?
1: Oui, à peu près.
0: À peu près.
1: Voilà, j'ai une anecdote. Parce que ce n'est pas moi qui ai tourné un film, mais mon perroquet.
0: Hein?
1: Et on a dû faire un casting entre un gris du Gabon et mon Amazon.
0: D'accord.
1: C'est mon Amazon qui a remporté le rôle. Ici, je devais être sur un perchoir et défiler avec des jantes d'âne dans le château de Moustier-Ventadour. Et il y avait un rayon de soleil à ce moment-là.
0: Mais c'est génial.
1: C'était, pour mon perroquet, c'était super.
0: Ben ouais.
1: Voilà.
0: Bon.
1: Moi, j'ai suivi ça de loin. J'avais un peu peur qu'il s'envole, mais
0: oui.
1: Non, il a été
0: sage.
1: Bon. Ouais, il n'a pas bougé. Une vraie star de cinéma.
0: Bon, et c'était sur quel film vous souvenez du nom du film?
1: Je n'en sais rien.
0: Ah zut.
1: Je pense que c'est un illustre inconnu qui restera inconnu dans l'histoire.
0: C'est dommage.
1: Mais c'était une expérience marrante. Et puis, on avait été conviés à la fin de ce, un court-métrage, je pense, tous ensemble.
0: C'est super,
1: c'était une drôle d'expérience.
0: Mais oui, il n'a pas signé d'autographe, évidemment. Vous avez signé les autographes à sa place, Arlette.
1: Et il n'a pas dit un mot, alors qu'à la maison, il parlait. Mais bon,
0: ah oui, d'accord.
1: Oui, il parle. Moi, j'ai un gris du Gabon maintenant. J'ai plus celui-là, mais oui, ça parle.
0: Ah oui, d'accord.
1: Ah oui, on a des grandes conversations. Hein. Moi, je suis souvent toute seule et ça tient compagnie.
0: Ça fait du bien. Bon, écoutez, merci en tout cas pour votre témoignage, Arlette.
1: Voilà, c'était marrant.
0: Oui, c'est marrant. C'est plutôt sympa comme anecdote.
1: Voilà.
0: Merci Arlette, passez une belle journée.
1: Merci, changez rien à votre émission, c'est super.
0: Vous êtes trop mignonne. À bientôt, Arlette.
1: Au revoir.
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0: Afin de découvrir une nouvelle activité ou de vous investir dans un projet collectif, de rencontrer des passionnés ou tout simplement de trouver l'association qui vous correspond, voici un nouveau forum des associations. C'est quand même le rendez-vous incontournable de la rentrée. Cette fois, je vous emmène à Brive, à l'espace des Trois Provinces. Ce sera dimanche à venir, de 10h à 18h. Il y aura 200 associations présentes. Une journée qui sera pour découvrir la richesse, la diversité du tissu associatif et briviste, du sport, de la culture, des loisirs, de la solidarité, de l'environnement, de l'éducation également, ou de l'engagement citoyen. Ça vous va bien. Vous pourrez trouver une activité ou une cause qui vous ressemble. Ce sera dimanche à l'espace des Trois Provinces, à Brive, de 10h à 18h.
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0: Avant-Corps, c'était Gérald de Palma sur votre radio. Ici Limousin, très belle matinée, les 9h39.
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0: Ici, c'est vous, vous le savez, hein, il y a deux sujets tous les jours, du lundi au vendredi. On passe au deuxième sujet, je vais vous dire, et toi, combien tu gagnes? Voilà, c'est la transparence des rémunérations. Le projet de loi a été présenté hier au Conseil des ministres. Une loi qui oblige à donner le salaire moyen d'un poste à qui le demande. Est-ce que c'est une bonne ou une mauvaise idée? J'attends vos témoignages au 05 55 34 5000. Est-ce que vous donneriez facilement le montant de votre salaire à votre collègue? Est-ce que ça peut vous aider d'ailleurs à négocier une augmentation, au moins que ça serve à quelque chose? Est-ce que vous pensez que ça peut réguler les inégalités salaire homme, salaire femme? Vous pensez quoi de cette transparence des rémunérations? Vous nous dites tout au 05 55 34 5000. Et on se prend pas la tête. Hein. 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
11: Ici, c'est vous et vos témoignages au 05 55 34 5000. Parler d'argent avec vos collègues, est-ce que c'est une bonne idée? En France, parler salaire, ça reste quand même un tabou. La transparence sur les rémunérations, est-ce que vous avez déjà demandé à votre collègue combien il gagnait? Est-ce que vous avez déjà donné votre salaire à votre collègue? Qu'est-ce que vous risquez dans tout ça? C'est ce que Christian va nous dire. Bonjour Christian.
12: Oui, bonjour à vous tous.
11: Bonjour. Christian, donner son salaire à son collègue ou demander à son collègue combien il gagne, pour vous, c'est pas une bonne idée?
12: De donner, celui qui veut donner, bon, il n'y a pas de problème. Et celui qui veut dire combien il gagne, il n'y a pas de problème. Mais si ça doit être dévoilé par je ne sais quoi, pour moi, c'est dangereux. Ça va apporter beaucoup de jalousie. Parce que moi je gagne tant et toi tu fais que ça et tu gagnes plus que moi et compagnie, quoi. Voilà, c'est ça.
11: Mais en même temps, je pense que ça peut aider aussi. Vous voyez, vous êtes toujours en activité, vous, Christian?
12: Non, bon, alors, je suis plus en activité.
11: On imagine, vous étiez en activité, vous demandez à votre collègue à poste équivalent combien tu gagnes, il te donne son salaire. Alors oui, s'il gagne plus que vous, ça peut générer des jalousies, mais je suis sûr que vous n'êtes pas quelqu'un de jaloux, Christian. Mais ça peut aussi aider à aller négocier une augmentation. Pourquoi pas?
12: Je suis entièrement d'accord avec vous. Mais si je, parce que là, c'est encore un autre sujet.
11: Ouais. Bon.
12: C'est un peu compliqué. Là, c'est encore un autre sujet pour moi.
11: Le tabou de parler d'argent entre collègues a ses raisons.
12: Le tabou, oui, mais oui. celui qui veut parler, il y a pas qui veut donner son montant, qui veut dire bon, c'est, mais je pour moi, c'est, il faut pas que ce soit généralisé.
11: Bon, vous ne l'auriez pas fait, Christian. Bon, très
12: non.
11: Bien.
12: Non.
11: Eh bien, merci d'avoir partagé cette opinion avec nous.
12: C'est moi qui vous remercie.
11: Je vous embrasse.
12: Et au revoir.
11: Passez une belle journée, Christian. Au revoir.
12: Pareillement à vous-même. Au revoir.
11: Et vous, la transparence salariale, est-ce que vous parlez d'argent avec vos collègues? Est-ce que vous pensez que c'est une bonne idée? 05 55 34 5000, ici c'est vous sur votre radio, ici Limousin.

0: C'est à qui le tour? C'était Mylène Farmer.
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0: La transparence des rémunérations, voilà le sujet qu'on vous propose ce matin dans Ici c'est vous. Est-ce que vous avez déjà osé demander à votre collègue combien elle gagne? Est-ce que vous avez déjà donné, alors sans aucun tabou, votre salaire? Est-ce que ça crée des jalousies? Christian nous disait tout à l'heure que ça pouvait créer des jalousies. Et est-ce que vous pensez que du coup, ça peut réguler les inégalités hommes-femmes? Nous avons demandé à Laure ce qu'elle en pensait. Écoutez sa réponse.
3: Je pense que c'est pas mal vis-à-vis de nos échelons aussi, mais ça peut apporter une petite bagarre aussi entre les deux sexes. Parce qu'en général, les hommes sont plus payés que les femmes.
0: Les hommes sont plus payés que les femmes. C'est peut-être vrai, Laure. Quant à Francine, elle a également son opinion sur la question.
4: Oui, moi je trouve qu'on doit être transparent sur les salaires. D'autant plus qu'il y a encore une différence entre les salaires féminins et masculins. Et ça serait bien que tout le monde se rende compte qu'à poste égal, on n'a pas forcément une rémunération égale. Il n'y a qu'en France qu'on a du mal à parler de son salaire. En Angleterre, en Allemagne, chacun parle très facilement de son salaire et le négocie très facilement.
0: Voilà, parler salaire en France, ça reste quand même un tabou, mais c'est souvent cette inégalité de salaire homme-femme hein, qui revient à travers ce débat de transparence des salaires. Je vais accueillir dans un instant Pascal Sammartino, je vais lui demander combien il gagne, on verra s'il nous répond. Ah ouais, il n'a pas gagné grand-chose longtemps en tout cas. L'hymne à l'amour, interprété par, s'il vous plaît, Madame Céline Dion.

0: à l'amour, interprété par Céline Dion. Super d'actu, Céline Dion, en ce moment, elle cartonne à Paris, là.
1: Elle est chez nous. Ah, bah, je savais pas.
0: Mais si, elle sera en concert le 12.
1: Ah, c'est ça le cadeau que j'ai reçu, les places de je sais pas quoi faire.
0: Rêve, rêve.
1: D'accord, ok.
0: Bonjour Pascal Sammartino.
1: Bonjour Véronique Dion, Véronique Henry.
0: Bon, je ne demande pas combien vous gagnez, par contre, je vais vous demander votre sujet dans Ici ça marche.
1: Moi, je peux le dire, je suis un homme transparent, 1,50€.
0: Oh, bah, c'est largement payé, moi, je dis, hein. Bon. Non, dans Ici ça marche. Ça marche comment?
1: Ça marche moins bien,
0: c'est
1: forcément.
0: Pas, c'est pas terrible.
1: Vous me posiez la question, Véronique, dans l'organisation de notre grande famille ici Limousin, mais qui garde les enfants aujourd'hui? Alors, eh bien, j'ai trouvé une crèche inter-entreprise qui vient d'ouvrir. Donc, plus de soucis, vous pourrez enfin travailler librement et proprement grâce à cette crèche qu'on va vous présenter. C'est un des sourires et une belle initiative qu'on a depuis cette rentrée. On va en parler pendant une heure avec, entre autres, comme invité, Pierre Massy, président de la Chambre de commerce et d'industrie de la Haute-Vienne.
0: Merci beaucoup, Pascal. Bonne émission.
1: Merci, Véronique Dion.

0: Vous reprenez bien un petit peu de vacances. C'est offert par notre réalisateur Thibault Ulrich. Les Beach Boys avec Sophie Nélessé. Merci Thibault. Et tu sors.
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0: Nous sommes aujourd'hui le jeudi 10 septembre. Belle journée à toutes et à tous. Il est 10h. L'heure de l'info avec vous, Bastien Thomas. Bonjour Bastien.
2: Bonjour Pascal, bonjour à tous. Deux blessés graves ce matin dans un accident de moto à Saint-Viance en Corrèze sur la départementale 148. Un homme de 27 ans et une femme de 25 ans, ils ont été transportés en urgence à l'hôpital de Brive. Les pompiers sont toujours en surveillance ce matin à Aix-sur-Vienne où la pharmacie du centre-bourg, celle de l'avenue Pasteur, a été ravagée par un incendie hier. Il n'y a pas eu de blessés mais l'activité s'arrête brutalement pour le couple de propriétaires et leurs 6 employés. Une première suspension de permis de conduire pour un usage du téléphone au volant en Corrèze. Nouveauté du 1er septembre en cas de récidive. Un homme a été pris en flagrant délit hier matin par les gendarmes à Malemort.
0: En Corrèze, la population sensible au respect des restrictions d'usage de l'eau.
2: Mesure d'urgence mise en place déjà et il y a plusieurs semaines par la préfecture pour faire face à la sécheresse critique inédite cette année dans le département. L'Office français de la biodiversité a mené plus de 200 contrôles cet été chez les professionnels, particuliers et collectivités pour 85% de ces contrôles en règle. Des interrogations quant aux effets de la canicule sur le gibier en Corrèze. À quelques jours de l'ouverture de la saison de chasse ce dimanche, le directeur de la Fédération corrézienne, David Murat, a été notre invité ce matin. Il pointe notamment une reproduction importante cette année. L'annonce donc d'une bonne saison selon lui. Attention aux faux policiers à Limoges. C'est l'alerte lancée hier par la vraie police nationale de la Haute-Vienne. Des personnes âgées ont été contactées par quelqu'un se faisant passer pour un policier en quête d'informations personnelles. Il ne faut absolument pas les données. Les forces de l'ordre ne le feront jamais. Une petite reprise du feu de maison à Compreignac hier soir. Précision des pompiers au Viennois. Ce matin, le sinistre s'est déclaré hier après-midi sans faire de blessés.
0: Une projection débat ce soir au cinéma du centre-ville de Limoges.
2: C'est au grand écran de la place Denis Dussout à partir de 20h30 en présence de Rémi Bassalaire, réalisateur corrézien du film La Dernière Patiente et d'Anouk Grimbert dans le rôle principal. Film sorti la semaine dernière avec pour sujet la désertification médicale, le départ en retraite des médecins. L'association fondée en Haute-Vienne, Médecins Solidaires, s'est associée au film. La Fédération du bâtiment de la Haute-Vienne réunit ses adhérents et ses entreprises partenaires aujourd'hui à Limoges. Dans un contexte d'incertitude en cause, nombre faible de chantiers, l'élection présidentielle l'année prochaine ou encore les multiples changements de la prime gouvernementale, MaPrimeRénov'. Le Limoges Handball à Beaublanc ce soir pour confirmer son bon début de saison. Deuxième journée de Star League à 20h contre le promu Saran avec un beau défi en marge de ce match. Le président des supporters de Saran vient à vélo en Limoges depuis le département du Loiret. Il est parti avant-hier. Et puis en rugby, l'OCA Brive devra faire sans son ouvreur anglais Jamie Chilcock demain soir contre Nice au Stadium. Troisième journée de Pro D2. Il s'est blessé hier à l'entraînement. Pascal, une belle journée ensoleillée aujourd'hui pour tout le monde en Haute-Vienne comme en Corrèze, mais moins chaude que ces derniers jours.
0: À vrai dire, une vraie journée de saison comme on devrait la voir au mois de septembre.
2: On n'a plus l'habitude en fait. Hein.
0: C'est vrai, ça vous étonne hein, ce que je vous dis.
2: Bah, c'est ça.
0: Ça me fait plaisir. En Haute-Vienne et en Corrèze, effectivement, le soleil domine tout au long de cette journée. Et justement, cette petite fraîcheur est due aussi à ce petit vent de nord modéré qui nous accompagne. Les températures, 20 degrés pour la maximale à Meymac, 23 degrés à Limoges, Bellac et en Bazac, 24 degrés annoncés à Tulle, 25 degrés prévus à Brive. On devrait avoir le même type de temps pour la journée de demain.
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0: Bonjour, ravi de vous retrouver sur votre radio locale Ici Limousin pour passer une heure ensemble, entre autres pour parler de crèche aujourd'hui. Coccinelle, c'est la crèche inter-entreprise que la CCI a ouvert brillamment, il faut bien le dire, le lundi 31 août. Pour en parler, le président de la Chambre de commerce et d'industrie de la Haute-Vienne est avec nous. Pierre Massy, bonjour.
5: Bonjour.
0: Alors j'ai une bonne et une mauvaise nouvelle. La bonne, c'est qu'on va passer une heure ensemble, Monsieur le Président. On va aussi vous confier une mission, puisque vous avez porté ce projet de la crèche Coccinelle. C'est vous qui allez garder Jim, par exemple. Et derrière vous, si vous regardez bien, vous allez aussi garder Maïssa, notre deuxième bébé. Ça vous fait quoi? Je vois que ça vous donne le sourire, c'est déjà une bonne chose. C'était une volonté de vous occuper des plus petits, Pierre Massy.
5: Ouais, écoutez, oui, c'est une bonne chose. C'est une superbe, c'est une très belle nouvelle pour les entreprises. Vous savez, ici, on parle beaucoup d'attractivité d'entreprendre, d'attractivité du territoire, d'attractivité tout court. Et je trouve que l'idée de faciliter la vie des jeunes parents qui ont des emplois à Limoges et qui ont des difficultés à garder leur progéniture, eh ben on leur facilite la vie. On facilite la vie donc de ces jeunes parents, on facilite la vie des entreprises, parce que pour une entreprise, permettre à ces jeunes collaborateurs de trouver une solution de garde pour les bébés, c'est extrêmement important.
0: Oui.
5: Et en termes d'attractivité, je trouve que ça a du sens.
0: Alors on va en parler très précisément. Je voudrais démentir cette information que je viens de donner. Ce n'est pas Pierre Massy lui-même qui gardera les enfants. Vous me confirmez ça quand même?
5: Je vous le confirme, vraiment.
0: Et on vous explique ce projet, ce beau projet Coccinelle, la crèche inter-entreprise, ce matin sur votre radio, ici Limousin.
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0: Le premier grand succès de Jean-Jacques Goldman, Il suffira d'un signe sur votre radio ici Limousin.
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0: Il suffira juste d'un bébé pour que ça fonctionne, cette crèche inter-entreprise. Et je vous rassure, il y en a beaucoup qui sont arrivés entre-temps depuis l'idée de cette création, de cette crèche qui s'appelle Coccinelle, un très joli nom, portée par la Chambre de Commerce et d'Industrie de la Haute-Vienne. Pierre Massy en est le président, il est notre invité ce matin. Comment est venue cette idée, justement, de proposer ce service aux entreprises, Pierre Massy?
3: Bon, on a depuis longtemps fait le constat qu'il manquait, ici à Limoges, dans des zones à proximité d'entreprises, une crèche pour accueillir les bébés, les très jeunes enfants de collaborateurs.
0: Pourtant, on sait qu'il existe plein de crèches, qu'on se dit ça peut même pas forcément être un problème. C'était un problème déjà à la base de pas avoir cette union des entreprises pour créer ce lieu, en tout cas à Limoges.
3: C'est contre-intuitif. Effectivement, aujourd'hui, on est dans une baisse de la natalité.
0: Oui, il y a ça aussi.
3: Donc on peut se dire les équipements en place sont suffisants.
0: Oui.
3: Eh bien non, parce que depuis très longtemps, on a une difficulté pour trouver des solutions pour la garde de très jeunes enfants. On a besoin de systèmes qui soient souples, qui soient flexibles, qui soient adaptables, qui soient au cœur, aussi au cœur des zones d'entreprise.
0: Mmh.
3: Et donc, une fois qu'on a eu fait ce constat, nous avions de l'immobilier en zone industrielle nord,
0: ouais,
3: disponible. Et je me suis dit que plutôt que de garder une micro-friche industrielle qui n'avait en réalité pas de destination quotidienne, je me suis dit pourquoi est-ce que dans ce local-là, on n'imagine pas de faire une crèche au milieu de la zone industrielle nord.
0: Ça veut dire aussi que des chefs d'entreprise vous disaient, ben voilà, on a du mal à apporter un petit peu de souplesse à nos employés, c'est une vraie demande, on a vraiment besoin de cet outil-là.
3: Ben, vous savez qu'on a besoin d'essayer toutes les possibilités pour, je le disais, être attractif, donner envie à des gens de venir, parce qu'un certain nombre de jeunes couples disaient, ouais, ok, j'habite à 10, 15, 20 kilomètres de Limoges ou plus, on a un bébé, comment est-ce qu'on fait le matin? On va partir tôt de la maison, à qui on le fait garder? Le soir, comment est-ce qu'on le récupère? Donc, devant ce constat-là, on s'est dit, si on positionne un équipement type crèche au milieu d'une zone d'activité, quand les jeunes parents arrivent, déposent l'enfant, quand ils quittent leur job le soir, ils récupèrent évidemment le petit, ou en cours de journée, si les emplois, si le job est à temps partiel par exemple, on a une amplitude horaire importante pour justement s'adapter au maximum de situations et pallier le manque de berceaux clairement disponible.
0: Ce qui est étonnant aussi, ce que vous me disiez, c'est que vous êtes la seule chambre de commerce et d'industrie de France qui a eu cette idée, en tout cas qui a eu l'idée de monter ce projet.
3: Oui, alors c'est assez surprenant.
0: C'est fou, parce que personne n'y a pensé avant vous, Pierre Massy.
3: Semble-t-il.
0: C'est énorme.
3: Quand on m'a expliqué ça, j'étais très surpris parce que il faut avoir de l'immobilier, évidemment.
0: Bien sûr.
3: On peut imaginer que dans plein d'endroits, des chambres de commerce sont propriétaires, ou même si elles n'ont pas l'immobilier, peuvent créer cet immobilier au sein des zones d'activité. Ça n'existait pas. En règle générale, ce type de fonctionnement reposait sur des associations d'entreprises fédérées, qui se fédèrent et qui s'organisent. Là, c'est la chambre de commerce qui propose ça aux entreprises de son territoire.
0: Alors, vous allez aussi nous expliquer, ça m'intéresse, comment on arrive à fédérer, une fois qu'on a eu l'idée, qu'on a l'immobilier, comment on fédère des gens autour de soi pour s'aider, parce que j'imagine que vous n'êtes pas un spécialiste de la crèche, Pierre Massy. Comment tout cela s'est créé? On va aussi avoir des entreprises qui ont bénéficient de cette crèche qui a ouvert donc fin août et qui propose 30 places destinées à des enfants de moins de 6 ans. Et cette crèche qui s'appelle Coccinelle se trouve au 11 rue Philippe Lebon. On continue d'en parler ce matin sur votre radio locale, ici Limousin.

0: occupé Marc Lavoine, qui rejoindra certainement Patrick Fiori sur le plateau du Téléthon, puisqu'ils chantent cette chanson ensemble. Et Patrick Fiori, on le sait depuis ce matin, sera le prochain parrain du Téléthon. Justement, on reste un petit peu avec les enfants ce matin. On parle de cette crèche inter-entreprise dans Ici ça marche, sur votre radio, Ici Limousin.
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0: Pour parler de crèche, et c'est une création qui se fait à Limoges, on en parle avec Pierre Massy, le président de la Chambre de Commerce et d'Industrie de Haute-Vienne, crèche qui s'appelle Coccinelle, qui a ouvert le 31 août pour cette rentrée donc 2026, et on est plutôt fiers, vous êtes plutôt fiers quand même d'être la première Chambre de Commerce et d'Industrie qui crée ce genre d'endroit.
11: Bon oui, écoutez, on va quand même pas pleurer et regretter d'être les premiers. Oui, je suis très fier que nous impactions une démarche dynamique sur notre territoire et c'est chouette que notre chambre de commerce porte ce projet. On n'est pas seul, évidemment.
0: Bien sûr, on va en parler justement des personnes parce que ok, vous apportez la structure, l'immobilier, le bâtiment et tout ce qu'il faut aménager autour, mais il y a aussi tout un tas de normes et de partenaires qui vont gérer la suite, si je puis dire.
11: Oui, c'est ça, parce que une crèche, d'abord, c'est un coût important, évidemment, que les premiers partenaires financiers ont été le premier partenaire financier est la CAF, la Caisse d'allocation familiale, qui, sur tous les projets de crèche, où que ce soit en France, intervient. Et puis ensuite, il y a le département, qui évidemment donne un avis et participe financièrement de manière moins importante que la CAF. La CAF est vraiment le très gros financeur, mais le département et la ville interviennent et surtout donnent des avis. Donnent des avis par rapport, il n'y a pas de numerus clausus, il n'y a pas de... Mais quand même...
0: Des avis sur quoi ? Sur les conditions d'accès, sur
11: La nécessité d'abord de créer ou non l'équipement. Ensuite, sur les normes, évidemment, c'est la CAF qui intervient beaucoup.
0: Bien sûr.
11: Et qui édicte le règlement. Donc évidemment, on a un architecte qui est notre maître d'œuvre, qui nous accompagne dans cette réalisation. Et puis ensuite, il faut un exploitant, parce qu'à la Chambre de commerce, on a eu cette très belle idée, on a lancé le projet, mais nos équipes à la Chambre de commerce accompagnent les entreprises dans plein de domaines, mais quand même pas jusqu'à la garde des bébés.
0: Oui, c'est ça. Chacun son rôle.
11: Chacun son job, absolument.
0: Et je dément ce que je disais tout à l'heure, c'est pas Pierre Massy lui-même qui s'occupe et qui donne les biberons.

0: Et ils sont pleins, enfin, je veux dire,
1: Bah, écoutez,
0: il reste encore un peu de place ou pas?
1: Ben, il reste. On m'explique qu'on a eu un départ extrêmement rapide et presque inhabituel, puisque dès le premier jour, il y avait 8 enfants. Avant même que les gens aient pu venir visiter, enfin, entre les gens amener leurs enfants en confiance, ils ont quelque part acheté les places sur plan, j'allais dire. On a d'ores et déjà 15 berceaux de réservés définitivement.
0: D'accord.
1: Et les 15 autres sont en train de se réserver. Donc c'est, a priori, je dis bien a priori, on fera un état des lieux d'ici 2 mois ou 3 mois, c'est un véritable succès, ce qui laisse penser qu'évidemment, ça manquait vraiment.
0: Voilà, et ce n'est qu'un début, effectivement, donc déjà un objectif à moitié rempli pour commencer, on peut croire que ça va intéresser de plus en plus de familles, tout cela, ce service, et cette crèche Coccinelle qui a ouvert ses portes le 31 août, et dont on parle ce matin sur votre radio locale, ici Limousin, et en musique, ça me quitte berceuse. Pour les enfants, ça va leur faire du bien. La chanson s'appelle Life. Attention, ça bouge un peu hein, au bout d'un moment. C'est Déchoui. C'est sur votre radio, ici Limousin.

Oh, Life, c'est déjoué la musique d'ici Limousin qui continue avec Serge Gainsbourg. Cet extrait de son album Love on the Beat, l'album Scandale.

0: Sorry Angel, qu'est-ce que c'est bon de retrouver Serge Gainsbourg sur votre radio ici Limousin.
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0: À l'occasion de la journée internationale de la maladie d'Alzheimer, le Lions Club de Brive vous donne rendez-vous et se mobilise avec l'opération Rose Jaune pour Alzheimer. Le principe, une rose contre un don. Vous avez rendez-vous samedi 19 septembre toute la matinée sur le marché de la Guierle à Brive avec le stand des Lions qui sera installé aux côtés de celui de France Alzheimer et qui vous proposera également une opération d'information, une collecte de dons et une tombola. Allez les soutenir, c'est important. À Azalerie, il faut le savoir, les horaires de la mairie et de l'agence postale sont réduits en ce moment et jusqu'au 18 septembre, si vous avez des services à demander, ils vous accueilleront uniquement le matin de 9h à midi. Et puis à Château-Ponsac, prochaine permanence du Medicobus, le cabinet médical itinérant, bien pratique. Il sera présent ce mercredi 16 septembre sur le parking de la maison de santé. Une infirmière sera là pour vous accueillir et vous réserver sur le site maya.com.
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0: Avec Pierre Massy, le président de la CCI de Haute-Vienne, pour évoquer cette crèche coccinelle inter-entreprise. C'est une innovation dans notre région dont vous êtes très fiers et c'est effectivement un beau projet qui va soulager, j'imagine, plein de familles. Et c'est un service, effectivement, auquel les entreprises collaborent, en tout cas vous sollicitent. Il y a combien, justement, d'entreprises qui ont demandé et qui ont tout de suite adhéré à ce projet ?
3: Bah, immédiatement, une quinzaine d'entreprises.
0: Ouais.
3: Après, les rentrées se passent, j'allais dire, au fil de l'eau, au fil de l'arrivée des bébés.
0: C'est ça.
3: Les jeunes enfants.
0: Ça n'arrive pas comme ça non plus.
3: Voilà, mais on a déjà une quinzaine d'entreprises et manifestement, les contacts sont pris avec d'autres entreprises pour avoir, un effectif au complet assez rapidement. Et puis, on garde, je crois qu'il y a toujours un ou deux berceaux de disponibles pour des nécessités, pour des urgences, pour des jeunes collaborateurs
0: qui arrivent
3: et des entreprises qui n'avaient pas pensé à avoir cette nécessité et qui la découvrent et qui en ont besoin. Voilà.
0: Alors vous le disiez, autour de vous dans ce projet, une mutuelle qui vous accompagne, elle s'appelle Vive Trois Cœurs d'Aquitaine, qui gère cette structure. On va en parler avec son directeur général qui sera avec nous téléphone dans 3 minutes.
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0: Ah zut, ça pique. Vali, bien évidemment, avec Grégory Iken, qui nous a malheureusement quittés. C'était le duo Chacun fait ce qui lui plaît, le duo Chagrin d'amour, sur votre radio ici Limousin.
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0: Avec la crèche Inter-Entreprise, c'est une première créée par une chambre de commerce et d'industrie, celle de Haute-Vienne en l'occurrence. Cette crèche coccinelle, on vous la présente depuis ce matin avec Pierre Massy qui vient de se poster tout droit devant son micro. Mais repos, Pierre Massy, c'est pas vous qui allez intervenir maintenant. Merci de vous être tenu prêt. C'est Franck Bonichon qu'on a au téléphone. Vous êtes directeur général de la mutuelle Vive Trois Cœurs d'Aquitaine, plus connue sous le nom de Mutualité Française. Et c'est à vous qu'a été confiée la gestion de cette structure. C'est quoi justement Vive Trois Cœurs d'Aquitaine ?
3: Vive Trois Cœurs d'Aquitaine est une entreprise mutualiste qui est issue de la fusion de 5 départements comprenant l'Aix-Limousin, la Haute-Vienne et la Dordogne, et donc qui est toute récente au niveau de son nom, mais nous existons depuis 140 ans et nous accompagnons les Limousins de la naissance ou en tout cas de la petite enfance jusqu'à la fin de vie, puisque nous gérons des crèches, mais aussi des EHPAD, des centres de santé, des centres optiques et audio à travers la marque Écoute et Voir, tout cela depuis plus de 140 ans pour le bien-être, on l'espère, des Limousins.
0: Alors, ce qui nous intéresse aujourd'hui, c'est ce fameux projet coccinelle, quel joli nom vous avez trouvé, qui répond finalement à un double enjeu, c'est ça le truc?
3: Tout à fait. La CCI œuvre pour le monde entrepreneurial et pour le territoire de Limousin. Nous œuvrons pour la santé du territoire et nous nous retrouvons sur cette volonté d'être attractif. Nous apportons la compétence crèche pour prendre en charge les enfants des salariés de certaines entreprises.
0: C'est-à-dire, vous apportez vos compétences, c'est-à-dire vous proposez toute une structure, du personnel, du matériel?
3: Tout à fait. Nous avons les autorisations de la crèche qui sont données par la PMI du département et puis avec le soutien de la CAF. Nous pouvons accueillir les enfants dans un local qui a été mis à disposition et rénové par les CCI de manière à faire converger les intérêts de chacun.
0: D'après ce que je vois, ça marche bien, cette ouverture de crèche à Limoges. Donc c'est une belle perspective pour l'avenir aussi?
3: Bien sûr. La crèche de coccinelle de la CCI de Limoges est ouverte depuis le 31 août. Nous avons ouvert une crèche un peu moins importante que 23 places à Brive au même moment pour les entreprises de Brive, donc c'est quelque chose qui est en soutien des entreprises du Limousin et nous comptons pouvoir apporter cette compétence le plus souvent possible.
0: Mais en tout cas, c'est une belle initiative qui visiblement va faire des petits à droite et à gauche, et ça c'est pas pour rendre plus fier notre président de la CCI de Haute-Vienne, Pierre Massy. Content aussi que ça se développe l'idée un peu partout ailleurs.
4: Ouais, c'est chouette, c'est un besoin, c'est une nécessité. On propose des outils modernes, sécures, parce que le truc, c'est quand même aussi de proposer à des jeunes parents un endroit dans lequel ils peuvent laisser en toute quiétude des enfants.
0: C'est ça,
4: enfants.
0: C'est l'essentiel.
4: Donc, on est très attentif au fonctionnement. On s'appuie sur un partenaire Vive, qui est un partenaire expérimenté, les collaboratrices, les dames qui sont là. Je rappelle que ça va employer 16 personnes.
0: C'est important aussi, mais on va justement parler de tout l'enthousiasme, alors aussi bien des salariés, mais aussi de vos équipes qui sont rentrées et qui construisent ce projet avec vous. On remercie en tout cas Franck Bonichon, et je retiens que la crèche fait des petits, alors que d'habitude c'est un peu l'inverse qui doit se passer. Non, on continue d'en parler sur votre radio, ici Limousin. 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

0: Francis Cabrel, je l'aime à mourir sur votre radio locale ici, Limousin. Allez, on fait une pause crèche, retour dans la salle de cours dans 2 minutes.
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0: Avec cette belle initiative, cette crèche Coccinelle, un crèche inter-entreprise mise en place, le projet est parti de la CCI de Haute-Vienne. Pierre Massy, son président, est avec nous. Elle a ouvert ses portes le 31 août. Et alors, si on regarde bien, Pierre Massy, là, ça demande des explications, je vois que dans le mot Coccinelle, il y a quelque chose de vous quand même dedans. Vous nous expliquez ?
8: C'est pas quelque chose de Tennessee, mais c'est quelque chose de CCI. Et effectivement, il était important. C'est l'équipe com de la chambre de commerce de Limoges qui a travaillé sur le nom. Mmh. Sur le nom, il fallait trouver un nom qui soit adapté à évidemment ce type d'activité.
0: Et là, je les vois bien devant un tableau avec CCI en gros écrit dessus. Qu'est-ce qu'on pourrait mettre avant, après, triturer des lettres ?
8: Ouais.
0: Et ce mot Coccinelle est né.
8: Voilà, c'est ça. Il fallait créer un nom, il fallait créer que ça se raccroche à la marque CCI. Donc voilà, c'est des propositions qui ont été faites par nos collaborateurs. Ouais. Et j'en suis très heureux parce qu'on a aussi associé dans ce projet les collaborateurs de la CCI de Limoges. On aurait pu très basiquement s'adresser à
0: une agence de com, ou des choses comme ça.
8: Une agence de tout. Il y a des agences de tout pour tout. On a impliqué, ils se sont impliqués très facilement et je crois avec beaucoup de bonheur, les collaborateurs de la CCI de Limoges et de la Haute-Vienne. Et donc, on a eu plusieurs propositions.
0: Hein. Bien sûr.
8: Un seul.
0: Oui, ça n'a pas jailli comme ça.
8: Mais on avait 2, 3 ou 4 choix, je ne sais plus. Et on a choisi de manière assez évidente Coccinelle, parce que ça allait bien, parce que les couleurs étaient adaptées, parce que Coccinelle, ça colle bien. Une petite Coccinelle, c'est
0: bien
8: tout
0: sûr.
8: Mignon, tout
0: c'est
8: sympa.
0: Tout à fait. Ça porte bonheur. Enfin, voilà.
8: C'était très adapté. Je suis très heureux et très fier du job qu'ont fait nos équipes. Et c'est important parce qu'ils se sont appropriés ce projet.
0: La fierté aussi de la création d'emplois que suscite ce genre de crèche, parce qu'effectivement, on voit bien le côté service, utilité par rapport aux entreprises, par rapport aux familles également, mais c'est aussi générateur d'emplois, ce genre d'idée.
8: Oui, c'est une vraie activité d'entreprise, j'allais dire, que nous avons créée. D'ailleurs, une de nos collaboratrices, Marie-Laure Bordier, a été chargée de monter la totalité du dossier, parce que c'est un dossier qui est lourd. On a parlé tout à l'heure de la CAF, on a parlé de la PMI, on a parlé de tous les partenaires, de Vive évidemment, mais en interne toujours, on a monté, nous avons monté ce dossier pour la création de cet établissement. Et c'est donc une collaboratrice de la maison, Marie-Laure Bourdier, qui a apporté tout ça avec beaucoup de pertinence et d'efficacité dans un temps assez court. Et le résultat de tout ça, c'est que l'ouverture de la crèche crée en même temps 16 emplois.
0: Ce qui n'est pas rien.
8: Ce qui n'est pas rien du tout, puisque 30 berceaux, 16 emplois. Alors, effectivement, au moment où nous parlons, il y a 8 enfants, 7 ou 8 supplémentaires arrivent dans les prochains jours. Il y a déjà 8 collaboratrices qui sont d'ores et déjà recrutées. Et à fonctionnement plein, j'espère, d'ici 2 ou 3 ou 4 mois, il y aura 16 collaborateurs employés par Vive sur notre crèche Coccinelle.
0: La Coccinelle va grandir, bien évidemment. Et on va conclure l'émission justement en parlant peut-être de l'avenir, d'autres idées de la CCI en tout cas. Vous restez avec nous sur votre radio, ici Limousin.

0: c'est One Republic sur votre radio locale ici Limousin.
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0: Et ça passe vite, surtout chaque matin, pour parler de vos initiatives, de vos projets, bien évidemment. Je vous rappelle, comme ça, à tout hasard, si justement vous voulez qu'on parle de vos beaux projets, vous pouvez nous contacter via le WhatsApp d'Ici Limousin, via notre standard, le 05 55 34 5000. On sera ravis, mais vraiment ravis, de parler de vos beaux projets sur notre antenne. Comme on a été ravis de parler de cette charmante petite coccinelle représentée par Pierre Massy, je vous laisse l'image, président de la CCI de Haute-Vienne. Merci beaucoup déjà au départ d'avoir eu cette idée qui, je pense, va en influencer plusieurs à travers toutes les régions de France et de Navarre. Je sens votre fierté, bien évidemment. Le contexte actuel laisse à penser que ça va être compliqué et que, de toute façon, même démographiquement, c'est compliqué d'envisager l'avenir pour d'autres crèches. Qu'est-ce qu'on peut souhaiter à Coccinelle pour l'avenir ? C'est déjà de remplir sa mission à 100%.
3: Je crois que la mission de Coccinelle, la réussite de Coccinelle est déjà là. Sa mission, elle va être remplie sans aucune difficulté. Une des missions de Coccinelle était de permettre à nos entreprises, à notre territoire d'être plus attractif. Je crois que ça, c'est une évidence. Ce que je souhaite à notre territoire et à nos entreprises aujourd'hui, c'est d'essayer de traverser cette période de marasme qui est devant nous, dans laquelle nous sommes, dans les meilleures conditions possibles. La CCI, au-delà de la crèche Coccinelle, est à l'écoute et aux côtés des entreprises dans leur ensemble. On sait aujourd'hui que malheureusement, un grand nombre d'entreprises sont en très grande difficulté et l'activité de notre tribunal des affaires économiques est vraiment très importante. Ça, c'est la très grande difficulté. Je le redis, les équipes de la Chambre de commerce sont aux côtés des entreprises, vraiment aux côtés des entreprises pour les accompagner. Pour du développement ou pour de la préservation ou de la sauvegarde, nous sommes là.
0: Et dans ce petit, dans ce monde de brut, comme on dit, cette petite bulle de bonheur pour faire respirer un petit peu tout le monde et offrir ce service aussi à ses salariés. Si les entreprises d'ailleurs veulent en savoir plus pour profiter de Coccinelle et de cette structure, bien évidemment le site internet de la CCI pour entrer en contact avec vous, cci.fr.
3: Oui, et puis appeler à la CCI Place et Jourdan aussi, à Limoges, au 45 05 55 45 15 15. Évidemment, on sera ravis d'accueillir de nouvelles entreprises et de nouveaux Bambino.
0: Vous pouvez même aller les voir. Pierre Massy est très sympa. Vous irez directement dans son bureau. Merci beaucoup, Pierre Massy.
3: Merci à vous. Bonne journée.
0: Et bravo encore pour cette belle idée de cette crèche inter-entreprise qu'on vous a présentée ce matin sur votre radio locale ici Limousin. Véronique Sanson, rien que de l'eau, on est déjà un peu dans l'actualité. L'info qui arrive justement sur votre radio locale avec le flash de 11h dans 3 minutes.

0: Rien que de l'eau. Véronique Sanson, en espérant que ça la fasse venir un petit peu l'eau. On en a besoin.
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0: On va jouer dans 3 minutes, nous sommes le jeudi 10 septembre, il est 11h. Des infos avec vous, Alain Ginesté. Bonjour Alain.
3: Bonjour, bonjour à tous. Deux blessés graves dans un accident de moto ce matin à Saint-Viance en Corrèze sur la départementale 148. Un homme de 27 ans et sa passagère, une femme de 25 ans. Tous deux ont été transportés en urgence à l'hôpital de Brive. L'info est déjà sur ici.fr. Une première suspension de permis de conduire de 3 semaines pour usage de téléphone portable au volant en Corrèze. C'est une sanction, vous savez, qui fait suite à la nouvelle mesure décidée par le préfet de Corrèze et appliquée depuis le 1er septembre. Il avait annoncé une suspension de permis automatique pour tout conducteur pris en train de téléphoner au volant en cas de récidive, ce qui est le cas ici. Les pompiers toujours en surveillance ce matin à Aix-sur-Vienne où la pharmacie du centre-bourg, celle de l'avenue Pasteur, a été ravagée par un incendie. Hier, le feu a détruit le toit de la bâtisse. Il n'y a pas eu de blessés, mais c'est évidemment un énorme coup dur pour le couple de propriétaires, leurs 6 employés et la commune tout entière, nous dira le maire d'Aix-sur-Vienne tout à l'heure dans le journal de midi. Les avocats de Patrick Bruel déposent plainte, notamment pour violation du secret de l'instruction. Ils dénoncent la publication par plusieurs médias, dont Paris Match, d'extraits de son audition devant les enquêteurs. Le chanteur de 67 ans a dû renoncer à sa tournée qui devait passer par Limoges le 14 novembre prochain. Il clame toujours son innocence. Il est mis en examen dans 4 dossiers, notamment pour viol et tentative de viol. 26 victimes de Jeffrey Epstein ont été dénombrées par le parquet de Paris au cours des investigations menées contre le prédateur sexuel américain. 13 n'étaient apparues dans aucun dossier jusqu'ici, dit la procureure de Paris.
0: Les 8000 chasseurs corréziens préparent l'ouverture, ça sera dimanche.
3: Oui, la saison s'annonce bien parce que les printemps et les étés secs sont favorables pour la reproduction de toutes les espèces, a dit ce matin le directeur de la Fédération corrézienne de chasse, David Murat. Il s'attend notamment à une explosion du nombre de sangliers. Il était l'invité d'ICI Limousin Matin. Interview, on réécoute sur ici.fr. On y reviendra aussi dans le journal de midi. La Fédération du bâtiment de Haute-Vienne réunit ses adhérents et des entreprises partenaires aujourd'hui à Limoges dans un contexte d'incertitude avec un faible nombre de chantiers, notamment dans le neuf. Il y a du handball ce soir à Limoges. Le LH doit confirmer et veut confirmer au Palais des Sports de Beaublanc son bon de début de saison le week-end dernier. Pour cette deuxième journée de Star League, c'est le promu Saran à côté d'Orléans qui sera sur le parquet Limougeot. Et puis en rugby, le CA Brive devra faire sans son ouvreur anglais Jamie Chilcock demain soir contre Nice au Stadium. Il s'est blessé hier à l'entraînement. Pour ce qui est de la météo, assez frais quand même. C'est assez beau.
0: C'est très beau.
3: Voilà.
0: C'est très beau.
3: Mais c'est assez frais.
0: Mais c'est un peu plus frais, effectivement, avec ce vent de nord modéré qui nous accompagne tout au long de la journée. Les nuits sont fraîches aussi, voilà. Mais on respire la journée avec des températures de saison. Pour le coup, pour ce mois de septembre, on aura aujourd'hui 20 degrés pour la maximale à Meymac, 23 à Limoges, Bellac et Ambazac, 24 degrés à Tulle, 25 degrés à Brive. Je sais que vous avez du monde ce week-end à la maison pour les barbecues, Alain. Soyez
3: tout à
0: tranquille.
3: Fait. Mais on pour a... le barbecue, c'est pas sûr, du coup.
0: Bah si, Allez, il va faire beau. Donc voilà, peut-être un petit gilet si vous voulez vraiment être sûr que belle-maman s'enrhume pas, mais ça devrait bien se passer pour nous.
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0: Oui, c'est le game de cette rentrée qu'on vous propose, le Schmilimousi, avec plein de cadeaux à gagner. On a des livres, un livre qui s'appelle La Haute-Vienne inattendue, où je rappelle, vous aurez une photo extraordinaire d'Alain Ginesté en train de faire la pose du pan.
3: Tout à fait.
0: Les studios d'ICI Limousin.
3: C'est mon domaine, c'est là où je suis le meilleur.
0: Tout à fait, c'est ce que tout le monde dit. Vous avez aussi la gourde bleu marine, ici Limousin. Et puis la carte cadeau, quand même, d'une valeur de 30 euros, que vous allez certainement remporter pour ce Schmilimousi qu'on a lancé hier, mais que vous n'avez pas encore retrouvé. Bon, on n'en est qu'à 2 indices aussi. Et je reconnais quand même qu'au fond de moi-même, il est très compliqué, ce Schmilimousi. Donc on cherche un lieu, un personnage, un objet, une situation, un animal forcément lié à la Haute-Vienne ou à la Corrèze. Vous nous faites vos propositions et je vous rappelle les deux premiers indices que je vous ai déjà donnés hier. Le Schmilimousi permet de faire des tours sur une tour et en grandissant, j'obtiens le titre de maison de ville. Ça se passe quelque part en Limousin, mais qu'est-ce que ça peut bien être? 05 55 34 5000.
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0: Je vous les redonne quand même ces indices. Le chemin Limousin permet de faire des tours sur une tour. Et en grandissant, j'obtiens le titre de maison de ville. Cela vous permettra peut-être de gagner une carte cadeau de 30 euros.
3: Elle est où la gourde? Elle est en bas là-bas.
0: Oui, donne-la-moi, elle est en bas. Va la chercher, Maxime, s'il te plaît.

0: en bas là-bas. C'est Maxime Le Forestier, qu'on adore sur votre radio ici Limousin.
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0: Oui, c'est maintenant qu'il faut le faire. Je vous rappelle qu'il y a quand même une carte cadeau d'une valeur de 30 euros à gagner. Alors, je vous ai dit que c'était difficile, mais c'est normal pour 30 euros quand même, aujourd'hui. Hein, il faut chercher un petit peu, il faut essayer de trouver. Pour l'instant, vous ramez, mais c'est normal, on va vous aider un petit peu plus. Je vous rappelle les indices pour trouver ce qui appartient à notre région, la Haute-Vienne ou la Corrèze. Vous nous faites vos propositions. Premier indice, le Schmilimousin permet de faire des tours sur une tour. Ça, c'est important pour la structure de notre Schmilimousin. J'ai rajouté, en grandissant, j'obtiens le titre de maison de ville. Ça aussi, c'est important. Ça vous permet d'imaginer ce que pourrait être notre Schmilimousin. Alors, à la demande générale, puisque tout le monde rame, je rajoute un troisième indice. Dans un monde fort, fort lointain, le Schmilimousin surveillait les gabarres. Le Schmilimousin surveillait les gabarres dans un monde fort, fort lointain. Ça, je pense que géographiquement, ça devrait vous permettre de vous rapprocher du Schmilimousin mystérieux que nous cherchons aujourd'hui. Avec, je vous le rappelle, à la clé, une carte cadeau de 30 euros à gagner. Un seul numéro de téléphone pour nous faire vos propositions. 05 55 34 5000. Ce matin, c'est Maïssa qui vous accueille. Bonne chance à vous, on vous attend.

0: son de cette époque, c'est dingue, c'est guitare saturée, c'est génial. C'est A Girl Like You, Edwin Collins, sur votre radio ici Limousin.
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0: Alors, qui va être le plus courageux pour tenter cette première proposition au Chemin Limousin du jour? C'est Christian qui est à Neuvik. Bonjour Christian.
2: Oui, bonjour à vous tous.
0: Soyez le bienvenu Christian. Je rappelle les indices pour ceux qui viennent de nous rejoindre et qui voudraient tenter aussi de démasquer ce Chemin Limousin. Le Chemin Limousin permet de faire des tours sur une tour. En grandissant, j'obtiens le titre de maison de ville. Et puis, dans un monde fort, fort lointain, le Chemin Limousin surveillait les gabarres. À quoi pensez-vous, Christian?
2: Je pense à quelque chose qui ne tient pas la route, mais comme je l'ai dit, je vais le répéter, je pense à la Dordogne.
0: Alors déjà, la Dordogne, pour tenir la route, ça va être un peu compliqué, hein, effectivement. Mais il fallait bien proposer quelque chose, parce qu'effectivement, il est un petit peu compliqué, ce Chemin Limousin. Bon, vous avez peut-être pensé à autre chose en particulier entre-temps?
2: Après, oui, on verra. Il peut revenir.
0: Oh, dites-moi, Christian, c'est quoi?
2: Non, pas pour l'instant.
0: Ah, d'accord. Et vous savez que c'est moi qui suis censé faire du suspense dans l'émission, c'est pas vous, Christian. Bon, on vous donnera peut-être une deuxième chance, alors je sais pas, on va voir.
2: On verra.
0: Très bien. Merci en tout cas, donc c'est pas la Dordogne, on l'a compris. Non, merci de votre proposition, Christian, et peut-être à bientôt, alors.
2: Eh bien, bon courage à vous tous.
0: Merci. Marie-Laure est avec nous à Saint-Léonard-de-Noblat. Bonjour Marie-Laure.
3: Bonjour Pascal.
0: Alors, à quoi avez-vous pensé, vous, Marie-Laure?
3: Moi, je pense à la chapelle des pénitents de Beaulieu sur Dordogne.
0: D'accord, pourquoi cela vous fait penser à la chapelle des pénitents?
3: Parce que si je m'en rappelle bien, c'est une chapelle qui a vu sur la Dordogne, qui a des gabarres qui passaient à l'époque, même je crois qu'ils en font encore quelques petits circuits sur la Dordogne. Mm-hmm. Il me semble que j'en ai vu quand on est descendu à la fête de la fraise. Donc voilà, après... c'est une idée comme une autre. Je ne sais pas si c'est la bonne réponse.
0: Alors, je vais vous le dire, mais en même temps, c'est pas une très mauvaise idée non plus, quand même, ma chère Marie-Laure.
3: Oui.
0: Après, il y a dans les indices, j'ai dit qu'en grandissant, j'ai obtenu le titre de maison de ville.
3: Alors ça, je pense que je suis pas dans le vrai. Alors.
0: Je sais pas la chapelle. C'est chapelle maison. Non. Voilà. Vous avez la réponse, ça colle pas. Je suis désolée,
3: c'est
0: Marie-Laure.
3: Pas grave. Mais c'était, je vous remercie.
0: C'était une bonne recherche en tout cas. Merci à vous d'avoir joué et peut-être à bientôt, Marie-Laure.
3: Merci. Bonne journée. Au revoir.
0: 05 55 34 5000. On sait déjà que c'est pas la chapelle des pénitents. On sait que c'est pas la Dordogne que nous cherchons. Mais qu'est-ce que ça peut bien être? Je vous rappelle les indices que je vous propose jusqu'à présent pour ce Chemin Limousin. Et peut-être vous offrir la carte cadeau d'une valeur de 30 euros. Le Chemin Limousin permet de faire des tours sur une tour. Je vous ai dit qu'en grandissant, j'obtiens le titre de maison de ville. Et puis dans un monde fort, fort lointain, le Chemin Limousin surveillait des gabarres. Je pense que les gabarres peuvent vous conduire vers le bon endroit que nous cherchons ce matin. 05 55 34 5000, c'est à vous de jouer.
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0: C'est le grand braquage des sentiments. Florent Pagny sur votre radio locale ici Limousin.
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0: Avec ce Schmilimousi costaud, hein, là je vous le dis, mais il y a quand même une carte euro d'une valeur de 30 euros à gagner. Nous avons Sabrina qui est avec nous. Bonjour Sabrina.
2: Bonjour.
0: Vous êtes à l'Arche, Sabrina.
2: Tout à fait.
0: Sabrina, quel est votre... je vais rappeler quand même les indices, hein, c'est la moindre des choses. Le Schmilimousi permet de faire des tours sur une tour. En grandissant, j'obtiens le titre de maison de ville. Et dans un monde fort, fort lointain, le Schmilimousi surveillait des gabarres. À quoi avez-vous pensé, Sabrina?
2: Alors, j'ai pensé aux maisons à tourelles du Quai Lestourgy à Argentat-sur-Dordogne.
0: C'est-à-dire, vous me dites des maisons,

0: le, comment on dit, le, permet de faire des tours autour de la tour. C'est un escalier à vis qui a été détruit. Et la tour, elle surplombe quand même pas mal le, la vue. Donc, je pensais que ça pouvait servir de surveillance pour les gabas.
1: D'accord.
0: Et puis, je crois qu'elle a pu être transformée en habitation à un moment.
1: D'accord. À Trégnac, hein, donc... Oui. Pour cette tour. Vous savez qu'on y a pensé, hein, justement, à faire un chemin-limousi. C'est cette tour avec cet escalier particulier, mais c'est pas ce que je recherche aujourd'hui, Alain. Ah, vous êtes tout prêt, vous êtes tout prêt. Je suis désolé. Bah, vous retentez votre chance quand vous le souhaitez, Alain. D'accord?
0: Ça marche.
1: Au revoir. Sabrina est toujours avec nous en ligne à l'Arche. Donc vous nous avez proposé une tourelle sur le quai Lestourgie à Argentat-sur-Dordogne, Sabrina.
0: Oui.
1: Vous êtes toutes prêtes aussi, mais c'est pas ce que je recherche précisément. C'est vraiment plus précis et un lieu très très typique. Là, je peux pas vous en dire plus, Sabrina. Continuez à chercher, mais vous êtes toutes proches de la solution.
0: Merci.
1: D'accord.
0: Merci.
1: Belle journée à vous. Merci d'avoir
0: merci
1: joué,
0: beaucoup.
1: Sabrina. 05 55 34 5000. Je vous rappelle les indices. Le chemin-limousi permet de faire des tours sur une tour. En grandissant, j'obtiens le titre de maison de ville. Et dans un monde fort, fort lointain, le chemin-limousi surveillait les gabarres. Vraiment, avec Alain et avec Sabrina, on était tout, tout prêts. Vous avez encore toutes vos chances de remporter, je l'espère pour vous, cette carte cadeau d'une valeur de 30 euros en jouant au chemin.

0: Tamalou, c'est Françoise Hardy. Si je te disais pas pour Françoise Hardy, à qui on pense tellement sur votre radio locale, ici Limousin.
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0: À Saint-Thierry-la-Perche, une collecte de sang organisée ce vendredi 11 septembre. De 14h30 à 19h30, ça va se passer à l'espace Ferro. Les dons qui se font principalement sur rendez-vous, hein, je vous le rappelle. Et vous avez un site pour vous inscrire, monrendezvousdondesang.efs.sante.fr. Plus de 200 associations seront réunies dimanche à l'espace des Trois Provinces à Brive. De 10h à 18h, vous pourrez découvrir la richesse du tissu associatif local dans les domaines aussi variés que le sport, la culture, les loisirs, la solidarité, l'environnement, j'en passais des meilleurs. C'est la fête des associations, le forum des associations, un rendez-vous pour aussi rencontrer les bénévoles, discuter avec eux, et en plus l'entrée est gratuite. Et puis du yoga sur la commune de Saint-Cy, on est en Haute-Vienne, c'est une nouveauté dans cette commune cette année, des cours qui sont proposés tous les lundis dès la semaine prochaine, dès lundi 14 septembre, ça se passera à la salle des fêtes de 20h à 21h.
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0: Vous nous rejoignez, vous êtes en plein jeu du Schmilimousi qui permet de faire des tours sur une tour. En grandissant, j'ai obtenu le titre de maison de ville. Et dans un monde fort, fort lointain, le Schmilimousi surveillait les gabarres. Qu'est-ce que c'est jouer avec votre radio ici Limousin ?

0: Les Cookies Dinders avec Femmes Libérées, un petit peu de soleil supplémentaire dans votre radio ici Limousin.
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0: Avec Annick qui nous appelle de Limoges. Bonjour Annick.
2: Bonjour.
0: Comment
2: bonjour.
0: Ça va Annick?
2: Ça va.
0: Est-ce que vous le sentez bien vous, ce Schmi Limousin?
2: Bon, non, mais bon, j'ai essayé de nous rapprocher un petit peu, l'endroit m'a un petit peu inspiré, on va dire.
0: D'accord. Alors, je rappelle quand même pour ceux qui viennent de nous rejoindre les indices, hein, on cherche quelque chose qui est en lien avec notre région, bien sûr, la Haute-Vienne ou la Corrèze. Le Schmi Limousin permet de faire des tours sur une tour, ça c'était le premier indice. En grandissant, j'obtiens le titre de maison de ville. Et puis, dans un monde fort fort lointain, le Schmi Limousin surveillait les gabarres. Et vous, vous me proposez quoi, ma chère Annick?
2: Alors, la tour Raymondi à Argentat-sur-Dordogne.
0: Et pourquoi vous me proposez cette tour-là?
2: Alors, je pense à Argentat-sur-Dordogne depuis quelque temps, mais après la tour, je la connais pas spécialement. J'ai fait des petites recherches, on va dire.
0: Vous avez tapé tour Argentat-sur-Dordogne et voilà.
2: Oui.
0: Alors, expliquez-moi pourquoi vous êtes justement fixé sur Argentat-sur-Dordogne.
2: À cause des gabarres. C'est un port de gabarres.
0: Ouais, mais des gabarres, il y en avait un petit peu partout en Corrèze quand même, Annick, non?
2: Oui, mais. Oui, c'est vrai.
0: Ouais, mais vous voyez plus des gabarres à Argentat-sur-Dordogne qu'ailleurs, finalement.
2: Hein, c'est voilà.
0: Bon, alors, c'est pas la tour Raymondi. Je pense qu'il y a une petite subtilité. Alors, je peux vous la dire parce que vraiment, il est dur, hein, ce Schmi Limousin. La tour Raymondi, il y a plusieurs tours, à vrai dire. Là, c'est faire des tours sur une tour. Donc déjà, vous voyez, c'est un, on s'est un petit peu éloigné. En revanche, Argentat-sur-Dordogne, franchement, je pense que là, c'est pas mauvais comme réflexion. Hein. Voilà, vous êtes vraiment toute proche, ma chère Annick, mais c'est pas ça. Je suis désolé.
2: D'accord.
0: Bon, ben voilà, je vous embrasse. Passez une belle journée.
2: Je vous embrasse aussi.
0: Au revoir, Annick.
2: Au revoir.
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0: Alors, je vais vous donner un indice supplémentaire pour vous aider, parce que vraiment, ça rame. On est vraiment tout proche, mais on n'est pas vraiment dans le Schmi Limousin qu'on recherche. Je vous rajouterai en indice supplémentaire, une partie de mon histoire a été découverte lors d'une restauration en 2021-2022. Je pense que les internets devraient vous aider hein, pour retrouver ce Schmi Limousin. À quoi pensez-vous? 05 55 34 5000. Je rappelle quand même qu'il y a une carte cadeau d'une valeur de 30 euros qu'on met en jeu ce matin. Une partie de mon histoire a été découverte lors d'une restauration en 2021-2022. Faites-nous vos propositions. On est vraiment tout proche de le découvrir, ce Schmi Limousin. 05 55 34 5000. À vous de faire.

0: Ouais, je sais, on a perdu. C'était Sabrina avec Burna Boy et Die Die. On a perdu.
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0: Oui, c'est Shakira. Pourquoi j'ai dit Sabrina? Ah, parce qu'on a une candidate qui s'appelle Sabrina. C'est ça. Mais pour l'instant, nous accueillons Marcel de Chamberet. Bonjour Marcel.
2: Bonjour.
0: Marcel, on cherche à trouver quelque chose. C'est compliqué, oui. Hein. Ce Schmilimousi, un Schmilimousi qui permet de faire des tours sur une tour. En grandissant, j'obtiens le titre de maison de ville. Dans un monde fort, fort lointain, le Schmilimousi surveillait les gabarres. Et puis, une partie de mon histoire a été découverte lors d'une restauration en 2021-2022. À quoi avez-vous pensé, Marcel?
2: Eh bien, mon mari a pensé au tour de Merle.
0: Oui.
2: De Charbonnière, qui est juste à côté.
0: D'accord. Et vous êtes d'accord avec votre mari, Marcel?
2: Oui, bien sûr.
0: D'accord. Bah, vous faites bien, parce que c'est pas la bonne réponse, Marcel.
2: Bon.
0: Je suis désolé. Oui, merci beaucoup, Marcel. Belle journée. Au revoir.
2: Au revoir.
0: Et c'est pour ça que je disais Sabrina à la place de Shakira. Sabrina, c'est notre candidate qui arrive maintenant. Le retour. On vous a déjà eu tout à l'heure, Sabrina. Rebonjour. Vous êtes toujours à l'arche, hein. Vous n'avez pas bougé.
2: Toujours
0: depuis.
2: À l'arche.
0: Et oui. À quoi avez-vous pensé, Sabrina?
2: Eh bien, je pense à la tour du manoir de L'Hérial.
0: Et qu'est-ce que c'est?
2: Elle s'est appelée Maison de Ville.
0: Oui.
2: Ancienne tour de guet.
0: Voilà. Maison de Ville, c'était un peu une mairie, quoi, en quelque sorte. Il y a de cela quelques années, puisque on était dans les années 1604-1608. Elle permet de faire des tours sur une tour.
2: Oui.
0: Comment vous expliquez ça, vous?
2: C'est une ancienne tour de guet.
0: C'est ça, voilà.
2: Là-bas.
0: Et comme je le disais, elle a été plus ou moins rénovée, enfin en tout cas restaurée entre 2021 et 2022. Et c'est à cette occasion qu'on a découvert que sous cette maison de ville, donc ce manoir, il y avait une tour de guet qui, elle, remontait carrément au XIIe siècle. Eh ben, écoutez, Sabrina, bravo, c'est la bonne réponse. On était bel et bien à Argentat-sur-Dordogne. Et merci parce que grâce à vous, je ne savais pas qu'il y avait autant de tours à Argentat-sur-Dordogne. En tout cas, cette tour plus exactement ce manoir de l'Hérald construit sur cette ancienne tour, vous permet de remporter la carte cadeau d'une valeur de 30 euros. Voilà pour vous, Sabrina.
2: Merci beaucoup.
0: Et ben voilà, gardez votre sourire et puis passez une belle journée à l'Arche.
2: Merci, bonne journée également.
0: Au revoir, Sabrina, au revoir.
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0: Ah, il n'était pas facile, hein, je le reconnais, mais bravo de l'avoir retrouvé, ce Schmilimousi. On a encore une vingtaine de minutes pour jouer avant les infos de midi, donc on va y aller tout de suite avec un tout nouveau Schmilimousi. Et un indice que je vous donne tout de suite, celui-là est beaucoup plus facile, hein, à mon avis, vous le connaissez tous. Ce premier indice est le suivant. Paradoxalement, au départ, on ne pouvait pas forcément s'y asseoir. C'est ce que je vous propose comme premier indice pour vous offrir encore des cadeaux ici, Limousin, au 05 55 34 5000. Tout nouveau Schmilimousi, premier indice. Paradoxalement, au départ, on ne pouvait pas forcément s'y asseoir. Est-ce que cela vous fait penser à quelque chose en particulier dans notre Limousin? Vous nous dites tout de suite vos propositions. 05 55 34 5000.
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0: On cherche un nouveau Cheminée Musique, vous connaissez tous avec ce premier indice. Paradoxalement, au départ, on ne pouvait pas forcément s'y asseoir. 05 55 34 5000, c'est parti pour vos propositions, on vous attend.

0: La fille du motel, Monsieur Eddy Mitchell sur votre radio locale ici Limousin.
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0: Tout nouveau, tout beau, je vous ai dit que paradoxalement au départ, on ne pouvait pas forcément s'y asseoir. Nous avons Yves qui nous appelle du Zerge. Bonjour Yves.
2: Oui, bonjour.
0: Que nous proposez-vous Yves?
2: Ben, je pensais à la chaise du diable, à Collonges la Rouge.
0: Forcément. Vaut mieux pas s'y asseoir sur la chaise du diable, c'est ce que vous nous conseillez,
2: ouais.
0: Yves?
2: Ouais, c'est ça. Puis j'imagine qu'avec les visiteurs et tout ça, maintenant il y a des gens qui s'y assoient, alors qu'au départ, forcément, il y a plusieurs millions d'années, sans doute, les gens ne pensaient pas aller s'y asseoir. Et puis ça peut être même pas comme ça.
0: Ouais. Bon, ben malheureusement, le diable a parlé, c'est-à-dire moi. C'est pas la bonne réponse, Yves, je suis désolé.
2: Et ben c'est pas grave, bonne journée.
0: Bonne journée, au revoir Yves.
2: Ouais, merci, au revoir.
0: Mireille est à Bosmine-Aiguille, bonjour Mireille.
3: Bonjour Pascal.
0: À quoi avez-vous pensé, Mireille?
3: Alors, je pensais à la limousine, la voiture, parce que, à l'origine, si vous voulez, la limousine, c'était comme une voiture comme une chaise tirée par des chevaux,
0: ouais,
3: qui servait à transporter des marchandises, et c'est né en Limousin, donc 19e siècle, et en fait, il n'y avait pas de siège à l'arrière.
0: Ah oui, donc on ne pouvait pas s'asseoir.
3: Voilà.
0: Ou alors ça faisait mal. Après avoir découvert l'histoire de la limousine, ma chère Mireille, je vous annonce que ce n'est malheureusement pas la bonne réponse.
3: Eh bien, tant pis.
0: Vous êtes allé chercher beaucoup, beaucoup trop loin. C'est beaucoup, beaucoup plus simple. Bon, merci Mireille, en tout cas, d'avoir joué.
3: Merci.
0: Et belle journée à vous. Je vous le dis, hein, à vous tous et à vous toutes, vous continuez de jouer. J'aimerais bien qu'on le trouve avant midi. Il est hyper facile, ce Schmilimousi. Le premier indice, paradoxalement, au départ, on ne pouvait pas forcément s'y asseoir. Ça, c'est ce que je vous ai dit. Pour commencer et tenter de le découvrir, je rajoute très vite, parce que j'ai très envie de vous offrir des cadeaux, un nouvel indice. Je suis bien placé à Limoges. Là, franchement, c'est un jeu d'enfant. Je suis bien placé à Limoges. Paradoxalement, au départ, on ne pouvait pas forcément s'y asseoir. À quoi pensez-vous? 05 55 34 5000, vous jouez avec ici Limousin.

0: Dion Warwick avec A Breaker.
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0: Avec Karine qui nous appelle de Limoges. Bonjour Karine.
2: Bonjour.
0: Soyez la bienvenue Karine, vous êtes tout en sourire visiblement et vous avez une radio près de vous, il faudrait la baisser Karine parce que j'ai l'impression d'être dans une cathédrale à vrai dire. Alors je sais que j'ai beaucoup de talent mais quand même...
2: Dans une voiture seulement.
0: Voilà. Bien Karine, on a 30 secondes à peine pour donner, je l'espère, la bonne réponse. Paradoxalement au départ on ne pouvait pas forcément s'y asseoir et puis je suis bien placée à Limoges, à quoi pensez-vous?
2: Ben, étant née à Limoges, je pense directement à la place des bancs.
0: Eh ben oui, mais on peut pas s'y asseoir.
2: Peut-être parce qu'avant, il n'y avait pas de bancs, et, ou alors peut-être qu'avant, il y en avait, je ne sais pas.
0: Alors voilà, effectivement, c'est bel et bien la place des bancs à Limoges. Vous avez gagné, Karine, je vous explique. À vrai dire, les bancs, c'était plutôt les étals où les commerçants posaient toutes leurs marchandises pour pouvoir les proposer aux gens. Et ensuite, on a remplacé ces étals par des bancs, et c'est devenu la place des bancs.
2: Voilà, qui est devenue une place de grand marché, tout à fait.
0: Ouais, tout à fait. Alors, ça fait les deux, un peu, maintenant, finalement.
2: Voilà.
0: Écoutez, bravo. Bon, il était beaucoup plus facile, ce Schmilimousi. Et du coup, j'ai envie de vous offrir deux cadeaux. Un livre, tout d'abord, puisque vous êtes de Limoges, le livre Haute-Vienne inattendue. Et puis, je vous rajoute la petite gourde ici, Limousin. Voilà pour vous, ma chère Karine.
2: Merci, c'est gentil.
0: Eh ben, voilà, passez une belle journée sur la place des bancs, à Limoges, comme vous voulez, tranquillement. À très bientôt, Karine.
2: Pour un petit rendez-vous, c'est sympa, bon, merci.
0: À bientôt, au revoir.
2: Au revoir.
0: C'est aussi ça, le Schmilimousi. Des fois, entre deux rendez-vous, on tombe sur un indice et hop, on trouve la bonne réponse et on gagne les cadeaux ici, Limousin. Bravo à vous. On rejoue au Schmilimousi demain, dès 11h. Moi.

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0: Oh oui, c'est du soleil, c'est du bonheur. C'est Philippe Laville, c'est Jocelyne Berroir avec Collet Serré sur votre radio locale ici Limousin. Et Nora Malagré qui arrive après les infos de midi. Bonjour Nora.
2: Bonjour tout le monde. 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
0: Nous sommes le jeudi 17 novembre, on vous souhaite un bon appétit, les midi. Les infos avec vous, Alain Ginesté.
4: Au lendemain de l'important incendie qui a ravagé la pharmacie du centre-bourg d'Aix-sur-Vienne, celle de l'avenue Pasteur, les pompiers sont toujours affairés ce midi au déblayage des dégâts très importants. L'ossature bois du bâtiment a dû être découpée ce matin afin aussi de parfaire l'extinction du feu. Il n'y a pas eu de blessés, mais c'est évidemment un coup dur énorme pour le couple de propriétaires, leurs 6 employés. Et en fait, pour toute la commune, explique le maire d'Aix-sur-Vienne, René Arnaud, qui est déjà en train de songer à la suite des choses, notamment pour que l'activité reprenne.
5: Il n'y a pas de dégâts humains, ça c'est l'essentiel. Par contre, il y a quand même des employés dans cette pharmacie. C'est une problématique économique puisqu'on a 2 pharmacies sur Aix, il y en a une deuxième, mais c'est un traumatisme parce que quand on voit les gens face à leur pharmacie et qu'ils la voient partir en fumée, on prend part à leur peine et... On essaie donc de déployer tous les moyens pour venir en aide aux pompiers, déblayer. Et après, il va falloir trouver une solution de remplacement pour qu'ils puissent reprendre leur activité au plus vite. On pense à l'après et aux solutions temporaires avant que la pharmacie soit reconstruite. Ça, c'est le plus important.
4: Interview Garance Cahier, info à retrouver sur ici.fr. 2 blessés graves dans un accident de moto ce matin à Saint-Viance, en Corrèze, sur la départementale 148. Un homme de 27 ans et une jeune femme de 25 ans ont été sérieusement blessés et transportés à l'hôpital de Brive. Une première suspension de permis de conduire pour usage du téléphone au volant en Corrèze. Sanction qui fait suite à la nouvelle mesure décidée par le préfet et appliquée depuis le 1er septembre. Il avait annoncé une suspension du permis de 3 semaines pour tout conducteur pris en train de téléphoner au volant en cas de récidive, ce qui est le cas ici. Le chanteur Patrick Bruel porte plainte pour violation du secret de l'instruction. Ses avocats dénoncent la publication dans plusieurs médias, dont Paris Match, d'extraits de son audition par les enquêteurs. Le chanteur de 67 ans est mis en examen dans 4 dossiers pour viol et tentative de viol. Il a dû renoncer à sa tournée qui devait passer par le Zénith de Limoges le 14 novembre prochain. 26 victimes de Jeffrey Epstein ont été dénombrés par le parquet de Paris au cours des investigations menées contre le prédateur sexuel américain. 13 n'étaient jusqu'ici apparus dans aucun dossier, indique la procureure de Paris.
0: Les 8000 chasseurs corréziens préparent l'ouverture, ce sera dimanche.
4: L'ouverture de la chasse, donc effectivement, la saison s'annonce bien parce que les printemps et les étés secs sont favorables pour la reproduction des espèces. A dit ce matin le directeur de la Fédération corrézienne de chasse, David Murat. Il était l'invité donc d'ici Limousin Matin. Il rejette l'idée d'un report de l'ouverture de la chasse demandé par des associations nationales après les feux et les canicules. Ça va au contraire augmenter le gibier, a défendu David Murat devant Bastien Thomas.
6: Pour la Corrèze, c'est surtout la canicule. On se pose des questions, nous-mêmes chasseurs, sur les conséquences de la canicule, parce que paradoxalement, la saison s'annonce bien, parce que les printemps et les étés secs, comme nous venons de connaître, sont très favorables pour la reproduction de toutes les espèces. Donc on sait qu'on a une très très bonne reproduction sur le lièvre, sur le chevreuil ou sur le sanglier par exemple. Et là, on s'attend donc avec l'ouverture à avoir des informations par les chasseurs qui vont être sur le terrain. C'est-à-dire que les jeunes sont nés, ça, et même encore une fois avec une bonne qualité de la reproduction. Mais quelles ont été les conséquences des épisodes de canicule qui se sont succédés sur la qualité de l'allaitement pour les chevreuils, pour les biches? Et est-ce que ça se ressent ou pas sur les jeunes de l'année? Donc on pense qu'avec maintenant les 8000 chasseurs corréziens qui vont tous les week-ends être dehors sur le terrain, on va pouvoir avoir des informations justement sur ces conséquences-là.
4: Reportage donc et interview complète surtout à retrouver sur ici.fr concernant les animaux domestiques. Plus de 9500 animaux ont été abandonnés et recueillis en juillet et en août par la SPA, chiffre national évidemment, soit une hausse historique de 20% par rapport à la même période de l'an passé. Un mot de handball, il y en a ce soir à Limoges. Le LH, le Limoges Handball, doit confirmer à Beaublanc son bon début de saison. C'est la deuxième journée de Star League, ce sera face au promu Saran à côté d'Orléans.
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4: Cette météo, très belle, assez fraîche.
0: Ouais, j'ai un petit peu de glace en dessert, puisqu'il fait un peu plus frais.
4: Quand même pas.
0: Non, quand même pas. Voilà. Mais voilà, on a un petit vent de nord modéré pour cette journée qui aide à stabiliser les températures, nous donner enfin des températures de saison, devrais-je dire, puisqu'on aura 20 degrés pour la maximale à Meymac, 23 à Limoges, à Bellac et en Bazac, 24 degrés à Tulle, 25 degrés à Brive. Vous l'avez compris, c'est du soleil qui nous accompagne pour cet après-midi, et même on peut se le dire jusqu'à la fin de la semaine où on devrait avoir un week-end plutôt chouette. Bon appétit à tous et à toutes, il est midi 5.
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2: Bonjour à tous, quel bonheur de vous retrouver chaque midi sur votre radio Ici. J'en profite pour faire un gros bisou à toutes les locales partout en France sur le réseau Ici. Et d'ailleurs, la semaine prochaine, sachez-le, nous serons en direct de Montpellier. Voilà, je place ça là. Bienvenue dans votre nouveau rendez-vous. Ici, on parle bon plan, vie quotidienne, arnaque à éviter, santé. Nous sommes là pour vous rendre service parce qu'on vous doit bien ça. C'est le titre de ce nouveau rendez-vous quotidien. Nous sommes ensemble jusqu'à 13h. Je suis Enora Malagré. Voici la très joyeuse bande du jour qui m'accompagne, Aude Razo, Madame Anti-Arnac. Coucou Aude.
9: Coucou, coucou tout le monde.
2: Valère Coréard, le premier de la classe, et ses blonds plans qu'on sent.
10: Salut Enora, bonjour à toutes et tous.
2: Gérald Kirzet, notre médecin chéri. Bonjour Gérald.
11: Bonjour, bonjour tout le monde.
2: Elsa Wolinski, notre rayon de soleil.
12: Bonjour.
2: Bonjour Elsa. Aujourd'hui, nous allons vous donner des conseils très précieux, une émission très réjouissante à propos de vos robots de cuisine. Il y aura aussi, on va parler gestes de premier secours ou comment faire quand on n'a pas de caution pour un appart. Bref, un joli programme pour vous rendre service parce qu'on vous doit bien ça. Et on a un invité supplémentaire, un grand ami, un grand cuisinier, un grand restaurateur, monsieur Abdel Alaoui. Bonjour Abdel.
13: Bonjour à tous, merci de m'accueillir. Et on va parler...
2: Cuisine, forcément.
13: Pas de mécanique. Bah,
11: c'est l'heure, non ?
2: Oui, c'est l'heure en plus. Appelez-nous, laissez-nous un vocal au 0810 055 056. Nous sommes là pour vous. Ou alors, laissez-nous des messages vocaux, comme l'a fait aujourd'hui Mélissa.
14: J'ai reçu plusieurs fascicules avec des numéros de plombier, électricien, chauffagiste, etc. Et ma mère affirme mordicus que c'est sans doute une arnaque.
2: Alors, ça c'est pour vous, Aude, hein ?
9: C'est une arnaque, je confirme. Maman a toujours raison, il faut toujours écouter maman, on met tout ça à la poubelle.
2: On va y répondre dans une trentaine de minutes et puis le meilleur pour la fin. 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Et on démarre avec vous, chers amis, Valère et Abdel Alaoui, que nous recevons spécialement aujourd'hui pour parler cuisine, ou plutôt robot de cuisine, mon cher Valère. Comment gagner du temps et de l'argent?
15: Oui, parce que si je vous dis Airfryer, Cookeo, Thermomix, Magimix, Ninja...
2: Vous m'avez perdu déjà.
9: Ninja non, Crispy. Moi ça me fait rêver, perso.
15: Mais, non, mais vous connaissez, je pense, autour de la table, et celles et ceux qui nous écoutent, un peu ces noms-là, voire on en a tous un à la maison, non?
9: Oui, moi j'ai Airfryer.
11: Non.
15: Gérald, non, non.
9: Moi j'ai un Moulinex Compagnon.
15: Ah ouais, très bien. C'est vieux, ça. Oui, pas c'est de robot à la maison.
2: Je n'ai rien.
15: Et Abdel Alaoui.
2: J'ai mes propres mains, l'artisanat breton, chers amis.
15: Ah oui. Abdel, vous qui êtes un cuistot professionnel.
13: Moi je suis un peu à l'ancienne, j'ai ce qu'on appelle un bas mix. Tu sais, c'est le truc qui mixe les soupes avec un bras, c'est un bras mix quoi.
9: Ah oui, c'est ça, à l'ancienne.
13: Juste à l'ancienne. Et j'ai un petit Cookeo qui traîne. De temps en temps, j'utilise pour remplacer la.
2: Qu'est-ce que c'est, Cookeo,
13: Abdel Alaoui? La cocotte. Tu vois,
2: d'accord,
13: la cocotte.
2: Oui.
13: Tu mets tes légumes, ta viande, et tu fermes. Et au bout d'une heure, ça siffle. Le Cookeo, c'est ça. C'est un peu la cocotte 2.0.
2: D'accord.
13: Tu mets tout dedans. Cookeo d'aujourd'hui, t'as un écran tactile et tu choisis ta recette et c'est parti quoi.
15: En tout cas, la question qu'on s'est posée, c'est entre le prix d'achat, la consommation, l'usage réel, est-ce que ces appareils sont bien rentables? Est-ce que c'est un peu une arnaque marketing au fond? Est-ce qu'on nous pousse à la surconsommation? C'est 100 euros un airfryer, 1000 euros un Thermomix, un Ninja Foodie, on est autour de 200 euros, donc ça peut quand même piquer. Donc première question pour vous, Abdel Alaoui, puisque vous êtes un professionnel de la cuisine, on s'en remet à vous aujourd'hui. Tous ces robots multifonctions, c'est vraiment utile ou c'est du marketing?
13: Alors il y a beaucoup de marketing et d'ailleurs ils sont vendus grâce, on va pas se voiler la face, hein, grâce au réseau beaucoup. Mm-hmm. Et on a certains sont utiles. Ça dépend le budget qu'on va mettre. Si on commence à mettre entre 500 et 1000 euros comme le Thermomix, on a intérêt d'utiliser en tout cas 3-4 fois par
2: parce
13: semaine.
2: Parce que c'est énorme.
13: Pour que soit hyper, rentable. Après l'air fryer. Moi j'aime bien parce que il a cette utilité en fait de rendre croustillant les produits sans forcément mettre trop de gras.
2: Donc tu
13: mets ce que tu veux dedans, un tout petit peu de gras. Et il y a un système un peu.
11: Mais on n'est même pas obligé de mettre du gras.
13: Même pas obligé, quoi. Mais si on veut quelque chose de
2: croustillant. Mais c'est vrai que moi, j'ai mis une tranche de jambon de Bayonne chez une copine, c'est devenu du bacon vraiment hyper croustillant. Non, mais j'ai
13: ça
2: trouvé ça super, ça la sèche.
13: Oui, voilà. Ça la sèche. Et tu peux manger ça comme une chips. Si je devais utiliser un robot, c'est Air Fryer. Et comme je disais au départ, c'est le Cookeo qui est hyper pratique
2: mais
13: aussi.
2: Mais le Cookeo, c'est cher.
15: Oui, je sais pas combien ça coûte là.
13: Entre 200 et 500. Ouais, c'est assez cher.
15: Ouais, donc c'est
13: une vraie utilité. Ça remplace la marmite. Alors, moi, je suis pas le bon client parce que je suis chef et je cuisine avec mes couteaux et mes casseroles.
2: Oh là là, regardez le boulard.
15: Alors, ça faisait penser à quelque chose.
2: Qui est un immense restaurateur qui nous fait vraiment le cadeau d'être là aujourd'hui.
15: Abdel Alaoui, on dit souvent qu'il vaut mieux cuisiner des produits bruts de saison pour faire des économies, pour être dans une démarche écologique, mais aussi pour avoir des produits de meilleure qualité. Est-ce que ces appareils dont on parle là, ça peut nous faciliter la vie pour justement aller plutôt vers des produits bruts plutôt qu'ultra transformés ?
13: Alors oui, ça facilite la vie parce qu'on va gagner du temps et pendant que vous allez brancher évidemment votre Cookeo, vous pouvez faire autre chose. Si on a des enfants à les devoirs, par exemple des enfants à l'heure du dîner, est-ce que ça motive à utiliser des produits de saison ou bruts oui aussi parce qu'on est assez guidé en fait. Si on regarde un peu les machines d'aujourd'hui, en tout cas les robots d'aujourd'hui, ils ont tous cet écran tactile et il suffit par exemple d'ouvrir son frigo. On a 5-6 ingrédients un peu dans son frigo, on sait pas quoi faire avec. On les rentre un peu dans ses écrans et là le robot comme par magie paf, il te donne une recette.
2: Et
13: tu balances ça dans ton robot.
12: Il y a Abdel Alaoui qui sort comme ça du robot, maladin et qui nous fait à manger.
11: Alors moi je veux bien Abdel Alaoui à la place que du thermomix.
2: Elsa Wolinski, pardonnez-moi.
11: Non, je faisais une blague.
2: Une petite blagounette au Drazo.
9: Moi en fait avant d'avoir un robot cuisinier, j'avais jamais fait de soupe toute seule, j'avais jamais fait de purée toute seule et là maintenant je le fais.
13: Il y a une vraie motivation. En tout cas, il y a ce truc de... Alors, faut pas le mettre de côté, le robot. Faut vraiment s'en servir.
15: S'il y a un équipement à avoir absolument à la maison, lequel ou lesquels pour justement reprendre le contrôle de son alimentation sans forcément y passer non plus des heures parce qu'on a souvent des vies occupées.
13: Alors, il y a le Magimix, évidemment, qui va nous servir à mixer si on veut faire une soupe ou juste une compote ou même couper des légumes. On a le air fryer, moi j'aime bien parce que vraiment ce truc.
2: Je vous sens très air fryer, Abdel.
13: Non mais ce truc-là, c'est tout. Pourtant, il n'y a aucun placement de produit, c'est juste ce truc.
2: On ouvre le bac.
13: Ça remplace le four, quoi. Et c'est pratique.
2: C'est
13: un tiroir.
2: Très bien pour les enfants.
13: On met sur le plan de travail, on met sur le côté, ça remplace le micro-ondes. Et tu as plusieurs tiroirs et tu mets les produits que tu veux. Et là, tu balances ta recette.
2: Magimix, air fryer. Je retiens ça, je fais une liste. Il y en a forcément des pas très très chers. On va continuer de parler de cuisine avec notre chef Abdel Alaoui et toute la bande dont vous doit bien ça. On va même vous donner une petite liste magique des erreurs à éviter en cuisine. Oh là là, que de bonnes nouvelles. Sinsemilia, je vois apparaître sur mon écran, j'ai 24 ans à nouveau. Oh, c'est merveilleux ça, sur votre radio ici, ça s'appelle Tout le bonheur du monde. Bienvenue.

0: Quelle joie de réentendre ce titre de Cinse Emilia dans On vous doit bien ça sur votre radio ici.
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0: 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Et on parle cuisine aujourd'hui dans On vous doit bien ça, pardon, en ce début d'émission. Nous recevons à cet effet le grand chef Abdel Alaoui qui nous fait le cadeau d'être là. Rebonjour Abdel Alaoui.
2: Bonjour.
0: Vous sortez d'ailleurs un livre dont on parlera après qui s'appelle Couscous Connexion, 50 recettes qui ont du grain. Il faut bien le dire en plus, le couscous ça fait encore partie du top 5, hein, des plats préférés des Français. Ce livre est dingue.
2: Ouais.
0: J'ai si faim. Sachez-le, vraiment. On continue de parler cuisine. Valère Coréard vous questionnait sur les robots Magimix ou autre air fryer, et puis on va vous donner des petits tips aussi pour plus faire trop de bêtises en cuisine.
3: On en fait toutes et tous des bêtises, on ne sait pas très bien comment conserver tel ou tel aliment, on gaspille parfois, on abîme, on utilise mal les équipements et le robot notamment, on en a discuté à la rédaction, on met trop d'aliments dans celui-là, est-ce qu'il faut mettre un couvercle sur la casserole ou pas, bref, on a besoin
0: de vous. Est-ce qu'on met de l'huile d'olive dans les pâtes?
3: Ah ben voilà, première question
0: dans
3: pour
0: l'eau
3: Abdel.
0: Des pâtes.
2: Alors, ça, non mais c'est une super question, et Nora, ça on n'a pas besoin parce que c'est l'eau qui va faire, parce qu'on a l'impression que quand on met de l'huile d'olive ou de l'huile ou un corps gras dans l'eau, quand on va cuire les pâtes, elles vont pas coller entre elles,
0: ouais,
2: et du coup ça va être plus facile. Pas du tout en fait, tu cuis tes pâtes dans de l'eau salée.
0: Mais faut bien mettre du sel, voilà.
2: Du sel, ouais, bah, pour les assaisonner un peu. Et après pour pouvoir les détacher qu'elles collent pas entre elles, parce que c'est des féculents, donc ça colle et c'est comme une colle naturelle. Et on va juste mettre de l'eau fraîche dessus et elles vont se détacher. Donc on peut faire une quantité de pâtes, on les met au frais et après on prend à la pince ou une grande cuillère la quantité qu'on veut, on la passe sous l'eau fraîche et là on a des pâtes qui sont séparées et on vient les sauter à la poêle si on veut faire des pâtes sautées.
3: Et réécouter l'émission de lundi parce qu'on a beaucoup parlé des pâtes avec 60 millions de consommateurs.
0: Oui, il y a du cadmium dedans.
3: Il y a du cadmium dans un certain nombre de pâtes.
4: Dans quelle pâte il faut prendre.
3: Exactement.
4: Si vous nous écoutez.
3: Abdel, côté cuisson, est-ce qu'on fait souvent des erreurs qui vous, en tant que chef, vous dites mais c'est pas possible de faire ça, faut arrêter.
2: On fait des erreurs parce que typiquement, si on prend quand on fait une recette, moi j'ai tendance le dimanche par exemple, je fais mes courses. On a de la chance, le dimanche c'est le marché. Donc on fait ses courses, on va faire une quantité de plats pour la semaine.
0: Oui.
2: Et donc si on allume son four par exemple, même écologiquement parlant, si on allume son four, faut vraiment qu'il serve à quelque chose. Donc là on enfourne le maximum de produits ou même un air fryer par exemple, on va mettre du poulet, des légumes et on fait une quantité pour avoir au moins 2-3 jours de
0: produits.
2: Et on peut congeler après dans les petits sachets.
0: Et le docteur nous dirait que ça n'enlève pas les valeurs énergétiques de la nourriture quand on congèle.
5: Oui, ça n'enlève pas les valeurs nutritionnelles, mais il n'y a pas besoin de congeler pour on va consommer dans la semaine.
2: Oui,
5: donc,
2: il y a 3 jours
5: de temps de conservation, ça pose pas de problème.
2: Il y a 3 jours de DLC, quoi, c'est maximum, quoi. 3-4 jours. Moi, j'ai un enfant qui est allergique au gluten et au lactose, donc je prépare ces petites gamelles ces petites portions pour aller à l'école. Donc j'ai pris un peu le lead de ça. Enfin, je me suis habitué à préparer ces plats-là.
3: Il est chanceux, lui.
0: Vous voulez pas préparer ma petite gamelle, Abdel?
2: Ouais, bien sûr.
3: Qu'est-ce qu'on conserve ou pas dans le frigo?
0: Oui.
3: Moi, c'est une question. Alors ça, je pense qu'on
0: Super.
3: Est personne. Est d'accord là-dessus.
2: Alors les œufs, on n'a pas besoin de les conserver au frais. D'ailleurs, quand on les achète au supermarché, ils sont pas au frais, ils sont avec le lait, avec à côté de l'autre. Moi, je fais un truc aussi pour conserver ces herbes, parce qu'on a tendance à acheter des herbes en quantité, et au bout d'un jour ou deux, moi, je suis gros consommateur de coriandre, par exemple.
0: Moi aussi. Au bout de 2 jours, c'est fini.
2: Voilà. Et ben là, on va prendre un papier absorbant, on va le mouiller avec de l'eau fraîche, on va rouler sa botte de coriandre dedans, et on va la mettre dans le tiroir des légumes, et ça va rester pratiquement une semaine.
0: Mais
2: pareil
0: non.
2: pour la menthe, pareil pour l'aneth, pareil pour l'estragon. Toutes les herbes.
0: Audrazo.
6: J'ai une question, les tomates au frigo ou pas? Parce que gros débat chez moi, tomates au frigo ou pas?
2: Non, alors moi je les mets pas au frigo et là on sort un peu de l'été et on adore avoir cette grosse corbeille en plein milieu de la table avec plein de tomates, plein de fruits et tout.
5: C'est vrai, c'est beau.
2: Et non mais elles ont la température un peu ambiante. Du coup toute la sucrosité de la tomate, elle se révèle là.
6: C'est meilleur.
2: Bien sûr, c'est meilleur.
0: Et la grosse courgette. On la pardon. La grosse courgette.
2: C'est la voisine. C'est quoi?
0: Et la grosse courgette. La grosse... On la met où? Enfin si. Je... Est-ce qu'on
3: frigo,
0: a mis
3: question
0: au frigo ou pas la grosse courgette?
2: Non mais les légumes, à part les carottes qu'on met au frais,
0: oui.
2: Ou peut-être l'aubergine parce qu'elle va vite se friper.
0: D'accord.
2: Mais sinon le reste on peut laisser à l'extérieur.
3: Rapidement, quels fruits et légumes on ne met pas côte à côte? Parce que il y a les fruits et légumes climactériques et non climactériques.
0: Qu'est-ce que ça veut dire?
3: Ça veut dire qu'il y en a qui continuent de mûrir tout seul et d'autres non. Et ceux qui continuent de mûrir tout seul peuvent accélérer le pourrissement des copains.
2: Bah typiquement la pomme, on peut pas la mélanger avec tous les fruits et légumes parce que ça accélère le mûrissement. Et si on la met la pomme à côté de banane par exemple ou d'avocat, au bout d'une journée ou deux, on va avoir des avocats qui vont noircir ou des bananes pareil qui vont noircir. Donc la pomme, faut éviter, faut pas la mettre avec les autres fruits.
4: Moi, j'apprends plein de choses. Là.
0: On a envie de l'écouter pendant des heures. Une dernière question,
3: Valère, rapidement. Peut-être nous donner 2-3 réflexes tout simples pour mieux cuisiner et surtout moins gaspiller, parce que le gaspillage, c'est une source de dépenses inutiles.
2: En fait, il y a deux choses. La première des choses, ce que je disais au départ, c'est si le four est allumé, autant s'en servir pendant une heure et mettre le maximum de produits dedans et préparer des recettes pour des portions pour 2-3 jours. On peut réutiliser aussi les produits qu'on a au frais, c'est-à-dire si on a trop fait de riz, par exemple. On en a fait, par exemple, un poulet au curry. On a pris ce riz pour la garniture, pour l'accompagnement. Ouais. On peut l'utiliser. On va le sauter avec de la coriandre, un peu de gingembre, sauce soja, et on a un deuxième plat. Donc c'est comment réutiliser aussi les ingrédients ou les féculents ou les légumes qu'on a en plus pour refaire d'autres recettes. Aujourd'hui, c'est hyper simple. On va sur internet, sur ces robots là, ils te donnent cette petite tablette, tu fais rentrer tes légumes et voilà.
0: Merci Abdel Alaoui. On va continuer de parler cuisine avec vous et de votre livre, un couscous connexion 50 recettes qui ont du grain aux éditions de la Martinière. Et puis on va recevoir évidemment une auditrice qui nous parle d'une air friteuse. Alors même moi je ne sais pas ce que c'est, mais pour l'heure on va écouter un peu de Bruno Mars. Ah j'adore, On My Soul. On vous doit bien ça, c'est votre nouveau rendez-vous quotidien entre 12 et 13 heures sur votre radio ici.

0: truc de quotidien, du quotidien où elle nourrit ses enfants. Elle a toujours fait ça, tu vois. Et mon père, il le faisait une fois par an. Il arrivait, et bon, il en mettait partout, tu vois. Mais il faisait ça avec, avec le cœur et il nous fait cette recette au trip. Donc c'est un peu le début de ce livre. Et évidemment, quand tu commences à t'intéresser au couscous, bah, en fait, du couscous, mais il y en a dans le monde entier. Il y a un couscous brésilien, sénégalais, malien.
1: Mais oui, c'est ça qui est fou. Il y a
0: libyen.
1: Je vois du couscous aux sardines et je sais à quel point la sardine est très, très bon pour la santé, n'est-ce pas?
2: Exactement, plein de vitamines, plein d'oméga 3. Manger un peu de poisson, ça change la viande.
1: Il y a une recette de couscous aux agrumes. Je me retourne vers vous, ça vous inspire. Parce que ça, c'est complètement notre délire. Après, je me retourne vers Aude parce qu'il y a un tatin de fenouil à pas piquer des hannetons, des croquettes panées. On a envie d'absolument tout essayer. Et alors, pardonnez-moi, ça a l'air facile à faire quand on lit votre livre.
0: Bah, ça, c'est un peu ma spécialité. C'est toujours quelques petits ingrédients et on arrive à faire une recette. Mais vraiment, il est intéressant parce qu'il y a plein de livres vraiment du monde entier, quoi. J'ai rencontré des potes chefs et tout, donc qui m'ont délivré un peu leur couscous d'enfance.
1: Il y a aussi des œufs mayo, pardon. La recette est folle. Un fondant au chocolat. Bon, bah, j'ai envie
3: Que vous êtes le roi de l'œuf mayo, non?
0: J'ai gagné. Alors, je suis vice-champion du monde.
2: Vice-champion du monde.
1: Non, mais oui, c'est pas du tout une vanne.
0: Non, mais c'est vraiment. J'ai gagné l'année dernière et j'ai joué le jeu. J'y suis allé en me disant qu'est-ce que je vais faire avec ces œufs mayo. Et en fait, je les ai plongés. C'est pour ça qu'il est dans le livre du couscous. Je les ai plongés dans un bouillon de couscous pendant 24 heures. Ils ont pris le goût. Je les ai coupés en deux.
1: Donc, si vous voulez épater vos amis, il y a juste la recette des meilleurs œufs mayo du monde dans le livre d'Abdel Alaoui, Couscous, Connexion, 50 recettes qui ont du grain aux éditions La Martinière. On va accueillir avec nous une auditrice qui avait une question à nous poser. Elle s'appelle Muriel et elle écoute Ici Touraine et on les embrasse très chaleureusement. Ils font un travail formidable. Bonjour Muriel.
4: Bonjour.
1: Comment allez-vous, chère Muriel?
4: Très bien, avec le soleil, et puis de vous entendre, ça illumine la vie.
1: Oh, ah, ces gens-là, si. Là, vous allez me faire pleurer. Muriel, vous avez une question pour notre chef Abdel Alaoui?
4: Alors non, j'ai pas de question, c'était juste un petit message que j'avais mis sur WhatsApp.
1: Vous avez une air friteuse, mais vous en servez pas?
4: Non, j'ai un air fryer. Ouais, j'ai eu un air fryer à Noël, et c'est vrai que je m'en suis servi une fois, mais à ma décharge, j'ai pas de place dans ma cuisine, donc il est dans le carton et j'ai peut-être un peu la flemme de le sortir.
5: C'est un sujet, la place aussi,
1: tous ces robots-là. C'est ça aussi, parce que ça prend beaucoup de place. Du coup, vous utilisez plutôt votre Thermomix, c'est ça?
4: Alors, c'est pas du tout la même chose, hein. Ça cuit pas, mais j'ai un
1: Thermomix. Ça se voit que je cuisine pas, non?
4: Il cuit, mais bon, voilà. Mais le Thermomix, moi, franchement, c'est formidable, hein, comme appareil. Franchement, c'est génial. J'étais sceptique au départ. Et puis, bah, c'est mon mari qui m'a poussée à aller à une réunion,
1: mais comme
4: un
1: quoi,
4: atelier.
5: Il est gonflé, lui.
1: Ils peuvent être utiles, les maris. Alors, merci beaucoup, en tout cas, Muriel. Merci aussi à son mari qui lui a donné un bon conseil. Aude Razo, rapidement.
6: Y a effectivement pas mal de gens qui réagissent sur le 0810 055 056 sur le WhatsApp. Rien ne vaut une cocotte en fonte pour cuisiner.
1: Ah, voilà, à l'ancienne.
0: Évidemment.
1: C'est vrai, Abdel, vous confirmez.
0: Et évidemment, je confirme. Une poêle, des couteaux, une planche à découper. Voilà. Enfin, voilà,
1: Et c'est parti, mon kiki. Merci beaucoup à Abdel Alaoui, notre chef merveilleux, d'être passé par notre petite émission. On vous doit bien ça, notre merveilleuse émission. Mais pour l'heure, nous allons accueillir Vanessa. Bonjour Vanessa.
7: Bonjour.
1: Vanessa, elle a joué. Elle s'est inscrite sur ici.fr et du coup, elle repart avec 200 euros.
3: Bravo Vanessa.
1: C'est merveilleux. Merci beaucoup Vanessa de vous être inscrite.
7: Merci à vous surtout.
1: Et on vous embrasse, ça nous fait plaisir. Il y aura aussi un autre gagnant un peu plus tard dans l'émission, mais pour l'heure, c'est le cas de le dire, de l'actualité de vos régions grâce aux 44 locales de votre radio ici. À tout de suite, chers amis.
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3: Afin de découvrir une nouvelle activité ou de vous investir dans un projet collectif, de rencontrer des passionnés ou tout simplement de trouver l'association qui vous correspond, voici un nouveau forum des associations. C'est quand même le rendez-vous incontournable de la rentrée. Cette fois, je vous emmène à Brive, à l'espace des Trois Provinces. Ce sera dimanche à venir, de 10h à 18h. Il y aura 200 associations présentes. Une journée qui sera pour découvrir la richesse, la diversité du tissu associatif et briviste, du sport, de la culture, des loisirs, de la solidarité, de l'environnement, de l'éducation également, ou de l'engagement citoyen. Ça vous va bien. Vous pourrez trouver une activité ou une cause qui vous ressemble. Ce sera dimanche à l'espace des Trois Provinces, à Brive, de 10h à 18h.
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3: Midi 32 sur votre radio Ici. C'est votre nouveau rendez-vous quotidien depuis la rentrée. Ça s'appelle On vous doit bien ça. Et ici, on parle bon plan, vie quotidienne, arnaque à éviter, cuisine, santé. Nous sommes là pour vous rendre service parce qu'on vous doit bien ça. Alors, nous sommes ensemble jusqu'à 13h. Moi, je m'appelle Enora Malagré. Je suis avec Aude Razo, Valère Correa, Gérald Kirzek qui nous parlera des gestes de premier secours dans un instant, et notre Elsa Wolinski de tout l'argent qu'elle a jeté par les fenêtres à cause des réseaux
5: sociaux. Ou qu'elle n'a pas jeté.
3: Mais pour l'heure, c'est Aude Razo qui répond au vocal d'une auditrice, Mélissa, qui nous a appelé au 0810 055 056.
6: À tous, j'ai reçu plusieurs fascicules avec des numéros de plombiers, électriciens, chauffagistes, etc. Moi, j'appellerais bien parce que j'ai besoin d'un de leurs services. Et ma mère affirme mordicus que je ne devrais pas faire ça et que c'est sans doute une arnaque.
3: Mais
6: qui dois-je croire ? Merci beaucoup.
3: Mais oui, on croit toujours sa maman, non ? Je crois, Aude Razo.
7: Oui, on croit. Là, il faut vraiment, vraiment croire votre maman. Mélissa, effectivement, c'est une arnaque. Je suis sûre que ça parle. J'ai fait un petit test dans l'open space ce matin, j'ai montré à tout le monde.
3: Ah ouais ?
7: Mais vous savez, c'est ces magnets un peu typo bleu, blanc, rouge qu'on reçoit. Donc, il y a les numéros de secours pour
8: pieds. Magnets ?
9: C'est aimanté, on le met sur le frigo.
7: Le frigo, les aimants. Hein ? Et donc, du coup, vous le mettez sur le frigo, ça fait un peu bleu, blanc, rouge, il y a la police, le numéro de la police, des pompiers et tout. Et en dessous, vous avez effectivement le serrurier, numéro de téléphone, dératiseur, bon, numéro de téléphone, etc. Vous voyez de quoi je parle,
3: Elle me regarde, je vous dis la vérité, parce que j'ai encore plongé. C'est-à-dire que je dis, moi je l'ai mis sur mon frigo. Le magnet, Gérald Kirzek. Eh bien, heureusement que j'ai toujours pas appelé le fameux plombier du prénom Jérôme. Et donc, je serais tombée où, moi ?
7: Eh bien, en fait, si vous regardez de plus près déjà, Enora, les numéros sont quasiment tous les mêmes. Donc, le numéro du dératiseur est à peu près le même que celui du plombier. Déjà, ça, c'est déjà un peu suspect.
3: Elsa Wolinski, tombée dans le panneau.
5: J'ai fait la même chose.
3: C'est pas vrai.
5: Moi aussi, je l'ai mis.
7: Bah oui, parce que ça fait pratique, effectivement. En fait, la liste, je vous le dis tout de suite, ce sont des pseudo-artisans qui vont vous facturer des prix exorbitants. Il y a un couple en Moselle qui avait appelé justement un électricien qui était sur la liste qu'ils avaient reçue, et ils avaient payé quand même 1 500 € le remplacement d'un disjoncteur. On était quand même, là où c'est pervers, c'est le côté bleu-blanc-rouge qui est un peu rassurant. Il y a aussi le logo, souvent il y a un petit logo. Alors soit c'est votre mairie, votre département. Moi, la dernière fois que je l'ai eu, c'était le logo d'un hôpital, carrément. Mais en fait, que ce soit l'hôpital, la mairie, le département, ils n'ont rien à voir avec ça. À chaque fois, moi je passe un petit coup de fil et je dis, c'est vous qui envoyez ça ? Non, en fait, ce ne sont pas du tout eux. Donc vous voyez, il y a un petit côté pervers, ils jouent un peu sur le côté officiel, alors qu'en fait, ce sont juste des artisans véreux qui vous ont glissé ça dans la boîte aux lettres. Petit conseil, faites vous-même votre liste de numéros d'urgence avant d'en avoir besoin. Vous discutez avec les voisins, tu connais un serrurier sympa qui coûte pas trop cher, etc. Faites-vous une petite liste, collez-la sur le frigo, Enora.
3: Quelle est mauvaise.
9: Avec du scotch, c'est pas grave si c'est pas aimanté.
3: Gérald Kirzek, vous aviez une petite remarque.
9: Oui, est-ce que c'est forcément des artisans véreux ? Est-ce qu'on peut pas imaginer, moi je pense à la campagne, des artisans qui veulent aider justement et qui ont fait eux-mêmes cette liste et qui en ont fait un magnète justement et qui le distribuent.
7: Alors, sur ces magnètes-là précisément dont je parle, les fameux bleu-blanc blanc, rouge, très bien fait.
9: Ouais, dans les grandes villes et tout
7: c'est
9: ça.
7: C'est une arnaque. Par contre, effectivement, si vous avez l'artisan du coin qui vous a glissé un petit prospectus dans la boîte aux lettres pour faire sa pub, bon voilà, donc là, on peut aussi discuter avec le voisin, les voisines, etc. Est-ce qu'ils le connaissent ou pas? Et puis on voit si c'est sérieux ou pas.
8: Merci, cher Audrazo. Faites comme notre auditrice Mélissa. Appelez-nous, posez-nous vos questions. Ça se passe au 0810 055 056. C'est notre WhatsApp et c'est gratuit. Nous allons écouter France Gall, la chanson d'Azima sur votre radio ici.

0: France Gall, la chanson d'Azima dans On vous doit bien ça sur votre radio ici.
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0: Quelle joie d'être avec vous tous les midis jusqu'à 13h. C'est votre nouveau rendez-vous quotidien avec toute une joyeuse bande que j'aime tant. Et ma petite chouchoute.
3: Ah, enfin, ça y est.
0: Ça y est,
3: j'ai ce rôle.
0: En semaine 2. Alors, Elsa Wolinski, j'attends avec impatience votre chronique. Vous avez, je crois, peut-être réussi à économiser de l'argent, dis donc.
3: Oui, ça m'arrive très très rarement. Mais écoutez, moi surtout en ce moment, Enora, je crois que je suis en train de devenir folle. Enfin, je vais pas très bien. Non, je vous assure, je m'inquiète pour moi toute seule. Vous savez de quoi j'ai rêvé cette nuit?
0: Non.
3: D'électroménager.
0: Ah, ça va pas, oui.
3: Non, oui, j'en suis là, Gérald. Oui, je vous assure, je rêve même plus de vous, Valère. Non, c'est fini. Ni d'une maison au bord de la mer, ni même d'interviewer Céline Dion, pas du tout. Non, moi je rêve d'un aspirateur.
0: Okay.
3: Effectivement, je sais exactement à qui la faute. Les réseaux sociaux, tout à l'heure le chef Abdel Alaoui l'a dit d'ailleurs, c'est la faute des réseaux sociaux.
0: Ouais.
3: Quand je n'arrive pas à dormir, comme cette nuit d'ailleurs, je scrolle. Et vers 2h du matin, je peux vous assurer que tous les robots ménagers du monde me paraissent indispensables.
0: Ouais,
3: j'ai eu le malheur cet été de passer des heures à regarder la Ninja Creamy Deluxe. Est-ce que vous savez ce que c'est?
0: Pas du tout.
3: Vous l'avez vu, c'est cette machine? Elle a 10 programmes. Elle fait des sorbets, des gélatos, des yaourts glacés, même des glaces protéinées. Et elle coûte 219,99€.
0: Qu'on peut payer en 25 000 fois. Donc
3: bien
0: on se dit, tiens, c'est possible.
3: Évidemment, j'avais à peine fini de regarder mes glaces que mon téléphone avait déjà compris que j'étais une proie facile. Vous pensez bien. Et voilà que maintenant, l'algorithme remplace toutes les vidéos de mecs torse nus que j'avais qui font des recettes de cuisine par de l'électroménager. Donc cette nuit, j'ai complètement bloqué sur un aspirateur. Mais oui, oui. Vous savez, celui qui s'allume avec la petite lumière bleue. Est-ce que vous l'avez déjà vu?
4: J'ai vu ça, c'est fascinant.
3: Ah non, mais
0: Audrazo en est.
3: Il a une caméra haute définition avec de l'intelligence artificielle qui photographie la tâche et la compare à une base de près de 10 millions d'images de saleté. 10 millions!
0: C'est la NASA.
3: Et ensuite, il décide tout seul du nombre de passages nécessaires. Moi, à ce stade-là, je suis capable de faire des tâches exprès, rien que pour le regarder travailler, je vous le dis. Et quand il a terminé, il rentre tout seul dans sa petite maison.
0: Oh.
3: C'est plus un aspirateur, c'est un colocataire, en fait. Alors, je vous donne le prix, hein, quand même.
0: Alors
3: 899€.
0: Ah,
3: oui,
0: c'est pire. Oh.
3: Bon, là, et ensuite est arrivé sur mon écran le Thermomix. Vous en avez parlé tout à l'heure, Valère. Le Thermomix TM7. Alors, est-ce que vous êtes prêts?
0: Allez-y.
3: Il a 24 modes, remplace plus de 20 appareils, possède un écran tactile de 10 pouces et donne accès à plus de 10 000 recettes. Il peut même organiser vos menus de la semaine et
0: établir vos soirées.
3: Établir votre liste de courses. 1599€. Alors, à ce prix-là, je vous dis, moi, je voudrais qu'il fasse lui-même les courses, la table, qu'il demande à mes enfants comment ils ont passé leur journée.
5: Ça s'appelle un mari. Hein.
3: Oui. Ah, bah oui, c'est vrai. Vous avez raison. Donc, à 5h du matin, j'arrivais toujours pas à dormir et j'ai remarqué l'état de mes vitres qui étaient un peu crasse-pouille.
0: Oui,
3: je me dis, elles sont pas très propres. Donc, j'ai repéré là un robot qui s'accroche tout seul à la fenêtre. Il calcule l'itinéraire tout seul. Il détecte les bords et pulvérise lui-même le produit nettoyant sur la vitre.
0: Oh là, alors, c'est combien ça?
3: 499€.
0: Okay.
3: Je le veux quand même. Je les veux tous. Mais oui. Alors, sinon, le dernier, c'est ma petite passion parce que ça fait des petites bouclettes. Dyson AirWrap ID.
0: Il
3: se connecte à votre téléphone en Bluetooth. Vous lui donnez votre profil capillaire. Moi, j'ai mis Beyoncé en direct. Et là, il vous programme des boucles. 479€. Alors, j'ai fait le calcul,
0: c'est un peu la valeur. Valère.
3: Si j'avais acheté toutes les machines qui me paraissent indispensables la nuit, j'en aurais eu pour exactement 4 000€.
0: Voilà,
3: on va faire ça. Presque 4 000€. Tout ça pour ne plus aspirer, ne plus laver mes vitres, ne plus cuisiner, ne plus faire mes glaces et avoir des jolies bouclettes. Alors en fait, j'ai compris une chose. Ce que les réseaux sociaux essaient de me vendre, c'est une vie dans laquelle je ne fais plus rien.
0: Ouais.
3: Et franchement, finalement, ça ne me va pas.
0: Bah oui,
3: on
0: a envie de faire des choses.
3: Ça ne me fait pas rêver tout ça. J'ai envie, évidemment, de cuisiner, de laver mes vitres et de vivre et de faire la cuisine.
0: Exactement.
3: Bien sûr.
0: Et puis d'être riche, parce que du coup, vous n'avez pas acheté.
3: Ah bah ça, j'ai envie d'être riche.
0: Grâce à On vous doit bien ça, vous voyez, ça calme un peu les envies d'achat un peu compulsives. Valère, vous avez une petite technique pour qu'on ne tombe pas dans le panneau et qu'on fasse des économies?
2: Bon, déjà suivre les conseils d'Elsa, c'est-à-dire quand ce qu'on regarde à 2h du mat, on essaye
3: on
2: n'achète pas, c'est pas forcément le meilleur moment. Alors, sinon, il y a un truc que je trouve pas mal, c'est la méthode du bol. Je sais pas si vous connaissez. Le bol, ça peut être un saladier, qu'importe, un petit récipient. Le principe, c'est le suivant, c'est de vous aider à résister aux achats compulsifs.
3: Oh,
2: on est dans un magasin. Vous savez, les rayons à la fin, quand on arrive un petit peu avant la caisse, c'est là qu'on a les petits achats compulsifs, par exemple. Tiens, ça, je vais le prendre, Chaque fois que vous êtes face à un achat instinctif, un projet d'achat, vous vous retenez et vous marquez sur un petit papier ce que vous avez failli acheter et combien ça coûtait. Vous pliez le papier, vous le mettez dans le bol. Et puis vous attendez une semaine, un mois, et de temps en temps, vous allez voir ce que vous aviez mis là-dedans. Et vous vous dites, est-ce que je le veux vraiment ou est-ce que j'ai fait une économie réelle? C'est un tout petit pare-feu, c'est un petit rempart en fait à l'achat spontané, parce que bien souvent, on le regrette après et on a gaspillé des sous.
0: Alors, je vais mettre un bol illico quand je rentre chez moi ce soir. Ne cédez pas au chant des sirènes. C'est justement ce qu'on va écouter sur votre radio. Ici, grâce au frérot de la Vega, votre nouveau rendez-vous, c'est On vous doit bien ça. On est ensemble jusqu'à 13h.

0: ne se lasse pas de la voix des frérots de la Vega, le chant des sirènes sur votre radio ici.
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0: Encore un petit quart d'heure à passer en votre compagnie, ça passe si vite, on est ensemble jusqu'à 13h, c'est votre nouveau rendez-vous quotidien, on vous doit bien ça, sur votre radio. Ici, il y a une journée, là ce week-end me semble-t-il,
3: samedi,
0: merci Audrazo, sur les gestes des premiers secours, c'est évidemment notre médecin Gérald Kirzek qui va nous en dire un mot.
4: Journée mondiale des premiers secours et l'objectif c'est vraiment de se former. Alors, on avait beaucoup de retard, on est en train de le rattraper, mais c'est...
0: Pourquoi on avait du retard en France?
4: Ben, parce que c'était pas dans les programmes de l'éducation nationale.
0: D'accord.
4: Parce qu'on n'avait pas cette culture de la prévention, mais de manière générale, on l'a pas par rapport aux pays nordiques. Nous, on était à moins de 5% des Français qui étaient formés. Là, c'est en train de s'améliorer. Et en fait, il s'agit d'apprendre quelques gestes. Et en quelques heures, vous pouvez, alors il y a la Croix-Rouge française, bien sûr, qui va être partenaire de cette journée mondiale, mais il y a plein d'associations, les pompiers qui peuvent vous former. C'est l'occasion d'aller participer à ces villages, à ces événements sur les premiers secours. Et puis, tout simplement, de vous dire, bah tiens, je vais passer 2-3 heures à prendre 3 gestes qui sauvent. Allez, je vous en donne 3 gestes qui sauvent. Premier geste qui sauve, que faire en cas d'étouffement? C'est vrai que quand quelqu'un s'étouffe à table, ou vous êtes dans la rue, vous avez quelqu'un qui est en train de porter les mains à sa gorge et qui, et là c'est important, il n'est pas en train de vous dire j'arrive plus à respirer, parce que s'il vous dit j'arrive plus à respirer, c'est qu'il y a de l'air qui passe. Et c'est qu'il arrive à respirer, et donc là il n'est pas question d'aller ni lui taper dans le dos, ni faire la méthode d'Emlich. En revanche, si la personne porte ses mains à sa gorge, il n'y a plus de son qui sort parce qu'il n'y a plus de possibilité de passage d'air, elle devient un peu cyanosée, rouge, cyanosée. Là, il y a quelque chose qui est coincé dans sa trachée, dans ses voies respiratoires. C'est là où il faut réagir. Et on réagit comment? On lui donne 5 grandes claques dans le dos, entre les omoplates, avec le plat de la main. 5 fois, il est penché un peu en avant. On va taper 5 fois pour essayer de débloquer les voies aériennes. Et si ça ne fonctionne pas, on va se mettre derrière.
0: On va l'enlacer.
4: C'est la méthode d'Emlich, exactement.
0: Emlich. Et alors, comment on fait ça?
4: On se met à l'arrière. On le ceinture par l'arrière, on met son poing dans le creux de son estomac et on va tirer vers soi et vers le haut. En fait, l'idée, c'est de faire une hyperpression en dessous du plexus, exactement, dans le creux de l'estomac, histoire de ramener un peu comme un grand mouvement de virgule. Vous voyez, on vous ramène vers vous et vers le haut. L'objectif, c'est de faire un peu sauter le bouchon de champagne, c'est-à-dire que s'il y a quelque chose qui est coincé dans la trachée, on fait une hyperpression au niveau de l'abdomen et ça va déboucher. Et là aussi, on fait 5 méthodes d'Emlich. Et entre-temps, qu'est-ce qu'on a fait? On a appelé les secours. Appeler les secours, le 15, le SAMU, ou le 18, les pompiers, ou le 112, le numéro d'urgence.
3: Moi, c'est vrai que j'ai toujours peur de mal faire, en fait. J'ai vraiment peur je vais mal faire le geste et je vais peut-être empirer quelque chose.
4: Si la personne est en train de s'étouffer, c'est-à-dire qu'il n'y a vraiment plus de son, il n'y a plus de possibilité de respirer, il faut faire vite, parce qu'au bout de 2 minutes, elle va tomber en arrêt respiratoire ou en arrêt cardiaque. Donc là, vous ne pouvez faire que du bien en essayant de débloquer la situation. Deuxième geste pour apprendre à sauver une vie, l'hémorragie. Alors, quand je parle d'hémorragie, ce n'est pas une petite coupure, hein, c'est vraiment une hémorragie. Alors, je ne vais pas vous faire à la MacGyver, mais vous voyez, ça saigne vraiment. Qu'est-ce qu'on fait? Premier réflexe, on appuie dessus. Vous prenez une écharpe, vous prenez des compresses, vous prenez quelque chose pour isoler votre main du contact avec le sang direct, mais vous allez appuyer pour arrêter l'hémorragie. On ne fait pas de garrot, on ne fait pas de point de compression, sauf si vous savez faire, mais dans l'immense majorité des cas, on appuie dessus et on maintient appuyé et on alerte les secours. Le gros avantage, c'est que maintenant on a un téléphone portable, on peut appuyer d'un côté et puis faire le numéro
3: en
4: écoutant plus de l'autre côté.
3: On déchire son t-shirt et on met sur la plaie.
0: Une ampoule d'adré, on dégage.
4: Exactement. Et troisième geste qui sauve des vies véritablement, et là aussi Aude a raison, on a peur de mal faire, c'est l'arrêt cardiaque. On a peur de faire un massage cardiaque. Sauf que si la personne tombe devant vous, elle parle plus, elle vous répond pas, vous lui dites « Oh, tu m'entends, essaie de me répondre, etc. Serre-moi la main. » Personne répond. On regarde si la personne respire, c'est-à-dire si la poitrine se soulève ou pas. Si la poitrine ne se soulève pas, elle ne vous répond pas, c'est un arrêt cardiaque. On cherche même pas à prendre le pouls, etc. On perd du temps. On appelle le 15, le 18 ou le 112. Et là, en plus, les secours vont vous guider. Ils vont vous dire « Ok, on vous envoie une équipe, vous allez donner l'adresse, etc. Ouais. » C'est l'alerte. Il faut prendre quelques secondes pour vraiment donner une alerte précise. Et puis après, vous allez faire le massage cardiaque. Donc là, on ouvre la chemise et on va au niveau de les deux seins ou les deux tétons. Il y a une ligne entre les les deux, finalement, vous allez appuyer à ce niveau-là sur la cage thoracique 100 fois par minute avec votre talon de la main. Vous voyez, on a tous vu des images, des vidéos. Et donc, on va appuyer entre les deux seins, comme ça, sur le sternum. Et on va remplacer la pompe cardiaque. On appuie de 3 à 5 cm le temps que les secours arrivent. Donc voilà.
0: On peut faire des petites formations pour ça.
4: Bien sûr. En 2 heures, vous apprenez les gestes essentiels. Cette journée mondiale va vous permettre, dans plein d'endroits, de participer à des manifestations. Et là, sur l'étouffement, l'hémorragie et l'arrêt cardiaque, vous avez appris à sauver des vies. Et si on faisait ça, les secours après prennent le relais. Mais le premier maillon, il est vraiment indispensable. Et notamment le maillon de l'alerte.
0: Merci, docteur Gérald Kierzek, pour ces précieux conseils. On se retrouve dans un instant. Il y a énormément de questions au 0810 055 056. Ça tombe bien. On est là pour vous parce qu'on vous doit bien ça. À tout de suite.
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0: Encore quelques minutes à passer en votre compagnie. On est ensemble jusqu'à 13h. Donc on vous doit bien ça, votre nouveau rendez-vous quotidien. On parlait à l'instant avec le docteur Kierzek des gestes de premier secours et Valère Coréard disait un truc, je suis assez d'accord. Ça devrait être obligatoire en fait.
9: Ça me semble être un peu la base, c'est-à-dire touche pas tous les 5 ans pour pas oublier.
4: C'est censé l'être dans les programmes scolaires, mais c'est compliqué à caser d'un programme scolaire.
0: À mettre en place, ils sont tellement débordés nos professeurs.
3: Mais moi, je l'ai fait à l'école, j'ai fait plusieurs fois avec les centres aérés, l'école, etc. Mais sauf que j'ai 40 ans et j'ai tout oublié.
0: Ça promet. Alors, on va recevoir Stéphanie qui a appelé au 0810 055 056. Faites comme elle, hein, toute la semaine, vous avez des problèmes, nous avons des solutions. Bonjour Stéphanie, bienvenue.
10: Bonjour à tous.
9: Bonjour.
0: Ça va Stéphanie?
10: Ça va, super.
0: On est ravis de vous accueillir.
10: Tout va bien.
0: Ah, c'est super, on est ravis de vous accueillir. Vous aviez une question pour notre médecin Gérald Kierzek?
10: Eh oui, une grande question, parce qu'on parle souvent de connaître les gestes de premier secours pour porter assistance à ses amis, à sa famille. Mais on ne parle jamais des gestes de premier secours à connaître quand on est seul.
0: Une angoisse
10: supplémentaire.
0: Et on a les auditeurs qu'on mérite, on a les meilleurs. Hein. Pardonnez-moi, mais c'est vraiment une question extrêmement pertinente. Il faut bien le dire. Merci Stéphanie de nous l'avoir posée.
4: C'est vrai que c'est un geste altruiste, mais ça peut être un geste égoïste aussi. Alors, c'est vrai que c'est compliqué de se faire un massage cardiaque tout seul, parce que d'abord, vous aurez perdu connaissance. En revanche, l'hémorragie, appuyer dessus, mettre quelque chose pour comprimer, c'est le bon réflexe, prendre son téléphone, le mettre en écoute amplifiée et appeler les secours. Ça, on peut le faire tout seul. Il y a souvent quelque chose qui revient sur les réseaux sociaux avec la méthode pour quand vous vous étouffez tout seul, sur un coin de table, vous pouvez vous faire la méthode d'Emlich, une espèce d'auto-méthode d'Emlich. Alors là, écoutez, je ne sais pas si ça fonctionne, mais par expérience, et notamment de Samu et quelques histoires assez dramatiques, le meilleur réflexe à avoir, c'est de sortir de chez vous et de demander de l'aide à votre voisin. C'est-à-dire que sortez sur le palier, allez demander... ça va pas, je peux pas le faire parce qu'il n'y a pas de son qui sort hein, quand vous vous étouffez, mais justement sortez de la maison, allez frapper à la porte du voisin, allez chercher de l'aide, parce que c'est ça le meilleur réflexe à avoir. Et après, une fois qu'il y a quelqu'un qui lui va appeler les secours, vous pouvez essayer éventuellement sur un coin de table, etc. Mais honnêtement, ce sont pas des méthodes validées. Pareil, en cas de crise cardiaque, de symptômes de douleur thoracique, on voit passer sur internet, bouchez-vous le nez ou mettez-vous à tousser fort, etc. Absolument aucune utilité. Le meilleur réflexe, c'est d'appeler vite le 15 ou le 18 pour déclencher les secours.
0: Ah voilà, tout simplement. Merci beaucoup, cher docteur. Et merci à vous, chère Stéphanie. On vous embrasse très fort. Prenez soin de vous. Nous allons continuer à répondre à vos questions. Ne vous inquiétez pas, hors antenne, parce qu'il y en a eu beaucoup, beaucoup aujourd'hui. Mais pour l'heure, c'est le jeu. Vous vous êtes inscrit sur ici.fr. Il y a une page prévue à cet effet. Parce que oui, je booste votre pouvoir d'achat tout au long de l'année. Deux fois en plus, tous les jours dans l'émission. Et nous avons une gagnante. Et elle s'appelle Sandrine. Bonjour Sandrine.
11: Bonjour toute l'équipe.
0: Elle appelle.
11: Bonjour particulier à Pierre, pardon. Parce qu'il est originaire du village juste à côté où j'habite.
0: Oh, dis donc. Mais Pierre, alors, est-ce que ça voudrait dire que vous le connaissez personnellement?
11: Alors, je ne le connais pas personnellement parce qu'il est plus jeune que moi, mais mon papa est né à Bille.
0: D'accord. Ben, on lui passera votre bonjour, chère Sandrine, parce qu'il sera là demain dans l'émission, figurez-vous. Il nous parlera d'ailleurs de la... comme quoi il ne faut pas adopter les animaux trop tôt. C'est un sujet encore passionnant. Vous nous appelez de la Moselle. On embrasse très fort ici Alsace. Et vous avez bien fait de vous inscrire sur la page ici.fr parce que c'est gagné. Bravo. Ouais.
11: Merci beaucoup.
0: On est très très heureux. Mais oui, faites comme Sandrine, ça fonctionne cette affaire. Vous inscrivez sur le site ici.fr, il y a une page prévue à cet effet et c'est gagné. On vous embrasse très très fort, Sandrine.
11: Bah, de même, moi également. Bonne continuation pour votre émission.
0: Merci. Ça fait très très plaisir. Je voudrais faire un gros bisou à mon équipe, à Aude, à Valère, à Gérald, à Elsa Wolinski. C'est ça votre nom, madame?
12: Oui, c'est ça.
0: Et nous, on se retrouvera demain. Merci beaucoup aussi à Céline, ma réalisatrice, à Océane, à la technique, à Alex, au standard, et à Gwenaëlle, à la préparation. Aude Razo, très rapidement.
3: Beaucoup, beaucoup de messages au 0810 055 056, avec notamment des questions à nouveau sur les robots cuisiniers. C'est promis, on vous en reparlera. Et puis, on a une question aussi pour Gérald, mais on n'a pas le temps d'y répondre. Sur le spasme du sanglot, qu'est-ce que c'est? On va y répondre, promis, dans une prochaine émission.
0: Très bonne question. Dans un instant, c'est le trésor de nos régions avec ma très chère Marine Logénie. Bonjour Marine.
13: Bonjour Enora, bonjour à tous. Alors le spasme du sanglot, je serai très attentive demain parce que ma fille avait ça. C'est très très flippant.
0: D'accord.
13: Bref, dans le trésor de nos régions, c'est un autre sujet. On prendra la direction de Saint-Étienne où le maire va dormir en prison ce soir. On parlera également du baromètre annuel du secours populaire. On sera en ligne avec le secrétaire national de l'association. Et puis, si vous êtes une femme et que vous avez pris les pilules Cérazette, Elfazette, Optimizette, vous allez recevoir un courrier de l'agence du médicament. Un pas de panique, on vous explique ce qu'il se passe. Et puis notre opération, dites-le ici, évidemment, notre isoloir aux couleurs de votre radio. On a rendez-vous aujourd'hui près de Limoges avec Yves qui souhaite une France plus équitable pour l'avenir.
0: Merci beaucoup.

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1: 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Il est 13h. Les informations, Marine Legénie.
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1: Marine Legénie.
2: Bonjour à toutes et à tous, bienvenue dans le 13h de nos régions. On prendra la direction de Saint-Étienne, où l'ex-maire de la 14e ville de France va dormir en prison ce soir. Gaël Perdriot est condamné en appel dans l'affaire de la sextape. La précarité s'accroît dans notre pays. Selon le baromètre annuel du Secours populaire, les familles françaises se privent de plus en plus.
3: Tous les jours, les fruits, les légumes, la viande, j'en mange très peu parce que c'est trop cher. Le poisson, c'est pareil. L'hiver dernier, j'ai pas chauffé beaucoup chez moi. 17, bah tant pis quoi, on limite.
2: Nous serons en ligne avec le secrétaire national de l'association dans quelques secondes. Le risque pour la santé est très faible, mais il existe. L'agence du médicament envoie un courrier à partir d'aujourd'hui aux femmes ayant pris une pilule Sérazette, Elfazette, Optimizette ou encore Antigone. Au programme également, Edgar Gros-Piron, président du comité d'organisation des JO 2030 sur le départ, ici Pays de Savoie, nous explique pourquoi. Et puis notre opération, dites-le ici, faites entendre votre voix dans nos isoloirs en vue de l'élection présidentielle. On a rendez-vous près de Limoges avec Yves qui souhaite une France plus équitable. C'est le 13h de nos régions, restez à l'écoute, on est ensemble jusqu'à 13h30. L'image est forte, l'ex-maire de Saint-Étienne entouré de policiers, Gaël Perdriot, de retour, je vous le disais, en prison, condamné à nouveau à 5 ans de réclusion, dont un avec sursis par la cour d'appel de Lyon. Bonjour Louise Thomann.
4: Bonjour Marine, bonjour à tous et à toutes.
2: Vous avez assisté à cette audience, Gaël Perdriot est reconnu coupable donc de chantage à la vidéo intime et la peine s'applique immédiatement.
4: Oui, on n'avait encore jamais vu Gaël Perdriot entouré par la police. L'ancien maire de Saint-Étienne qui quitte la cour d'appel sous escorte policière direction la détention. Cette condamnation que vous venez de rappeler, c'est la même peine qu'en première instance, la peine de prison. Mais cette fois, il y a un mandat de dépôt. Peu sont surpris dans la salle. La présence de nombreux policiers a annoncé la couleur avant même la lecture longue, minutieuse de l'arrêt de la cour d'appel de Lyon. Gaël Perdriot n'a pas bougé pendant cette lecture. Droit, raide, à la barre, sans réaction, quand la présidente annonce également les 10 ans d'inéligibilité, le double de la peine prononcée en décembre. « Madame, vous venez de condamner un innocent », lance-t-il avant d'être entouré par ses conseils et les policiers. « Justice a été rendue », rétorque froidement la présidente. Gaël Perdriot qui se pourvoit en cassation et ses avocats vont demander sa remise en liberté.
2: Une décision, Louise, qui soulage les victimes.
4: À commencer par la principale victime, Gilles Artigue, ancien premier adjoint à la mairie de Saint-Étienne, devenu marionnette politique sous la pression du chantage à la vidéo intime. Gilles Artigue qui a quand même, malgré tout, un mot pour les condamner.
5: Je suis aussi triste pour les condamner parce que c'est un gâchis, un grand gâchis. On aurait pu faire vraiment de belles choses ensemble pour la ville de Saint-Étienne. Aujourd'hui, il paye cher. Et j'espère que cela pourra peut-être servir d'exemple dans d'autres communes, pour d'autres élus, qui se rendent compte qu'on ne fait pas n'importe quoi, on peut avoir de l'ambition, on peut vouloir le pouvoir, mais ça ne passe pas par la volonté de détruire une personne.
4: Gilles Artigue qui est reparti de la cour d'appel comme il est arrivé, entouré de sa famille, sa femme et ses enfants qui l'entourent et lui donnent la main comme depuis le début de cette affaire qui se termine donc aujourd'hui pour eux.
2: Merci beaucoup Louise Thomann en direct depuis ici Saint-Étienne-Loire. On vous en parlait hier dans le 13h de nos régions, cette vidéo de policiers municipaux de Carcassonne qui tiennent surtout l'un d'entre eux des propos extrêmement choquants, racistes, sexistes, complotistes. Vidéo qui date de novembre 2025 mais révélée donc hier par le journal Midi Libre. Savait-on depuis longtemps que ces agents posaient problème? C'est la question qu'on se pose aujourd'hui. Ces 4 policiers sont suspendus sur ordre de la procureure qui a retracé le parcours d'une enquête confiée il y a 6 mois déjà aux gendarmes. Enquête dont le ministre de l'Intérieur, Laurent Nunez, n'aurait jamais entendu parler, même dans les grandes lignes, Emmanuel Leclerc.
6: Dans l'entourage du ministre de l'Intérieur, on assure avoir découvert avec stupéfaction la vidéo hier matin seulement et d'avoir ensuite appris qu'une enquête judiciaire était en cours depuis le 1er janvier dernier, menée par des gendarmes, sans que les grandes lignes de son contenu ne remontent à Paris comme ça se fait normalement pour les affaires les plus sensibles. Dans son communiqué, la procureure de Carcassonne explique pour sa part que l'enquête initiale avait été ouverte pour atteinte à l'intimité de la vie privée après la plainte du chef de patrouille de la police municipale filmée à son insu par une caméra piéton mal éteinte. Géraldine Labiale affirme qu'il y a eu ensuite des difficultés pour exploiter la bande son, sans dire combien il a fallu de semaines, de mois pour prendre la mesure du contenu et modifier radicalement les chefs d'enquête. Un délégué syndical du sud de la France de la police nationale qui craint les amalgames ne comprenait pas hier soir pourquoi la procureure n'a pas déclenché bien plus tôt des suspensions d'agrément pour ses policiers municipaux quand elle a eu connaissance des contenus de la vidéo.
2: Emmanuel Leclerc, une affaire qui embarrasse également le RN, car le policier qu'on entend le plus sur cette vidéo était membre du service d'ordre du parti de Marine Le Pen. Il est désormais exclu et le vice-président du RN, Louis Alliot, balaye l'affaire d'un revers de main. C'est un cas isolé, une affaire purement montée. Il n'empêche, cette vidéo pose évidemment question sur le travail de la police municipale de Carcassonne, ville dirigée par le maire Rassemblement National, Christophe Barthès. Alors, s'agit-il de propos isolés? Vraiment, Sébastien Barriot a mené l'enquête pour ici, dans l'une des cités sensibles de la ville.
7: Lorsque la vidéo des policiers a commencé à circuler sur les réseaux sociaux, beaucoup d'habitants de la cité aux Anam disent ne pas avoir été surpris. Mohamed, par exemple, 44 ans, est né dans le quartier. Il explique que les relations avec la police nationale sont excellentes, contrairement avec les policiers municipaux. Il parle de méthode de cow-boy et en effet, les propos tenus dans la vidéo ne l'ont pas étonné.
8: C'est limite banal, quoi, on va dire. On est là pour, entre parenthèses, taper sur la racaille, mais on n'est pas tous de la racaille. Autant les nationaux, ils viennent, ils parlent avec nous, tout se passe bien, mais les municipaux, on ne peut pas parler avec eux, on ne peut rien faire. Et quand on voit la façon dont ils nous parlent, ce n'est pas joli à voir. Si déjà ils viennent, ils te tutoient, ouais, tu rentres à la maison, tu jettes ta clope, tu fais ci, tu t'en vas. Oh, c'est pas normal. Et je comprends pourquoi les jeunes, les caillasses et tout ça.
7: Selon Morad, certains policiers municipaux ne cachent pas leur hostilité envers les étrangers.
9: Leur comportement, leur façon de parler, leur regard, tout, leur attitude, c'est flagrant, quoi.
7: Très gêné par cette polémique, le maire Christophe Barthès annonce une remise à plat du fonctionnement de la police municipale avec des formations pour les policiers sur le respect de la déontologie.
2: Sébastien Berru, envoyé spécial d'ici à Carcassonne dans l'Aude, une attitude de cow-boy dénoncée par certains habitants, un respect de la déontologie demandé aussi par les associations. Le MRAP, Association de lutte contre le racisme, a déposé plainte. Kaltoum Gachi, avocate, en est la présidente. Elle estime absolument nécessaire aujourd'hui de faire de la lutte contre le racisme et l'antisémitisme une priorité avec des sanctions bien plus sévères. Aujourd'hui, la peine encourue ne dépasse pas un an de prison et 45 000 euros d'amende.
10: Les peines qui sont encourues par les auteurs de propos racistes sont déjà très faibles, hein. Donc les magistrats, ils sont face à une loi qui est manifestement trop clémente et accablés par la charge des dossiers qu'ils ont à gérer. Bon, ils ont peut-être aussi tendance à se dire que ce n'est peut-être pas la priorité. Mais c'est la priorité. C'est ce qui doit focaliser l'attention à la fois de la police elle-même, de celle qui fait correctement son travail dans le respect de la loi, et de la justice. Parce que, je rappelle quand même, que les propos racistes, le plus souvent, sont suivis d'actes de violence, d'actes qui peuvent inciter les gens aussi à commettre des violences à caractère raciste. Donc, il ne faut pas sous-estimer le racisme. Le racisme, ce n'est pas une opinion, c'est un délit qui revêt une vraie gravité, surtout dans le contexte que l'on connaît.
2: Kaltoum Gachi au micro de Coralie Moreau. Voilà ce qu'on pouvait dire ce midi sur les suites de cette affaire. Les derniers développements sont sur ici.fr. Face à la hausse des prix du carburant, plus d'un Français sur quatre doit renoncer à la nourriture ou à des soins. Dans son baromètre annuel sur la pauvreté, le Secours populaire tire aujourd'hui la sonnette d'alarme. Bonjour Nicolas Champion.
11: Bonjour.
2: Vous êtes secrétaire national du Secours populaire. En 20 ans, c'est la première fois que vous faites un focus sur la précarité énergétique. Trop froid, trop chaud, trop cher. Les Françaises et les Français sont de plus en plus inquiets, Nicolas Champion.
11: Absolument. C'est un constat qui nous surprend malheureusement pas aujourd'hui, mais notre baromètre Ipsos met l'accent sur la précarité énergétique. Et oui, 79% des Français aujourd'hui considèrent que leur facture d'énergie représente une part importante de leur budget. Ça conduit à faire des choix. Au-delà des choix, ça conduit à faire des renoncements. Aujourd'hui, c'est vrai que c'est compliqué, soit de se nourrir, soit de partir en vacances, de mettre du carburant dans sa voiture ou de pouvoir aller se soigner tout simplement.
2: Plus d'un quart des Français a dû renoncer à des dépenses essentielles, c'est ce qui ressort de votre baromètre.
11: Tout à fait. Nous, au Secours Populaire, on considère que pour être un citoyen, il faut réussir à avoir l'intégralité de ses droits. Et dans les droits, il y a toutes les dépenses essentielles, se nourrir, se vêtir, avoir un toit au-dessus de la tête, se chauffer dignement ou pas avoir trop chaud l'été, et puis aussi partir en vacances.
2: Nicolas Champion, je vous propose d'écouter ce reportage tourné à Nîmes en cette période de rentrée scolaire, car le mois de septembre est l'un des plus difficiles. Les dépenses s'accumulent et certains enfants n'ont toujours pas le matériel nécessaire pour aller à l'école, au collège, dans le Gard comme partout en France. Le Secours Populaire organise donc des distributions de fournitures, Gisèle Stafford.
12: Au fond du local du Secours Populaire, Wafa, elle a 3 enfants.
13: Aujourd'hui, c'est la fourniture scolaire.
12: Si l'une de ses filles est en primaire, les 2 autres sont en maternelle et au collège. Pour elle, pas de kit de rentrée offert par la mairie, donc. Depuis une semaine, elles font sang. Le coup de pouce du Secours Populaire devenait urgent.
14: Alors, un cahier de brouillon, 4 stylos, crayon gris et taille crayon. Voilà.
12: À côté, Karl tient sa liste, il est en CM1.
15: Le plus important, c'est le stylo plume pour avoir une belle écriture.
12: Sa maman n'a tout simplement pas les moyens pour tout acheter.
16: C'est une situation régulière. On n'a pas la CAF et on n'a pas, je ne sais pas comment ça s'appelle, de la rentrée scolaire.
12: Cette prime de rentrée scolaire prévue pour aider les familles modestes. Cette année, 130 sont inscrites au Secours Populaire pour la distribution. En tout, 300 enfants sont équipés. Mireille est bénévole depuis plus de 5 ans.
17: On a toujours sans arrêt cette réflexion, mais ils ont la prime de rentrée scolaire, ils peuvent bien s'acheter. Non, ce n'est pas vrai. D'abord, ce n'est pas tout le monde qui l'a, la prime de rentrée scolaire. Et lorsqu'il faut acheter les équipements sportifs, lorsqu'il faut acheter des livres supplémentaires, ça ne suffit pas. Et donc, on les aide du mieux qu'on peut.
12: En tout, l'équivalent de plus de 11 000 euros de fournitures est distribué.
2: Reportage, Gisèle Stafford, ici Garlozère. Nicolas Champion, secrétaire national du Secours Populaire. Vous venez d'entendre, comme nous, ce reportage. Elles sont de plus en plus nécessaires et de plus en plus nombreuses, ces distributions de fournitures.
11: Absolument, c'est un bel exemple de mobilisation citoyenne qu'on fait au Secours Populaire. Effectivement, c'est essentiel. On attache une grande importance à lutter contre les inégalités et la porte d'entrée dans la vie, c'est l'enfance, c'est l'éducation, c'est l'accès à l'école et on a une politique d'accueil inconditionnel. Ça veut dire que pour nous, chaque enfant doit pouvoir aller étudier dans de bonnes conditions.
2: Et la précarité, elle s'installe durablement. En France, ça fait 20 ans que vous sortez ce baromètre annuel. Qu'est-ce que vous en tirez comme conclusion ?
11: On en tire comme conclusion, effectivement, que la précarité s'enracine. Aujourd'hui, on a 26% des Français qui se déclarent en situation de précarité. C'est 6% de plus que l'année dernière. C'est quand même une avancée notable. Mais cependant, le phénomène n'est pas nouveau. Et on voit bien, la précarité s'enracine. Les crises se succèdent presque sans interruption. Depuis le Covid, on a eu la crise de l'inflation. Aujourd'hui, c'est une crise sur les prix de l'énergie et les prix des carburants. Donc oui, ça s'enracine, c'est durable. Et surtout, dans un foyer, ça revêt plusieurs visages. C'est les mêmes qui peuvent pas partir en vacances, qui ont des difficultés à se soigner, qui ont des difficultés à épargner ou à se nourrir.
2: Et ça ne touche plus seulement les plus démunis. Merci beaucoup Nicolas Champion, secrétaire national du Secours Populaire, d'avoir été avec nous dans le 13h de nos régions, donc pour parler de ce 20e baromètre annuel que vous publiez aujourd'hui. Tous les détails sont là aussi à retrouver sur notre site ici.fr. Perpignan, Martigues, Toulouse, la mortalité liée à la chaleur explose dans plusieurs villes. C'est ce que nous dit une étude de la revue The Lancet aujourd'hui sur les villes européennes. En première ligne, face donc aux risques sanitaires liés au changement climatique en France, c'est donc à Perpignan, je vous le disais, que la mortalité liée à la chaleur a le plus augmenté depuis les années 90. Mortalité multipliée par 13. Si vous faites partie des 1 600 000 femmes qui prennent une pilule type Antigone, Elfazette, Cerazette, Optimisate et leur générique, vous allez recevoir un courrier de l'agence du médicament, car c'est contraceptifs à base de désogestrel présente un risque de méningiome. C'est une tumeur cérébrale bénigne à 90%, risque très faible donc, mais validé par une étude récente à Nordanier.
18: une femme sur 67 000 qui prennent une pilule à base de désogestrel est opérée d'un méningiome cérébral. Le risque est doublé au-delà de 7 ans d'utilisation. Comparé à un autre progestatif, l'androcure, un cas de tumeur pour 520 patientes, c'est nettement moins. Mais l'agence du médicament a tenu à envoyer un courrier personnalisé à toutes les femmes qui prennent ces pilules, Antigone, Elfazette, Cerazette, Optimizette et leur générique. Dans sa lettre intitulée « Informations sanitaires », la NSM rappelle ces chiffres et préconise une IRM cérébrale dans deux cas de figure que détaille la directrice médicale de l'agence, le docteur Isabelle Yoldjian.
19: À tout moment, bien sûr, si la femme présente des signes neurologiques, ça peut être une baisse de l'acuité visuelle, des céphalées, une faiblesse musculaire, voire une épilepsie. Le deuxième cas de figure où il est pertinent de réaliser une IRM, c'est si on a déjà été traité pendant plus d'un an par un progestatif dit à risque.
18: Dans sa lettre, la NSM rappelle que le risque de méningiome est très faible, qu'il ne faut pas arrêter son traitement et que ses pilules à base de désogestrel restent fiables.
2: Une lettre aussi envoyée aux 90 000 médecins et sages-femmes qui prescrivent ces pilules. Ce triste record, la SPA, la Société protectrice des animaux, a recueilli 9 500 animaux entre juillet et août, soit une hausse de près de 21% par rapport à l'année dernière. Selon la SPA, les refuges frôlent la rupture. On y reviendra demain dans le 13h de nos régions.
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2: À suivre, le patron des Jeux d'hiver 2030, Edgar Gros-Piron, sur le départ, ICI Pays de Savoie, nous explique pourquoi. C'est dans quelques secondes. Ce coup dur pour l'emploi dans la Vienne, avec la fermeture annoncée de Schneider Electric à Chasseneuil du Poitou. Aujourd'hui, dans l'isoloir d'ICI, on part près de Limoges avec Yves, qui rêve d'une France plus écolo, plus équitable. Et puis on parlera également seconde main et basket féminin. Tout de suite donc, place aux Jeux Olympiques d'hiver 2030, prévus dans les Alpes. Des Jeux, on le sait, sous tension et une sortie de piste annoncée pour l'ancien champion olympique de ski de bosse, Edgar Gros-Piron. Son maintien à la tête du comité d'organisation sera évoqué cet après-midi lors d'un bureau exécutif de l'instance à Décines-Charpieu, tout près de Lyon. Bonjour Yannick Damon.
20: Bonjour.
2: Vous êtes journaliste à ICI Pays de Savoie, spécialiste du dossier. Donc l'aventure olympique, clairement, tourne au vinaigre pour Edgar Gros-Piron, nommé président en février 2025, il n'y a pas si longtemps.
20: Ah oui, car depuis, on a plus parlé des polémiques que du projet sportif. Les démissions en cascade ont fragilisé le président du COJOP en début d'année. Bertrand Méheux, président du comité des rémunérations, avait claqué la porte en dénonçant dans un mail à ses collaborateurs l'attitude d'Edgar Gros-Piron. Il se comporte comme s'il était président directeur général sans en avoir la compétence. Après le remplacement du directeur général du COJOP par l'ancien préfet Vincent Roberti, on pensait la crise dépassée, mais fin juillet, nouveau pas. Lors d'un bureau exécutif, Edgar Gros-Piron veut nommer deux nouveaux cadres, dont l'une de ses connaissances. Refus d'au moins deux des parties prenantes des JO, Edgar Gros-Piron n'a aujourd'hui plus de soutien politique au plus haut niveau. Même l'ancien Premier ministre Michel Barnier, co-président des JO d'Albertville en 92, qui avait fortement appuyé le choix du champion olympique à la tête du COJOP, garde le silence ces derniers jours.
2: Mais est-ce que ces remous au sein du COJOP inquiètent en Pays de Savoie ?
20: Ah oui, plusieurs élus qui doivent accueillir des épreuves chez eux sont consternés par ce feuilleton COJOP. On ne parle que de l'extra-sportif. Et c'est dommage, glisse l'un d'eux agacé par cette situation. Du côté des fédérations sportives, un acteur confie que tout ça donne une image déplorable de la France. Un maire que nous avons constaté appelle à calmer le jeu tout en se demandant qui pourrait bien remplacer Edgar Gros-Piron. Un de ses collègues espère en tout cas qu'on remplacera un montagnard par un montagnard.
2: Merci beaucoup Yannick Damon pour cet éclairage en direct depuis les locaux d'ICI Pays de Savoie. On part dans le Cotentin à 13h18 sur le marché de Saint-Pierre-Église, petite commune à l'ouest de Barfleur où on libère la parole sur le suicide. C'est la journée internationale de prévention du suicide et à cette occasion, l'agglomération du Cotentin organise une semaine de sensibilisation sur plusieurs marchés manchois. Des petits groupes vont à la rencontre des habitants pour donc informer, écouter et surtout faire connaître les ressources d'aide existantes. Marie Starecki.
3: Entre les étals de la place du marché, des passants s'arrêtent pour échanger autour de la question du suicide.
21: C'est un sujet un peu tabou et c'est important là. Les gens sont décontractés, c'est le marché.
3: Yvan est venu faire ses courses et un chiffre ne l'étonne pas. Les trois quarts des décès par suicide concernent des hommes.
21: Moi je suis d'une génération, on ne parle pas, un homme doit être fort et il garde pour lui, donc il accumule. Et au bout d'un moment, parfois quand on ne trouve pas une porte de sortie ou une écoute, il n'y a qu'une solution si on ne peut pas faire face à ce qu'on considère être ses responsabilités.
3: À ses côtés, Marie est venue faire le marché avec lui. Elle trouve cette semaine de sensibilisation d'autant plus importante en ce moment.
22: Une ambiance qui est triste. Il y a beaucoup de jeunes, ça va pas trop. Les agriculteurs, il y en a un qui se suicide tous les deux jours. Et les feux cet été, c'est pas drôle.
3: Pour d'autres, cette prévention, c'est le combat d'une vie. Aujourd'hui, Brigitte n'a plus honte de sa tentative de suicide quand elle avait 14 ans.
23: J'avais subi un inceste et je ne trouvais pas de solution. Je ne trouvais pas de but dans ma vie. On ne trouve personne pour en parler déjà. Pas d'écoute. On envisage alors de disparaître parce qu'on n'a pas d'importance pour aux yeux de personne.
3: L'association de prévention du suicide insiste sur ce point. C'est bien souvent l'écoute qui sauve des vies.
2: Marie Stareki, ici Cotentin. On vous le rappelle, hein, le 13-14, c'est le numéro d'écoute nationale de prévention du suicide, que vous soyez concerné ou un proche d'une personne en détresse. En France, près de 9000 personnes décèdent chaque année par suicide. Environ 200 000 tentatives sont recensées. Patrick Bruel porte plainte contre plusieurs médias aujourd'hui, dont Paris Match, pour violation du secret de l'instruction. Selon les avocats du chanteur, ces médias, ils dénoncent la publication d'extraits par ces médias de son audition par les enquêteurs. C'est un gros coup dur pour l'emploi dans la Vienne. Le groupe Schneider Electric va fermer son usine de Chasseneuil du Poitou, près de Poitiers. À l'horizon 2028, les 145 employés du site ont appris la nouvelle hier. L'industriel veut regrouper ses activités dans le département de l'Eure, Thomas Bonnet.
24: La direction vient d'annoncer la fermeture du site. Les salariés sortent de l'entreprise et accrochent des banderoles sur les grilles de l'usine.
25: On nous a complètement trahis, quoi.
24: Sabrina a beaucoup de mal à digérer la nouvelle.
25: Très difficile à encaisser.
26: Ça fait combien de temps que vous travaillez ici ?
25: Depuis 1989, je suis là. On s'est investi à 100% et le résultat, c'est que notre site ferme, quoi. On est quand même 145 personnes, on va être sur le carreau. Même s'il y a des trucs de reclassement, tout le monde n'ira pas en reclassement.
24: La fermeture était évoquée depuis plusieurs mois, mais elle reste incompréhensible pour Maxime Dubois, le délégué du syndicat Force Ouvrière au sein de l'usine.
27: On ne comprend pas aujourd'hui pourquoi le groupe Schneider Electric nous abandonne, alors qu'il y a quelques mois, ils annonçaient des milliards d'investissements en France avec Monsieur le Président.
24: Et il prévient, la fin de Schneider Electric aura de lourdes conséquences.
27: C'est des conjoints aussi qui vont être impactés, c'est des sous-traitants. On fait travailler aux alentours. C'est tout un bassin d'emploi qui est impacté aujourd'hui.
24: Les syndicats qui réfléchissent désormais à la suite, il n'y aura pas de grève, mais un temps d'échange sera organisé prochainement avec les salariés qui le souhaitent.
2: Thomas Bonnet, ici Poitou, un plan de sauvegarde donc sera proposé avec deux propositions de reclassement dans d'autres usines en France.
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2: Vos craintes, vos doutes, mais aussi vos espoirs pour l'avenir à l'approche de l'élection présidentielle en mai 2027. Ici, vous écoute, c'est l'opération. Dites-le ici, vous êtes invité à entrer dans nos isoloirs 50 répartis sur tout le territoire et à répondre à 5 questions. Yves vit à Saint-Junien, près de Limoges. Lui souhaite, je vous le disais, une France plus équitable, plus écolo. Il a aussi un message pour le futur ou la future présidente.
1: Quel monde souhaitez-vous pour vos enfants et les générations futures ?
28: Le monde que je peux souhaiter, c'est un monde où le capitalisme est remplacé par un système de partage et d'échange. Un monde où l'écologie est la chose la plus importante à défendre, tout en considérant les besoins de chacun. Ce qui peut me rendre optimiste en fait dans l'avenir, c'est la prise de position de beaucoup de gens et de jeunes sur des justement sur des valeurs, les mouvements qui entourent la France insoumise et la position aussi des jeunes et moins jeunes sur l'écologie.
1: Quel serait votre message à la future présidente ou au futur président de la République ?
28: Le message que je voudrais donner, c'est de nous redonner la parole et arrêter ces systèmes de privilèges et de surreprésentation inutile. Arrêter ce côté royaliste de la présidence de la République.
2: Et si vous voulez faire comme Yves, participer à notre grande opération, dites-le ici. L'Isoloir sera demain au marché des Jacobins au Mans avec Ici Maine, au Hall de Dijon avec Ici Bourgogne, ou près du Pont du Gard avec Ici Gare-Lozère, bien sûr. Y a-t-il un isoloir près de chez vous ? La carte est à retrouver sur ici.fr. L'écologie, si chère à Yves qu'on vient d'entendre, c'est ce qui nous pousse à acheter de plus en plus nos vêtements en seconde main, comme désormais un Français sur deux ces 12 derniers mois. Devant cette nouvelle habitude, l'ONG Oxfam France publie un rapport qui montre que tous les modèles de seconde main ne se valent pas. En clair, mieux vaut des boutiques solidaires que Vinted, Maria Melkurdi.
4: Derrière l'expression « seconde main », des réalités bien différentes, souligne l'organisation dans son rapport. Acheter un vêtement déjà porté dans une friperie solidaire coûte 5 fois moins cher que dans un commerce classique, mais la dynamique du marché profite désormais aux plateformes de vente en ligne, aux grandes enseignes de la fast fashion, la mode éphémère, puisqu'elles intègrent désormais des articles d'occasion dans leurs rayons. Les grandes marques s'y mettent aussi, avec des espaces dédiés aux vestes ou aux robes qui ont déjà servi. Résultat, ce qui est à l'origine une alternative responsable se transforme en, je cite, une opportunité commerciale, source de revenus pour des actionnaires. Pour les géants du textile et de la revente sur Internet, c'est aujourd'hui un marché juteux de 30 milliards d'euros en Europe, souligne l'association. 6 vêtements de seconde main sur 10 passent désormais par des circuits dits lucratifs. Ces commerces, par ailleurs, captent les plus belles pièces,

0: C'est les quarts de finale d'une Coupe du Monde. La meneuse Carla Leit n'était même pas née.
1: Non, je suis née en 2004. Bah, moi, je sais juste qu'on nous a rabâché plusieurs fois que depuis 1953. Après, je savais pas qu'on avait un peu ce chat noir en quart de finale. J'espère que ça sera pas le cas.
0: 1953, c'est l'autre anomalie de cette histoire. Il y a 73 ans, les basketteuses françaises ont décroché le bronze, la seule médaille de leur histoire en Coupe du Monde. Alors, il faut réparer ça pour le sélectionneur tricolore Jean-Aimé Toupane.
2: Quand on veut être sur le podium, on sait que l'adversité, il y en aura. Maintenant, on arrive sur les étapes de montagne. Ça va monter un petit peu.
0: Et il n'y a pas que le niveau qui va s'élever. Face à la Chine, les Bleus vont croiser le phénomène Zhang Ziyu, 19 ans et 2,23 m sous le panier. La seule qui peut regarder Victor Wembanyama droit dans les yeux.
3: Merci Xavier Monferrand. Allez, si vous vous sentez orphelin de la série 10% diffusée entre 2015 et 2020 sur France 2, qui racontait les péripéties d'une agence artistique d'actrices et d'acteurs, sachez qu'une version long métrage très attendue, ça y est disponible sur Netflix pour y retrouver vos personnages préférés, Matteo Maestrachi.
4: Tellement contente de faire le film d'Andrea.
5: 6 ans après, l'ex-incontournable agente Andrea Martel, Camille Cotin, réalise son premier long métrage. Noémie, Laure Calamy, est devenue productrice et l'hilarant Hervé, Nicolas Maury, est désormais acteur. Tous les personnages ou presque sont de retour. Dans ce long format qui fait mieux qu'un simple épisode rallongé, on rit beaucoup, on croise des stars américaines comme George Clooney ou Eva Longoria. Et Fanny Herrero, la créatrice de la série, est restée aussi attachée à 10% que les spectateurs.
6: Il y avait comme un peu une petite frustration. Enfin, les gens en avaient encore envie, quoi. Et on le sentait. Le point final n'était pas encore complètement mûr. C'était pas encore l'heure. Et dans ce film, il fallait retrouver cette affection qu'on a pour eux, tout en réinventant un peu des choses nouvelles. Parce que si on reprend les spectateurs et qu'on leur redonne la même chose, c'est peut-être un peu dommage.
5: Et comme dans la série, on retrouve donc des comédiens français dans leur propre rôle, avec beaucoup d'autodérision. Ici, Laetitia Casta et Vincent Macaigne. Pendant que le duo Camille Cotin, Laure Calamy s'en donne à cœur joie.
7: Pourquoi tu cries ?
8: C'est un rendez-vous chez le coiffeur qui est décalé, ça me fout par terre.
3: Voilà, Matteo Maestrachi. On connaît le nouveau parrain du Téléthon. Tiens, Santal laisse sa place de marraine à un autre chanteur.
9: Tu reviens.
3: Vous avez bien évidemment reconnu Patrick Fiori, ambassadeur de la prochaine édition du Téléthon. C'est la fin de ce trésor de nos régions. Rendez-vous demain, même heure, même endroit. Ce sera avec Benjamin Mathieu. Je vous dis à lundi.
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13: À l'occasion de la journée internationale de la maladie d'Alzheimer, le Lions Club de Brive vous donne rendez-vous et se mobilise avec l'opération Rose Jaune pour Alzheimer. Le principe, une rose contre un don. Vous avez rendez-vous samedi 19 septembre, toute la matinée sur le marché de la Guierle à Brive, avec le stand des Lions qui sera installé aux côtés de celui de France Alzheimer et qui vous proposera également une opération d'information, une collecte de dons et une tombola. Allez les soutenir, c'est important. À Azalry, il faut le savoir, les horaires de la mairie et de l'agence postale sont réduits en ce moment et jusqu'au 18 septembre. Si vous avez des services à demander, ils vous accueilleront uniquement le matin de 9h à midi. Et puis à Château-Ponsac, prochaine permanence du Medicobus, le cabinet médical itinérant, bien pratique. Il sera présent ce mercredi 16 septembre sur le parking de la maison de santé. Une infirmière sera là pour vous accueillir et vous réserver sur le site maya.com.

Et My Sweet Lord sur ICI Limousin. Bonjour à vous toutes et tous et bienvenue dans nos après-midi musicaux. Nous vous embarquons jusqu'à 19h tout à l'heure pour ce jeudi après-midi avec plein de belles choses encore hein, dans cet après-midi évidemment qui sera agrémenté de sourires avec Fred Ballard et son humour en tube. Sera agrémenté également de patrimoine avec Marie-Ange Roulin qui vous fait découvrir la tourbière des Doges cette semaine. On parlera également, on vous donnera quelques bonnes idées de sortie, on vous donnera quelques bonnes infos pratiques et puis nous parlerons sport d'ici quelques minutes. Avant cela, c'est la musique qui reprend ses droits sur ICI Limousin cet après-midi de jeudi, avec Pascal Obispo, Personne dans un instant, et Céline Dion tout de suite. Bonjour, pardon, merci, c'est l'événement hein, musical de cette rentrée. Céline Dion qui a une série de concerts prévus en France qui débute ce samedi. Bonjour, pardon, merci Céline Dion pour vous accompagner aujourd'hui jeudi. On vous souhaite un bel après-midi avec nous partout en Limousin.

0: Pascal Obispo et personne sur ici Limousin. Nous, il n'y a pas personne. Il y a quand même un petit peu de monde pour vous accompagner dans l'après-midi, notamment Sam Brown et Stop, qui vous attend pour les grands classiques des années 80 d'ici 2 minutes 30. Avant cela, on parle sport sur ici Limousin.
1: 7h41, Bastien Thomas, ici Limousin Sport, aux airs de retrouvailles ce soir à Beaublanc.
2: Les retrouvailles de Théo Clarac, pivot du Limoges Handball avec son ancien club de Saran, promu en première division cette saison. Coup d'envoi, 20h ce soir, Mickaël Chaillou.
3: Théo Clarac a passé deux saisons pleines à Saran, respectivement 30 et 29 matchs sous le maillot loiretain.
4: Évidemment, c'est quelque chose de toujours qui est intéressant et même ça a une saveur particulière de jouer forcément contre des copains qu'on a quittés il y a quelques temps, mais aussi un club dans lequel j'ai passé deux saisons, donc il me tarde un petit peu aussi.
3: Saran va désormais retrouver en face son ancien pivot, Théo Clarac, bien installé dans le club limougeot.
4: Je pense avoir fait une bonne saison la saison dernière, mais je sais aussi que j'ai encore beaucoup à donner, encore plus, donc c'est mon objectif de passer de nouveau un cap cette année, que ce soit individuellement et puis même collectivement tous ensemble.
3: Pour cela, il peut compter sur un staff sportif qui n'a pas bougé et qui lui fait confiance.
4: Je m'épanouis pleinement, je pense, dans le projet, que ce soit sportif ou même le club, c'est très agréable d'être dans cet environnement-là. On a la chance d'avoir, je pense, un staff très performant, que ce soit le staff sportif, le staff médical, le prépa, enfin tout le monde travaille très bien. C'est très agréable de venir à l'entraînement tous les jours parce qu'on sent vraiment que tout le monde a des objectifs élevés. Et moi, c'est pour ça que je fais du sport. C'est pour avoir ce frisson tous les week-ends, même à l'entraînement tous les jours, de pouvoir faire mieux.
3: Défenseur besogneux et travailleur de l'ombre, Théo Clarac aura à cœur de faire mieux qu'en ouverture contre Saint-Raphaël, bien qu'il ait livré son match avec 8 neutralisations et un tir adverse contré, mais aussi une exclusion pendant 2 minutes. Et collectivement, une équipe de Limoges qui s'est quand même fait remonter, menant 19-12 à la mi-temps, avant que les Varois ne reviennent à deux longueurs, à 3 minutes de la fin. Pour autant, il pourra compter, Théo Clarac, sur cette salle et ce public de Beaublanc qu'il a adopté.
4: Je pense vraiment que on a la meilleure ambiance de France dans les gros matchs, dans les moments qui comptent. Et ça nous porte et on le sent en tant que joueur, bien sûr.
3: Théo Clarac retrouvera aussi une compétition européenne cette année, qu'il avait connue d'ailleurs avec Aix et avec le Sporting Lisbonne. Le double tableau ne lui fait pas peur.
4: Ouais, mais effectivement, ça va être une saison totalement différente de l'année dernière. Après, je pense qu'on a eu une équipe quand même expérimentée. La plupart des joueurs ont déjà connu l'Europe. Je pense qu'on a les cartes en main pour faire une bonne saison, que ce soit en championnat, mais aussi en Coupe d'Europe, en Coupe de France, enfin, dans toutes les compétitions dans lesquelles on est engagé.
3: Mais avant de reprendre la compétition européenne, le 30 septembre contre Madère, reste à se méfier de cette équipe de Saran, championne de France de Pro League, la deuxième division l'an dernier, au goal average devant Ivry et Caen.
2: L'image en balle, Saran, deuxième journée de Star League, c'est donc ce soir 20h au Palais des Sports de Beaublanc.
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0: Sam Brown, la voix incroyable de Sam Brown. Alors nous, on stoppe pas, on continue jusqu'à 14h avant de vous offrir quelques petites infos locales et nationales et internationales. Ce sera François Fellman pour la musique Rien que pour toi. Il y aura également Alex Warren et Ordinary. Vous patientez une minute, on revient.
1: Et l'association Légendaire vous invite à lever les yeux au ciel les 12 et 13 septembre à Saint-Junien. Démonstrations aériennes tout le week-end, spectacle crépusculaire samedi à 20h30, enchaînement de passages et de figures dimanche après-midi et sur la terre ferme de l'aérodrome Maurice Bastier, dans une ambiance musicale, exposition d'avions anciens, de véhicules d'époque et visites guidées rythmeront cette grande fête aérienne. Légendaire à Saint-Junien, c'est les 12 et 13 septembre et en direct ce samedi de 10h à midi sur Ici Limousin.
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2: Jeudi 10 septembre, ici Limousin, 14h, la suite de votre après-midi en musique avec Indochine et Marc Lavoine.
3: Patrick Bruel porte plainte contre plusieurs médias, dont Paris Match, pour violation du secret de l'instruction. Les avocats du chanteur dénoncent la publication d'extraits de son audition par les enquêteurs dans la presse. L'ex-maire de Saint-Étienne va dormir en prison ce soir. Gaël Perdriau est condamné en appel dans l'affaire de la sextape à 5 ans de prison, dont un avec sursis, donc par la cour d'appel de Lyon, reconnu coupable de chantage. La peine s'applique immédiatement. Le risque pour la santé est très faible, mais il existe. L'agence du médicament envoie un courrier à partir d'aujourd'hui aux femmes ayant pris une pilule Cerazette, Elfazette, Optimizette ou Antigone pour les alerter du risque de méningiome. C'est une tumeur cérébrale bénigne à 90%. La lettre est aussi envoyée aux 90 000 médecins et sages-femmes qui prescrivent ces pilules. Plus de 9 500 animaux recueillis à la SPA entre juillet et août. C'est une hausse de près de 21% par rapport à l'été 2025, selon la Société protectrice des animaux. Les refuges frôlent la rupture. Dernier hommage à Jean-Paul Rapneau, le cinéaste mort la semaine dernière à l'âge de 94 ans. Ses obsèques c'était ce matin à Paris en présence de nombreuses stars du cinéma, notamment les actrices Catherine Deneuve et Isabelle Adjani. En foot, Ligue des Champions, Lens se déplace sur le terrain du Slavia Prague ce soir. Hier soir, le PSG a surclassé le Bratislava pour sa reprise dans la compétition. 6-1 grâce à Ferran Torres, auteur d'un triplé, et un doublé d'Ousmane Dembélé.
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4: Ici Limousin, un petit coup d'œil sur votre météo pour cet après-midi. Il n'y a pas grand-chose à vous dire, vous l'avez tous constaté et ça fait toujours du bien de profiter de ce beau soleil. On a encore un petit peu en été, on en profite d'autant plus que les températures sont des températures de saison. Pour les maximales, on aura jusqu'à 20 degrés du côté de Meymac, la maximale à Limoges, 23 degrés, ainsi qu'à Bellac et en Bazac, 24 degrés annoncés sur Tulle et jusqu'à 25 degrés prévus à Brive. Tout cela en partie grâce à un vent de nord modéré qui nous accompagne et le soleil est avec nous jusqu'à la fin de la semaine.
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0: Chicago, If You Leave Me Now sur ici Limousin, ça veut dire à peu près en français Si tu me quittes maintenant. Alors vous pouvez le faire, hein, je vous en voudrais pas si vous nous quittez maintenant, un petit peu quand même, mais pas grand chose, mais en tous les cas si vous nous quittez maintenant, vous ne pourrez pas profiter du prochain quart d'heure et de ces trois chansons françaises à la suite qui vous attendent, avec notamment Étienne Dao, Le premier jour du reste de ta vie. Il y aura également Jennifer avec cette reprise, hein, du grand tube de Dalida, Mourir sur scène version 2026. Avant cela c'est Jean-Louis Aubert qui vous rappelle vos vacances et vous emmène à la plage dans 1 minute 30.
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0: 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Etienne Dao sur Ici Limousin, à la suite de votre après-midi de jeudi en musique avec Michel Berger et les Blues Brothers qui vous attendent dans quelques minutes. Avant cela, quelques infos pratiques sur Ici Limousin.
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2: À Saint-Thierry-la-Perche, une collecte de sang organisée ce vendredi 11 septembre de 14h30 à 19h30. Ça va se passer à l'espace Ferro. Les dons qui se font principalement sur rendez-vous, hein, je vous le rappelle. Et vous avez un site pour vous inscrire, monrendezvousdondesang.efs.sante.fr. Plus de 200 associations seront réunies dimanche à l'espace des Trois Provinces à Brive. De 10h à 18h, vous pourrez découvrir la richesse du tissu associatif local dans les domaines aussi variés que le sport, la culture, les loisirs, la solidarité, l'environnement, j'en passais des meilleurs. C'est la fête des associations, le forum des associations, un rendez-vous pour aussi rencontrer les bénévoles, discuter avec eux, et en plus l'entrée est gratuite. Et puis du yoga sur la commune de Saint-Cyr, on est en Haute-Vienne, c'est une nouveauté dans cette commune cette année, des cours qui sont proposés tous les lundis dès la semaine prochaine, dès lundi 14 septembre, ça se passera à la salle des fêtes de 20h à 21h.
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0: Patrick Swayze sur ici Limousin, bientôt 15h avant de faire un point complet sur l'info. C'est Alain Souchon qui viendra nous rejoindre, c'est déjà ça. Il y aura également Teddy Swims, Mr. Know It All et puis Desireless qui vous emmène en voyage. Préparez vos bagages. On revient dans deux minutes.
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1: Jeudi 10 septembre, ici Limousin, 15h, on poursuit notre après-midi en musique avec Eddie Mitchell et Lerita Mitsuko.
2: Patrick Gruel a porté plainte pour violation du secret de l'instruction contre différents médias, dont Paris Match. Les avocats dénoncent la publication d'extraits de son audition par les enquêteurs dans la presse. Le chanteur de 67 ans est mis en examen dans 4 dossiers, notamment pour viol et tentative de viol. Les refuges frôlent la rupture. Plus de 9500 animaux ont été abandonnés cet été. C'est un nouveau record pour la SPA et une hausse de 21% par rapport à l'été 2025. Plus d'un quart des Français se déclarent en situation de précarité, soit 6 points de plus, là aussi, qu'en 2025, selon le dernier baromètre du Secours populaire. Et cette précarité s'enracine, notamment à cause de la crise énergétique. Nicolas Champion, secrétaire national du Secours populaire, était l'invité du 13h de nos régions tout à l'heure. C'est à réécouter sur ici.fr. La mortalité liée à la chaleur explose dans plusieurs villes, nous dit une étude de la revue The Lancet sur les villes européennes en première ligne face aux risques sanitaires liés au changement climatique en France. C'est à Perpignan que la mortalité liée à la chaleur a le plus augmenté depuis les années 90. Mortalité multipliée par 13, suivent Toulouse et Martigues. Louise et Gabriel resteront les prénoms les plus donnés par les parents en 2027 selon les projections de l'officiel des prénoms. Le classement ne change pas. C'était la même chose en 2025 et 2026. Sur la deuxième marche du podium, Noah et Jade, puis Léo et Ambre. C'est à retrouver en détail sur ici.fr.
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4: Ici Limousin, un petit coup d'œil sur votre météo pour cet après-midi. Il n'y a pas grand-chose à vous dire, vous l'avez tous constaté et ça fait toujours du bien de profiter de ce beau soleil. On a encore un petit peu en été, on en profite d'autant plus que les températures sont des températures de saison. Pour les maximales, on aura jusqu'à 20 degrés du côté de Meymac, la maximale à Limoges, 23 degrés, ainsi qu'à Bellac et en Bazac. 24 degrés annoncés sur Tulle et jusqu'à 25 degrés prévus à Brive. Tout cela en partie grâce à un vent de nord modéré qui nous accompagne et le soleil est avec nous jusqu'à la fin de la semaine.
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0: Le Electric Light Orchestra, Last Train to London sur ICI Limousin. Et moi, je vous propose de reprendre le train Back to Paris parce que dans le prochain quart d'heure, c'est trois chansons françaises à la suite qui vous attendent sur ICI Limousin avec Mylène Farmer. Le morceau, c'est Plus Grandir. Il y aura également Patrick Fiori au programme, Le Chant est Libre, ou encore Louise Attaque et son fabuleux Léa qui nous rejoint dans deux minutes.
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0: Plus grandir et Mylène Farmer sur Ici Limousin. À la suite avec Adèle Castillon en nouveauté Ici Limousin. Le morceau s'appelle Été avec toi. Et puis Freddie Mercury également au programme des prochaines minutes. Avant cela, quelques infos pratiques sur Ici Limousin.
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2: Afin de découvrir une nouvelle activité ou de vous investir dans un projet collectif, de rencontrer des passionnés ou tout simplement de trouver l'association qui vous correspond, voici un nouveau forum des associations. C'est quand même le rendez-vous incontournable de la rentrée. Cette fois, je vous emmène à Brive, à l'espace des Trois Provinces. Ce sera dimanche à venir, de 10h à 18h. Il y aura 200 associations présentes. Une journée qui sera pour découvrir la richesse, la diversité du tissu associatif et briviste, du sport, de la culture, des loisirs, de la solidarité, de l'environnement, de l'éducation également, ou de l'engagement citoyen. Ça vous va bien. Vous pourrez trouver une activité ou une cause qui vous ressemble. Ce sera dimanche à l'espace des Trois Provinces, à Brive, de 10h à 18h.
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0: Fabuleux Physical pour les grands classiques des années 80 que vous aimez entendre sur Ici Limousin. Allez, avant 16h et les infos, un autre grand classique des années 80, Daniel Balavoine et Sauver l'amour. On aura également Benjamin Biolay en nouveauté Ici Limousin. Le morceau s'appelle Écran total. Et puis ce morceau que vous allez siffloter jusqu'à la fin de la journée, j'en suis convaincu. En tous les cas, c'est ce qui va m'arriver à moi. Jeannette Porqueteras, et qui nous rejoint dans 1 minute 30. Un minuto y media, comme on dit là-bas.
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2: Jeudi 10 septembre, ici Limousin, 16h, la suite de votre après-midi avec Benabar et Eddy Medeiros.
3: Le ministre de l'Éducation nationale porte plainte après des menaces contre une professeure de Haute-Garonne. Un parent d'élève de CM2 l'a menacé de lui couper la tête après une punition donnée à son fils. Le père doit être jugé en comparution immédiate, l'institutrice. Et quant à elle, en arrêt de travail pendant un mois. Son appel n'aura rien changé. L'ex-maire de Saint-Étienne, Gaël Perdriau, est retourné en prison, condamné en appel à 4 ans ferme pour un chantage exercé sur son premier adjoint à l'aide d'une vidéo intime tournée il y a 11 ans, Gaël Perdriau, déjà passé 2 mois derrière les barreaux après sa première condamnation en décembre 2025. Alors que le Secours populaire sort son 20e baromètre avec un focus sur la précarité énergétique, on apprend que le prix repère du gaz va augmenter de 6,3%, soit une augmentation de 5,28 € en moyenne sur la facture au 1er octobre. Le risque pour la santé est très faible, mais il existe. L'Agence du médicament envoie un courrier à partir d'aujourd'hui aux femmes ayant pris une pilule ou prenant une pilule Cerazette, Elfazette, Optimizette ou encore Antigone pour les alerter du risque de méningiome, une tumeur cérébrale bénigne à 90%. La lettre est également envoyée aux 90 000 médecins et sages-femmes qui prescrivent ces pilules. Un dernier hommage à Jean-Paul Rapneau ce matin. Le cinéaste mort la semaine dernière à l'âge de 94 ans. Ses obsèques se sont tenues à Paris en présence de nombreuses stars de cinéma, notamment Catherine Deneuve et Isabelle Adjani.
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4: Ici Limousin, un petit coup d'œil sur votre météo pour cet après-midi. Il n'y a pas grand-chose à vous dire, vous l'avez tous constaté et ça fait toujours du bien de profiter de ce beau soleil. On a encore un petit peu en été, on en profite d'autant plus que les températures sont des températures de saison. Pour les maximales, on aura jusqu'à 20 degrés du côté de Meymac, la maximale à Limoges, 23 degrés ainsi qu'à Bellac et en Bazac. 24 degrés annoncés sur Tulle et jusqu'à 25 degrés prévus à Brive. Tout cela en partie grâce à un vent de nord modéré qui nous accompagne et le soleil est avec nous jusqu'à la fin de la semaine.
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0: Ici Limousin, cette belle nouveauté, Benabar, et son nouveau single s'appelle Elle danse. La suite, tiens, bah de quoi danser également avec Morikante, ce sera Yeke Yeke ou encore Madonna dans les prochaines minutes. Mais avant cela, il est l'heure de visiter le beau patrimoine de notre région, patrimoine naturel que nous propose Marie-Ange Roulin cette semaine, puisque nous partons à la découverte de la tourbière des Doges.
1: On est en plein cœur de la tourbière des Doges à Saint-Léger-la-Montagne avec Philippe Durepère, c'est le conservateur de la réserve naturelle de la tourbière. Philippe, quel est votre rôle en fait ? Quel est le rôle d'un conservateur ?
2: Alors, un conservateur, c'est avant tout un assemblier. C'est une personne qui essaie de mettre en place plusieurs choses. Déjà, sur cet espace naturel, il y a un document qu'on appelle un plan de gestion, qu'on a fait valider par plein de gens, et qui sont d'accord pour qu'on y mette en place certaines activités à des fins de conservation des milieux naturels et des espèces emblématiques qu'ils abritent. Concrètement, ici, le Conservatoire d'espaces naturels de Nouvelle-Aquitaine travaille avec le giron agricole, avec les éleveurs locaux, et on met en place un pâturage extensif sur les prairies tourbeuses et les prairies de pente, et également un pâturage extensif par des vaches, ce sont des Highland Cattle, avec un éleveur qui est à Saint-Léger-la-Montagne, et puis également un pâturage des landes sèches, par un troupeau de chèvres d'un éleveur également sur la commune de Saint-Léger, avec lequel on a un partenariat pour pâturer les 16 hectares de landes sèches du site pour conserver ces milieux naturels, éviter qu'ils soient envahis par cette forêt qui est quand même omniprésente dans notre belle région, et conserver les espaces ouverts et toutes les espèces naturelles qui se reproduisent dans ces espaces ouverts.
1: Les gens de la région sont attachés à cette réserve naturelle.
2: J'ose à le croire, effectivement. J'ai l'impression que depuis le temps que le conservatoire met en place des activités ici, de gestion, d'accueil du public, d'accueil des scolaires, que les gens du terroir y sont désormais un petit peu attachés. Et que si d'aventure le conservatoire disparaissait ou je ne sais pas, ils seraient le dernier obstacle pour éviter que ce milieu naturel soit détruit sur l'autel de la productivité. Je rêve peut-être, mais c'est un doux rêve.
1: C'est important, du coup, ils seraient garants de ce patrimoine naturel.
2: Oui, je pense qu'ils pourraient être en tout cas des contributeurs à faire connaître ce site-là, et puis faire connaître sa spécificité aussi auprès des gens qui viennent nous voir en juillet, août, et puis qui ne connaissent pas grand-chose à la nature, mais qui se sont souvent émerveillés par cet espace qui nous paraît totalement ordinaire, mais qui pour eux est particulièrement extraordinaire.
1: C'est la réserve naturelle de la tourbière des Doges. Merci Philippe Durepère, donc le conservateur.
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0: Ici les Mousins et le Yeke Yeke de Mori Kanté pour vous accompagner en ce jeudi après-midi. La suite de votre après-midi en musique avec trois chansons françaises à la suite pour le prochain quart d'heure. Un petit Véronique Sanson, elle est amoureuse, elle vous le chante, elle a bien raison, c'est une chanson magnifique qui vous attend. Il y aura également au programme Grand Corps Malade et Stilto, un mariage qui n'était pas forcément évident sur le papier, mais ça donne un très bon morceau qui s'appelle Le Prochain Rêve. Avant cela, Stéphane Echer, lui, c'est comme les fauves, hein, faut pas trop l'embêter quand il mange, il préfère déjeuner en paix. On va le laisser quand même s'installer à table, il arrive pour nous chanter cette belle chanson d'ici 1 minute 30.
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0: Véronique Sanson, tout en douceur et tout en amour, amoureuse sur Ici Limousin, à la suite de votre après-midi de jeudi avec Christophe Maé ou encore ce beau duo Paul McCartney, Stevie Wonder, mais avant cela, quelques infos pratiques.
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2: À l'occasion de la journée internationale de la maladie d'Alzheimer, le Lions Club de Brive vous donne rendez-vous et se mobilise avec l'opération Rose Jaune pour Alzheimer. Le principe, une rose contre un don. Vous avez rendez-vous samedi 19 septembre toute la matinée sur le marché de la Guierle à Brive, avec le stand des Lions qui sera installé aux côtés de celui de France Alzheimer et qui vous proposera également une opération d'information, une collecte de dons et une tombola. Allez les soutenir, c'est important. À Azalerie, il faut le savoir, les horaires de la mairie et de l'agence postale sont réduits en ce moment et jusqu'au 18 septembre. Si vous avez des services à demander, ils vous accueilleront uniquement le matin de 9h à midi. Et puis à Château-Ponsac, prochaine permanence du Medicobus, le cabinet médical itinérant, bien pratique. Il sera présent ce mercredi 16 septembre sur le parking de la maison de santé. Une infirmière sera là pour vous accueillir et vous réserver sur le site maya.com.
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0: aussi, on n'en a qu'une, et heureusement d'ailleurs, parce que ce serait un peu le bazar sinon pour les marées, tout ça, bref, et pour les loups-garous. La Lune, Christophe Maé sur Ici Limousin, à la suite avec Michael Jackson et Baya Candios qui vous attendent dans quelques minutes sur Ici Limousin, mais avant cela, c'est l'heure de l'humour en tube de Fred Ballard.
1: Ah si j'étais un homme, j'aurais peut-être moins de problèmes.
2: Ça dépend quel homme en fait.
1: Est-ce que je vivrais sans pression, sereinement?
2: La cité Xavier Dupont de Ligonnès, non.
3: Ah oui, c'est sûr qu'on ne peut pas mettre tous les hommes dans le même panier, hein. Il y en a des moins pires que d'autres. Laura Domange et Marie Renaud ont repéré ceux qui se la coulent douce, même si de nos jours les différences hommes-femmes se gomment quand même peu.

0: Oui, bon, c'est vrai que côté charge mentale, il y a encore un léger poids sur les cerveaux féminins, mais il n'y a pas que ce poids-là hein, qui pèse sur les femmes. Sophia Bellavès, par exemple, supporte H24 une inégalité flagrante.
1: Je crois que le sport, en fait, je crois que c'est dur pour moi parce que j'ai une forte poitrine. Je ne sais pas s'il y a des femmes ici qui connaissent ce concept. Dès que tu cours, tu es à deux doigts de te faire gifler par ton ins. Et c'est fou parce que tout le monde pense que c'est un avantage dans la vie. Mais tu sais ce que c'est, toi, que toute ta vie, tu dois creuser 2-3 à la plage pour pouvoir t'allonger sur le ventre.
0: Voilà, bah oui, ça fait partie des inégalités femmes-hommes qu'il est bon de dénoncer. Parfois, la féminité est lourde à porter, à la plage et à tout âge. Donc, respect pour les bonnets F et vive les fous rires au féminin comme au masculin.
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0: Remember the Time et Michael Jackson sur ICI Limousin. Allez, avant 17h et les infos, ce sera au tour de Billy Joel de venir vous pousser la chansonnette avec My Life, également au programme Zazie. Et peu importe, vous patientez 2 minutes et on revient.
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2: Plus d'un quart des Français se déclarent en situation de précarité, soit 6 points de plus qu'en 2025. C'est ce que nous apprend le dernier baromètre du Secours Populaire publié aujourd'hui. Cette précarité s'enracine notamment à cause de la crise énergétique, selon Nicolas Champion, secrétaire national du Secours Populaire. Il était l'invité du 13h de nos régions tout à l'heure. C'était réécouté sur ici.fr. Et ça ne va pas s'arranger. Le prix repère du gaz va augmenter de 6,3% au 1er octobre, soit une augmentation moyenne de 5,28 € sur la facture le mois prochain. Plus d'une semaine après la rentrée, les chefs d'établissement alertent sur les baisses de moyens pour faire fonctionner leurs collèges et lycées. Ils ont habituellement de petites enveloppes pour financer les heures supplémentaires ou des projets divers, mais année après année, ces enveloppes, elles baissent. Le principal syndicat de proviseurs et principaux, le SNPDEN, alerte aujourd'hui Noémie Bonin. Ils ne pourront pas cette année assurer certains dispositifs, alors même qu'ils sont obligatoires.
3: On parle par exemple de l'aide aux devoirs dans l'enceinte des collèges. Le dispositif devoirs faits est censé être appliqué partout pour les élèves de 6e. Les remplacements de quelques jours entre professeurs également, alors que c'est une priorité affichée du gouvernement, ou encore des mesures pourtant obligatoires de la voie professionnelle. Tout cela ne pourra pas toujours être assuré cette année. La faute aux baisses drastiques du nombre d'heures supplémentaires que peuvent réaliser les enseignants. Le pacte aussi est en chute libre. Lancé en 2023, il permettait aux professeurs d'assurer des missions complémentaires. C'est impossible de ne pas pouvoir se projeter sur une année scolaire entière, dénonce Bruno Bobkiewicz, proviseur d'un lycée à Paris et secrétaire général du SNPDEN.
4: Les moyens promis, annoncés pour des dispositifs, rappelons-le, obligatoires, s'interrompt et donc on est obligé de diminuer, voire d'arrêter certains dispositifs en cours d'année. Et ça, c'est grave parce que ça nous empêche de piloter sérieusement et ça contribue à la rupture de confiance entre le cadre que nous représentons et l'institution.
3: Le représentant alerte aussi sur des problèmes de financement du pass culture. Selon lui, les enveloppes pour organiser des projets dans les établissements jusqu'à décembre sont bien plus basses que celles promises.
2: Noémie Bonin, Patrick Bruel a porté plainte pour violation du secret de l'instruction contre différents médias, dont Paris Match. Ses avocats dénoncent la publication d'extraits de son audition par les enquêteurs dans la presse. Le chanteur de 67 ans est mis en examen dans 4 dossiers, notamment pour viol et tentative de viol. Les refuges frôlent la rupture. Plus de 9500 animaux ont été abandonnés cet été. C'est un nouveau record pour la SPA et une hausse de 21% par rapport à l'été 2025. L'équipe de France féminine de basketball s'est qualifiée pour les demi-finales de la Coupe du Monde tout à l'heure à Berlin. Après sa victoire contre la Chine, c'est une première depuis 73 ans. Elles affronteront samedi à 16h30 la Belgique ou l'Allemagne. Et puis Louise et Gabrielle resteront les prénoms les plus donnés par les parents en 2027 selon les projections de l'officiel des prénoms.
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1: Et jetons un coup d'œil dans notre ciel en Limousin après cette belle journée que nous a offert le ciel aujourd'hui, jeudi. Pour ce soir, ce sera la même, hein, avec un ciel bien étoilé. Ce soir, quelques rares nuages de passage dans le ciel en Limousin, mais vraiment, dans l'ensemble, ce sera une belle nuit étoilée. 9 à 11 degrés pour les températures en Haute-Vienne cette nuit, 7 degrés sur le pays arédien. On aura 4 à 7 degrés en Corrèze, 8 degrés sur le pays de Vézère-Auvézère. Demain, vendredi, une très belle journée où le soleil règne en maître du matin au soir. Vraiment une belle journée estivale encore demain vendredi. Les températures agréables, 21 à 24 degrés au meilleur de la journée demain en Haute-Vienne. On aura également 21 à 24 degrés en Corrèze et on poussera même jusqu'à 27 degrés demain au meilleur de la journée sur le bassin de Brive.
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1: Do you speak English, nous disait le monsieur à l'instant. Ben justement, lui, je ne sais pas si avec son accent toulousain, il parlait vraiment l'anglish. Peut-être le parlait-il. En tous les cas, il nous emmène dans une des villes les plus importantes des États-Unis, où là-bas, vraiment, on cause l'anglish, la Big Apple. New York, bien sûr. J'ai nommé Claude Nougaro, qui nous embarque depuis son Toulouse natal jusqu'à Nouga-York pour démarrer cet après-midi de jeudi qu'on vous souhaite très très bon. Toujours pour vous accompagner sur Ici Limousin, notre promesse et on s'y tient. 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Pour la musique, vraiment, je pense qu'il y a pire. Allez, bonne fin d'après-midi avec nous.

0: Claude Nougaro et Nouga York sur Ici Limousin.
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0: Bonjour à vous, bienvenue si vous venez de nous rejoindre. Nous sommes ensemble jusqu'à 19h tout à l'heure. Très heureux d'être avec vous à 18h15. Tiens d'ailleurs, on vous parlera de la marche des fiertés. Ici Limousin est partenaire de cet événement. Nous y serons d'ailleurs en direct ce week-end et nous parlerons avec un des organisateurs de cette manifestation tout à l'heure à 18h15. On vous donnera également l'opportunité ce soir de jouer avec nous pour remporter deux invitations pour un spectacle de toute beauté. Ça s'appelle Folia. Ce sera joué demain, vendredi 11 septembre à 20h30 au CCM Jean Gagnon à Limoges. On vous en touchera deux, trois mots, mais vraiment c'est un très très beau spectacle avec Emmanuel Galabru seul en scène, accompagné d'un pianiste, Bertrand Coineau. Vraiment, ce sont deux belles places qu'on vous offrira. On parlera également de Voyage dans le temps avec Stéphane Bern, et puis les bonnes adresses d'ici Limousin. Il faut avoir l'oreille musicale. On en parle juste après Vianney. C'est pas

0: nouveauté ici Limousin, le morceau s'appelle D'or et d'étain. 17h11 sur ici Limousin. Tiens, cette question que je vous pose, avez-vous l'oreille musicale? Si ce n'est pas le cas, notre bonne adresse du jour avec Alexandre Pain va certainement vous intéresser.
1: 16 rue du Clos Rocher à Limoges, qui n'a pas rêvé d'apprendre à jouer un petit air de guitare, un petit air de saxo? Et justement, cette bonne adresse du jour va peut-être vous permettre de réaliser ce rêve. Patricia, vous êtes la secrétaire de l'école de musique de Limoges, l'EML, où on enseigne de la musique actuelle, on a aussi un petit peu de jazz, de la guitare, du saxo, plein de choses à retrouver du côté de l'EML.
2: Absolument, oui, on peut faire donc des musiques actuelles avec des professeurs qui sont diplômés et qui sont aussi des gens qui jouent, qui font de la scène, et qui sont des professeurs plutôt souples, c'est-à-dire qu'on va pas retrouver ce qu'on trouve dans des écoles traditionnelles. Ils vont s'adapter à l'élève, au rythme de l'élève, et évidemment, et plutôt en souplesse, hein. C'est un peu la carte de visite de cette école de musique, c'est plutôt souplesse, amabilité, c'est plutôt très très très sympathique. Voilà, on fait ça vraiment détendu.
1: C'est sous forme d'association, les cours, comment ça se passe pour venir prendre des cours directement chez vous?
2: Alors, c'est sous forme d'association, et après on prend contact directement avec les professeurs, et là, c'est plutôt très souple au niveau des horaires, et tout le monde s'adapte en fonction de ses possibilités, et celle du professeur, et celle de l'élève.
1: Il y a les instruments, mais il y a aussi, vous allez jusqu'au chant du côté de l'école de musique de Limoges?
2: Oui, on va jusqu'au chant depuis 2 ans, il y a des cours de chant qui sont possibles, puisque les musiques actuelles, ce n'est pas que la guitare, et que la batterie, et que la basse, c'est aussi le chant, et c'était quelque chose qui nous manquait. Et nous avons maintenant, depuis 2 ans, une jeune femme qui vient donner des cours de chant. On prend les débutants, autant enfants que adultes, que voilà, ça va, je dirais, de 7 à 77 ans, voire plus. Depuis le Covid, on fait plus de représentations, mais justement maintenant on y pense, et on va essayer de faire ce qu'on appelle un peu les représentations de fin d'année, pour que tout le monde ait un petit peu l'habitude de la scène. Mais ce n'est pas une obligation, si les personnes ne veulent pas, elles ne font pas. C'est vraiment la particularité de cette école, c'est que c'est très très souple au niveau du rythme de travail et au niveau de représentation ou pas de représentation. Ça, c'est, il n'y a pas d'obligation.
0: Voilà, tous les contacts et toutes les infos, vous les retrouvez sur la page Facebook de l'école de musique de Limoges si ça vous intéresse. La suite en musique, justement, avec Amir, ce sera complémentaire dans un instant. Et Nathalie Imbruglia, tout de suite. Torn, belle après-midi.

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0: Amir et complémentaire sur ici Limousin. Ça me fait penser que je ferais bien une grille de loto demain soir, moi, histoire de, hein. C'est jamais. Si on gagne, on repart en vacances, quoi. Voilà. Merci, au revoir, président. Avant cela, quand même, je vous annonce, parce que c'est pas gagné, donc je vous annonce quand même la suite en musique avec France Gall. Ce sera Hong Kong Star dans 2 minutes. Bougez pas.
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0: Hong Kong Star et France Gall sur ici Limousin.
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0: Attention, modification exceptionnelle des horaires d'ouverture des antennes de mairie suivantes du 15 au 18 septembre à Limoges. Les antennes concernées sont celles de Carnot, Batide et Romanet qui seront exceptionnellement fermées au public mardi prochain 15 septembre au vendredi prochain 18 septembre inclus. En revanche, les antennes et espaces France Service suivants demeureront ouverts au public de 8h30 à 12h30 et de 13h30 à 17h. L'antenne et espace service de Beaubreuil, de Beaune-les-Mines, du Val-de-Laurence, du Grand Centre et de Landouge. Attention donc à ces modifications d'horaire et d'ouverture des antennes mairie Carnot, Batide et Romanet du 15 au 18 septembre prochain.
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0: Allez, on va jouer tous ensemble pour vous offrir des places pour le spectacle Folia. Ce sera demain vendredi au CCM Jean Gagnon. On en parlera d'ici quelques minutes. C'est un très très beau spectacle que nous vous offrons. Et puis avant cela, on voyagera dans le temps avec l'ami Stéphane Bern qui nous emmènera du côté de Grenoble ce soir. Avant toute chose, c'est Phil Collins, tout en douceur, pour vous accompagner ce soir. One More Night.

0: Phil Collins, c'est One More Night sur Ici Limousin.
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0: 17h32, il est l'heure de retrouver Stéphane Bern pour son voyage dans le temps du jour. Aujourd'hui, Stéphane, nous voyageons au temps où les habitants de Grenoble ont transformé leur toit en arme anti-monarchie.
3: Des soldats du roi avancent dans les rues. Quelques minutes plus tard, ils reçoivent une pluie de tuiles sur la tête. La Révolution française n'a pas encore officiellement commencé, mais franchement, tout le monde est à l'entraînement. En 1788, Louis XVI traverse une énorme crise financière. Pour imposer de nouveaux impôts, le roi veut prendre le contrôle des parlements, ces cours de justice qui bloquent ses réformes. À Grenoble, le 7 juin, le parlement du Dauphiné refuse d'obéir. Le pouvoir royal décide donc de le dissoudre.
4: J'ai décidé de dissoudre.
3: Et envoie des troupes pour éloigner les magistrats. Car comme dirait le dicton que je viens d'inventer, nos 13, on envoie les CRS. Mauvaise idée. Les cloches sonnent le tocsin. Les échoppes baissent leurs rideaux. Les rues se remplissent en quelques heures. Grenoble passe de ville commerçante à ville insurgée. Et surtout, les habitants grimpent sur les toits. Là-haut, ils disposent d'une arme inattendue. Les tuiles qui couvrent les maisons. Une à une, elles sont arrachées puis lancées sur les soldats. Bientôt, une véritable pluie de terre cuite s'abat sur les troupes royales.
5: Il pleuvait fort sur la grande route.
3: Autant dire qu'un parapluie n'aurait pas suffi. L'événement devient célèbre. On l'appelle bientôt la journée des tuiles. Et rien à voir avec une promo au rayon bricolage. Quelques semaines plus tard, on réclame la convocation des états généraux. La révolution n'a pas encore de date officielle, mais elle a déjà bien commencé. Aujourd'hui, les contestations s'organisent sur WhatsApp, Telegram ou TikTok. En 1788, à Grenoble, le réseau social le plus efficace restait encore le toit des voisins. Et le bouton « Envoyer » faisait parfois quelques kilos de terre cuite.
0: Oui, parce que c'est vrai qu'en 1788, TikTok n'en était qu'à ses balbutiements. Stéphane, faut bien le dire quand même. Allez, on vous offre maintenant, on saute du coq à l'âne, deux invitations.

Pour le superbe spectacle Folia, c'est la comédienne Emmanuelle Galabru qui est sur scène, accompagnée du pianiste et écrivain Bertrand Coineau, qui a écrit un roman qui s'appelle Folia, dont est tirée d'ailleurs cette histoire. Alors, c'est pas l'histoire du roman, c'est pas l'adaptation du roman sur scène, hein, c'est une petite partie du roman, un personnage plus précisément du roman qui est mis en scène sur la scène du CCM Jean Gagnant demain vendredi à 20h30. C'est un spectacle de toute beauté. Vous allez vraiment vous régaler, vous gagnez ces deux places, donc pour vous et la personne de votre choix, si vous trouvez le mot qui manque à cette chanson de Johnny Hallyday, Quelque chose de Tennessee, tendez bien l'oreille.

Hey. Classique celui-là quand même, hein. Quelque chose de Tennessee. Quand les gens s'aiment à la quoi? 05 55 34 5000. On se leur met quand même une deuxième fois dans l'oreille. Oui, pour les deux du fond, là, qui écoutaient pas forcément sa cause. Ah, voilà.

À quoi ? À la quoi ? 05 55 34 5000, vous l'avez. En plus, ça a un petit peu rapport avec les places de spectacle qu'on vous offre. Hein. Je vous rappelle, spectacle Folia. Demain, 11 septembre à 20h30 au CCM, Jean Gagnant, 05 55 34 5000. C'est à vous, le temps du petit coup de fil pour gagner vos places. Les Innocents vous accompagnent en musique. Et puis Manon Lisa tout de suite. Le Petit Pêcheur sur Ici Limousin.

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0: Innocent et l'autre Finistère sur Ici Limousin.
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0: Alors, à l'heure où d'autres s'aiment à la quoi ? Bonsoir Thierry à Château-Ponsac.
4: Et bonsoir.
0: Il s'aime à quoi ? Il s'aime comment ?
4: Eh bien, il s'aime à la folie.
0: Mais bien sûr. Oh, ouais.

0: Vous remportez deux places pour le spectacle Folia demain soir, 11 septembre à 20h30 au CCM Jean Gagnant. Vous allez vous régaler. Emmanuel Galabru sur scène, accompagné du pianiste et écrivain Bertrand Coineau, à qui l'on doit d'ailleurs le roman Folia dont est tiré ce spectacle. Vraiment un très beau spectacle, Thierry. Vous allez vous régaler. Vous y allez avec qui?
1: Je vais y aller avec ma femme, Patricia.
0: Voilà, on la salue, on l'embrasse, Patricia. C'est une petite soirée, une petite soirée en amoureux. C'est sympa, ça, Thierry?
1: Tout à fait, exactement.
0: Voilà. Puis après, vous allez dîner en ville, vous faites une petite
1: soirée. Tout à fait.
0: Vous avez des enfants, Thierry?
1: Non, pas d'enfants, non.
0: Bon, ben voilà, il n'y aura même pas besoin d'appeler la belle maman ou la maman pour garder les enfants.
1: Pour les garder, non. Voilà. Impeccable.
0: Bon, Thierry, on revient du boulot, là, on est à la maison, on fait quoi?
1: Ah, on est encore au boulot, là.
0: D'accord.
1: Oui, je suis dans l'ambulance, donc.
0: J'allais vous poser la question, qu'est-ce que vous faites dans la vie? Vous êtes donc ambulancier, Thierry?
1: C'est bien ça, tout à fait.
0: D'accord, donc des horaires un petit peu décalés de temps en temps, je suppose.
1: Totalement décalés.
0: Ouais. Ouais, donc là, c'est parti jusqu'à quoi, là? C'est cette nuit ou c'est bientôt
1: là
0: qui?
1: Non, là, ça va être à peu près jusqu'à 19h10, à peu près.
0: Donc ça va, c'est raisonnable encore. Je pense qu'il y a des fois où vous faites un peu plus tard, quand même.
1: Ouais, des fois, ça nous arrive un peu plus tard. Mais là, ce soir, je pense que ça va être dans ces 19h10, à peu près.
0: Bon, écoutez, bon courage pour la fin de journée. On salue, d'ailleurs, tous les ambulanciers, puis les taxis, puis les chauffeurs routiers qui nous écoutent. On le sait, dans leur voiture et dans leur camion. Thierry, belle soirée à vous!
1: Je vous remercie beaucoup. Bonne soirée, pareillement. Merci encore.

0: Pierre Montagnier de Fool sur Ici Limousin avant 18h et les infos. Chris Rea, ce sera On The Beach. Oh, on y serait bien là sur la plage, On The Beach. Avant cela, Estelle en nouveauté Ici Limousin, Te Rencontrer Encore ou Imagination, Just An Illusion. Vous patientez 2 minutes et on revient.
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0: On the Beach et Chris Rea. C'est vrai, quand on entend cette musique-là, on a presque l'impression qu'on roule fenêtre ouverte, les cheveux dans le vent, au bord de la mer, et qu'on est bien, tout simplement.
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0: 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À 18h, les infos, Alain Ginestet, bonsoir.
2: Bonsoir, c'est sûrement la première sanction depuis l'entrée en vigueur de l'arrêté préfectoral qui durcit la lutte contre les portables au volant en récidive en Corrèze. Un automobiliste a été verbalisé à Malemort hier, portable en main. Il avait déjà été verbalisé pour des faits similaires en janvier dernier et il tombe donc sous le coup de la nouvelle réglementation imposée par le préfet de Corrèze depuis le 1er septembre. Une suspension du permis de conduire durant 3 semaines va lui être notifiée sous 8 jours. Information à retrouver sur ici.fr. En Corrèze encore, un motard de 27 ans et sa passagère de 25 ans ont été grièvement blessés ce matin sur la commune de Saint-Viance, sur la départementale 148. Ils ont été transportés en urgence à l'hôpital de Brive. On ne connaît pas les raisons de l'accident. Le deux roues était seul en cause. En Haute-Vienne, une vingtaine d'infractions et d'amendes pour usage de drogue et 8 conduites sous stupéfiants. C'est le bilan des contrôles de gendarmerie effectués tout le week-end dernier autour du Technodyssée Festival au château de Brive, sur la commune de Champagnac-la-Rivière. En Haute-Vienne, où les pompiers ont encore passé une partie de la journée ce matin, surtout sur les lieux de l'incendie qui a ravagé hier la pharmacie du centre-bourg d'Aix-sur-Vienne, notamment pour déblayer le site et les abords. Les pompiers de Haute-Vienne qui lancent par ailleurs, et c'est une première en France, un financement participatif pour payer certains équipements, comme par exemple un camion anti-feu de forêt. Attention, c'est pas une cagnotte, c'est un vrai investissement financier avec un intérêt à 2,8%. Le SDIS doit réunir au total près d'1 million d'euros, dont un quart environ via cet emprunt participatif, qui a plusieurs avantages, explique Stéphane Brunet, le chef du pôle moyens généraux au SDIS de Haute-Vienne.
3: Les pompiers, tout simplement, chaque année, pour financer et pour équilibrer notre budget, on fait un prêt classique auprès d'une banque. Aujourd'hui, les taux, vous le savez, sont autour de 3,8 à 4% d'intérêt. Ici, nous, l'emprunt que l'on va faire auprès des citoyens nous coûte moins cher. Donc déjà, on gagne en termes d'intérêts à verser, et d'autant plus que ces intérêts, on ne les verse pas aux banques, mais on les verse aux citoyens. Alors le fonctionnement, aujourd'hui, on l'assure, mais là, ce qu'on a mis en avant, c'est un volet environnement, et toutes les dépenses sur lesquelles on s'engage vont nous permettre déjà de diminuer nos coûts de fonctionnement. C'est le cas de l'ombrière qui fait partie de notre projet, je vous l'ai dit, diminution de nos coûts d'électricité sur les 3 sites de Limoges de 20 à 30%, qui va nous permettre de dégager des marges en fonctionnement, et sur les intérêts, ben forcément, les intérêts en moins payés aux banques, ça va être encore une fois de la marge épargnée en fonctionnement.
2: Interview Michael Chaillou, on en parlera plus longuement dans la matinale d'ici Limousin, demain dès 6h. À Limoges, la première unité judiciaire à priorité éducative a été inaugurée aujourd'hui. Elle est le fruit de la fusion des centres éducatifs fermés et des foyers éducatifs d'hébergement collectif. C'est un foyer avec 12 places dont 10 sont déjà occupées par 10 jeunes qui ont eu affaire déjà à la justice. Ces nouvelles unités sont censées les suivre davantage et mieux.
0: Le chanteur Patrick Bruel porte plainte pour violation du secret de l'instruction.
2: Ses avocats dénoncent la publication par plusieurs médias d'extraits de son audition par les enquêteurs. Le chanteur de 67 ans est mis en examen dans 4 dossiers pour viol ou tentative de viol. Il a renoncé à sa tournée qui devait passer par Limoges, le Zénith, le 14 novembre prochain. Le plasticien Claude Lévesque, figure de l'art contemporain français, sera bientôt jugé pour viol et agression sexuelle sur 3 mineurs. Commis sur une période de 20 ans, durant laquelle les plaignants étaient âgés de 8 à 18 ans. Le ministre de l'Intérieur, Laurent Nunez, saisit l'inspection générale de la gendarmerie. Il veut savoir pourquoi il n'y a pas eu de signalement des gendarmes en charge de l'enquête sur les propos racistes tenus dans une vidéo par un policier municipal de Carcassonne. À Limoges, le tapis rouge s'est terminé. Le tribunal de commerce a prononcé la liquidation du célèbre cabaret qui existait depuis 12 ans. Sur ses réseaux sociaux, le patron de l'établissement explique cette fermeture en raison des charges sociales devenues impossibles à supporter, dit-il, et aussi en raison des problèmes persistants liés au voisinage. L'INSEE abaisse fortement sa prévision de croissance pour la France cette année à 0,8%. 0,4% contre 0,7% prévu auparavant.
4: C'était aujourd'hui la 22e cérémonie de la Résistance unie au mémorial de la Résistance de Corrèze.
2: L'aire de Vitrac sur Montagne, sur l'autoroute A89, est désormais l'une des places fortes de la transmission de la mémoire en Corrèze. Et d'ailleurs, 200 écoliers et collégiens d'Aigleton, de Vitrac, de Corrèze et de Brive participaient à cette manifestation aujourd'hui. Et c'est très important de se souvenir des anciens et des résistants, souligne Jean-Pierre Valéry, le président de l'association du Mémorial de la Résistance.
5: C'est fondamental, parce que ces jeunes-là, ce sont des messagers. Nous avons été jeunes, et si je suis là, c'est grâce à ceux qui m'ont enseigné l'histoire départementale. Et ces gens-là ont connu la guerre. Et beaucoup d'entre eux avaient fait de la résistance. Donc ils ont transmis ce message, ils nous l'ont transmis à nous et nous on l'a transmis aussi aux autres. Voilà. C'est une succession, c'est tout à fait normal. Parce que, vu les temps qui sont difficiles, tous ces jeunes-là qui peuvent être imprégnés de cela, il suffit qu'il n'y en ait que quelques-uns qui transmettent. Mais s'il y en a énormément, ça sera plus qu'intéressant. Parce que, avec les périls que l'on peut rencontrer, c'est eux qui seront justement les acteurs de demain. Et ça, c'est important pour la société.
2: Le reportage de Philippe Graziani, ici Limousin, en Corrèze. Le sport avec du handball ce soir à Limoges. Le LH veut confirmer au Palais des Sports de Beaublanc son bon début de saison. C'est la deuxième journée de Star League avec la réception du promu Saran. C'est à côté d'Orléans. Le rugby avant le match de Brive demain soir face à Nice. La troisième journée du championnat de Pro D2 débute ce soir avec le Biarritz Olympique face à Colomiers. C'est à 21h. En basket, l'équipe de France féminine s'est qualifiée aujourd'hui pour la première fois de son histoire pour les demi-finales de la Coupe du Monde en cartonnant la Chine 90-61. Le match se jouait à Berlin. Et puis cette dernière minute, le comité d'organisation des JO et des Jeux Paralympiques d'hiver 2030 annonce à l'instant la démission de son président Edgar Gros-Piron. Le comité est plombé par une grave crise de gouvernance. La météo, qu'est-ce qui nous attend, tiens, cette nuit d'abord?
4: Alors cette nuit d'abord, Alain, vous qui aimez regarder les étoiles,
2: oui. Je pourrais
4: comme
2: pas.
4: Vous êtes sur votre terrasse, bien sûr. Justement, vous pourrez. Ah. C'est un ciel bien étoilé.
2: Ça s'est dégagé alors.
4: Ouais, que nous annonce Météo France pour cette nuit. Bon, par contre, comme vous êtes sur votre terrasse et que vous aimez bien regarder les étoiles, il faudra prendre la petite liquette quand même.
2: Oui.
4: Parce que 9 à 11 degrés, 7 degrés dans le pays aradien, hein, quand même, pour cette nuit en Haute-Vienne. 4 à 7 degrés en Corrèze, 8 degrés sur le pays de Vézère. Pour demain, me demanderez-vous, Alain.
2: Et j'allais vous le dire.
4: Demain, une belle journée estivale, une belle journée ensoleillée.
2: C'est vrai,
4: ouais.
2: Avec les températures qui remontent, parce qu'aujourd'hui, c'est un peu frisqué.
4: Un peu frisqué, mais quand même, ça va. Ouais, non, ça va. 21-24 degrés pour les maximales. Ça vous va demain?
2: Oui, en plus, on respire.
4: Voilà, exactement. 21-24 degrés, donc en Haute-Vienne et en Corrèze, on poussera même jusqu'à 27 degrés demain au meilleur de la journée sur le bassin de Brive. Alain, belle soirée, belle observation des étoiles.
2: Bonne soirée à tous.
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4: 18h07 et c'est Céline Dion qui prend le relais pour vous accompagner en musique en ce début de soirée de jeudi. Destin sur Ici Limousin.

0: Céline Dion et Destin sur Ici Limousin.
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0: 18h11, tiens, c'est l'événement de ce week-end à Limoges, la Marche des Fiertés, 5e édition. Ça se passera Place de la République ce samedi 12 septembre. Nous y serons en direct, hein, d'ailleurs, avec Ici Limousin, qui est partenaire de cette manifestation. On en parle avec Nicolas Gilles dans quelques minutes, le président de Limbo qui organise cette Marche des Fiertés à Limoges. Avant cela, c'est Pierre Demer pour vous accompagner en musique. Je pense à vous.

0: chance à vous. 18h14. Bonsoir Nicolas Gilles.
1: Bonjour.
0: Bonjour. Bon, ouais, on peut dire encore bonjour. C'est vrai qu'il fait pas encore tout à fait nuit. Oui. Président de Limbo, qui organise l'association qui organise la marche des fiertés. Tout d'abord, en deux mots, le temps que vous vous installiez, Limbo, c'est quoi cette association? Pour expliquer aux auditeurs.
1: Le Centre LGBTI+ Limbo, c'est donc une association ayant pour but la défense des droits de la communauté LGBT, dont les missions sont bien évidemment d'organiser la marche des fiertés, mais également de l'accoud, de l'accueil, l'orientation. Ça peut s'adresser aux personnes trans qui ont besoin d'aide pour entamer leur parcours de transition, les demandeurs d'asile qui fuient leur pays parce que du coup ils sont persécutés à cause de l'orientation sexuelle, donc on essaye de les aider à obtenir l'asile, et la sensibilisation, bien sûr très importante, en milieu scolaire, en milieu professionnel.
0: Et la sensibilisation pour le grand public, ça passe également par cette marche des fiertés organisée donc ce samedi 12 septembre, place de la République à Limoges. 5e édition, c'est quoi? C'est une petite fierté, sans faire de mauvais jeu de mots, d'en être arrivé à la 5e édition?
1: Bah c'est bien, ça continue, ouais. C'est que c'est que ça marche. Après, c'est toujours dommage de voir rajouter l'édition de plus quelque part, ça veut dire qu'il y a c'est encore vrai. Du taf. Donc, vivement le monde, j'espère qu'il viendra un jour où il y aura peut-être plus besoin d'une marche des fiertés.
0: Oui, comme on espère qu'un jour il n'y a plus besoin d'un resto du cœur, c'est un peu le même discours, effectivement. Donc, qu'est-ce qui va s'y passer? Alors, il y aura un village associatif à partir de 10h, c'est ça, sur
1: Exactement.
0: La place de la République?
1: Exactement, un village associatif présent sur la place de la République de 10h à 18h avec une quinzaine d'associations partenaires qui viendront tenir un stand pour présenter leurs missions, leurs activités, au grand public, tous ceux qui s'intéressent, et avec ensuite un petit spectacle au retour de la marche partant donc à 14h, elle fait un petit tour de la ville, et à 16h-16h30 on a des artistes qui viennent faire un spectacle, et voilà, fermeture ensuite tranquillement à 18h, et après c'est les afters.
0: Voilà, c'est ça, après on ira faire la fête ailleurs, mais c'est ça qui est bien en fait, c'est que c'est vraiment, c'est de l'information, mais c'est pas que de l'information descendante, c'est pas un cours magistral, on s'amuse en même temps, c'est aussi une manière de présenter la communauté LGBT, pas uniquement sous un prisme avec les associations et le village des assos, mais aussi de manière festive.
1: Bien sûr, la marche des fiertés, c'est une commémoration parce que elle fait référence aux émeutes de Stonewall qui ont lancé le mouvement de la lutte LGBT, mais c'est également donc à la fois une revendication parce que on montre qu'on est présent et qu'on ne veut pas être invisibilisé. Et on fait tout ça en s'amusant, parce que naturellement, notre drapeau c'est l'arc-en-ciel, on est lumineux, on est joyeux.
0: Et on est là pour s'amuser en famille, hein, parce qu'il y aura plein de stands où on pourra se faire maquiller, on pourra se faire coiffer, enfin il y aura vraiment plein de petites choses un peu sympas
1: Bien
0: pour toute
1: sûr,
0: la famille, pour les plus jeunes jusqu'aux plus anciens.
1: Il y aura des goodies, plein de petits goodies sympas à acheter, on pourra boire quelques petites boissons tranquillement, à l'abri si jamais il pleuvait, mais normalement il y a du soleil.
0: Non, il fait beau.
1: Voilà, donc il y a de quoi passer un moment.
0: Voilà, donc ça se passe donc place de la République, samedi 12 septembre, à partir de 10h, ouverture du village associatif. Ensuite, on en parlait, donc la marche qui va faire le tour de la ville de Limoges, au départ vers 14h à peu près, puis jusqu'à 18h, les festivités, et après, comme on le disait, on va boire un coup et on s'amuse.
1: Exactement.
0: C'est un petit peu le principe. Merci beaucoup Nicolas Gilles d'être venu nous voir. Et bonne marche des fiertés samedi.
1: Merci beaucoup.
0: Plein de choses, merci beaucoup. 18h17 sur Ici Limousin, la suite de votre après-midi en musique avec Michel Jonas qui vous attend dans un instant. Ce sera le joueur de blues. Et tout de suite, c'est Cyndi Lauper. Cyndi Lauper, tout en douceur, avec ce tube que vous reconnaissez aisément, True Colors, sur Ici Limousin.

0: Joueur de blues et Michel Jonas sur Ici Limousin, la suite de votre après-midi en musique avec Charlotte Cardin de Way We Touch dans 1 minute 30.
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0: Cardin de Way We Touch sur Ici Limousin.
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0: Tiens, attention, dans le cadre de la construction du giratoire de Léobardi à Malemort, les travaux seront réalisés jusqu'au 4 décembre prochain. Faites attention parce que les conditions de circulation seront un petit peu modifiées, notamment l'accès à Sérignac qui se fera par le giratoire Simone Veil à double sens en empruntant la voie descendante de la rue Hippolyte de Léobardi. Dans le sens Malemort-Tulle, circulation déviée par la rue Pasteur, l'avenue du Progrès et l'avenue Léo Lagrange. Et dans le sens Malemort-Brive, la circulation est maintenue. Il y a également des adaptations pour les transports en commun. Les arrêts seront déplacés sur la rue Pasteur côté Grand Frais, Géant Casino. Ceux de la ligne 4 dans le sens Brive-Tulle sera dévié et la ligne 1 et 2, le terminus sera modifié. Vous êtes riverain ? Rassurez-vous, l'accès aux riverains et aux commerçants sera maintenu durant la durée du chantier. Faites attention quand même, prudence et vigilance aux abords de ce chantier donc, qui durera jusqu'au 4 décembre prochain à Malemort.
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0: Rochy, je partirai sur ici Limousin à 18h37, l'heure de retrouver les Madeleines Limousines. Et sur le grill de Jean-Claude Boulestet cette semaine, François Lafabrié, directeur des musées de la ville de Limoges. Aujourd'hui, François Lafabrié nous raconte ses souvenirs d'enfance.
1: François Lafabrié, directeur des musées de la ville de Limoges.
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3: François Lafabrié, un souvenir d'enfance.
1: Je dessinais énormément quand j'étais petit. Je griffonnais sur des papiers un peu partout. J'avais toujours un papier, un crayon avec moi dès qu'on se baladait, parce que j'étais dans une famille où on se baladait beaucoup. Je ne dessine plus aujourd'hui. Peut-être que ça me manque. Peut-être que je vais me remettre au dessin après cette émission. Je faisais beaucoup d'histoires. Il y avait déjà beaucoup de châteaux et ça se passait toujours dans le passé. Donc il y avait quand même déjà un rapport très tôt à l'histoire. Il y avait, je pense que je faisais vraiment des BD et je laissais pas un centimètre de feuille de papier libre. Et je griffonnais. Je pense que je me racontais énormément d'histoires quand j'étais petit. Et je pense que c'est pas un souvenir précis, mais c'est cet imaginaire d'enfance qui des fois me manque un peu à l'âge adulte. Non pas que je l'ai perdu, mais on est rattrapé par ces contraintes de vie, de travail, de problèmes. Et ce que moi je garde beaucoup de l'enfance, c'est cette espèce de naïveté, d'ouverture et d'envie de créer, d'imaginer le monde, de joie quelque part. Enfin voilà, c'est une période plutôt joyeuse, l'enfance.
3: Plutôt un enfant solitaire ou bien qui vivait, qui évoluait en bande?
1: Un peu des deux. J'ai toujours bien aimé être un peu seul, parce que j'aime bien avoir des temps d'imagination, de pensée, entouré de chats, parce que j'adore les chats. J'ai toujours eu des chats depuis que je suis petit. Mais avec quand même des bandes d'amis assez tôt, donc c'est pour ça que j'aime bien bosser en équipe aussi, je pense que j'aime le rapport aux gens, et j'ai des souvenirs de beaucoup de jeux dans les cours de récréation quand j'étais petit, avec toujours les mêmes personnes. Mon petit cercle qui reste le même et qui évolue peu. Et voilà, mais ouais, non, un peu des deux.
3: Qu'est-ce que le ou les chats apportent dans l'existence de François Lafabrié?
1: Beaucoup de choses. En ce moment, parce que j'ai pris un chat il y a pas longtemps qui est jeune et très très dynamique et qui me réveille à 3h du matin, donc en ce moment c'est un petit peu dur. Mais je pense vraiment, j'ai grandi avec des chats depuis que je suis petit, donc ça fait partie de mon univers et c'est beaucoup d'apaisement. Un chat qui ronronne quand on n'est pas bien, ça fait quand même beaucoup de bien. Et beaucoup de joie, je trouve que le rapport avec un chat est très sain. Des fois beaucoup plus simple et beaucoup plus sain qu'avec un être humain. Je sais pas, ouais, j'adore les chats, c'est comme ça.
3: Premier souvenir d'enfance, donc le dessin. Il y en a d'autres?
1: Vraiment, les balades avec mes parents, c'est quelque chose qui m'a façonné. Ma mère et mon père, d'ailleurs, les deux, adoraient prendre la voiture, eux, ils m'aimaient conduire. Adoraient prendre la voiture et parcourir les petites routes. On n'allait pas forcément loin, mais il y a vraiment ce truc de découverte d'endroits autour de chez nous ou sur la route des vacances. On faisait plein d'étapes dans des petits villages, dans des églises, dans des châteaux, autour d'un lac. Ça, c'est vraiment des souvenirs de famille assez forts. Je pense que ça ouvre à la curiosité, ça ouvre à l'envie de bouger, ça ouvre à l'envie de découvrir, et c'est des choses qui m'ont façonné. Puis ça, c'est quand même des chouettes souvenirs, les pique-niques au bord d'un lac ou la découverte d'un village perché où on a l'impression que personne n'y a jamais été. Et voilà, ça reste des souvenirs assez forts.
0: Ouais, c'est vrai qu'on a tous un petit peu ce genre de souvenirs, hein, avec de très beaux endroits en Limousin. Hein. D'ailleurs, on a de très beaux endroits également où on peut se poser comme ça, faire un pique-nique, un petit peu en hauteur, et profiter tout simplement de la nature. La suite de votre programmation du soir avec Donna Summer, là, qui est en train de pousser la chansonnette et qui va arriver bientôt. Après cela, on parlera sport. Et on parlera sport et de retrouvailles ce soir à Beaublanc, on parlera handball. Could It Be Magic et Donna Summer pour vous accompagner en musique 18h40. Mais après-midi.

0: Donna Summer, Could It Be Magic sur Ici Limousin, 18h44. Place au sport et à Ici Limousin Sport, qui aujourd'hui a des airs de retrouvailles à Beaublanc ce soir. Celle de Théo Clarac, pivot du Limoges Handball avec son ancien club Saran, promu en première division cette saison. Coup d'envoi ce soir à 20h, Mickaël Chailloux.
1: Théo Clarac a passé deux saisons pleines à Saran, respectivement 30 et 29 matchs sous le maillot loiretain.
2: Évidemment, c'est quelque chose de toujours qui est intéressant et même ça a une saveur particulière de jouer forcément contre des copains qu'on a quittés il y a quelques temps, mais aussi un club dans lequel j'ai passé deux saisons, donc il me tarde un petit peu aussi.
1: Saran va désormais retrouver en face son ancien pivot, Théo Clarac, bien installé dans le club limougeot.
2: Je pense avoir fait une bonne saison la saison dernière, mais je sais aussi que j'ai encore beaucoup à donner, encore plus, donc c'est mon objectif de passer de nouveau un cap cette année, que ce soit individuellement et puis même collectivement tous ensemble.
1: Pour cela, il peut compter sur un staff sportif qui n'a pas bougé et qui lui fait confiance.
2: Je m'épanouis pleinement, je pense, dans le projet, que ce soit sportif ou même le club. C'est très agréable d'être dans cet environnement-là. On a la chance d'avoir, je pense, un staff très performant, que ce soit le staff sportif, le staff médical, le prépa. Enfin, tout le monde travaille très bien. C'est très agréable de venir à l'entraînement tous les jours parce qu'on sent vraiment que tout le monde a des objectifs élevés. Et moi, c'est pour ça que je fais du sport. C'est pour avoir ce frisson tous les week-ends, même à l'entraînement tous les jours, de pouvoir faire mieux.
1: Défenseur besogneux et travailleur de l'ombre, Théo Clarac aura à cœur de faire mieux qu'en ouverture contre Saint-Raphaël, bien qu'il ait livré son match avec 8 neutralisations et un tir adverse contré, mais aussi une exclusion pendant 2 minutes. Et collectivement, une équipe de Limoges qui s'est quand même fait remonter, menant 19-12 à la mi-temps, avant que les Varois ne reviennent à deux longueurs, à 3 minutes de la fin. Pour autant, il pourra compter, Théo Clarac, sur cette salle et ce public de Beaublanc qu'il a adopté.
2: Je pense vraiment que on a la meilleure ambiance de France dans les gros matchs, dans les moments qui comptent. Et ça nous porte et on le sent en tant que joueur, bien sûr.
1: Théo Clarac retrouvera aussi une compétition européenne cette année, qu'il avait connue d'ailleurs avec Aix et avec le Sporting Lisbonne. Le double tableau ne lui fait pas peur.
2: Ouais, mais effectivement, ça va être une saison totalement différente de l'année dernière. Après, je pense qu'on a eu une équipe quand même expérimentée. La plupart des joueurs ont déjà connu l'Europe. Je pense qu'on a toutes les cartes en main pour faire une bonne saison, que ce soit en championnat, mais aussi en Coupe d'Europe, en Coupe de France, enfin, dans toutes les compétitions dans lesquelles on est engagé.
1: Mais avant de reprendre la compétition européenne, le 30 septembre contre Madère, reste à se méfier de cette équipe de Saran, championne de France de Pro League, la deuxième division l'an dernier, au goal average devant Ivry et Caen.
0: Limoges Handball, Saran, deuxième journée de Star League, c'est ce soir, 20h, au Palais des Sports de Beaublanc. La suite de votre après-midi musique avec Florent Pagny dans un instant. Et tout de suite, Enrique Iglesias. Bailamos.

0: Florent Pagny en nouveauté ici Limousin. Le morceau s'appelle Le braquage des sentiments. Tiens, bientôt 19h, vous avez rendez-vous avec Émilie Mazoyer pour son émission Décibel qui, depuis cette rentrée 2026, est revenue à 19h. Rendez-vous donc tout à l'heure à 19h avec son invité qui sera Gaëtan Roussel, l'ex-chanteur de Luzattaq, pour recadrer un petit peu pour vous, qui viendra nous parler de son nouvel album qui s'appelle Marjolaine. C'est à l'heure à partir de 19h.
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0: Maxime Le Forestier, né quelque part sur ici Limousin. Je vous souhaite une belle soirée. Je vous rappelle quand même nos rendez-vous du week-end. Nous sommes partenaires de la Marche des Fiertés le samedi 12 septembre à partir de 10h du matin sur la place de la République à Limoges. Et puis nous serons également en direct ce samedi de 10h à midi depuis Légendaire, depuis l'aéroport Maryse Bastier à Saint-Junien.
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0: Jeudi 10 septembre, ici Limousin, 19h. Ici. 19h, avant de retrouver Décibel, c'est le journal.
2: La condamnation est unanime. Ce soir, le ministre de l'Éducation lui-même porte plainte après des menaces envers une enseignante de Haute-Garonne. Un père de famille est jugé en comparution immédiate la semaine dernière. Il a menacé de mort la maîtresse de son fils scolarisé dans une école primaire au Fougas, c'est au sud de Toulouse. Selon plusieurs sources, syndicats parents, il aurait menacé de la décapiter. Mathieu Soler est directeur d'école à Toulouse, membre du SNUIPP 31.
3: Il n'y a rien qui justifie qu'un enseignant puisse exercer son métier dans ces conditions-là. Sur des conditions de peur et de menace, c'est pas possible. Enfin, pour nous, c'est complètement aberrant. Il y a de l'horreur, quoi, et de la solidarité avec la collègue. Maintenant, c'est judiciarisé, donc il faut que la justice, elle puisse se montrer intraitable envers le parent. Il faut qu'il y ait des injonctions d'éloignement, il faut vraiment protéger l'équipe. Je sais que le ministère envisageait de recourir à leur décret qui permet de déplacer un enfant si le parent pose problème à l'école. Nous, notre position là-dessus, c'était que ça nous paraissait disproportionné de faire peser sur l'enfant les erreurs des parents. Parce que là, en plus, sur cette école, c'est la seule école de la commune. Donc ça veut dire déplacer l'enfant et il y a une petite sœur. Donc déplacer deux enfants sur une autre commune, dans une autre école, alors que la rentrée a déjà eu lieu, ça nous paraît disproportionné.
2: L'enseignante menacée, elle est en arrêt de travail. Patrick Bruel a porté plainte pour violation du secret de l'instruction contre différents médias, dont Paris Match. Ses avocats dénoncent la publication d'extraits de son audition par les enquêteurs dans la presse. Le chanteur de 67 ans est mis en examen, je vous le rappelle, dans 4 dossiers, notamment pour viol et tentative de viol. Le gouvernement s'attaque au nomadisme médical. Le fait de changer de médecin pour avoir un arrêt maladie. Après avoir augmenté de 40% les franchises médicales à la charge des patients, le gouvernement va réduire la durée d'indemnisation des arrêts maladie de plus de 6 mois qui ne concernent pas des affections longue durée et sanctionner donc financièrement ce nomadisme médical. Anne-Laure Danier, les deux décrets seront publiés dans les jours qui viennent.
4: Oui, dans leur cas, les sanctions seront immédiates. Tous ceux qui pratiquent le nomadisme médical, c'est-à-dire qu'ils passent d'un médecin à un autre pour avoir des arrêts maladie. D'après la Sécurité sociale, en 2024, 13 000 assurés sociaux ont bénéficié de 5 arrêts par 5 généralistes différents dans l'année pour 12 jours en moyenne d'arrêt. Ces nomades devront rembourser une partie des indemnités perçues ou bien payer une pénalité financière. C'est la Sécurité sociale qui le définira. L'autre mesure sera appliquée mi-octobre. Elle concerne beaucoup plus de monde et coûte plus de 3 milliards d'euros à l'assurance maladie. En 2023, 400 000 personnes ont été arrêtées plus de 6 mois pour une dépression ou des troubles musculo-squelettiques sans souffrir d'une maladie chronique ou grave. Les indemnités de ces arrêts longue durée dérogatoires vont passer de 3 ans à 1 an seulement. En contrepartie, le ministère de la Santé promet un meilleur suivi pour ses patients.
2: Précision signale Nordanier. Encore une nouvelle hausse, le prix repère du gaz va augmenter de 6,3% au 1er octobre, soit une augmentation moyenne de 5,28 € sur la facture le mois prochain. Cette fois, c'est officiel, Edgar Gros-Piron n'est plus président du comité d'organisation des JO de 2030 dans les Alpes. Le bureau exécutif du COJOP réuni cet après-midi prend acte de la décision de l'ancien champion olympique de ski de bosse de quitter ses fonctions. C'est donc la fin de l'aventure JO pour Edgar Gros-Piron qui a en réalité était poussé vers la sortie, Tommy Cataneo.
5: Oui, d'après le communiqué du COJOP, quitter la présidence est sa décision et elle s'inscrit dans une transition choisie, organisée et assumée dans l'intérêt du projet et de sa gouvernance. On comprend qu'Edgar Gros-Piron comme président n'était plus dans l'intérêt de ce projet. C'est l'épilogue d'une série de polémiques qui ont entaché les 19 mois de mandat de l'ancien Savoyard à la tête de l'instance. Des démissions de cadre, celle du directeur général Cyril Linette, un audit sur la santé mentale et morale des agents du COJOP et surtout une confiance rompue entre Edgar Gros-Piron et plusieurs parties prenantes. prenante de ces Jeux, les régions hautes, le ministère des Sports et le comité olympique et paralympique. Il n'en fait qu'à sa tête, nous glissait il y a encore quelques jours une source proche du dossier. Il fallait donc régler le problème et tourner la page. La question désormais, c'est qui pour le remplacer? Un sportif comme le biathlète à la retraite Martin Fourcade, un temps pressenti pour le poste, mais qui avait finalement renoncé en février 2025. Le profil du nouveau président du COJOB pourrait aussi être plus politique pour éviter les frictions avec les principaux acteurs du dossier.
2: Tommy Cataneo, ici Pays de Savoie. L'équipe de France féminine de basketball s'est qualifiée pour les demi-finales de la Coupe du Monde à Berlin après sa victoire contre la Chine. C'est une première. Elles affronteront samedi à 16h30 la Belgique ou l'Allemagne. Louise et Gabriel resteront les prénoms les plus donnés par les parents en 2027 selon les projections de l'officiel des prénoms. Le classement ne change pas. C'était la même chose en 2025 et 2026. 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
2: Le temps pour demain. Dès le matin, une perturbation s'installe de la Bretagne au Nord-Pas-de-Calais. Sur le reste du pays, le temps reste sec et ensoleillé. Le ciel est parfois voilé. L'après-midi, quelques nuages se développent sur le Mercantour, le nord de la Corse, où ils peuvent donner une averse. La nuit et la matinée, côté température, sont fraîches. L'après-midi, les températures sont comprises entre 20 et 25 sur la moitié nord, entre 23 et 28 degrés au sud, jusqu'à 27 et 31 sur le pourtour méditerranéen.
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7: Salut à toutes, salut à tous et bienvenue dans Décibel. J'espère que votre jeudi s'est passé comme dans un rêve. Et puis si c'était un petit peu compliqué, bah voilà, dites-vous que la journée est bientôt terminée et que s'ouvre sous vos yeux et vos oreilles ébahies une heure d'actualité musicale dans laquelle nous allons recevoir l'excellent Gaëtan Roussel. Vous le connaissez comme chanteur de Louise Attaque, mais aussi comme artiste solo à succès. Il avait eu une victoire de la musique pour ce banger. Gaëtan Roussel sort la réédition de son dernier album en date, le joli Marjolaine. Une réédition augmentée de 6 nouvelles chansons, dont un duo avec Amel Bent. On va pouvoir en parler avec lui, puisqu'il est l'invité ce soir de Décibel. Gaëtan Roussel, qui vous offre la version dédicacée de son album Marjolaine, tout à l'heure au Blind Test. Alors si vous avez envie de jouer avec nous, il est temps d'appeler Yanis au standard 0810 055 056. Également au programme de Décibel ce soir, l'anniversaire du guitariste d'Aerosmith, un blind test, oui, je vous ai pas donné le thème, autour de l'année 1991. Et puis la bonne nouvelle du jour, le retour de Manu Chao qui vraiment se précise, non pas un madame ni deux, mais trois concerts annoncés en région parisienne, toujours au même endroit, une petite salle tout près de Paris à Vitry-sur-Seine qui s'appelle le Kilowatt. Il y jouera Manu Chao le 10 octobre, le 15 octobre et le 13 octobre. Oui, je vous les ai donnés dans le désordre, mais enfin, vous m'avez compris. Le 10, le 13, le 15 octobre, trois concerts de Manu Chao en région parisienne dans des petites salles. On adorerait qu'il le fasse un petit peu partout en France, pourquoi pas, pour célébrer, l'amour que nous partageons avec lui, notamment depuis les succès de la Mano Negra et de son album solo Clandestino 1998. Oui, on a gagné la Coupe du Monde, mais Manu Chao, lui, il a vendu 2 millions d'albums en France. Clandestino.

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1: Je viens de vérifier la capacité d'accueil de public de ce lieu hein, en région parisienne, le Kilowatt où Manu Chao va donner 3 concerts en octobre. C'est 1000 places. Voilà. Donc les 3000 vénards qui ont eu leur ticket, profitez-en bien. Et bah, toutes les petites salles de France et de Navarre, je vous encourage à contacter l'équipe de Manu Chao. Visiblement, en ce moment, il a très envie de jouer dans des espaces intimes. Sois le bienvenu, Manu. Il y a 6 places dans mon studio. Tu viens quand tu veux.
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1: Notre coup de cœur du jour, grâce au label Modulor, bravo à eux d'avoir repéré ce talent, un garçon qui s'appelle Thomas Schmal, un garçon qui regarde le monde dans lequel on vit, parfois un petit peu moche, hein, vous savez, les villes en béton, les autoroutes, les usines, etc. Et lui, il y trouve de la beauté et il en fait des chansons. Autoroute, d'ailleurs, c'est le nom de la chanson qu'on va écouter maintenant. Gros, gros coup de cœur pour Décibel. C'est son troisième single à Thomas Schmal. Il sortira la semaine prochaine son premier EP. Autoroute, Thomas Schmal, grand, grand coup de cœur de Décibel. On n'est pas les premiers, hein. Il a été aussi repéré par les Inouïs du Printemps de Bourges.

0: lui, c'est vraiment mon coup de cœur de cette rentrée. Thomas Schmal, pour que vous le trouviez sur les réseaux et compagnie, c'est S-C-H-M-A-H-L, Thomas Schmal. La chanson que vous entendez, on a vraiment l'impression d'être sur la route avec lui, il s'appelle Autoroute. Et son premier EP documentaire sortira la semaine prochaine, le 17 septembre. Thomas Schmal, franchement, le mec est très très fort parce qu'il nous fait vivre l'expérience d'être en voiture avec lui quand même sur cette chanson. Si vous partez en road trip, tentez-la. Et puis après, voilà, vous nous direz comment ça s'est passé. Allez, dans la suite de Décibel, c'est l'arrivée d'un garçon que l'on aime depuis Louise Attaque, 1997, les amis. C'est une affaire qui roule, hein. Bientôt 30 ans d'amour avec Gaëtan Roussel qui vient nous voir pour la réédition de son album Marjolaine.
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4: Nous partirons. Klemt.
5: Fallait un jour poser les bases.
4: Originaire du Mans, Klemt porte cette énergie des terres de province. Force tranquille, humilité, texte fort, l'essence de son écriture, l'émotion, la sincérité et le mot juste.

0: Giro, Klemt, un coup de cœur ici même.
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2: Et c'est Gaëtan Roussel qui fait l'actualité musicale. Bonsoir Gaëtan.
3: Bonsoir.
2: J'aime bien quand je vous vois là comme ça, je me dis ça y est, c'est vraiment la rentrée des classes.
3: Ouais, c'est gentil, moi c'est toujours un bonheur de vous rendre visite.
2: Merci.
3: Très sincèrement.
2: L'album Marjolaine est disponible depuis quelques mois.

0: Marjolaine, dernier album solo donc de Gaëtan Roussel. À chaque fois on précise solo parce que Gaëtan c'est aussi Louise Attaque, puis c'est aussi parfois on vous reçoit parce que il y a un album de duo, parce que vous êtes producteur, enfin voilà, il y a plein de choses, même pour la télé, on en parlera tout à l'heure. Là c'est Marjolaine avec une réédition.
1: Tout à fait.
0: Alors ça c'est devenu comme une tradition, hein, les rééditions d'albums. Quelques mois plus tard avec de nouvelles chansons. Est-ce que ce sont des chansons que vous aviez déjà en tête au moment de la sortie de Marjolaine, ou c'est des chansons qui sont nées entre-temps ?
1: Une, pour être tout à fait transparent avec vous, ouais. Une était déjà avec moi et finalement n'a pas trouvé sa place dans la version première de Marjolaine. Ouais. C'est celle qui s'appelle Déjà passé, et tout le reste a été écrit pour la réédition. Une manière de se rappeler aux bons souvenirs des auditrices et auditeurs qui veulent bien tendre l'oreille.
0: Et à la fois, je me dis, ça doit être chouette cette nouvelle tradition pour les artistes. Alors, ça rajoute une pression parce qu'en fait, on sort pas juste un album. On sort un album en se disant, mais attention, d'ici 6 mois, faut quand même qu'il y ait une réédition, parce que maintenant, vraiment, tous les gros albums ont droit à leur réédition. Oui. Mais d'un autre côté, je connais l'angoisse de certains artistes, certaines, qui se disent « Oh là là, mon Dieu, ça y est, c'est fini, c'est figé, mon album est fini, il est sorti, je ne peux plus rien faire. » Bah, avec la réédition, on peut quand même faire encore un peu.
1: C'est vrai que arrêter quelque chose ou décider que ça y est, c'est terminé, c'est toujours un petit peu délicat, et je peux comprendre ce que vous dites. Donc c'est vrai qu'il y a cette petite soupape qui existe, qui existe maintenant. Moi, je le vois comme une manière de raconter l'histoire en deux temps, mais à un moment donné quand même, ce qui est bien, c'est de pouvoir passer à autre chose. Mais cette idée de réédition et de deux temps qui existe, et vous avez raison, qui est complètement répandue maintenant, elle est agréable, on peut aller peut-être un peu plus loin. Mmh. Je me dis, moi, j'ai travaillé avec les mêmes producteurs, je vous l'avais raconté la dernière fois, 3 producteurs, j'ai retravaillé avec les mêmes. J'en ai profité pour aller toquer à la porte de 2 personnes, histoire de faire des duos et de rencontrer des gens que je ne connaissais pas à ce moment-là. Donc j'ai essayé de continuer, de pousser un peu plus loin l'histoire que j'essaie de raconter.
0: Mais ça, c'est intéressant. C'est-à-dire, c'est pas une nouvelle histoire, c'est continuer l'histoire. Et par exemple, dans l'histoire de Marjolaine, il y avait effectivement des rencontres. Il y avait un duo avec Bernard Lavillier, Lové.

0: justement dans la suite de Marjolaine, dans la réédition de Marjolaine. Il y a un duo avec Widad, on en écoutera quelques mesures tout à l'heure, mais il y a un duo événement dont le clip en plus est sorti aujourd'hui.
1: Exactement.
0: Avec Amel Bent. Alors, on adore Amel. Chaque fois qu'elle fait quelque chose, elle vient dans l'émission.
1: Donc, ouais.
0: Et bah justement, on découvre, mais c'était déjà le cas, de toute façon, même avec les sonorités de Marjolaine et tout, on vous découvre, Gaëtan, en fait, super fan de musique urbaine, de R&B. C'est pas forcément un style de musique auquel on vous associerait.
1: Tout à fait.
0: Donc, c'est un duo naturel avec Amel ou c'est quelque chose de nouveau pour vous aussi?
1: C'est les deux, je dirais. Ça va être nouveau, peut-être, dans la manière d'appréhender la musique, ouais. En essayant d'aller encore une fois du mieux que je peux et très bien accompagné avec Amel et sur ce titre-là Marceau à la co-composition et à la production pour aller musicalement quelque part, humainement complètement naturel. Moi, j'ai rencontré Amel à travers ma participation à la troupe des Enfoirés et ça a été très simple, très rapidement, même si on a deux parcours, je sais pas comment on peut appeler
0: ça. Oui, mais vous êtes taillés dans le même bois
1: et ça a été immédiat.
0: On sent ça. Oui, immédiat. Vous avez la même générosité, vous adorez le partage. Et puis, je pense que vous avez chacun aussi une signature vocale tellement forte, tellement identifiée. Vous n'avez pas peur des duos?
1: Non, en tout
0: vous
1: cas.
0: Non, elle non plus.
1: Elle, je suis sûr que bah non. Ouais. Et moi, j'essaye de ne pas en avoir peur non plus. Ouais. Et puis, moi, c'est une manière aussi de continuer ma quête dont je vous ai déjà parlé. Ça s'appelle l'éclectisme. Ouais. C'est aller au contact des autres et apprendre à chaque fois. Et je redirai ça jusqu'à tant que je continuerai à rencontrer d'autres personnes, à croiser d'autres univers, moi je m'enrichis. Et le mien s'enrichit, donc je crois à ça. Et avec Amel, c'était flagrant et on a essayé de faire une belle balade, et j'espère une belle grande chanson d'amour. Voilà, livrée, elle a une voix magnifique et du coup elle va à des endroits où moi je ne peux pas aller. De fait, on a une signature vocale un peu différente. On a le droit tout d'un coup à un refrain qui s'envole que je ne pourrais pas porter tout seul. Et elle le porte à merveille, donc on est allé au bout de cette idée-là. Elle a été super. À partir du moment où on s'est rencontrés, je lui ai dit ça serait vraiment super qu'on chante ensemble. Elle m'a dit mais ça serait super. Je lui ai envoyé une chanson et elle a répondu dans les minutes qu'on suivit. Et je me rappelle toute ma vie. Elle m'a dit c'est un grand oui.
0: Oh.
1: Et ça m'a beaucoup touché. Et ça voilà. Donc coucou Amel, merci mille fois.
0: Coucou Amel, bisous et merci à tous les deux, Gaëtan Roussel et Amel Bent. Ce monde a besoin de chansons d'amour et comme ça, en est une qui va vous enchanter. Elle est sur la réédition de Marjolaine, l'album de Gaëtan Roussel.

0: Armel Bent est invité sur la réédition de l'album de Gaëtan Roussel, Marjolaine, l'édition de luxe qui est disponible comme ça. Et vous étiez tellement heureux de travailler ensemble que vous en avez fait un clip.
1: Oui, voilà, tout à fait.
0: Qui sort aujourd'hui. J'ai déjà posé la question à d'autres artistes, mais je suis très intéressée d'avoir votre réponse, Gaëtan Roussel, justement autour des clips. On dit aujourd'hui, et c'est vrai qu'il y a moins de sous dans la musique, un clip ça coûte beaucoup d'argent. Certains artistes font plutôt le choix de faire sponsoriser des posts Instagram, des petites capsules de 20-30 secondes. D'autres disent non, moi je tiens au clip. À quel point vous tenez au clip?
1: Déjà, je pense qu'il faut avoir des bonnes idées, et on peut avoir de plus en plus des bonnes idées à pas si cher que ça, oui, sans doute. Et il y a des gens dont c'est le métier et qui travaillent dans ce sens-là. Et il y a toute une chaîne de travail, ouais, entre d'abord pour commencer le management, la maison de disques, puis les gens qu'on sollicite dont c'est le métier de faire de l'image. Moi, je pense qu'il faut travailler avec de l'image qui vous représente et qui vous ressemble, pardon. Oui. Donc moi, je serais toujours heureux de faire des clips parce que à travers le clip, on peut montrer un moment, une idée, on peut aller un peu plus loin. L'idée de ce clip-là sur deux escalators qui ne vont jamais dans le même sens, moi, elle m'a parlé tout de suite.
0: Ça tient,
1: ça tient dans une ligne. Je m'avancerai pas sur les budgets pour pas dire de bêtises, mais par contre, je sais que c'est important d'avoir ce clip-là, même si après, il passera sans doute dans les réseaux de télé, mais il va aussi passer dans les réseaux sociaux.
0: Oui.
1: Et c'est pas pour autant qu'on peut pas le sponsoriser. D'ailleurs, ce
0: c'est
1: petit
0: vrai.
1: Poste.
0: Oui, oui, bien sûr.
1: Donc moi je trouve que quand on a la chance de pouvoir faire de l'image qui vous ressemble, et pour ça, faut qu'elle soit travaillée. C'est du travail, l'image. Je suis pour, et je suis chanceux parce que là, j'ai pu en faire un clip. Donc j'en suis très heureux pour le coup.
0: Tant qu'on est dans l'image, parlons de votre carrière d'animateur à la télé. Gaëtan Roussel, j'adore cette émission Abers Road. Mm-hmm. Comme son nom l'indique, hein, pour les bretonnisants ou les fans du coin, se passait donc dans les Abers, qui était une région magnifique de Bretagne.
1: Très bien, oui, tout
0: voilà.
1: À fait.
0: Vous y avez reçu des artistes très attachés à ce territoire, Renan Luce, Jane Birkin, on a beaucoup revu cette émission après le départ de Jane, Raphaël, Nolwenn Leroy, Hervé, Yael, Miossec, Dominique A, Nicolas Perrac, enfin voilà, plein de gens super, Alan Stivell.
1: Oui, tout à fait.
0: Voilà, quitte à aller en Bretagne. Et là, vous sortez de la Bretagne avec la nouvelle saison de cette émission à Abers Road, donc c'est toujours sur France Télé. Vous partez faire un tour avec Claudio Capeo, en Alsace.
1: En Alsace, exactement, voilà. Vous avez tout compris.
0: Ben l'Oncle Soul.
1: Ben l'Oncle Soul, c'est autour de Tours, de la Loire, là où il a habité beaucoup, ouais, et de là où est parti son travail, son nœud papillon, tout ça.
0: Oui.
1: Il y a des petites promenades là où il a acheté ses premiers chapeaux et tout ça, donc autour de Tours et la ville de Tours.
0: Et puis Alain Chamfort, avec qui tout le monde veut partir en week-end, ben c'est Gaëtan Roussel qui va y aller. Il vous emmène où, Alain Chamfort?
1: Il m'emmène vers plutôt presque la Bretagne, la Normandie.
0: Ouais.
1: Voilà, on va dire que c'est la Normandie, lui. Mais c'est un bonheur de faire cette émission pour plein de raisons. Cette émission, au départ, c'est une idée de Gérard Pont, qui est un producteur de concerts et de plein d'autres choses et de télé, qui est brestois et qui a eu cette idée, qui a trouvé le nom, qui a trouvé le concept. Le concept, il est de se promener, c'est comme un portrait à la fois de territoire et de personne. Donc on l'a fait beaucoup en Bretagne, c'est parti de là, vous l'avez rappelé, ça partait des Abers. Et puis maintenant, on est, entre guillemets, hors les murs, hors Bretagne. Et moi, j'aime bien parce que on est dans le principe d'être dans un van. C'est propice à discuter, ouais, la route est propice à se confier, à discuter, on voit pas vraiment les caméras. Il y a un vrai champ libre pour travailler sur cette émission. Il y a un concept, mais on a le droit de se promener autour. On finit toujours par un peu de musique. Donc voilà, c'est bienveillant, j'ose le mot, même si on l'utilise à tout va. C'est
0: là,
1: bienveillant,
0: là, c'est
1: sincèrement.
0: Vrai pour le coup.
1: Voilà. Et voilà, donc c'est un bonheur de voir cette émission, d'essayer de m'intéresser aux autres, de leur poser des questions. J'aime bien cette idée-là.
0: Abers Road, les artistes parlent aux artistes et croyez-moi, c'est hyper agréable.
1: C'est gentil, je suis heureux que ça vous plaise.
0: Et c'est sur France.tv. Les amis, on est avec Gaëtan Roussel et la réédition de son album Marjolaine. À tout de suite.
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0: Nantes, Bordeaux, Toulouse, Metz, Lille, Caen, Brest, Rennes, ensuite au mois de décembre, concert Noël, Lyon, Clermont, et puis ensuite 2027, ça continue évidemment, mais comme souvent les tournées de Gaëtan Roussel, hein, on sait quand ça commence, et puis après, hein, voilà. Nantes, Brest, Angers, le Zénith de Paris, notez bien les amis, le 25 février 2027, et quand je vous dis notez bien, en vrai j'ai envie de vous dire, surtout dépêchez-vous de réserver, parce que tout ça se remplit très vite. Gaëtan, on se connaît depuis longtemps. Il y a une nouvelle petite tradition dans Décibel, c'est le questionnaire des choix cornéliens.
1: Ouh là là.
0: Oui, il faut choisir. On commence tout doux et puis après on verra où ça nous mène.
1: D'accord.
0: Gaëtan, vous préférez une session acoustique ou un concert symphonique ?
1: Je vais prendre symphonique, j'ai jamais fait.
0: Ah, c'est pas vrai, je préfère,
1: mais de fait, j'aimerais bien le vivre. J'ai vécu des enregistrements avec des cordes, mais symphonique, non. Et des moments, des sessions acoustiques, j'en ai vécu beaucoup. Et j'adore ça, c'est ma colonne vertébrale. Donc, par curiosité et avec grande envie, symphonique.
0: Très bien, on est au bon endroit. Je vous rappelle qu'à la Maison de la Radio et de la Musique, Radio France, non pas un, mais deux orchestres et un auditorium.
1: Ah, est-ce qu'il n'y en aurait pas un de libre, s'il vous plaît ?
0: L'appel est lancé, très bien. Puisqu'on est dans les plantes aromatiques, hein, je rappelle que marjolaine, c'est aussi une plante aromatique, en plus d'être un très joli prénom féminin. Je voulais savoir, en votre âme et conscience, Gaëtan Roussel, vous êtes pour ou contre la coriandre ?
1: Ah, moi je suis pour, mais je ne sais pas si on peut être pour ou contre. Je crois que c'est lié à
0: un gène.
1: Et donc en fait, on peut ou pas y aller. Il y en a qui trouvent ça très bon, d'autres qui trouvent qu'on mange du savon, si j'ai bien compris.
0: Oui, c'est la génétique qui nous fait sentir la coriandre comme du savon.
1: Alors moi, non. Je suis pro coriandre. En tout cas, je l'accepte avec bonheur et je trouve ça très bon. Même si je trouve que ça peut vampiriser un petit peu. Attention à ne pas en mettre trop.
0: C'est bien, un artiste engagé, pro-coriandre, dans Décibel. Vous préférez que une de vos chansons, soit une trend TikTok ou choisie pour être la musique d'une pub ?
1: Oh, je sais pas. Alors, à ce jour, je sais pas.
0: On a dû vous solliciter pour les pubs.
1: Oui, et puis on a fait des synchros avec Louise Attaque, on a fait des synchros avec notre chanson Je t'emmène au vent pour un réseau de téléphonie. TikTok nous a aidé aussi pour Je t'emmène au vent.
0: TikTok, j'aime bien avec une choré,
1: comme celui de Christophe, la Christophe Maé, son j'avoue là, j'adore. Voilà, coucou Christophe, j'adore.
0: Tout l'été, ma fille m'a chanté cette chanson.
1: C'est
0: Christophe
1: Maé
0: qui est plus vieille qu'elle.
1: Mais c'est super. Il y a des j'avoue magnifiques. Hein. Et un gros bisou à Christophe.
0: Si vous deviez devenir virtuose d'un seul instrument, ce serait lequel ?
1: Le piano.
0: Vous en rêvez ?
1: J'en rêve parce que j'en joue un petit peu, mais vraiment je pianote, c'est le cas de le dire, et j'aurais aimé beaucoup. Ouais. J'aurais beaucoup aimé à maîtriser, parce que je pense que quand on maîtrise et qu'on devient virtuose de quoi que ce soit, il y a une grande liberté derrière qui peut s'ouvrir à vous. Donc voilà, j'ai pas réfléchi, j'ai dit piano tout de suite parce que j'y arrive tellement pas.
0: Est-ce que vous échangeriez 6 mois de votre vie contre le retour d'Alain Bachung ?
1: Ah oui. Mais maintenant, je vous donne un nom, si vous voulez.
0: Il manque.
1: Il manque partout. Puis, il était tellement inspirant. Tenez, hop.
0: Allez, merci. Préférez être jury de The Voice ou candidat dans Koh-Lanta ?
1: Ah, je vais prendre jury de The Voice. Je vais prendre le siège.
0: Hein. On aime son confort. Oui, je comprends.
1: J'avoue.
0: Ah là là, Gaëtan Roussel, allez, encore un petit choix cornélien. Vous vous réveillez demain matin avec une nouvelle voix, celle de Vanessa Paradis ou de Bernard Lavillier ?
1: Oh, mais.
0: Vous avez fait des duos avec les deux.
1: Bah oui.
0: C'est la vôtre après, pour toujours.
1: Oh, c'est dur, je vais prendre celle de Vanessa Paradis, puis j'irai voir Bernard Lavillier pour voir s'il veut pas faire un petit duo avec moi. S'il vous plaît. Et donc, bonjour Vanessa, bonjour Bernard.
0: On envoie que des bonnes ondes aux artistes qu'on aime. Bah oui, nous on fait comme ça. Et allez, on termine, parce que je vous sais sportif, mais quand même Gaëtan, vous préférez faire un footing par moins 10 degrés ou ne plus jamais faire de sport ?
1: Alors, footing par moins 10 degrés direct.
0: Pour de vrai, vous y allez ?
1: Ah bah oui. Oui, il faut s'échauffer un petit peu. Ah, plus faire de sport, j'aimerais pas.
0: Ouais.
1: C'est quelque chose que j'aime faire, que j'ai toujours aimé faire, que je fais de plus en plus.
0: Et dans le cadre d'une tournée, c'est important aussi ?
1: Oui, c'est important. C'est important, mais c'est important physiquement, mais c'est aussi important mentalement. Enfin, je sais pas, là, ça devient personnel. Chacun a son rapport au sujet. Moi, c'est important au quotidien. Et donc, en tournée, c'est aussi important. Oui, tout à fait.
0: Gaëtan Roussel a répondu à

tout, ce qui ne m'arrange pas pour enchaîner avec la chanson qui arrive, qui s'appelle Tu ne réponds pas. Elle est sur la réédition de l'album Marjolaine. Découvrez-la maintenant, mais sachez que Marjolaine, version réédition de luxe, est disponible.

0: Une chanson de plus à ajouter à la liste des incontournables de Gaëtan Roussel. Tu ne réponds pas. C'est sur la réédition de Marjolaine. Gaëtan, il est obligatoire de chanter cette chanson en concert, s'il vous plaît.
1: D'accord, je le note.
0: Il est obligatoire, mais après je dis s'il vous plaît pour quand même voilà avoir un semblant de rondeur, mais pas du tout. Il faut vraiment. Elle est géniale.
1: C'est gentil, merci.
0: Et la tournée donc qui commence le 31 octobre au Havre. Cette réédition de Marjolaine, elle est portée par le duo avec Amel Bent. Jolie chanson d'amour qui s'appelle Comme ça, dont je vous recommande le clip, tout en escalator et en rendez-vous manqué.

Et puis Gaëtan Roussel étant un passeur, je pense, je vous avais entendu à la radio, sur une radio concurrente, mais je sens bien que vous aimez aussi faire découvrir des artistes aux gens. Vous nous faites découvrir Wydad.

0: des jours, Gaëtan Roussel et Widad. Ça fait partie des inédits de cette réédition de Marjolaine. Qui est cette petite merveille?
1: Widad, c'est une chanteuse assez jeune qui est avec qui on partage la même maison de disques, Playtou. Et voilà, je trouve que sa voix est superbe. Elle avait fait une très belle chanson. Elle a fait une très belle chanson qui s'appelle Casbah, qui est très très belle. Et voilà, donc c'est, comme vous l'avez dit tout à l'heure, une manière de rencontrer l'autre. Et on lui a proposé, c'est une chanson que j'ai faite avec Renaud Rebillot, qui est un des trois producteurs
0: et
1: un des deux, voilà, de Marjolaine. Et on a eu envie de partager cette chanson avec Widad. Elle a dit oui. C'est une petite comptine avec comme une ode à découvrir l'autre et à être curieux, voilà, à essayer d'essayer de se comprendre les uns les autres. Et voilà. Et Widad à découvrir. Elle a de très belles chansons et une magnifique voix.
0: Ouais. Et puis on disait tout à l'heure que ce monde a besoin de chansons d'amour. Ce monde a aussi besoin de chansons où on se rencontre. Donc voilà, elle fait beaucoup de bien par les temps qui courent. Non, mais c'est vrai. Il faut bien le dire. Gaëtan Roussel, la légende raconte qu'un animateur radio un jour vous a reçu et ne vous a pas posé de questions sur Louise Attaque. Il s'est transformé en pierre. Je vais donc vous demander comment ça va chez Louise Attaque. Je veux pas que ça m'arrive.
1: Moi, ouais, c'est ma rentrée promo aussi. Alors là, je suis très heureux de la faire avec vous, Émilie. Mais vraiment, alors là, si j'osais, je dirais j'avoue, mais je le dirais pas. Louise se porte très bien.
0: Bon.
1: Louise va avoir 30 ans l'année prochaine.
0: C'est ça.
1: Voilà, le premier album va avoir 30 ans. Donc, on cherche une petite idée pour fêter l'anniversaire. On avait fêté les 25 ans en organisant un concert, plusieurs concerts dans la même journée, gratuits, avec un qui était sur les réseaux pour que tous les gens intéressés et voilà, puissent participer. Donc là, on cherche une idée. Et puis un jour, je pense qu'on va se retrouver. Sans doute qu'on repartira sur les routes. Rien n'est fait pour l'instant. J'essaye de profiter du moment et de la tournée solo de Marjolaine. Mais on va commencer par cette idée-là, les 30 ans l'année prochaine. Après, moi, je veux pas que Louise Attaque devienne juste un groupe qui souffle des bougies. Donc à chaque fois qu'on décide d'apparaître,
0: c'est que vous avez de nouvelles choses à dire.
1: Voilà. J'aimerais cette idée-là. Voilà, peut-être un jour, ça s'arrêtera. Mais là, en ce moment, il y a encore cette idée-là. Donc voilà, et mes camarades, Robin et Arnaud, sont en pleine forme. Et voilà, on se voit souvent. On a réussi à installer une relation qui est jolie, qui est tendre et qui est vraiment une amitié de fond, quoi.
0: C'est ça, des amis de toujours. Attends, vous avez passé plus de temps sur Terre avec eux que sans eux.
1: Exactement.
0: Ça, c'est fou,
1: merci.
0: Et puis, allez, je prends des nouvelles aussi d'un Gaëtan Roussel que j'aime beaucoup. C'est le Gaëtan Roussel, homme de l'ombre, producteur, auteur, compositeur pour d'autres. Est-ce que là, vous avez. Alors, le temps, vous ne l'avez pas, clairement, vous partez en tournée, mais est-ce qu'il y a des envies peut-être pour l'année prochaine ou des choses comme ça?
1: Il y a toujours l'envie de rencontrer les autres et d'écrire pour les autres. C'est quelque chose qui me plaît, qui décale, qui enrichit. Donc j'aime cette idée-là. Là, j'ai retrouvé quelqu'un que j'adore, avec qui on est en train de travailler et avec qui j'avais déjà fait un disque. C'est Rachida Brakni. On avait fait un album sous un
0: nom
1: Lady Sir. Et on est en train de travailler sur le deuxième. Rachida Brakni est une personne extraordinaire et bourrée de talent.
0: Génial. Bon, c'est que des bonnes choses à venir. Premier encart, les amis, c'est aujourd'hui le clip de Gaëtan Roussel avec Amel Bent. La réédition de Marjolaine, elle est déjà disponible et la tournée à partir du 31 octobre et jusqu'en 2027. Le Zénith de Paris, le 25 février 2027, ce qui vous fait donc un excellent cadeau de rattrapage de Saint-Valentin. Si le 14, vous avez été limite, vous pouvez vous rattraper le 25 avec Gaëtan Roussel au Zénith. Merci Gaëtan.
1: Merci pour l'accueil. Merci mille fois. À bientôt.
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1: Et sur votre radio ici, tous les soirs dans Décibel, on joue avec la musique, le cadeau du jour, vous vous en doutez, un rapport avec Gaëtan Roussel, notre invité qui vient de partir. Et alors, il est très très cool Gaëtan Roussel, puisqu'il vous a signé les albums, les rééditions de son album Marjolaine, dédicacé donc par Gaëtan Roussel, et a gagné maintenant au Blind Test. Pour jouer avec nous, il y a Jamal. Bonsoir Jamal.
3: Bonsoir Émilie.
1: Bienvenue, comment ça va Jamal?
3: Ça va très bien.
1: Bon, et vous avez déjà gagné, hein, avant même de jouer, c'est plutôt sympa. Bah,
3: c'est cool, c'est pour ça que je participe.
1: C'est ça, c'est le meilleur jeu, dites-le à vos amis.
3: Sans problème.
1: Jean-Marie est avec nous aussi, salut Jean-Marie.
4: Bonsoir Émilie.
1: Comment ça va Jean-Marie?
4: Bah, très bien.
1: Félicitations à tous les deux. Quel bon goût d'écouter cette émission, de venir jouer avec nous et de remporter donc chacun un exemplaire dédicacé de l'album de Gaëtan Roussel, Marjolaine, cette jolie réédition de luxe. Nous allons maintenant pouvoir jouer au Blind Test sur le thème de l'année 1991. Parce que mis à part le fait que 1991, c'était il y a pile 35 ans, c'est une année musicale particulièrement riche, variée, éclectique et qui frise l'excellence dans absolument tous les domaines, musicaux j'entends. Donc, Jean-Marie et Jamal, je vais vous passer des chansons de cette année-là, et il va falloir retrouver le plus rapidement possible le nom des interprètes, ok?
4: Ça marche, ok.
1: N'oubliez pas de me donner votre prénom avant de proposer une réponse, afin que je sache lequel de vous deux a dégainé le premier. Messieurs, est-ce que vous êtes prêts à aller faire un tour en 91?
4: Prêt.
1: Alors, on y va. Première chanson de 1991, tube de cette année-là, dites-moi. Qui chantait ça?
4: Jean-Marie.
1: Jean-Marie.
4: Ah, c'est Mylène Farmer.
1: Oui!

0: Je vous entends chanter chez vous. Elle est dure celle-là. Désenchantée, bravo Mylène Farmer en 91, un premier point pour Jean-Marie. Il y avait aussi des chansons qui nous faisaient rire et qui étaient numéro 1 du top 50 en 1991. Alors dites les amis, qui chantait ça ?
1: Jean-Marie.
2: Les Inconnus.
0: Oui, bravo !
3: Auteuil-Neuilly Passy, c'est pas du gâteau. Auteuil-Neuilly Passy, tel est notre ghetto.
4: Salut, tu vas bien.
0: L'émission de télé qui regroupait à la totalité du pays, c'était la télé des Inconnus. Et à chaque fois, comme il y avait un petit peu de musique dedans, les chansons devenaient de grands succès. Jean-Marie, bravo. Deux essais, deux bonnes réponses. Je vais aller faire un tour du côté de chez Jamal pour voir comment ça se passe. Ça va, Jamal ?
2: Ça va, mais l'année 91, c'est vraiment pas mon année musicale.
0: Non, ce serait quelle année ? Je note pour la prochaine fois comme ça, Jamal. Ouais.
2: Ah, plutôt les années 2000. Là, j'étais encore bébé en 91.
0: Bah oui, mais c'est bien. On découvre des trucs.
2: Ouais, le gagne en culture générale.
0: C'est ça. Et nous les vieux, ça nous renvoie quand même dans une jolie période de jolis souvenirs. Alors, je disais, hein, 91, c'était il y a 35 ans. Mais là, attention, c'était il y a 35 ans, jour pour jour, le 10 septembre 1991, qu'est sortie cette chanson. Qui est ce groupe américain qui chantait ça ?
2: Jean-Marie.
0: Nirvana, bravo.

0: Good Generation, sorti il y a exactement 35 ans. Smells Like Teen Spirit, le premier tube de Nirvana, mais en vérité qui n'a pas été un tube instantané. C'est grâce au clip sorti quelques mois plus tard, et grâce à MTV notamment, que cette chanson a fait le tour du monde. C'est un sans faute pour Jean-Marie, et c'est, il me semble, quand même une mention honorable pour Jamal, qui se dit que peut-être finalement les années 90, ça vaut le coup de s'y pencher de temps en temps.
1: Exactement, exactement. Mylène Farmer, j'aurais pu trouver.
0: Ah voilà.
1: Jean-Marie était vraiment au top.
0: Vous étiez au top tous les deux, messieurs. Merci beaucoup d'avoir tenté votre chance à ce blind test de Décibel. Et je vous propose maintenant d'écouter MC Solar avec Caroline. Grand tube, évidemment, de cette année-là. MC Solar, qui avait été découvert avec son album Qui sème le vent récolte le tempo. Dessus, bah, il y a cette balade, cette histoire d'amour très triste. Et donc, depuis 35 ans, nos cœurs saignent avec celui d'MC Solar quand on pense à Caroline.

0: 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Caroline, quelle beauté! MC Solar, on était tellement bien en 1991. Je vous propose de rester dans la période.
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0: Bah oui, l'anniversaire du jour va nous emmener en 1993. On va écouter un des plus grands tubes d'Aerosmith, la sublime chanson Crying, écrite par Steven Tyler, le chanteur emblématique d'Aerosmith, et puis son guitariste Joe Perry. Bah c'est Joe Perry qui est à l'honneur aujourd'hui, ce bon vieux Joe Perry qui a rencontré Steven Tyler à Woodstock. C'est vous dire s'ils sont vieux, les compères, et s'ils sont restés ensemble longtemps, et qu'on les surnommait les Toxic Twins dans les années 70, rapport à leur mode de vie un peu compliqué. Dans les années 80, tout pareil. Les années 90, ça commençait à se calmer un peu. Du coup, bravo, bravo à Joe Perry qui souffle aujourd'hui à plein poumon 76 bougies. Et bah, c'était pas gagné. Allez, on écoute Crying, grand tube de 93. Vive Aerosmith, vive le rock, vive la guitare et bon anniversaire à Joe Perry.

0: l'heure de terminer l'émission avec Aerosmith à suivre sur votre radio ici. 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Et puis merci à toute l'équipe de Décibel. Ce soir, il y avait Ange Duc, Yanis Kalem, Iris Guitoni, Thierry Boffa et Mélodie Chaïb. À demain avec Soprano.
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0: Que votre soirée soit belle, mes petits chéris. Il est 20h sur votre radio.
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4: Bonsoir à tous et bienvenue sur ICI. Je suis très heureux de ce rendez-vous chaque soir qui nous lie ensemble depuis maintenant quelques jours entre 20h et 21h. Une heure pour voyager et surtout pour mettre en avant le patrimoine de notre pays. Une heure pour découvrir les belles initiatives. C'est aussi une heure pour donner la parole à un invité qui arrive dans un instant et vous allez voir que toute la France le connaît. On ira en Seine-et-Marne ce soir avec Benoît Prospero et sa revue des merveilles. Robin Bernot nous emmènera en Auvergne. Il sera question de rafraîchissement. C'est l'actualité, sujet de société. Puis Catherine Picandon partira à la rencontre d'entrepreneurs à découvrir dans la Drôme. Notre invité est acteur, il est comédien. Vous connaissez son physique, vous connaissez aussi sa voix depuis maintenant quelques décennies. Comédien de café-théâtre dès le début des années 60. Membre fondateur du Café de la Gare avec Coluche, avec Patrick Devers, avec Romain Bouteille. On le voit à l'affiche de grands succès populaires tout au long de sa carrière. Allez, quelques messieurs trop tranquilles en 1972. Le retour du Grand Blond avec Pierre Richard en 74. Ou encore dans deux volets de la trilogie de la 7e compagnie. Le rôle principal, je l'oublie pas, en 1978, Le Pion, film excellent, que j'adore, qui fait partie dans sa filmographie des préférés. Il est aussi le dinosaure Rex dans Toy Story qu'on a pu découvrir cet été, mais je crois qu'il restera pour la postérité.
5: Comment Salomon, vous êtes juif? Salomon est juif.
6: Oh!
5: Et mon oncle Jacob, qui arrive de New York, il est rabbin, mais il est pas juif.
6: Ah si.
5: Mais pas de notre famille.
6: Si.
5: Tout ça fait rien, je vous garde quand même.
4: Je reçois aujourd'hui Henri Guibé. Et encore, j'ai parlé que cinéma, j'ai pas parlé théâtre parce qu'il connaît tous les théâtres de France. Bonsoir Henri Guibé.
7: Bonsoir, bonjour.
4: Comment ça va?
7: Eh bien, ça va. L'âge venant, ça va. J'ai pas plus de douleurs et d'inconvénients qu'un autre. J'en ai même moins à la rigueur.
4: Mais c'est important ce que vous dites, parce que moi je trouve que je regarde vos yeux et je trouve que vous avez ce regard qui pétille, celui que j'ai vu dans de très nombreux films. Je crois que vous avez gardé ce petit côté, ce brin de folie tout au long de votre vie.
7: Oui, bah faut pas. Quand on est fou, faut pas se soigner. C'est très très bon.
4: Et partager votre carrière, j'aurais pas cette prétention. On a écouté quelques films comme ça, quelques extraits. Tout ça s'est passé très vite. Vous avez eu le temps d'apprécier, de prendre conscience de qui vous êtes aujourd'hui, Henri Guibé.
7: Eh bien, je ne sais pas encore exactement qui je suis aujourd'hui.
4: Il serait temps.
7: Non, mais parce que je cherche pas à savoir.
4: Non, peut-être mieux.
7: Quand la vie est une surprise, c'est mieux.
4: Oui.
7: L'important, c'est que ça soit pas un cauchemar.
4: Je peux vous demander votre âge, Henri, ou c'est trop indiscret?
7: J'aurai 90 ans en fin décembre.
4: Le 21 décembre.
7: Le 21 décembre, exactement.
4: Waouh. Est-ce que vous êtes prêt à retourner un peu en arrière dans la cartographie de votre vie, Henri Guibé?
7: J'aimerais bien s'il y avait une machine à remonter le temps.
4: Ah oui, c'est vrai, vous aimeriez avoir, comme on dit souvent, 20 ans, 30 ans aujourd'hui?
7: Vous savez, la machine à remonter le temps, elle n'existe pas.
4: Non.
7: Alors donc, on peut aller la visiter, mais on peut pas la revivre.
4: Non.
7: Donc, c'est vrai, on ne peut faire que des aperçus comme ça, au lointain. On peut se dire, tu sais, j'aurais pas dû faire ça, ou j'ai peut-être bien fait de le faire. Enfin, voilà, quoi.
4: On va faire ces aperçus, alors.
7: Allons-y, et percevons.
4: L'émission s'appelle « Il n'y a pas que Paris dans la vie », pas de chance. Vous, Paris, bah oui, il y a Paris dans la vie, vous êtes né à Paris. Hein.
7: Je suis né à Paris dans le 14e, j'ai passé mon enfance dans le 11e arrondissement. Après, en me mariant, j'ai habité le 10e, puis le 19e et le 14e.
4: Avenue Simon Bolivar, je crois, dans le 19e.
7: Avenue Simon Bolivar, j'ai habité un petit peu avec mes parents.
4: D'accord.
7: Mais dans le 19e, après, avec ma femme, on habitait avenue de la Porte Brunet.
4: Ok. Donc, alors, vous avez fait un sacré bond dans le temps, parce que moi, j'étais vraiment aux toutes premières années de votre vie. Vous avez donné votre âge, vous aviez 3 ans quand la Seconde Guerre mondiale est arrivée, et puis à peine une dizaine d'années quand elle s'est terminée, la libération de Paris.
7: Ouais.
4: C'est aussi, j'imagine, des souvenirs, des images, peut-être, qui ne sont pas très réjouissantes. Vous avez forcément des souvenirs de cette période, Henri Guibé.
7: J'ai des souvenirs, oui. D'abord, je vivais avec ma mère. Mon père était à Londres, donc je vivais avec ma mère. Et ma mère faisait de la résistance.
4: Ouais.
7: Et ma mère m'emmenait toujours au cinéma, au théâtre, au cirque. J'aime autant être au spectacle pendant cette période-là. Parce que pendant l'entracte, elle rencontrait quelqu'un, une dame ou un monsieur, et ils échangeaient leur programme. Et dans le programme que ma mère recevait, il y avait ce qu'elle devait faire. Elle a un courrier à amener, un message, voilà.
4: Évidemment.
7: Mais ça, je ne le savais pas, moi.
4: Vous allez le comprendre plus tard.
7: Ma mère, elle m'a dit ça quand j'avais 18 ans.
4: Elle était de Angers, votre maman.
7: Oui, elle était née à Angers.
4: Ouais. C'est une ville que vous avez découvert, enfant, ou vous
7: l'avez pas d'attache ? Oui, j'ai vu un peu Angers, enfant. J'avais un oncle et une tante qui vivaient là-bas. Un oncle qui était un personnage assez extraordinaire. Il avait été capitaine en 14, et pour lui, Pétain, c'était son modèle.
4: Ouais.
7: Et comme il était alsacien d'origine, il parlait très bien l'allemand, ce qui fait qu'à Angers, pendant la guerre, il travaillait à la chambre de commerce, il fréquentait des Allemands, des officiers, tout le monde. Il s'entendait très bien avec ces gens-là, alors que ses deux enfants, eux, faisaient de la résistance.
4: Et il l'a appris. Il l'a appris que ses enfants.
7: Il le savait.
4: Ah, il
7: le savait, mais enfin, les familles ont leurs contradictions. Hein.
4: Évidemment. Hoche, ça c'est aussi une ville qui compte pour vous, dans le Gers. C'est
7: oui.
4: Votre grand-mère.
7: Oui, oui. Alors ma grand-mère, oui, elle a passé son enfance dans un petit village qui s'appelle Toux. Et elle a passé son certificat d'études à 13 ans. Et après, elle est rentrée en apprentissage comme couturière.
4: Alors vous allez écumer les écoles de la capitale, surtout dans le 11e arrondissement. On disait souvent que vous étiez dans la lune, que vous étiez inattentif. Je crois que vous avez arrêté l'école à quoi, 14-15 ans ?
7: J'ai arrêté, oui, parce que après le certificat d'études, j'avais envie d'être acteur. À 14 ans, j'ai eu envie d'être comédien, parce que j'appartenais à des mouvements de jeunesse dans lesquels il fallait faire les guignols de temps en temps, et j'étais toujours le premier, puis l'idée comme ça m'est venue de faire comédien. Et je me souviens, avant le certificat d'études, on passait un examen, l'orientation professionnelle. Et là, il y a un monsieur que devant, je passe dans l'orientation. Eh bien, qu'est-ce que tu veux faire plus tard ? Je dis, je voudrais être comédien.
4: Là, vous l'avez su très jeune.
7: Et là, il m'a regardé, dans ses yeux, j'ai l'impression que je ne sais pas ce qu'il pensait. Et il m'a dit, mais tu rigoles, tu plaisantes. Les garçons de ton milieu ne peuvent pas faire ce genre de métier. Quand il m'a dit de mon milieu, ça m'a un peu gêné, mais enfin, bon. Et quelques jours plus tard, mon instituteur m'a dit, pareil, tu veux devenir acteur ? J'ai dit oui, il m'a dit, c'est une très bonne idée, ça, c'est très très bien.
4: Donc ils vous ont encouragé ?
7: Hein ?
4: Ils vous ont encouragé ?
7: Mon instituteur m'a encouragé, il m'a dit, c'est très bien, tu vas apprendre des tas de choses, là. Et puis, j'ai dit oui, mais à l'orientation professionnelle, on m'a dit que c'était pas pour moi. Et là, mon instituteur m'a dit, mon garçon, apprends une chose, ouais. C'est qu'il ne faut pas écouter le premier imbécile qui parle.
4: En tous les cas, il a eu raison, celui qui vous a vu aller dans ce métier. On va bien sûr continuer de se balader dans les lieux qui vous ont marqué. On parlera pas de vos jours en Seine-Saint-Denis. Vous y avez été en pension, je crois, pendant un an. C'est pas un lieu qui vous a marqué. Une petite aparté, Henri Guibé, autour de la Revue des Merveilles, avec Benoît Prospero, qui nous rejoint dans cette émission tous les jours. Et s'il nous parle de Revue des Merveilles, c'est qu'il y a toujours une bonne raison de s'émerveiller. N'est-ce pas, Benoît ? Aujourd'hui, nous sommes dans une ferme. Vous avez longtemps dit, une ferme pas comme les autres.
3: Une ferme du futur ou du présent, hein, puisque ça existe déjà, a priori. Bienvenue à la ferme des Folies avec Ici Paris Île-de-France. Nous sommes avec Béatrice et Lorena en Seine-et-Marne à Gouverne dans un jardin de 2 hectares. Et l'idée, c'est qu'elles ont créé une ferme maraîchère en agroforesterie. Et le principe est très simple. Béatrice.
6: Alors c'est ce qu'on appelle l'agroforesterie, c'est remettre de l'arbre pour créer de l'ombre dans le système agricole. Il y a aussi le sol, donc l'idée c'est d'avoir un sol vivant, donc qui est structuré avec des tas de galeries de tous les organismes qui peuplent le sol, puisqu'ils sont extrêmement nombreux. Et donc c'est un sol qui crée de l'humus et qui retient l'eau, donc ce qui peut être intéressant dans les années à venir. Et il y a aussi la gestion de l'eau. On récupère l'eau de pluie qui tombe sur nos deux serres pour irriguer ensuite le reste de l'exploitation.
3: Et l'agroforesterie permet aussi quoi, Lorena ?
8: On est capable de résister aux aléas climatiques un petit peu mieux que nos collègues qui font de la monoculture sur énormément de surfaces.
3: Ben oui, parce que petit rappel, l'agroforesterie permet donc, entre autres, de mieux stocker le carbone, protéger les sols contre l'érosion, améliorer leur fertilité, favoriser la biodiversité, les insectes pollinisateurs, offrir un habitat à la faune ou encore donc résister aux fortes chaleurs. Et l'idée, au-delà de tout ça...
6: Nous, on est une initiative privée et personnelle portée par deux femmes et surtout, on est essaie d'embarquer avec nous des citoyens qui ont envie de voir quelque chose advenir au-delà des idées, de se dire il faut s'adapter au dérèglement climatique, et ben à un moment donné il faut le faire. Donc nous on essaie de communiquer beaucoup et d'être une ferme qui est un lieu de passage où les gens peuvent venir, c'est ouvert, qui veut vient donner un coup de main.
3: Eh ben oui, et sachez aussi au passage que celles et ceux qui font de l'agroforesterie communiquent entre eux, entre elles, comprenez, au niveau national.
6: Oui oui, on s'inscrit dans des mouvances qui sont à minima national voire international, et on s'inscrit dans le réseau des AMAP puisque nous on commercialise que en AMAP, et donc les AMAP c'est aussi, en tout cas au niveau de l'Île-de-France, c'est un réseau. On a des échanges entre maraîchers, pareil par exemple là sur les variétés de tomates qui ont bien marché malgré la canicule et celles qui n'ont pas marché du tout, enfin voilà, donc entre nous on a des échanges techniques.
3: Et au fait, quand même, on va le rappeler au passage, avec l'agroforesterie on peut faire pousser quel type de légumes au-delà des tomates?
8: Des betteraves, des blettes, des petites oignons nouvelles, concombres, courgettes, aubergines, c'est pas mal.
3: Ah bah oui, tout en fait. Merci Lorena et Béatrice de la Ferme des Follistes en Seine-et-Marne à Gouverne. Merci d'avoir choisi l'agroforesterie. Pourquoi? Parce que c'est une merveille. Le site lafermedesfolies.com et merci ici Paris-Île-de-France.
4: Merci beaucoup Benoît Prospero, Henri Guibé. Vous avez écouté attentivement ce reportage.
7: Et oui, ce sont deux femmes qui font ça. Et comme le chantait Jean Ferrat, la femme est l'avenir de l'homme.
4: C'est vrai. Vous cultivez votre jardin comme Candide?
7: Alors, oui. Plus comme Candide que comme jardinier. C'est ma femme surtout qui s'occupe du jardin. Elle m'appelle des fois pour faire un trou. Mais elle sait les fleurs, tout ça. Donc, elle s'occupe du jardin. Mais oui, mais c'est vrai. Mais cela dit, c'est très agréable d'avoir un jardin.
4: Henri Guibé, votre invité, jusqu'à 21h. On a une chance exceptionnelle d'avoir Henri à nos côtés. Restez bien avec nous sur ici. On va continuer la balade. On ira faire un tour en Bourgogne, qui compte aussi pour lui. On est ensemble jusqu'à 21h sur ici.
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4: Et REM, belle soirée sur ICI.

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2: Et je suis avec un monument. Ouais, j'ai emmené mon monument ce soir, un monument du cinéma français, comme on le dit, et du théâtre. C'est vrai qu'Henri Guibé, hein, vous êtes au panthéon quand même de la comédie française. Vous avez tourné avec Gérard Houry, avec Georges Lautner, avec Robert Lamoureux. Vous avez servi les textes de Georges Feydeau et tant d'autres. Inoubliable Salomon, c'est nécessaire de le rappeler dans les aventures de Rabbi Jacob. Il est notre bidas préféré. Tassin dans la 7e compagnie, qui a encore cartonné, je crois, à la télé cet été. Henri Guibé est avec vous jusqu'à 21h. Bon, Henri, on parlait de votre enfance à Paris, mais je crois qu'il y a eu l'ailleurs assez rapidement, puisque vous alliez souvent en colonie de vacances, puis vous avez fait du patronage, du scoutisme.
3: Ah oui, j'appartenais à toute ma jeunesse, enfin à partir de 10 ans, à des mouvements de jeunesse de mon quartier. Patronage et tout, j'ai fait du scoutisme, j'ai fait des tas de choses. Et là...
2: Vous avez été où? Vous vous souvenez où c'était?
3: La colonie de vacances, c'était dans le Jura, ouais. À côté de Saint-Lupicin. Il y avait un château à l'époque qui s'appelait le château de Buclan. Mes parents m'auraient dit, par exemple, à cette époque, cet été, on va aux Antilles, tu veux venir avec tout? J'aurais dit non, moi je vais dans mon château.
2: De toute façon, on va découvrir qu'ils sont partis à La Réunion et que vous avez dit non.
3: Oui, parce que là, je voulais faire l'acteur, donc là-bas, j'avais du mal à pouvoir faire ça. Mais donc, c'était ma jeunesse. Et c'est dans ce patronage, exactement, où il y avait des fêtes, on faisait des petits spectacles. Et c'est là que peut-être l'envie de devenir un jour comédien a commencé à se...
2: À fleurir.
3: Ah, voilà.
2: J'ai noté la Bourgogne et Lyon.
3: Lyon, oui.
2: Pourquoi vous avez été là-bas?
3: Bah oui, parce qu'on avait fait un camp scout, je m'en rappelle, dans Lyon.
2: Ouais.
3: Et un jour, on est parti, on a été jusqu'à Dijon. En autostop, et puis pendant 3-4 jours, on a été invité à l'abbaye de Citeaux, une abbaye cistercien de moines. Il parle pas, il faut que ce sourire, comme ça ils ont le droit de parler une fois par semaine le samedi, ouais. Mais ils ont rien à se dire. Alors pendant 3 jours, on a vécu la vie des moines. Et ça, c'était terrible, parce que c'est affreux comme métier.
2: Ah oui, ça sert d'un, c'est une vocation, ça faut y aller.
3: Ah oui, hein. Mais alors là, quand même, ça... Et donc, voilà, et quand je suis sorti de là, j'ai acheté un paquet de cigarettes. J'avais 13 ans, je crois que j'ai commencé à fumer une cigarette à l'âge de 13 ans, parce qu'il fallait vraiment... C'était alors moi, donc il y a eu ça, cette période bourguignonne un peu spéciale, sous les règles de Saint-Benoît. Ouais.
2: Henri, je l'ai évoqué il y a un instant, vos parents décident de partir vivre à La Réunion, vous n'y allez pas, vous avez 14-15 ans, qui s'occupe de vous à ce moment-là?
3: Ma grand-mère, j'ai vécu chez ma grand-mère, parce que mes parents sont partis là-bas, parce que mon beau-père, puisque ma mère s'était remariée après la guerre, mon beau-père était avocat, mais il n'arrivait pas à s'installer, il travaillait chez d'autres avocats, ce qui fait qu'il cognait pas très très bien sa vie, et comme il était réunionnais d'origine, il a décidé de partir là-bas, parce que là-bas il a pu s'installer facilement, ouais. Et gagner honorablement sa vie. Alors en plus de ça, j'avais un petit frère, un demi-frère, mais c'est un petit frère quand même, et donc lui est parti avec eux, et moi je suis resté chez ma grand-mère, et là il a fallu que je commence aussi à gagner ma vie, à travailler.
2: Des petits boulots comme l'hôtellerie et même le salon de coiffure.
3: Là c'est un bon souvenir plutôt, j'étais un salon de coiffure pour dames.
2: Vous faisiez le vestiaire et la lecture pour dames.
3: C'est drôle, ça. Je leur donnais de la lecture. Je leur donnais de la lecture, je prenais leur vestiaire, je faisais des cours, j'allais leur chercher un thé, un café, un petit sandwich, des gâteaux, enfin bref. Ouais. J'étais le... Mais, un jour, on a eu Madame Gary Cooper qui est venue. C'était l'époque, si toi aussi tu m'abandonnes. Ouais. Et Monsieur Gary Cooper est venu chercher sa femme. Je vous dis pas l'état des coiffeuses au salon. Et le mien, parce que je vois Gary Cooper quand même, moi qui rêvais d'être acteur. Et j'ai ouvert la porte donc pour que la femme de Gary Cooper et Gary Cooper sortent. Et il m'a donné un billet, un pourboire. Je l'ai gardé au moins 6 mois, j'ai même osé le dépenser.
2: C'est vrai. Alors Henri, vous êtes rattrapé par la vie, hein, le service militaire en Algérie, plus de 2 ans, dont 2 mois au Maroc. Et puis à votre retour, vous retrouvez quand même La Réunion, hein, vous partez à 9 000 km de là.
3: Mes parents m'avaient dit, viens te reposer quelques mois, parce que quand on sort de 2 ans et demi de guerre, on n'est pas en bon état. Hein. Et donc je suis parti là-bas et je suis parti en bateau. Ça m'a fait faire un voyage de 27 jours. En bateau. Et puis là, à La Réunion, j'ai pu enfin respirer. et surtout rencontrer celle qui allait devenir ma femme.
2: Et oui, parce que c'est le lieu de votre premier unique amour, votre femme, aujourd'hui encore.
3: Oui, oui, oui, oui, oui, c'est depuis 64 ans, on n'a pas changé.
2: C'est un exploit, hein. Vous êtes, non, mais Henri, 64 ans
3: oui,
2: de mariage.
3: Vous savez, c'est pas, c'est plus ça avance et plus c'est facile.
2: Parce que c'est un bon conseil que vous nous donnez.
3: Oui, parce que l'amour, c'est d'abord chercher à savoir qu'est-ce que je vais pouvoir lui faire plaisir aujourd'hui.
2: Ouais.
3: C'est d'abord, et on finit par chercher l'autre, et l'autre vous cherche. Et au bout d'un moment, on s'aperçoit qu'on s'est tellement cherché qu'on est collé, qu'on peut plus s'en aller. Et alors, donc, bon, voilà, on continue comme ça, et on est bien. Surtout qu'on est bien.
2: Votre épouse, que vous rencontrez à La Réunion, elle est de Marseille.
3: Elle est de Marseille, oui.
2: Du coup, les cigales,
3: ouais,
2: rentrent dans votre vie. Est-ce que vous vous souvenez, Henri Guibet, de ce café? C'est pas forcément celui-là.
3: Ouais. Mais
2: c'est le café. Ouais. Il appartenait à qui? Vous allez nous le raconter.
3: Ah, ça, c'était une drôle d'histoire. À l'époque, je passais un numéro, j'avais un petit numéro de cabaret. Bouteille aussi en avait un, on avait des sketchs ensemble et puis des sketchs isolés. Et c'était mai 68. Et le soir, on prenait des nouvelles du front, sur quel pavé était pas tombé, enfin voilà. Et c'est ainsi qu'un soir, Bouteille me dit, est-ce que ça t'intéresserait qu'on se construise un théâtre à nous?
2: Café de la Gare.
3: Où on ferait ce qu'on voudrait, ce qu'on jouerait. Je dis oui, c'est bon, mais avec quel fric? Et là, Coluche, j'étais à côté, j'ai dit, on va se démerder. Et alors là, si on va se démerder, d'accord, oui, pourquoi pas, j'avais rien à perdre, cela dit. Et 15 jours ou 3 semaines après, ils m'ont dit, ça y est, on a trouvé un lieu. Ils m'ont emmené passage d'Odessa, dans un espèce de local qui sentait l'huile de vidange. Et ils m'ont dit, voilà, beauté, on va faire la scène ici, là, on va construire des balcons, là, on va des gradins, et puis les loges seront en bas. Ah bon, d'accord. Je dis, ils sont fous complètement. Et le lendemain, on était en train de faire de construire le théâtre. On l'a appelé Café de la Gare parce que c'était à côté de la gare. Bon, voilà. Et puis, 3 ans après, ça devenait trop petit. Alors, on a construit celui d'Henri du Temple, exactement avec le même système.
2: Et la suite, on la connaît évidemment. Et on va continuer de la raconter avec vous, Henri Guibet, ce Café de la Gare dont vous êtes, rappelons-le, membre fondateur. Je pense aussi à Patrick Devers ou encore à Sota. Alors, on va aussi rejoindre Catherine Quicandon, si vous êtes d'accord, avec son rendez-vous ici, ça entreprend. Pourquoi payer des bouteilles et des bocaux en verre alors qu'il est possible de les réemployer? Voilà un sujet et une initiative positive, Henri. En Drôme, des producteurs, des citoyens, des entrepreneurs se sont concertés pour enrayer le gaspillage de ces contenants en verre. Écoutez le reportage de Catherine Quicandon.
4: À Chabeuil, dans la Drôme, à 10 km de Valence, ma bouteille s'appelle Reviens.
5: Hey, attends, reviens! Qu'est-ce qu'il y a? Qu'est-ce qui se passe?
6: Ce qui se passe?
4: Ce qui se passe, ce qui se passe? C'est une entreprise coopérative qui propose de remettre la consigne au goût du jour, comme nous l'explique Valérie Duménis, sa directrice générale.
7: On récupère des bouteilles ou des bocaux en verre, on les lave dans notre unité de lavage, donc qui passe dans une grosse machine dans laquelle on va venir enlever l'étiquette et nettoyer l'ensemble de la bouteille intérieure-extérieure. On vérifie qu'elle est bien propre et ensuite les bouteilles sont palletisées sur plusieurs étages pour être renvoyés aux producteurs qui vont remettre leur contenant, leur liquide dedans.
4: Comme des jus de fruits, de la bière, du vin, de la confiture et tout ce que l'on a envie de mettre dedans.
8: C'est vous qui voyez.
4: Exactement, c'est vous qui voyez. En 2025, plus d'1 600 000 bouteilles ont été lavées et depuis la création, plus de 6 millions, ce qui représente une sacrée économie.
7: Depuis le début, 2500 tonnes de déchets, 2500 tonnes de CO2 aussi et plus de 5000 mètres cubes d'eau. Et moi, j'aime bien donner en équivalent de douche, parce que ça parle un peu plus, mais ça fait 61 000 douches. Mais en 2030, on vise de laver 42 millions de bouteilles et ça nous fera économiser 522 000 douches.
4: Ce qui ne veut pas dire qu'il faut arrêter de se laver. Merci de penser à vos proches. Ma bouteille s'appelle Reviens, oui, parce que c'est le nom de la structure, fait travailler plus d'une quinzaine de personnes en insertion et coopère avec plus de 100 producteurs et points de collecte engagés sur les territoires d'Auvergne-Rhône-Alpes et de Provence-Alpes-Côte d'Azur. Ce projet remonte à 2019 avec l'inauguration de la première unité de lavage. Celle-ci répond aux normes et aux exigences qualité des industriels, ce qui permet de remettre en circulation des contenants qui pourront être réutilisés jusqu'à 40 fois. Seules les bouteilles portant le pictogramme national du réemploi peuvent être rapportées. Un projet de consigne monétisée est prévu pour 2027. Plus d'infos sur ma-bouteille.org. Merci à Isidro Mardèche pour cette idée qui a de la bouteille. Ici, ça entreprend. Ma bouteille s'appelle Revient pour une économie circulaire du verre en Auvergne-Rhône-Alpes.
2: Eh bien, merci Catherine Quicandon. Henri Guibé, vous luttez un peu contre le gaspillage. Comme ça, vous faites attention.
3: Je trouve ça très très bien. De réutiliser le verre, mais il va falloir trouver aussi des livreurs de verre, parce que c'est lourd le verre. Et pour les gens âgés, ça serait bien qu'il y ait des gens qui leur amènent leur bouteille d'eau ou leur bouteille en verre à domicile.
2: Et ben, l'appel est lancé, si vous avez envie d'entreprendre, il vient de vous donner la bonne idée. Henri Guibé, votre invité. Il n'y a pas de pari dans la vie, on le voit, on l'entend hein, depuis 20h, on va continuer de retracer la carrière d'Henri qui va nous emmener peut-être dans un instant à Marseille ou ailleurs. Il connaît tous les théâtres de France. On parlera de cinéma aussi, de quelques souvenirs de tournage. C'est à suivre d'ici 21h.
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17: Et chaque soir, j'ai la chance avec vous, hein, de traverser, de

0: qui était marseillaise. Il n'avait pas un café aussi, son père, à Marseille?
1: Ah oui, au Goud, j'avais un café.
0: Quartier marseillais.
1: Oui, c'était tout à fait à l'extérieur. Un Goud qui est, on dirait, un petit port de pêche grec, du reste. Et il avait un café, restaurant, qui s'appelle Pesquaire. Il avait ça, c'était joli, c'était bon, juste au bord de la mer, c'était formidable. C'est un lieu merveilleux. Puis voilà, bon...
0: Le Sud, c'est une région, le Sud de la France, qui, au-delà du fait que votre épouse est marseillaise, qui vous parle, vous avez peut-être vécu de belles choses, des souvenirs en particulier.
1: Oui, d'abord, tous les films que j'ai fait avec Lautner, qui se tournaient à Nice, ouais, en général.
0: Alors, vous preniez du poids, il paraît, avec Lautner.
1: Sur
0: les tournages.
1: Il y avait, chez Lautner, il y avait une chose qui était extraordinaire, il y avait un assistant sur le tournage, dont le travail, l'unique travail, était de ça, organiser la soirée après la journée de tournage.
0: Plutôt sympa comme boulot.
1: Ah oui, oui. Alors on fréquentait des restaurants extraordinaires, et je me souviens, justement, en Dordogne, on avait tourné, là j'ai pris 4 kilos carrément, parce que c'était...
0: À Sarlat.
1: J'ai découvert le tourne-dos Rossini. Alors,
0: La viande avec le foie gras, là.
1: Ouais, voilà. Et il y avait un autre personnage sur les films de Lautner qui était René Saint-Cyr, la maman de Georges Lautner.
0: Exact.
1: Et René Saint-Cyr a été dans les années 30 la Brigitte Bardot de son époque. C'était une très jolie femme. Et elle faisait à l'époque des films en Allemagne à Berlin. Et alors là, c'était très curieux parce qu'il y avait une histoire et dans la même mise en scène, on faisait tourner 3 ou 4 troupes différentes. Il y avait des Italiens qui faisaient la version italienne, il y avait des Français qui faisaient la version française, des Allemands qui faisaient la version allemande. Pas besoin de doubler les films, chaque pays avait sa version.
0: Ouais.
1: Et je disais souvent, mais dis-moi, René Saint-Cyr, tu t'apercevais pas dans les années 36, 37, tout ça, que les Allemands, ils avaient plus en plus de bottes aux pieds
0: Ça nous emmène où, ça, Henri Guibé? La Corse.
1: Ah!
0: Je remonte en arrière. Une de vos premières tournées au théâtre.
1: Oui. Que j'ai fait avec Bouteille du reste. On a fait le Barbier de Séville. Bouteille faisait Bartolo et moi Figaro. Ouais. Alors donc, là, justement, ma femme était à Paris avec moi, dans une petite chambre que j'avais dans un sixième étage. L'eau sur le palier, enfin, tout le confort. Mais ma femme trouvait ça très romantique. Et puis, un jour, la proposition d'une tournée, c'était un mois de mai, ma femme me dit, tiens, j'aimerais bien partir avec toi. Et on est parti ce mois de mai en Corse. Et on n'a pas ramené d'argent, c'est vrai, mais on a ramené notre fils.
0: Oui, elle était enceinte, Christophe.
1: Notre fils qui s'annonçait.
0: C'est génial.
1: Alors là, bon,
0: quelle histoire. Henri, vous continuez d'ailleurs tourner. Hein, je pourrais citer Les Vieux Fourneaux, plus récemment Le Dindon, Jalil Lespère, Juste Ciel, Laurent Tirard, et cette année, je crois, Les Gendarmes de Stéphane Archinard. Vous avez toujours joué des rôles sympathiques. Vous n'avez jamais vraiment voulu jouer des truands ou des types méchants, ou alors un méchant dans Le Retour du Grand Blanc, quoi, c'est le méchant gentil, quoi.
1: Oui, j'aurais adoré faire des méchants. J'aurais adoré jouer Jacques l'Éventreur, étrangler éventrer des gens, ça m'aurait... J'aurais aimé tuer. J'aurais aimé éteindre tueur.
0: Ah, il me dit ça avec un regard, vous qui ne le voyez pas. J'aurais presque aimé... inquiétant.
1: Oui, parce que vous savez, au cinéma, c'est formidable, on peut tout faire. Ouais. Parce que c'est pas dangereux.
0: Dites-moi, Henri, qu'est-ce qu'il avait, Robert Lamoureux, avec l'eau? Parce que les deux volets de la 7e compagnie, vous étiez toujours dans la flotte.
1: Ah oui, il adorait ça.
0: On a retrouvé la 7e compagnie, vous allez pouvoir nous expliquer, c'était dans l'Eure, vers Gagny, la Seine du château, il y avait de l'eau pas loin, c'était à Jouy, le Moutier, c'était au château de Vigny, au fort de Cormeil en Parisie, et puis il y aura même dans le clair de lune, une scène en Bretagne.
1: Oui, alors je veux dire que tout ça se tournait entre avril et mai, et c'est pas une époque où l'eau est chaude.
0: Bah non.
1: Alors, ça, on se gelait de tous les côtés, mais il aimait bien.
0: La Bretagne, je l'ai repéré, c'était dans le port de Taouette.
1: Taouette, oui.
0: C'est ça, c'est du côté de Pléneuve-Val-André. Vous y êtes retourné dans ce port, par exemple, ou dans ces endroits-là?
1: Non. Je suis pas retourné, mais j'ai gardé un bon souvenir de là-bas. C'était très agréable. Et alors, il y avait ce chalutier sur lequel on montait.
0: À la fin du film, ouais.
1: Ouais. Et le premier jour, on a tourné sur le chalut. Au bout d'une heure, tout le monde était vert. Le mal de mer.
0: Et vous aviez pris un comprimé, je crois.
1: Je prends, parce que je connaissais le truc, il faut prendre un comprimé, il faut prendre 3 jours avant. Et le patron du bateau me dit, ça va, t'as le pied marin, toi? Je dis, oui, mais je prends des cachets. Et je dis, bah, vous aussi, vous avez pas le mal de mer? Mais il dit, je prends des cachets.
0: Et Pierre Mondy, Jean Lefebvre, out.
1: Ils étaient verts.

0: Ah, parce que vous dire qu'un chalut, quand on descend,
1: ça bouge, quoi.
0: Il y a une odeur de poisson, plus une odeur de mazout, ce mélange. Ah, c'est pas du guirlin, hein.
1: Il vous en a fait voir, hein, Robert Lamoureux, hein, 30 ou 40 prises sur le premier coup de manivelle, je crois, au début.
0: Oui, hein. La première fois. J'avais à dire pas capitaine commandant.
1: Ouais. Ah bon, là, tous la réplique, là. Pas capitaine commandant.
0: Et là, il m'a fait faire 33 prises. Et au bout d'un moment, j'ai dit, il me cherche ou quoi? Et m'a dit, oui, je cherche un peu.
1: Ouais.
0: Alors j'ai arrêté, j'ai dit, écoutez, Robert, tu vois, mon contrat, on le déchire, on n'en parle pas, t'inquiète pas, il n'y aura pas de procès, mais je voudrais pas que tu joues, que tu fasses jouer un comédien qui ne te satisfait pas. Il m'a dit, non, mon vieux, ça ira toujours.
1: Il s'est détendu.
0: Après, ça s'est arrangé tout seul.
1: La Bretagne, j'en parlais parce que je sais que vous y avez accompagné Viviane, sculptrice sur des expositions en Bretagne.
0: Elle avait une galerie là-bas. C'était sympathique, quoi. J'aimais bien. J'ai accompagné Viviane sur pas mal d'expositions, parce que la statuaire, c'est lourd.
1: Ouais.
0: Et les bronzes, c'est lourd. Alors, j'ai eu une époque où j'ai été très fort et je pouvais porter les statuaires.
1: Henri Guibé, quand les températures grimpent, et on l'a vécu cet été, les personnes âgées sont parmi, on le sait, les plus vulnérables. Dans les EHPAD, la question du rafraîchissement devient aujourd'hui plus que jamais un véritable sujet de société. On en a beaucoup parlé dans l'actualité cet été. Alors face aux besoins en climatiseurs, pour l'été prochain, il faut l'anticiper, des initiatives, vous allez l'entendre, parfois étonnantes, ont vu le jour, comme par exemple en Auvergne, où je vous emmène à l'instant, avec Robin Bernot, aux côtés de Noémie Guillotin.
2: Dans l'Allier, à Montluçon plus précisément, une entreprise a lancé une cagnotte en ligne pour financer des climatiseurs dans les EHPAD.
3: Je pense que c'est très bien, parce que plus on vieillit, plus on souffre de la chaleur.
2: Il s'agit de l'entreprise Mendes, qui connaît plutôt bien le sujet, puisqu'ils sont chauffagistes et installateurs de clim à Montluçon. Cette idée d'ouvrir une cagnotte en ligne, ils l'ont eu après plusieurs appels reçus cet été, comme l'explique Alexandra Lopito, assistante commerciale chez Mendes, jointe par Noémie Guillotin.
4: On s'est rendu compte que ce soit dans le privé ou dans le public, non, les EHPAD ne sont pas encore climatisés correctement. Les résidents sont dans des chambres qui sont à plus de 30 degrés. Et on s'est dit qu'en lançant une cagnotte solidaire, ben peut-être que si tout le monde mettait 2, 3, 4, 5 euros, et ben ça nous permettrait de pouvoir mettre, même si c'est que dans une pièce, hein, une climatisation supplémentaire dans les EHPAD. Et les établissements n'auront rien à débourser. C'est vraiment un cadeau qui va être fait aux établissements.
2: Depuis son lancement cet été, la cagnotte a dépassé les 3000 euros. Alors ici en Auvergne, ça semble marcher. Mais vous, qu'en pensez-vous? Alors, on va entendre pas mal d'avis assez différents. On va commencer avec Fleur, qui, elle, est assez séduite par la démarche.
5: Et moi, je trouve que c'est vraiment une super idée, parce qu'on pense pas trop aux personnes âgées. Elles ont beaucoup souffert cet été. Et donc, voilà, je trouve ça super qu'on fasse des choses pour les personnes âgées.
2: Quelques mètres plus loin, après avoir discuté avec Fleur, je prends le temps d'en parler avec Francine.
6: Moi, je trouve que c'est très bien. Celui qui peut mettre dans la cagnotte et aider les autres, c'est super.
2: Est-ce que ça vous embête pas un peu que ce soit une entreprise qui soit obligée de créer une cagnotte pour qu'on prenne soin de nos aînés?
6: Oui et non. Après, c'est difficile pour tout le monde, la vie. Donc, tout le monde n'est pas apte à penser aux autres. Donc, autant que quelqu'un lance l'idée, oui.
2: Des citoyens qui se cotisent et remplissent une cagnotte pour permettre à nos anciens de pouvoir rester au frais. Pour certains, ça passe, vous venez de l'entendre. Mais alors, pour Sylvain, pas du tout.
7: Je trouve ça scandaleux qu'on soit obligé d'arriver à une cagnotte pour financer des climatiseurs, alors que les EHPAD, on va en prendre soin et ce sera à l'État de le faire.
2: L'État a, pour sa part, annoncé fin juin 2026 que le fonds de 100 millions d'euros dédié à l'amélioration de la qualité dans les EHPAD serait mobilisé en priorité pour financer des équipements de rafraîchissement afin de mieux protéger les résidents lors des fortes chaleurs.
1: Hey, je salue amicalement l'équipe d'ici Pays d'Auvergne. Vous avez souffert de la canicule, Henri Guibé, cet été?
0: Ah, un petit peu, oui, quand même. Moi, dans ma maison, j'ai une maison qui est relativement fraîche,
1: ouais.
0: Mais il y a quand même, disons que j'avais une différence de à peu près 10 degrés entre un coin précis de la maison et mon grenier, par exemple, qui est mon bureau dans lequel je travaille, je pouvais pas y aller, c'était impossible.
1: Ouais.
0: Alors, tout le monde a souffert, hein. Donc, voilà, à un moment, j'ai essayé de regarder des films d'horreur en me disant les sueurs froides, ça va peut-être me rafraîchir. Mais non, ça ne faisait rien du tout. Je me suis tapé tous les Dracula. Mais...
1: vous auriez rêvé d'interpréter, vous nous l'avez dit. Henri Guibé, son sourire et voilà, et sa gentillesse, on dirait un gosse. Et j'adore. Henri Guibé est avec nous. Vous avez ce joli regard et vous allez rester encore quelques minutes jusqu'à 21h pour continuer ce voyage dans votre carte personnelle, dans votre France. Henri Guibé est avec nous ce soir sur ICI.
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1: Et LB avec Lost on You.

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2: Il a tellement de souvenirs avec des comédiens comme Jean-Pierre Marielle, Jean Lefebvre, Michel Galabru. Il connaît tous les théâtres de France, tous les bons restaurants de France aussi. Ce sont les lieux qui ont marqué sa vie. Les lieux, c'est comme des parfums qui nous reviennent immédiatement. Et lui, c'est Henri Guibé qui est votre invité ce soir, membre fondateur, on en a parlé tout à l'heure, du Café de la Gare à Paris. Il a travaillé au TNP avec Jean Villard et a bientôt 90 ans. Il continue de tourner et sa voix encore cet été n'était autre que celle de Rex dans Toy Story.
3: Je suis Buzz l'éclair. Je viens en paix.
4: Je suis tellement content que tu ne sois pas un dinosaure.
3: Vraiment.
2: C'est vous, ça, Henri. Vous avez fait tous les Toy Story, d'ailleurs, c'est le sixième, je crois.
5: Oui, ça fait, le premier, on l'a fait il y a 30 ans. Il y a 30 ans. Ben
2: là, avec Richard Darbois, là, dans le rôle de Buzz l'éclair.
5: Bah oui, qui est aussi la voix de.
2: La voix de tout le monde, genre Harrison Ford.
5: C'était. Harrison Ford, entre autres. Et c'est lui qui m'a mis le. Qui allait trier de la synchro. On faisait une synchro où c'était des monstres préhistoriques, où je faisais déjà une sorte de T-Rex comme ça. C'est lui qui m'a... J'avais fait un petit peu de doublage avant, je m'étais doublé surtout dans les films que j'avais fait. Et ben, il m'a tenu par le bras parce que...
2: Ouais. Mais c'est drôle à faire.
5: Ah, ça, j'adore
2: c'est génial.
5: Ça. J'adore ça parce que, en plus de ça, quand je vois l'exploit de certains doubleurs, par exemple, l'acteur qui double Al Pacino... Quand on voit Al Pacino en version originale et là, on dit quoi, c'est le même. Et il s'appelle Luchini.
2: Ouais. Il faut être dans le souffle du comédien qu'on
5: joue. Il faut être dans son regard.
2: Ouais.
5: Faut être dans son regard et faut parce que chaque langue a une musique. La musique anglaise n'est pas la même que la musique française au point de vue langue. Et faut arriver à trouver une intonation qui corresponde à ça. Il y a de très bons comédiens en synchro, hein. c'est des jongleurs.
2: Un métier qui est aussi un peu menacé avec l'IA, donc il faut y faire très attention à ce métier.
5: Justement, on est en train de se battre du côté de Dami, tout ça. Mais cela dit, je vais vous dire, l'intelligence artificielle ne vaut que ce que valent les mains qui s'en servent. Mais ce qu'il faut faire, c'est pas voler le talent des autres. Il faut savoir, il y a une honnêteté, une espèce une éthique à avoir.
2: À adopter, ouais. Je vous donne quelques lieux comme ça, Henri Guibé, puisqu'on s'est baladé, des lieux, je sais, qui vous ont marqué. Vous pouvez me dire un mot sur chaque. Jean Lépin.
5: Ah, Jean Lépin, oui. Ah, ben, Jean Lépin, c'est les premières vacances qu'on se payait avec ma femme.
2: Bien.
5: Alors, on avait loué une fois un appartement, puis une autre fois une petite maison à côté de Jean Lépin. Et oui, c'était les vacances plage.
2: La Normandie?
5: La Normandie, ouais, après, beaucoup plus tard avec ma femme, on louait un petit appartement, à Trouville. Et on avait, même avec mon petit-fils, là, même on avait, à Trouville, on avait loué une petite maison qui tenait juste sur la mer. C'était sympa, ça. C'était des oublis de tout.
2: Des oublis de tout?
5: Oui, on se fout du reste.
2: Ah,
5: on
2: est en vacances, c'est marrant comme
5: on oublie
2: dire
5: tout.
2: Ça. C'est drôle, ça. Alors, je vais un tout petit peu plus haut, Henri. Je sais que vous êtes nostalgique des corons.
5: J'aime beaucoup le Nord. J'aime beaucoup le Nord, j'aime les maisons du Nord. Il y a de très belles maisons dans le Nord. Il y a cette nostalgie. J'ai pas la nostalgie des corons, mais
2: Lille, Roubaix.
5: Oui. D'abord, c'est où il y a des gens chaleureux. Et puis, il y a une espèce de vie. Il y a ces gens du Nord qui sont des gens qui viennent de partout. Ça vient des pays du Nord, ça vient du pays de l'Est. Et là, il y a un mélange qui a été les mines, qu'ont mélangé tous ces gens-là. C'est des gens qui parlent et qui ont un passé avec eux, un passé héréditaire et bien souvent un passé de souffrance. Je comprends pourquoi Zola a écrit sur les mines, parce que on retrouve ça. Il y a des traces quand on voit là-dedans, quand on dit on est chez Zola.
2: Je pense que l'équipe d'ici Nord et tous les gens qui sont du Nord et qui vivent ailleurs que dans le Nord aujourd'hui seront sensibles à ce que vous dites. Henri Guibé, aujourd'hui vous vivez à Bourré-sur-Juine. C'est comme ça qu'on prononce l'endroit où vous vivez.
5: Bourré. Les habitants ne s'appellent pas les alcooliques. Hein.
2: Non, comment ils s'appellent?
5: Les Bourréciens.
2: Les Bourréciens. Alors ça, c'est en Essonne. 2000 habitants, c'est vérifié. Donc, certaines quiétudes.
5: Oui, non, c'est très calme.
2: De vivre.
5: Oui, c'est très calme, c'est silencieux. Et puis... on connaît son voisin, ses voisins, on discute, tout ça. Bon, j'ai un figuier, alors j'en ai des figues à tous les voisins, on tourne là, eux nous donnent de temps en temps du raisin, chacun nous donne un petit peu de son truc. C'est agréable pour ça.
2: Est-ce que c'est sur ces routes d'Essonne que vous sillonnez justement le bitume avec votre fils Christophe, où vous faites des vidéos sur YouTube, vous racontez, il vous pose des questions sur votre vie, c'est génial, quoi.
5: Oui, oui, oui. Alors, mais maintenant, il va falloir que je commence à lui poser des questions, parce qu'il ne me répond jamais quand je lui pose des questions.
2: Mais qu'est-ce que enfin, je trouve qu'au niveau de la transmission, c'est super de vivre ce moment avec son fils.
5: Oui, oui. Avec mon fils, on a toujours eu des... Il m'engueule souvent pour des tas de choses qui n'ont aucun intérêt. Du reste, je vais faire un truc. Il y a un gars qui... T'as parlé à ton agent ? J'attends, je sais pas où j'arrive quand. Non, vois ton agent. Et lui, par exemple, il dit, on va faire des trucs ensemble. On n'a pas parlé à l'agent du tout.
2: On l'embrasse, Christophe, hein, qui écoute sans doute.
5: Hein. Alors bon, bah, on a beaucoup de complicité l'un et l'autre. Hein. Et puis bon, bah, on a notre, il m'a donné un petit fils adorable. Alors je peux tout lui pardonner.
2: Henri Guibé, votre invité. J'ai une question de François sur ici.fr. C'était où la scène de la voiture avec Louis de Funès? Vous l'avez tourné où?
5: That is a question.
2: Yes. Dans un studio à Boulogne-Billancourt ou vraiment sur la route?
5: Non, alors on en a fait une partie sur la route, le plus gros. Et après on a refait tous les détails en studio parce que il y a des plans comme ça de face et tout ça. Donc
2: la rue des Rosiers n'existait pas dans le film. Non, elle a été reconstituée.
5: À Saint-Denis, on l'était refaite à Saint-Denis dans un quartier en distribution, en destruction. Et le cinéma, on peut rien. C'est vrai parce que souvent il y a des gens de la rue des Rosiers qui disent, vous avez tourné ça quel jour? Moi j'ai toujours.
2: Ce n'est pas, oui, bah oui. De toute façon, vous l'avez déjà dit. Vous prenez absolument pas conscience quand vous tournez cette scène avec Louis de Funès que, bah voilà, 60 ans plus tard, je vous en parle et que tout le monde vous en parle tous les jours.
5: Ah, exactement. Vous savez, quand j'étais jeune et que j'espérais, il y avait un film drôle de drame. Et dans cette scène, dans ce film, il y a une scène entre Michel Simon et Louis Jouvet, où il dit bizarre. Vous avez dit bizarre? Oui. C'est bizarre. Je me disais, avoir une scène comme ça dans sa vie, c'est formidable. Mmh. Et je ne me rendais pas compte, quand je tournais Vous êtes juif, que c'était, que ça allait être une scène comme ça.
2: Et vous avez eu de bons rapports aussi avec Louis de Funès, qui a pas cherché ce que vous tourniez le dos, comme on disait souvent,
5: non.
2: Qui vous a mis face.
5: Moi, je trouvais un grand professionnel et un homme très, très gentil. Puis en plus de ça, je savais qu'il avait tourné avec Sacha Guitry, avec Louis Jouvet, il connaissait tout un monde. J'ai pu lui demander de me parler de tout ça. Et c'était très agréable parce que, c'était un grand pro.
2: Henri Guibé, vous avez donné beaucoup et vous continuez à le faire dans toute la France, à travers les rires, au théâtre, à travers le cinéma, et la France vous l'a rendu, déjà de par ses applaudissements, mais on va dire plus officiellement, plus de façon républicaine. Vous êtes chevalier de la Légion d'honneur depuis 2023.
5: Ah oui.
2: Qu'est-ce que ça représente?
5: C'est la première fois de ma vie que je me suis fait épingler.
2: C'est une bonne épargne, hein, pour le coup.
5: Voilà. Ça va. Alors, c'est mon fils qui m'a annoncé ça, parce qu'il l'avait vu par Internet. Moi, je ne savais pas. Et je ne savais pas quelle réaction avoir, parce que, à vrai dire, la Légion d'honneur, pour moi, ce n'était pas un truc qui me chiffonnait beaucoup. Et puis, après, j'ai pensé à ma maman. Et j'ai pensé qu'elle aurait été très, très fière de ça. Alors, j'ai été. Et j'ai demandé que ça soit un comédien qui me la remette. Et que ça soit dans un théâtre.
2: C'était où, du coup?
5: Eh ben, au Café de la Gare, théâtre que j'avais formé. Et j'ai demandé, Perrin, Francis Perrin qui me l'a remis. Et il m'a piqué le coup. Bon, le sauvage. Et voilà, je voulais que ça soit fait comme ça. Je voulais pas que ça soit un truc dont tout le monde parle. Je voulais que ça soit reste intime avec que des copains à moi. Et donc, on m'a mis ça et... c'est un petit ruban rouge. Et c'est très curieux parce que quand j'ai vu que quand même j'ai appris que Chirac l'avait remis à Poutine, ça m'a quand même...
2: Oui, vous êtes questionné.
5: Alors des fois je me dis c'est bien, mais parfois je me dis c'est... C'est appartenir à une légion dont on ne partage pas le sens de l'honneur de certains de ses membres, ça fait bizarre. Mais je crois qu'elle la retire à certains, heureusement.
2: Oui. Je vous confirme, mais ils vont pas vous la retirer. Henri, on s'est beaucoup promené hein, dans votre vie. Vous écrivez encore des chansons, vous écrivez encore des pièces de théâtre, vous faites plein de choses. Et je vous souhaite encore 10, 15, 20 ans, même plus. Qu'est-ce que vous voulez garder? Qu'est-ce que vous voulez qu'on garde de vous, Henri? Qu'est-ce que vous voulez, après, qu'on garde de ce que vous avez été, de votre carrière, de ce que vous avez donné, de ce que vous avez offert?
5: Vous savez, il y a des généraux qui sauvent la France, on se sauve d'eux pendant très longtemps. Un comédien, il n'est qu'un passage de bonne humeur parmi les gens. Et un comédien qui disparaît, il y en a 10 qui le remplacent. Donc, on n'est que des passages.
2: Ouais, mais il y a des passeurs dont on se souvient.
5: Oui. Mais bon, regardez, si je demande par exemple à un jeune maintenant qui était Louis Jouvet, il sait plus. Il bon, sait pas.
2: Moi je sais, je suis plus si jeune, vous allez me dire.
5: Ouais, bon. Voilà, mais bon, qui ouais. était Harry Bord, ils savent pas. Alors donc, faut considérer qu'on est ça, c'est un souffle.
2: Merci pour ce souffle. Continuez de souffler longtemps, Henri Guibé. J'étais très heureux que vous partagiez une heure avec nous pour ce beau voyage au cœur de votre vie. C'est un survol, hein, parce qu'on aurait pu y passer plusieurs chapitres. Merci d'être venu en tous les cas, très sincèrement à vous.
5: Eh ben moi aussi, ça m'a fait plaisir.
2: À très bientôt et plein de beaux projets pour Henri Guibé à retrouver sur ici.fr. Il n'y a pas que Paris dans la vie. Reviens avec plaisir demain. Salut.
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2: Et ce petit retour en arrière avec Julien Clerc, elle voulait qu'on l'appelle Venise. Belle soirée sur Ici.

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1: Excellente soirée, merci d'écouter. 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Années 80, tout de suite, c'est avec Laurent Petit-Guillaume.
2: Bonsoir à tous, c'est l'heure du jukebox bloqué sur les années 80 jusqu'à 22h. Ça veut dire qu'il n'y aura que des tubes. Et ce soir, ça commence comme ça.

0: Money for Nothing, c'était Dire Straits.
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0: Un chef-d'œuvre de Dire Straits sorti en 1985, et c'est un titre composé et écrit par Mark Knopfler, chanteur et guitariste du groupe, et son ami Sting. Oui, oui, le Sting de Police. C'est lui que l'on entend dans le passage I want my MTV. Et comme c'est sur l'air de Don't Stand So Close to Me, eh ben, du coup, il est mentionné comme co-auteur. Ah, c'est beau l'amitié! Mais ce qu'il y a encore de plus beau, c'est quand un père chante pour sa fille. Tout de suite, Johnny Hallyday, Laura.

Marilyn Monroe que le groupe Niagara. Niagara, c'est un film avec Marilyn. Quand la ville d'or, c'est un film avec Marilyn et c'est un tube du duo le plus pop des années 80 qui atteint la 7e place du top 50. C'était en 1987. Quelques repères, tiens, 1987, sortie de la nouvelle Peugeot 405. C'était le premier défilé de Christian Lacroix. 87, c'est à la rentrée en septembre, c'est la première fois qu'on voit le club Dorothée à la télé. Allez, on revient à la musique avec les Pretenders. En 1980, ils cartonnent avec Brass in Pocket.

0: Florence, c'était Africa. Un des plus grands succès des années 80, ce Africa qui a fait de Rose Lawrence une star, s'est à l'époque vendu en un an à 1 500 000 exemplaires. Et ensuite a été adapté en anglais, faisant de cette chanson un tube international. C'est presque du jamais vu. Allez, pour la suite, j'ai choisi le plus grand groupe du monde. Oui, je suis fan. Earth, Wind & Fire arrive avec Let's Groove, juste après ça.
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1: L'inoubliable Morane, l'une des plus belles voix de la chanson française, voire internationale. Un parcours sans faute. Et même si elle n'a pas collectionné les tubes, elle reste vraiment dans nos mémoires. Alors bien sûr, grâce à Sur un prélude de Bach, mais aussi ce Toutes les mamas qu'on vient d'écouter, son premier succès, c'était en 1989. Pour le groupe Les Innocents, le premier succès, c'était Jodie, en 1987. Et c'est tout de suite dans 100% années 80.

France Gall avec Évidemment. Une des plus touchantes chansons de Michel Berger pour France Gall, une chanson sur la perte d'un être cher. Et c'est bien le cas puisque le couple venait de perdre leur ami Daniel Balavoine, disparu dans un accident d'hélicoptère, vous le savez. Je ne sais pas vous, mais moi je me souviens très bien du lieu où j'étais quand j'ai appris cette disparition. C'était en 1986. Allez, la vie et la musique continuent avec tout de suite Jeanne Masse, toute première fois.

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1: Le jukebox bloqué sur les années 80, c'est tout pour aujourd'hui. Dans un instant, place à 100% chansons françaises. Je vous attends demain, hein, dès 21h. Je compte sur vous. 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
6: Quand j'étais petit garçon, je repassais mes leçons en chantant. 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Et c'est tellement plus mignon de se faire traiter.

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2: Le titre Respire de Mickey 3D est souvent cité comme un précurseur des chansons écologiques. Mais comment est-il né ?
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2: Le chanteur Michael Furnon a écrit Respire comme une critique douce amère de la surconsommation, de la pollution et de la transmission d'un monde malade aux générations futures. Le ton naïf, presque enfantin du texte, a touché le public car il rendait un sujet complexe accessible. La chanson est un immense succès qui surprend même le groupe.

0: La voix du petit garçon au début et celle du neveu de Michael, surnom. Un choix qui renforce ici l'idée de l'innocence face à la bêtise des adultes.
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3: 2 ans après la disparition de Charles Aznavour, Dany Briand décide de célébrer son héritage. En 2020, il lance un premier volume de reprises, mais le confinement vient bousculer ses plans.
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3: Forcé de limiter sa sortie, l'artiste se retrouve à chanter des duos improvisés lors de ses passages télé. C'est sa rencontre éphémère avec Chimène Badi qui provoque alors un véritable déclic. Plutôt que de continuer l'aventure en solo, Dany décide de transformer le second volet en album de duo. Il rassemble ses amis, de Florent Pagny à Pascal Obispo, tous unis par leur amour du grand Charles.

0: une réunion de famille prestigieuse qui prouve que l'œuvre d'Aznavour reste plus que jamais formidable.
1: Oh yeah.
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2: La pire chose que j'ai mangée de toute ma vie, c'est les brocolis. Car en fait, les brocolis, c'est fait à base de poisson et je suis allergique.
3: Moi, c'est le poisson et tous les fruits de mer. J'aime pas du tout, à part le thon mais qui est en boîte et froid. Il n'y a que ça que j'aime pas. C'est juste que ça a le goût de un peu de la mer. Mais par contre, j'aime le jus d'huître et un tout petit peu les moules.
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6: Bonjour Julie, bonjour tout le monde.
7: Dis Lucie, pourquoi le quartier du Petit Maroc à Saint-Nazaire s'appelle comme ça?
6: C'est une excellente question Julie. Ça va vous demander un petit peu d'imagination, mais il y a fort fort longtemps, Saint-Nazaire était une vraie cité, fortifiée. Même si c'est difficile à croire, la vieille ville de Saint-Nazaire était située là où se trouve actuellement le quartier du Petit Maroc. Certains appellent d'ailleurs encore ce quartier le vieux Saint-Nazaire. Et quand on dit vieux, c'est vraiment vieux, vraiment très très vieux. Le rocher de Saint-Nazaire a été habité depuis l'époque celte. En fait, le nom Petit Maroc serait apparu à l'époque où la vieille ville existait encore, mais avait été délaissé parce que la nouvelle ville se construisait tout autour. Des pêcheurs venus de Douarnenez ont donc investi la ville dans les années 30.
7: Mais alors Lucie, quel est le rapport entre ces pêcheurs de Douarnenez et le Maroc?
6: Eh bien, ces pêcheurs se sont aventurés sur les côtes marocaines. On a donc baptisé cet endroit le Petit Maroc.
7: Et puis, il s'est passé ce qui s'est passé.
6: Des bombardements qui ont détruit 85% de la ville de Saint-Nazaire pendant la Seconde Guerre mondiale. La ville s'est reconstruite, tel un phénix qui renaît de ses cendres. Et aujourd'hui, dans le vieux Saint-Nazaire, il n'y a plus de fortifications, il n'y a plus d'église ni de ruelles. Il n'y a que dans la tête de certains anciens que le Petit Maroc est encore la vieille ville. Et maintenant, dans notre tête. Puisque, comme disait un certain Socrate, le savoir est la seule matière qui s'accroît quand on la partage.
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1: On peut encore partir à la chasse au trésor.
2: Oui.
1: On va partir à la recherche de pierres vieilles de 700 ans.
2: Exactement. Ces vieilles pierres s'appellent des bornes papales, chers amis. Direction donc Valgréas, au cœur de cette curiosité géographique. On va le dire, un morceau de Vaucluse posé en plein milieu de la Drôme provençale, on en a déjà parlé. Ça s'appelle l'enclave des...
1: Papes.
2: Oui, bornes. Réponse.
1: Oh!
2: Ouais, j'ai un petit peu bossé. Celle qui donc délimite, bien, ces bornes papales, c'est qui délimite l'enclave, ce sont donc ces bornes papales. Alors, à quoi ça ressemble? Imaginez un grand bloc de pierre taillée, planté verticalement dans le sol, un bon 1,20 m à peu près, avec, surtout des blasons, en fait, c'est ça qui est beau. Blasons sculptés, des armoiries, des seigneurs locaux, celle du comte Avenessin aussi, forcément, avec deux clés entrecroisées, symbole donc du pouvoir pontifical.
1: Ce sont donc de vraies frontières gravées dans la pierre, on peut dire.
2: Exactement. Ces bornes, elles datent du 14e et 15e siècle, elles ont été installées lors de plusieurs campagnes de bornage en 1324, 1414, 1457. Ben, c'était simple en fait, hein, tout simplement, elles étaient là pour dire ici commence la terre des papes en pleine Drôme provençale. Petit rappel historique quand même, quand les papes s'installent à Avignon au début du 14e, ils cherchent en fait à sécuriser et à agrandir leur possession. Il y a un pape qui s'appelle Jean XXII qui achète Valgréas en fait et puis d'autres villages autour, mais le royaume de France bloque toute extension parce que bien sûr les papes ils voulaient aller encore plus loin, mais boum, non, la France bloque tout ça et résultat on a donc une sorte d'enclave figée donc dans les frontières, et donc pour matérialiser tout ça, on plante donc des bornes solides, visibles, et surtout bah, c'est indiscutable quoi.
1: Alors évidemment la question c'est de savoir si on peut encore les voir aujourd'hui ces bornes.
2: Bah, c'est ça, c'était au 14e siècle quand même. On en a encore 22 en fait autour de Valgréas en place. Vous en avez déjà une devant l'office de tourisme, c'est la plus facile hein, pour la voir, ils l'ont mise là pour qu'on puisse voir à quoi ça ressemble, mais ensuite il faudra quand même un peu de perspicacité pour les trouver. On nous dit à l'office de tourisme que c'est un peu compliqué, c'est un peu difficile parce que elles sont un peu cachées en fait dans des chemins, dans des vignes, dans des champs, des bosquets. Heureusement l'office de tourisme a bossé dessus de Valgréas, qui propose aujourd'hui donc un plan en fait d'un circuit pédestre de randonnée, franchement hyper simple, accessible, qui permet justement d'en découvrir plusieurs à pied autour de 2-3 heures à peu près en famille. Ça peut faire une belle idée de sortie. On marche dans les paysages de la Drôme provençale tout en étant dans le Vaucluse, c'est ça aussi qui est fun. Et ces pierres sont là pour nous rappeler donc cette chasse au trésor grandeur nature autour de l'histoire donc de l'enclave des papes.

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1: Véronique, j'ai 52 ans et j'habite à Orléans. J'ai fait des études d'ingénieur pour envoyer des satellites dans l'espace.
2: Vous étiez où avant d'arriver à Orléans ?
1: Alors j'habitais à Évry parce que je travaillais en région parisienne et en Guyane.
2: Vous avez vécu en Guyane ?
1: Oui.
2: Oh, j'en apprends tous les jours, génial. Vous avez travaillé sur la grosse base de lancement ?
1: Oui.
2: Vous avez participé là aux scènes qu'on voit au cinéma, aux scènes de lancement de fusées ?
1: Bien sûr, je faisais partie de l'équipe de lancement, donc j'étais dans cette salle où on contrôle le lanceur et puis on fait le décompte et ensuite le lanceur part. Et ça, ça me donnait la chair de poule.
3: 3, 2, 1, top. Allumage Vulcain. Allumage des deux EAP et décollage via 244.
1: C'est hyper puissant et même si on est dans un bâtiment qui est avec énormément de béton entre nous et le lanceur, on sent les vibrations du lanceur qui décolle et ça c'est il y a quelque chose de magique, ouais.
2: Sur le papier, lancer des satellites, c'est pas mal quoi.
1: Alors, c'est pas mal, mais finalement quand on se demande à quoi ça sert et puis quelle est la pollution que ça crée dans l'espace, ça pose question.
2: Il paraît qu'il y en a plein des satellites autour de la Terre qui tournent indéfiniment.
1: Il y en a des milliers, ouais.
2: Qu'on pourra pas les chercher.
1: Maintenant, il y a des programmes qui pour aller les chercher, ça s'appelle éboueurs de l'espace. Oh, parce qu'il y en a trop, il y en a trop en fait, il faut en descendre de temps en temps.
2: Est-ce qu'ils vont y aller en fusée pour aller les choper du coup ?
1: Ben oui.
2: Vous êtes à Évry et vous décidez de tout quitter pour venir à Orléans parce qu'il y a la création d'une association.
1: Alors ça s'est pas exactement passé comme ça, déjà ça a été long, j'ai réfléchi, j'ai pris une année sabbatique pour réfléchir. Ah. Donc j'en ai profité pour faire un grand tour en bateau à voile autour de l'Atlantique.
2: On est un peu dans le cliché là, Véronique, si je puis me permettre.
1: Oui, et ça m'a bien aidé à réfléchir.
2: Et envoyer des satellites dans l'espace, terminado pour Véronique.
1: Oui, j'ai tout quitté et puis j'ai changé de ville, j'ai changé de métier et j'ai juste gardé mon conjoint. Je suis co-gérante d'une structure qui s'appelle les Cycloposteurs. Aujourd'hui, on a 8 salariés et je suis très fière de ça.
2: Comment ils ont réagi, vos proches, quand vous avez annoncé ça ?
1: Ils m'ont dit que j'étais courageuse, peut-être un peu folle. Mais finalement, aujourd'hui, même mon père m'a dit récemment que j'avais sûrement fait le bon choix.
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4: Bonjour à toutes et tous, bienvenue dans Affaires classées, le podcast. Nous sommes à l'été 1380. Gaston Phébus, le puissant comte de Béarn et de Foix, échappe de peu à un empoisonnement lors d'un séjour au château d'Orthès, qui voulait donc sa disparition.
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4: Perché sur un promontoire, le donjon du château Moncade domine fièrement la cité d'Orthès et la vallée du Gave depuis 7 siècles. Il témoigne surtout d'un glorieux passé, au temps où le Béarn était gouverné par la dynastie des Moncades. Le château devient alors le cœur du pouvoir local, grâce à Gaston VII qui déménage la capitale de la vicomté de Morlas à Orthès. Une somptueuse cour prend ses quartiers au sein de la forteresse. C'est finalement Gaston III de Foix Béarn, dit Phébus, qui s'y installe après d'énormes travaux d'embellissement. Un symbole de puissance qui va de pair avec son ambition de faire du Béarn un état pyrénéen à part entière. Mais les bonnes choses ne durent qu'un temps. Un siècle plus tard, en 1464, le siège vicomtal est transféré à Pau, affectant le prestige du château orthésien que les guerres de religion puis la bataille de 1569 endommageront gravement. Et pourtant, vestige d'une époque médiévale bien révolue, le donjon de Moncade est toujours là, debout. Un drame sanglant s'est déroulé ici il y a bien longtemps. Un drame que les livres d'histoire évoquent rarement. Nous sommes en l'an 1380. Phébus est le maître des lieux. Né en 1331, il est déjà quasi quinquagénaire et sa flatteuse réputation n'est plus à faire tant il a marqué le siècle de son empreinte. Ardent combattant, Phébus a remporté de rudes batailles militaires contre ses voisins d'Armagnac. Et tandis que la guerre de Cent Ans fait des ravages dans l'Hexagone, Gaston III s'est révélé fin diplomate en intercédant auprès des rois de France et d'Angleterre, évitant ainsi un bain de sang à ses sujets. On le sait sans doute moins, mais Phébus avait aussi d'autres cordes à son arc. Architecte, bâtisseur de forteresses, mécène pour la création musicale, poète, écrivain, bibliophile, une façade brillante qui cache aussi un sombre épisode de sa vie. Un drame qui met aux prises le flamboyant seigneur Béarnais et son fils légitime Gaston, l'héritier, né 18 ans plus tôt de l'union avec Agnès de Navarre.
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4: Petit rappel, nous sommes en 1349 quand Phébus, 18 ans, se marie à Agnès, 15 ans, fille de Jeanne de Navarre et sœur du roi Charles II de Pampelune. L'union semble idyllique. Les deux mariés sont riches, instruits, de belle apparence. Mais on verra bien vite qu'il s'agit d'un mariage arrangé, comme souvent à l'époque. Agnès paraît rarement au bras de son époux. Son nom n'est jamais cité. En fait, Phébus se passionne pour ses activités de jeune seigneur et il n'a que faire de ses obligations conjugales. Il délaisse sa moitié, affectivement et financièrement. Agnès est sans le sou, à tel point qu'elle doit réclamer de l'aide à son frère, le roi de Navarre. Phébus ne se soucie pas davantage qu'Agnès lui donne un jour un héritier, un garçon de préférence, afin qu'il assure sa descendance. La surprise viendra pourtant en 1362, soit plus d'une décennie après leur mariage, quand la jeune comtesse donne naissance à un garçon prénommé Gaston, lui aussi. Phébus sera-t-il meilleur papa qu'il n'est époux ? Que nenni, hélas ! 3 mois plus tard, il chasse subitement son épouse du château Moncade. Motif avancé, sa famille n'a pas payé l'intégralité de la dot nuptiale, cette somme d'argent que l'on versait à l'époque aux jeunes mariés. Répudiée, la comtesse de Foix va trouver refuge à la cour de Navarre chez son frère Charles II, loin de ce nourrisson qu'elle ne pourra élever. L'attitude de Phébus indigne en haut lieu. Malgré les efforts du pape, des évêques, des seigneurs de Béarn, d'Aliénor, sa mère, il ne faiblit pas. Ce qui est dû. Puisque la dot demeure impayée, Agnès n'a rien à faire à la cour d'Orthès. Phébus brille par sa cruauté et peu lui importe qu'il prive son nourrisson de sa maman. Moralité, Agnès n'aura servi qu'à enfanter un descendant. Phébus, le brillant diplomate, commet une lourde erreur. Il indigne l'Église. Il suscite aussi les foudres du roi de Navarre, le beau-frère qui se sent humilié et jure d'avoir sa peau. Mais c'est ainsi. Gaston Junior grandira seul au château Moncade, loin de sa mère et délaissé par son père.
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4: Phébus n'aime pas ce fils. Il lui préfère Bernard et Yvain, ses deux demi-frères nés d'aventure avec d'autres dames et qu'il surnomme sans la moindre gêne ses bâtards. Gaston Junior sera donc élevé par les femmes de la cour d'Orthès, mais il n'a même pas son cheval, un comble, une humiliation pour l'époque. Il rencontre sa mère pour la première fois à 13 ans en 1375. Phébus accepte qu'il se rende au siège de la cour de Navarre à Pampelune, accompagné de son précepteur, l'évêque de Lescar, afin d'assister à un mariage. Que se sont dit Agnès de Navarre et cet adolescent qu'elle a dû abandonner à la naissance. Nul ne sait. Gaston Junior se sent ignoré, méprisé par ce père tout-puissant qui voit, possiblement en lui, un rival. Son oncle maternel, le roi Charles II, profite de la visite à la cour afin de tisser des liens avec lui. En fait, le cruel roi de Navarre prépare un complot contre Phébus, auquel il ne pardonne pas d'avoir répudié sa sœur du château Moncade. Un complot dont l'objectif consiste à l'assassiner. Charles de Navarre va pour cela s'entourer de nobles béarnais aussi influents que proches de Phébus, mais qui se montrent lassés de son autoritarisme et qui viennent peu à peu à le détester. L'idée est de se débarrasser de lui une fois pour toutes afin d'installer à sa place le prince héritier, le jeune Gaston. Un complot qui renouerait ainsi les liens avec le royaume voisin de Navarre. Ce sont le baron de Coarraz et l'évêque de Lescar, Odon de Mandousse, précepteur du fils de Phébus, qui sont à la manœuvre. Et pour cela, à l'époque, il n'y a pas meilleur moyen que de recourir au poison. Qui mieux que Gaston Junior pourrait approcher Phébus et glisser une substance fatale dans ses plats favoris? Le complot prend forme à l'été 1380. Le 26 juin, un mystérieux émissaire arrive à cheval de Pampelune. Il remet discrètement un petit pochon à l'évêque de Lescar qui, moyennant argent, le confie ensuite à son disciple. Mais Gaston Junior sait-il exactement ce qu'on attend de lui? Veut-il lui aussi empoisonner son père? Ça n'est pas si sûr.
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4: Dans les premiers jours du mois d'août 1380, le fils de Phébus, alors âgé de 18 ans, se rend aux cuisines du château à moult reprises. Des visites qui intriguent très vite le petit personnel puisqu'il n'y venait jamais jusque-là. Gaston guette sans doute le meilleur moment pour saupoudrer discrètement les viandes cuisinées pour le repas de son papa. Par mégarde, le pochon diabolique tombe de son veston. L'un des préposés s'en aperçoit et ramasse aussitôt le contenu qu'il remet à l'un des apothicaires du château. Le diagnostic tombe. Ça ressemble à du très mauvais poison, mais pour en avoir le cœur net, on le fait ingérer à un malade en fort mauvais état, lequel meurt dans les minutes qui suivent. L'instant est grave. Le fils de Phébus a tenté d'empoisonner son père au château. On savait certes que les deux hommes ne s'aimaient guère, mais de là à empoisonner le puissant comte béarnais, il y a un pas. La nouvelle ne tarde pas à remonter aux oreilles du principal intéressé qui entre dans une colère noire. Phébus ordonne qu'on arrête le suspect séance tenante et qu'on l'enferme au cachot. L'exécuter sur le champ ne lui déplairait pas, mais chevaliers et écuyers l'en dissuadent. Mieux vaudrait enquêter d'abord son fils vivant afin d'identifier les instigateurs du complot, lui glisse-t-il à l'oreille. Tandis que Gaston, l'empoisonneur, est jeté en cellule, Phébus ordonne l'arrestation de tous les sujets qui servent son fils, et notamment l'évêque de Lescar, son précepteur, lequel a déjà pris la fuite, se réfugiant à Pampelune chez Charles II, qui est en fait le cerveau du complot. Une assemblée de notables est réunie. Phébus leur annonce que des têtes vont tomber. On raconte qu'en suivant, une quinzaine de ses sujets auraient péri dans des conditions atroces. Reste maintenant à voir ce qu'il fera de Gaston, son fils. S'il l'exécute, le prince de Béarn va perdre son unique héritier. une catastrophe à terme pour la survie de sa cour. Alors, Phébus se ressaisit. Il va se donner du temps. Interroger le fiston. Durant 9 jours, Gaston sera mis au régime pain sec et eau.
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4: Avide de connaître le nom des instigateurs du complot qui le visaient, notamment de celui qui a confié le poison à son fils, Phébus va l'interroger dans sa cellule au château. Le jeune homme finit par confesser qu'il a bien essayé d'empoisonner son père, ce qui est, à l'époque, le crime des crimes. Mais il ne lâche rien sur l'identité de ses commanditaires. Alors, Phébus enrage. Qui a voulu sa mort ? L'un des seigneurs d'Armagnac, ses ennemis jurés, ou bien son beau-frère, Charles II ? Le roi de Navarre a la réputation d'être si méchant qu'il en serait bien capable. Gaston Junior est soumis à la question à plusieurs reprises, sans résultat. On lui livre malgré tout de l'eau, de la viande, mais il n'y touche pas, craignant sans doute lui aussi d'être empoisonné. Se charger de le servir s'en inquiète auprès de Phébus. Monseigneur, par Dieu merci, prenez garde à votre fils, il s'affame en prison, il pourrait bien mourir. À cette annonce, le comte explose de colère, sans mot dire. Il sort de sa chambre et gagne les geôles où son fils croupit. Dans une minuscule cellule, les voilà maintenant face à face. Phébus tient dans sa main un petit couteau avec lequel il a l'habitude de se couper les ongles. Soudain, il s'emporte. « Petit traître, pourquoi ne manges-tu pas ?» Phébus assène un violent coup de poing à la gorge de Gaston. Mais la pointe de la lame va sectionner une veine. Le jeune homme a à peine le temps de se retourner face au mur. Et tandis que son père quitte la cellule, il mourra quelques instants plus tard, étouffé dans son sang. Le geste de Phébus était-il intentionnel ou accidentel ? Jamais on ne saura. Le sémillant prince béarnais n'a évidemment jamais été jugé pour la mort de son fils. Le mutisme des témoins de l'époque en dit long. Mieux valait ne pas écorner l'éclatante légende du prince d'Orthès, décédé une décennie plus tard, en 1391, lors d'une chasse à l'ours. De Gaston Junior, il ne subsiste qu'une toile, intitulée « L'ange de foi ». Peinte 5 siècles plus tard, elle représente l'adolescent lors de la visite qu'il rendit à sa mère au château de Pampelune, la même où le complot fut préparé.
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4: Le secret sanglant de la tour Moncade, c'était ce 5e épisode de la saison des affaires classées. Je vous retrouve dans un prochain numéro. Nous serons sur les hauteurs de Bayonne, dans le quartier de la ZUP, pour un meurtre commis en l'an 2000, il y a de cela 25 ans. À très bientôt.
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6: Originaire du Mans, Klemt porte cette énergie des terres de province. 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
1: Dauphinoise, Dauphinois, bien le bonjour. Aujourd'hui, un village bien riant, dont le nom bizarrement fait rire aussi. On se demande bien pourquoi, proche de Saint-Marcelin, Chatte. Oui, je sais, c'est comme ça que cette charmante localité se nomme. Une grosse bise aux chatoises et aux chatois qui doivent en avoir marre de tout ce Dauphiné qui se marre aussi alentour. Alors, bien sûr, je pourrais rire aussi, mais je ne le ferai pas. Bien sûr, je pourrais vous parler du jardin ferroviaire, du jardin des fontaines, de la Galicière, de Miripili, l'île aux pirates. J'ai bien dit Miripili, j'ai dit juste, oui. Mais je vais vous parler, en fait, de cœur. Non, mais de cœur avec un H, bien sûr. Hein. C'est-à-dire de cet art étrange qui consiste à émettre avec sa voix, sa bouche, sa gorge, des sons mélodieux qui forment le chant. À plusieurs, on appelle ça un cœur, hein, avec un H, bien sûr. Et s'il s'agit de mec, un cœur d'homme. Et comme ce cœur se trouve justement à Chatte, il s'agit donc du cœur d'homme de Chatte. Pour celles et ceux qui ne sont pas du coin, je précise que ça n'est pas une blague. Hein. Voilà, c'est comme ça que ça s'appelle. Je les ai rencontrés, ils sont très sympathiques, talentueux et généreux. On pourrait dire qu'à Chatte, on a le cœur sur la main. Oh oui, oui. Je les avais entendus dans les caves de la Chartreuse, j'étais resté bouche bée devant ces hommes-là, la bouche ouverte, la gueule ouverte carrément. Hein. Honneur soit rendu à ce cœur de qualité du même tonneau que les foudres de Chartreuse qui vibrèrent également. Mais restons à Chatte, car cette cité n'a pas comme atout que ce merveilleux cœur d'homme. N'oublions pas que nous sommes en Dauphiné, n'oublions pas que nous sommes dans le cœur, mais alors sans H cette fois-ci, cœur sans H, de la merveilleuse noix dite de Grenoble. Oh, la noix de Grenoble, dont les noyers sont comme une forêt autour de Chatte, alors qu'il n'y a pas un seul à Grenoble. Mais c'est pas grave. Bref, il y a d'ailleurs à Chatte un vieux moulin, qui depuis plus de 200 ans fait de l'huile de noix, le vieux moulin de Léon. Eh oui, une huile également, mais une huile surtout de noix extraordinaire. Ordinaire, la fameuse huile de Chatte, bien connue dans toute sa région et au-delà. C'est ça la belle qualité de notre Dauphiné, c'est que dans chaque localité, on a des choses passionnantes et surtout intelligentes à dire. J'en entends certains qui se moquent et je ne comprends vraiment pas pourquoi. En plus, je vais vous dire, Chatte vient en fait de Casta pour château, devenu ensuite Chaste, puis au cours des siècles, Chatte. Alors vous voyez, tous les rigolards qui se moquent et rifouignent feraient bien de fermer leur boîte à camembert et s'incliner bien bas, se morfondre en excuses. Chatte vient de Chaste, ça vous en mouche en coin, bande de marteaux. Et pourtant, vous le saviez pourtant, qu'en Dauphiné, on n'est pas des quand même.

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1: Bonjour et bienvenue à Prades, Virginie.
2: Merci Vincent. Vous êtes guide accompagnateur.
1: Surtout sur la destination Conflans-Canigou, donc avec la chance d'habiter à côté du massif du Canigou et de pouvoir emmener les groupes et les gens à la découverte du Canigou et surtout faire l'ascension du pic du Canigou.
2: Et pas que, parce qu'il y a aussi des randonnées, des excursions que vous proposez.
1: Tout à fait, il y a un vaste choix de randonnée dans le Conflans. Et puis aujourd'hui, je vous propose de faire une petite excursion et puis d'aller sur les balcons nord du Canigou pour prendre un petit peu de la hauteur et avoir une belle vue sur le massif du Canigou.
2: Eh bien, on embarque. Allez, c'est parti. Et là, nous allons prendre quelle direction, Vincent ?
1: On va aller en direction de Kaya.
2: Vincent, vous venez de vous arrêter. Qu'est-ce qu'il y a dans le ciel ?
1: Eh bien, il y a un circaète là qui vient de passer, qui est assez bas parce qu'il est en train de chasser. Donc, le circaète Jean Leblanc. C'est un oiseau qui est reconnaissable parce qu'il est très clair, dessous, tout blanc. Son régime alimentaire spécialisé sur les reptiles.
2: Donc, alors là, il vole au-dessus de nous.
1: Ah, il est passé tout proche. Donc là, on s'est arrêté au bord de la route pour l'apercevoir parce que c'est pas aussi fréquent de le voir d'aussi près.
2: Donc là, on est sur la route de Sournia.
1: La route pour aller dans les Fenouillèdes. Puis on va donc aller jusqu'à la chapelle de Saint-Jacques de Calaron.
2: Déjà là, Vincent, c'est Prades là que nous voyons.
1: Oui, alors on a pris un peu de hauteur, donc on va faire un petit bout de cette route qui va nous procurer un belvédère remarquable sur tout le massif du Canigou et le pic du Canigou.
2: Voilà, on est sorti du 4x4 et ça y est, on prend le départ de la petite marche.
1: Oui, on récupère la piste et puis donc on va faire la petite marche pour se rendre jusqu'à la chapelle.

0: Là, on a un panorama incroyable déjà.
1: Très beau panorama sur, là, sur une bonne partie du Conflent. Et puis, on est dans une végétation qui est là pour le coup. On a pris un petit peu d'altitude. On est toujours dans une végétation qui est marquée par le climat méditerranéen. Alors là, on a plein de genévriers. Vous voyez tous ces arbustes, il y en a certains qui montent un petit peu plus. Le genévrier qui fait la baie de Genièvre. On fait notamment, on s'en sert dans la cuisine. Et ça participe aussi à la confection, peut-être vous connaissez cet alcool, du gin.
0: Et Vincent, nous sommes arrivés au pied de la chapelle.
1: De la chapelle Saint-Jacques, et donc on peut voir en étant là devant le panneau qui explique un petit peu l'histoire et les dates importantes de la chapelle, de la vie de la chapelle, les fameuses coquilles pour matérialiser Saint-Jacques. Et donc on va faire un petit tour.
0: Vincent, on est ici sur ce qu'on appelle les balcons du Canigou.
1: Oui, sur la partie qu'on dénomme ainsi, les balcons nord du Canigou.
0: Au pied de la chapelle qui surplombe ce très très beau panorama avec plein de petits chemins autour.
1: Dans la forêt, là, on a une petite forêt de chênes, puis c'est très joli parce que c'est varié, c'est bien entretenu. Il y a de la lavande, du romarin. Voilà, comme on avait une petite paire d'heures devant nous et qu'on était sur l'heure du repas, j'ai pensé que c'était un lieu sympathique à vous faire découvrir. On sort le panier repas donc, qui a été préparé par le Rasteil, avec donc des produits locaux. On a le jus de pomme d'Adama, le pain de Jérémy.
0: Ça, c'est le fromage d'Escouloubre.
1: Un petit peu de jambon, le jambon d'Alex, du camp de Mathilde. On a le saucisson à l'ail, on va se régaler.
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3: Bonjour Johan.
4: Salut Manu.
3: Merci de nous recevoir avec un service de céramique.
4: Ah oui, la céramique, c'est quelque chose d'important dans l'histoire de l'art pour moi. Quand ce n'est pas un vase ou une pièce de décoration, c'est usuel. Donc, je te présente ce service. C'est un service qu'on n'a pas l'habitude de voir. C'est un service qui a été créé par Robert Picot, qui était un céramiste valoriste extrêmement connu. Robert Picot, il fait partie de l'entourage des Roger Capron, des Jean Marais, des Picasso, de tous ces grands céramistes qui se sont tous installés à un moment au milieu du 20e à Valoris, dans le sud de la France. On le connaît surtout pour ses céramiques, pour ses pichets. Tu vois, par exemple, celui-là, c'est un pichet aussi de Robert Picot.
3: RP.
4: Et avec RP au fond, eh ben, il n'y a pas de doute, c'est Robert Picot. Robert Picot, très grosse production en vaisselle, en pièces de forme, etc. Il est vraiment connu pour sa vaisselle. Donc là, tu vois, on a un service d'une vingtaine d'assiettes. On a les plats de service, le saladier. La particularité de ce service-là, c'est qu'il n'est pas justement dans les fonds verts comme on connaît chez Picot. Il porte un fond blanc et un décor de fleurs bleues et jaunes.
3: Ouais.
4: Ça, c'est important de le signaler. C'est pas courant. C'est un service qui est très, très en vogue. On est vraiment dans la tendance de l'utilisation de la céramique à table, sur les tables aujourd'hui, qu'on utilise tous les jours. Donc c'est quelque chose de très usuel et de très pratique. Je suis très content, j'ai eu la chance de pouvoir l'acquérir dans Affaires conclues sur le plateau. On a beaucoup de céramique de Robert Picot sur le plateau, et moi quand je peux en emporter, boum, je ramène à la maison parce que j'ai envie de proposer cette belle céramique des années 50 à la maison.
3: La valeur.
4: 4 plats de service, un saladier, une vingtaine d'assiettes, on est autour de 700 euros. Affaire conclue, cher monsieur. Bon, tu valides ?
3: Je valide.
4: Allez, c'est parti.
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6: Que veut dire l'expression « les cordonniers sont les plus mal chaussés » ?
7: Les cordonniers, ils n'étaient pas les plus riches, du coup, ils n'avaient pas les plus belles chaussures.
8: Ils avaient tellement de clients qu'ils n'avaient pas le temps de s'en faire à eux-mêmes.
9: Ou alors, c'est, par exemple, quand on dit les cordonniers sont les plus mal chaussés, c'est ils sont mal chanceux peut-être.
10: Moi, pour moi, les cordonniers les plus mal chaussés, c'est eux qui font les chaussures. Donc, eux, forcément, ils les vendent, mais ils oublient tout le temps pour eux et ils pensent pas à eux. Donc, forcément, eux, ils ont rien du tout. Ils sont pauvres, je veux dire. Bon, bref.
6: Quand est-ce qu'on l'utilise, cette expression ?
10: Quand on a des chaussures, ils sont...
9: Par exemple, si quelqu'un n'aime pas nos chaussures,
8: bah, ils vont nous dire ah bah toi t'es le mal chaussé de l'école par exemple ou alors de la famille. Ça dépend après notre cas de situation.
11: Pour moi, on peut l'utiliser souvent quand quelqu'un n'aime pas les habits ou tout simplement quand on a de la malchance ou en cas d'harcèlement, mais à mon avis c'est rare. Et surtout quand il y a des gens qui viennent avec des habits sales, alors qu'il y a d'autres gens qui viennent avec des habits riches, tissus bien, et les autres, bah, ils s'habillent plus mode vitesse, quoi. Et du coup, forcément, on leur dit « Oh, mais t'es vraiment un cordonnier mal chaussé, toi, dis donc hein. ».

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1: La plupart des outils qu'on achète aujourd'hui sont pensés pour mourir jeunes. Oui. Et à l'inverse, ici, on forge des objets qui sont faits pour durer. En cet endroit, le métal chante, l'enclume et le marteau trônent au milieu de l'atelier. Je teste donc pour vous, non pas le métier de forgeron, mais celui de taillandier. Je suis à Eschbach-Roval, sur les hauteurs de Münster, à la taillanderie Luquet. Alors elle est très discrète, hein. Elle est incorporée comme ça dans un sous-sol d'une maison, et j'étais très loin d'imaginer ce qui se prépare derrière. Alors je pousse la porte et je suis très vite accueilli par Soumia. Soumia Luquet qui s'occupe, elle, de gérer les projets, les commandes et la communication de Simon, son mari, qui lui est dans l'atelier. Et de là où je suis, ah bah ça sent le métal chaud, oui. Mais il fait quoi Simon si c'est un taillandier et non un forgeron? C'est là que Soumia m'explique que tous les taillandiers sont forgerons, mais que tous les forgerons ne sont pas taillandiers. Et un peu comme son nom l'indique, eh bien c'est un artisan qui est spécialisé dans la fabrication d'outils tranchants forgés, comme par exemple des haches ou des ciseaux à bois. C'est bon, c'est clair pour vous aussi? Parfait. Allez, on pousse la porte de l'atelier. Ouh ! Ah bah oui, il fait chaud, oui. Et ça sent le métal. Et il y a des outils, mais alors partout. Et Simon, eh bien, il est chaud patate. Oui, il a déjà préparé un outil en cours d'assemblage. Et ça va être à moi de lier l'ensemble. Et cela, sans me blesser, ni me brûler, ni le brûler lui. Enfin bref, grosse pression. Hein. Alors bien évidemment, Simon me montre une première fois. Et frapper le métal incandescent, ah ben c'est pas juste une histoire de force. Ah non, non, non. C'est aussi et surtout une question de précision. Et c'est justement ça, le problème. Alors Simon, lui, il vit juste, bam, le bruit est net, ça paraît super simple. Ah, oui, ça paraît, oui. Puis il me tend le marteau, je saisis avec pas beaucoup d'espoir, mais un seul objectif, réussir à taper le métal. Tape le métal, Maxime, montre que t'es capable. Et c'est avec toute ma détermination que je démarre le geste dans un élan splendide de doute et d'incertitude. Simon, lui, est stoïque, mais en moins d'une seconde, le temps ralentit. Quand le marteau vient épouser de toutes ses forces, l'enclume, oui, mais pas la pièce qu'il supporte. Bing ! Le marteau rebondit maladroitement. Le bruit sonne creux. Le visage de Simon se crispe avant de sourire.
2: Un grand moment.
1: Alors Simon et le marteau, eux, c'est une grande histoire qui est d'ailleurs reconnue par ses pairs, hein, parce que Simon a d'ailleurs collaboré à la fabrication des haches de charpente traditionnelles qui ont été utilisées pour la restauration de la cathédrale Notre-Dame de Paris.
2: La classe quand même.
1: La maison Luquet propose d'ailleurs des stages immersifs accessibles même aux débutants. Oui, oui, oui, à tous les débutants, même les plus maladroits. La preuve, je ne me suis même pas blessé. Et ça, franchement, c'est balèze.
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3: Aujourd'hui, expérience un petit peu particulière. Je me suis dit, on va partir à Chauvigny pour tester une expérience que je ne vivrai sûrement nulle part ailleurs. J'ai rejoint David, il est fauconnier, c'est ça? Bonjour David.
4: Oui, bonjour Florian, je suis fauconnier au Géant du Ciel à Chauvigny.
3: Bon alors, fauconnier, ça veut dire que tu gères, tu maîtrises les oiseaux, tu les accompagnes, tu fais des spectacles avec eux?
4: On va dire qu'on travaille avec eux, qu'on collabore et qu'on fait surtout une collaboration mutuelle entre eux et nous. Voilà, pour pouvoir faire partager le vol libre et des explications, là, beaucoup de pédagogie et puis un échange avec le public.
3: C'est pas impressionnant quand même, parce que quand il y a des oiseaux, bon, ok, mais il y a des rapaces quand même qui sont assez massifs, assez stock, assez imposants.
4: Ben, les plus grands ici font jusqu'à 2,80 m, on peut parler du vautour fauve pour un poids entre 8 à 10 kg. On peut parler donc de géants du ciel, hein, d'où un peu notre nom aussi, ouais. Entre autres, mais avec voilà tout un bal des oiseaux, une démonstration de vol libre surtout. On peut voir des espèces locales comme des espèces un petit peu plus atypiques qui nous viennent des quatre coins du monde, voilà.
3: Bon là, tu m'as donné un gant, je m'imagine que ça s'appelle pas un gant, c'est un nom particulier.
4: Si, si, c'est complètement un gant.
3: Super, au moins c'est facile. Vous avez bien compris que ça allait être compliqué avec moi, vous allez laisser ça un gant. Et quel est l'oiseau qui va arriver là?
4: Alors là, on va présenter un grand duc d'Afrique qui est un des plus petits grands ducs du monde, mais déjà assez grand pour sa taille, et qui va venir donc se poser sur ton gant si tu l'attires convenablement.
3: Allez, on va essayer.
4: En lui souriant.
3: On lui sourit.
4: Ouais.
3: Ça va.
4: Avec une petite récompense forcément.
3: Ok. Ah ouais. Donc, ok. Très bien. On va essayer avec la petite récompense alors.
4: Il faut attendre le gant comme ça. Ouais. L'oiseau va partir de mon point et arriver sur ton gant.
3: Ok.
4: Au moment où il arrivera sur ton gant, il faudra lui donner la récompense au bec. On va se mettre face au vent, du coup le vent vient un petit peu comme ça, je te propose d'aller te mettre juste un petit peu là-bas.
3: Ok.
4: T'as la récompense que je t'ai donnée?
3: Non, je l'ai pas.
4: Il est à manger, du coup on lui en donne une autre.
3: C'est quoi, c'est du poulet?
4: C'est du petit poulet.
3: Du petit poulet, ok.
4: Du coup tu mettras bien le gant comme ça, la récompense juste un petit peu au-dessus au niveau du bec.
3: Là.
4: Voilà, impeccable. Et là, du coup, quand tu veux, tu l'appelles.
3: Totoro. C'est impressionnant, mais en vrai, c'est hyper cool à faire. Je pense que je me suis fait un copain, là. Et alors, justement, ces oiseaux-là, bon, on les voit pas tous les jours, on les voit en spectacle. On peut venir les voir en spectacle ici, au Géant du Ciel. Combien de représentations par jour? Comment ça se passe, les différentes représentations?
4: À l'heure actuelle, on est ouvert 7 jours sur 7, et puis on fait 3 représentations par jour à 11h, 15h et 17h selon la météo. Tout le monde est le bienvenu pour passer un bon moment et puis voir les oiseaux voler.
3: Jusqu'à fin septembre?
4: C'est ça.
3: Et ben, c'est noté. Merci, Totoro.
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5: On a tous nos petits défauts. Alors, est-ce que la gourmandise en est un? Je vous laisse méditer là-dessus. Mais moi, je vais vous parler du caramel.
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5: Et pas n'importe lequel. Le Graal des douceurs sucrées. Et puis en plus, c'est de chez nous. Donc autant en parler, le caramel au beurre salé. Pourquoi je vous en parle? J'en sais rien, sûrement parce que j'ai une envie de caramel. Alors, vous allez être contents, le mot est simple. On change le C en K, ça donne caramel en breton. On ne peut pas faire plus simple. Par contre, on va parler du caramel au beurre salé. Donc, ça se dit caramel, amande sale. Rien que d'en parler, j'en salive. Heur podat, caramel, amande sale, c'est un pot de caramel au beurre salé. Caramel, amande, sale. Amande, le beurre, salé, parce que, encore une fois, vous le savez, le beurre doux, ça sert juste pour le bricolage, hein, pas pour la cuisine. Donc, heur poda d'amande sale pour un pot de délicieux caramel au beurre salé.
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5: Et puis, un autre nom de famille au menu du petit cours d'aujourd'hui, et rien à voir avec le caramel, c'est le roux, rouxel ou rouzic. Le lien commun, c'est le mot breton rouze, qui veut dire tout logiquement une personne rousse ou aux cheveux roux. Lié au rouge, la couleur rousse, donc rouze à rouze était donné comme surnom à ceux qui avaient une crinière rousse. Et par déformation ou mauvaise écriture dans les registres d'état civil, c'est devenu roux, le roux, par francisation. Mais à l'origine, dans notre langue, c'est rouze. Comme rouzic, c'est le nom donné au pays de Châtelain, aussi par rapport à la couleur des costumes tenant au roux. Donc, une bise, comme chaque jour, au roux, rouzic, roussel, et à demain. Ken Varroas, Pugur Varroas, Vodeis Roas. Demain, il fera jour à nouveau.
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2: J'aimerais bien être riche parce que je veux bien payer une maison, une voiture. Pas forcément tout ce qui coûte très cher parce qu'on n'en a pas forcément besoin.
3: J'aimerais bien avoir beaucoup d'argent et comme si j'étais au Club des Paris pour bien me nourrir, pour avoir des belles voitures,
4: pour partir en vacances. Et aussi, si on n'a pas de maison, du coup, s'il a de l'orage, du coup, ça va nous tomber dessus et on va être mort.
5: On peut être riche, on peut s'acheter une maison de luxe, des voitures de luxe, par exemple une limousine.
6: Ma BM, ça voulait dire qu'on était riche.
2: J'aimerais bien être riche parce que je veux bien payer une maison, une voiture. Pas forcément tout ce qui coûte très cher, parce qu'on n'en a pas forcément besoin.
3: Aussi, j'aimerais avoir de l'argent pour ceux qui sont pauvres, pour les aider ou leur acheter une maison et des aliments. Je trouve que ça sert à rien d'être riche parce que on peut être normal, c'est mieux d'être normal parce que quand on est riche, je trouve que c'est pas très gentil parce que ça donne envie aux autres, mais vu qu'ils ont pas assez d'argent, et ça leur donne de la tristesse.
7: Je hais ces gens riches qui, avec un peu d'or, croient réparer les malheurs dont ils sont responsables.
8: Et ça veut dire quoi être normal ?
3: Ça veut dire avoir de l'argent, mais pas beaucoup non plus.
8: Est-ce que vous avez envie d'être riche et célèbre ?
3: Non, moi j'ai envie d'être célèbre à la télé, au foot, vu que je fais du foot, j'ai envie d'être célèbre.
2: C'est bien, vu que au moins si tu prends quelque chose à un magasin et que t'es célèbre et que tu t'es déguisé, et t'as oublié de payer, au moins celui qui vient te chercher, t'as juste à te déguiser et au moins il voit que t'es célèbre et du coup après il dit pardon.
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9: Me voilà chez Charlène.
10: Bonjour, enchantée. Ça va et vous ?
9: Ça va, je peux monter ?
10: Oui.
9: Dans le food truck, allez. Je vois des clients partir en fait, ils viennent de partir là, non ?
10: C'est l'adjoint au maire qui vient prendre des nouvelles, voir. La mairie de Brière s'intéresse à ses commerçants, donc ça fait plaisir.
9: Vous vous installez ici depuis combien de temps ?
10: Ça fait à peu près 5-6 mois.
9: Bon, racontez-nous, vous êtes qui ? Ah, il y a quoi sous le feu là ? Attendez, je vais vous baisser.
10: Il y a des cuisses de poulet.
9: Je peux regarder.
10: Allez-y.
9: Oh là là là. Et à côté, c'est quoi ?
10: À côté, c'est les pommes de terre. J'essaye de faire mes échanges avec le four, parce que c'est pas facile. Comme vous voyez, on est très à l'étroit.
9: Il y a combien de mètres carrés, là ?
10: Je crois que ça doit faire 4 ou 5 mètres carrés.
9: Alors, vous venez d'où ? Vous avez quel âge ? Vous êtes qui ?
10: Alors, je viens de Feilly, un tout petit village vosgien.
9: Ouais.
10: J'ai 31 ans. Je suis maman de deux enfants qui ont 5 et 3 ans.
9: Ouais.
10: Chez Charlène, c'est une reconversion professionnelle qui répond à une problématique que je rencontrais. C'est-à-dire qu'à l'origine, je faisais de l'administratif RH. Après, j'ai changé à ma première grossesse. J'ai fait conseillère en insertion professionnelle et j'ai eu mon deuxième enfant. Et du coup, je crois que j'ai pris une deuxième claque. Et en fait, chaque grossesse, chaque maman est différente. Mais en fait, moi, à chaque enfant, je me suis dit, qu'est-ce que je veux leur transmettre ? Je voulais pas que mes garçons, ils pensent que dans la vie, on m'a mis là, alors je continue là, et puis adviendra que pourra, pas du tout. Je pense qu'il y a des souvenirs, il y a des choses qui peuvent faire que demain, ils se diront, j'ai fait telle étude, mais finalement, je veux partir sur complètement autre chose. Je pars, et puis maman, elle a l'habitude.
9: Ça, vous voulez être un exemple
10: dans la limite du raisonnable. dans la limite du raisonnable.
11: En tout cas, oui. Une voix, quoi, à dire, montrer que c'est possible.
10: Voilà, exactement. Et puis, pas forcément qu'à mes enfants, aussi à d'autres, que ce soit des jeunes ou des personnes qui sont même des fois en fin de carrière, qui viennent au food truck et qui me disent « Ah, mais qu'est-ce que t'as fait ?» Parce qu'il y en a certains que je connais d'avant. Et en fait, je leur dis « Mais rien n'est impossible. » Et parfois, eux, il y a des paroles qui vont faire sens. Peut-être ça va donner le déclic à d'autres de se dire « Mais ouais, en fait, il faut se lancer, il faut oser, quoi. »
11: Positive.
10: Exactement. Et en fait, je me suis dit, tous les jours, quand j'avais pas envie de me faire à manger, moi, ma gamelle, pour le bureau, je savais pas quoi manger. En fait, je me retrouvais toujours dans les mêmes enseignes. Et je me suis dit, mais moi, j'aimerais bien avoir une solution d'un food truck ou quelque chose à emporter, mais sympa, et qu'on mange varié. Et la ligne de conduite de chez Charlène, c'est français. D'accord. Donc, toute ma viande est bouchère, d'une boucherie d'Éloi, qui elle-même essaye de travailler au maximum du circuit court ou du local. Mes fruits et légumes 100% France. Dès que je peux, c'est du local. Le fromage, pareil. Par exemple, la tartiflette, 100% vosgienne. Et quand ils arrivent au food truck, ils me disent « Mais on mange quoi ?» Mais vous faites pas de frites, vous faites pas de pizza, mais on mange quoi? Et en fait, ils sont étonnés de voir que le délire, un peu, c'est le restaurant sur roue.
11: Bon, vous surveillez, hein, il y a un peu de fumée là, c'est normal?
10: C'est normal, c'est parce qu'en fait, le food truck est froid parce qu'il est dehors. Et en fait, quand je mets en route le four, ça fait évacuer toute la condensation de l'eau.
11: C'est ça, parce que là,
10: et en fait, l'eau, ça va s'évaporer et ça va faire du.
11: C'est la tartiflette au four.
10: Exactement. Il faut qu'elle soit bien chaude parce que sinon, ça donne pas envie.
11: En tout cas, ils savent que vous êtes là, vous avez vos habitués, là on est à Bruyère, vous allez retrouver les mêmes d'une semaine à l'autre?
10: Il y en a, oui, que je retrouve toutes les semaines. Et ben, je me suis lancée, l'ouverture officielle du food truck a été faite le jour de l'anniversaire de mon deuxième, le 22 avril.
11: 2025. Et elle vous plaît cette vie?
10: Ah bah oui, ce qui me plaît le plus, c'est de rencontrer des gens, de toujours me remettre en question pour les satisfaire, chercher des nouvelles recettes. Et puis, on va pas se mentir, l'entrepreneuriat, ça a un super côté, l'autonomie. Il y a personne derrière nous qui va nous dire, allez, on y va, faut faire du chiffre, il faut rentrer à telle heure, commencer à telle heure. C'est quand j'ai envie. Bon, il faut quand même travailler. Mais je veux dire, si j'ai envie de commencer à 10h et je termine jusqu'à 1h avant de partir, j'ai le droit. J'aurais un patron, il me dirait, ben non, tu viens à 6h pour qu'on ait fini bien avant. Et voilà, j'ai moins de contraintes. Après, il y a tout un aspect de l'entrepreneuriat que parfois les gens occultent. C'est toutes les montagnes russes qu'on vit. Des fois, dans la même journée, on vit trois des montées et descentes incroyables. Hein. On est très content de ce qui se passe. Et puis, boum, une recette à foirer. Oh, qu'est-ce que je fais? On est dans le jus. Je suis en retard. Il y a des gens sur la route. Ça me met dedans. Voilà, le téléphone, ces choses-là. Et bien sûr, toutes les contraintes de... il faut payer ses fournisseurs, il faut payer ses crédits. Et quand on voit qu'on n'a pas fait un super chiffre, on se demande comment on va payer à la fin du mois. Mais on arrive à trouver des solutions à ce... Je pense qu'il faut tout le temps se remettre en question. Se dire, bon, ok, là, pendant une demi-heure, je vais mal, je broie du noir. Et après, j'y retourne, je cherche des solutions, je me pose. Tant pis, je perds une heure, mais je prends une feuille, un dessin. Je vais me balader dans la nature et je cherche... quelque chose qui pourrait attirer une meilleure communication, peut-être moi ma posture elle va pas, enfin voilà, c'est je trouve que ça c'est hyper intéressant.
11: Et vous vivez à fond.
10: Ah ouais, hein. On n'a pas le choix que de le vivre à 200% en fait.
11: Intensité, c'est ça qu'on retiendra.
10: C'est ça, intensité.
11: Bon, on va faire une photo intense.
10: Une photo intense. Alors là, comment on fait une photo intense?
11: Je vais me mettre dehors déjà, je vais ressortir. Ça, vous restez derrière le comptoir. Alors effectivement, aujourd'hui, potage ou tartine chèvre miel. Oh mince, j'ai passé mon doigt. Tartiflette ou poulet pommes de terre, gâteau au fromage blanc et tarte au flan. C'est le menu du jour.
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12: Le circuit Bugatti, lieu mythique et terrain de jeu parfait pour l'événement qui anime chaque année la fin d'août en Sarthe, j'ai testé pour vous les 24 heures vélo Skoda. 16e édition, sportifs, entreprises, associations, bandes d'amis ou même solitaires un peu fous, les 3200 coureurs sont tous là. Parmi eux, notre équipe Issimène, radio officielle de l'événement, et ses 8 coureurs, Marie, Prune, Grégory, Gaël, Axel, Fabien et moi-même, ainsi que Julien, auditeur vainqueur du concours. Après avoir installé notre campement dès le vendredi dans le camping du Hou, direction le box 26 dans les paddocks. samedi matin. Quelques tours de reconnaissance, un défilé de vélos en tout genre pour la matinale Maine Libre, un briefing et un repas partagé tous ensemble au restaurant Le Paddock à quelques heures du départ. C'est Julien, l'auditeur vainqueur du concours qui va se mettre en place sur la ligne droite. Un départ type Le Mans, le cycliste doit courir vers le vélo. Dossard 8006, toutes les conditions sont réunies pour que le départ soit parfait. Ça y est, l'ambiance est complètement folle. Heure après heure, l'équipe d'Issimène se relaie. J'entame le mien à 22h sur un vieux vélo Bianchi vert collector que m'a gentiment prêté Gaël de l'équipe technique. Et la nuit, je peux vous dire que l'atmosphère est vraiment spéciale. À certains endroits, seul le bruit des roues se fait entendre. Surtout celle du peloton de tête qui file à toute allure tel un essaim d'abeilles et que vous avez intérêt de laisser passer si vous ne voulez pas finir sur les vibreurs. Après mon deuxième relais à 6h du matin sous un lever du jour magique, je m'apprête à m'élancer à 14h pour l'arrivée. Il fait chaud, mais l'énergie est là, le soutien est immense, les tribunes du haut sont remplies, les supporters amassés le long de la ligne droite et de la redoutable montée du Dunlop pour nous donner du courage. Après plusieurs tours sous la chaleur, je regarde ma montre, il est 15h, il faut tout donner pour l'arrivée. Alors, je pédale à fond, je bois toute mon eau, je passe la ligne droite, sauf que j'aperçois une pancarte qui annonce « Encore un tour ». Coup dur, j'avais rien compris. Mais impossible de lâcher avec une telle ambiance et un tel soutien. Donc on y retourne. Et ça y est, cette fois, c'est la bonne. Après 24 heures de course et 177 tours pour Issimène, on a déjà l'impression que tout ça est passé trop vite. Peu importe le podium, on retient les sourires, la fête et l'entraide. Une vraie aventure humaine qui vous fait dépasser vos limites et qui vous offre un vrai moment différent avec vos collègues. Alors, pour toutes ces raisons, on peut le dire, les 24 heures vélo, c'est testé et approuvé par Issimène.

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1: Léon Serrano, Fantova, je suis musicien et DJ professionnel.
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1: Ma mère, quand j'avais 9 ans, m'avait offert ce 45 tours de Bob Marley. Could You Be Love? Ça a été une révélation pour moi.
2: On saute un peu quelques étapes, mais après, donc il y a l'achat de la première guitare, le premier groupe qui arrive, on arrive à Limoges pour les études, c'est en première.
1: Moi, je suis arrivé en Limoges pour faire une première d'adaptation au lycée Turgot. Je rencontre vraiment la musique, surtout grâce à Swing FM, donc qui diffusait du blues, du rhythm and blues, du jazz, ça, donc waouh. Et j'ai commencé à faire la musique grâce à eux et à m'impliquer dans la vie culturel limougeaude en tant que musicien, mais aussi organisateur d'événements et de concerts à John Lennon.
2: Ouais, oui, vous participez finalement à l'émergence de cette nouvelle salle.
1: Totalement,
2: ouais, John Lennon. Mmh. Vous êtes installé ici à Limoges, vous êtes bien, vous organisez des concerts à Lennon, tout se passe plutôt bien.
1: Heureux à Limoges.
2: Et vous déménagez à Londres.
1: Je pars pour Londres parce que j'ai l'impression que j'ai quelque chose à y faire, que Limoges est peut-être trop petit maintenant pour moi parce que j'ai fait plus ou moins le tour, et j'ai l'opportunité d'être invité à un de mes disques et jouer sur la Radio One, la BBC de John Peel. Et arrivé là-bas, la plupart des Britanniques que je connais, ils ont dit, il est hors de question que tu repartes à Limoges. Donc, on va y rester un an ou deux, voir comment ça se passe. Et en fait, j'y suis resté la moitié de ma vie, quoi.
2: Ouais, vous restez 30 ans en Angleterre, environ, à peu près. Donc, musicien, mais aussi, vous prenez vos premières amours, c'est-à-dire que vous organisez des concerts, vous faites émerger des groupes qui vont devenir des groupes connus internationalement. Ouais. Et en parallèle de cela, vous faites DJ.
1: Alors, à la base, j'ai commencé DJ dès que je suis arrivé, parce que j'ai toujours collectionné les disques. À avoir des disques du monde entier, parce que Londres est une ville du monde entier, et c'est ça qui m'intéressait.
2: Finalement, vous êtes aussi, vous, un DJ du monde, parce que vous jouez sur des scènes partout dans le monde, du Japon jusqu'en Espagne, c'est incroyable.
1: J'ai été DJ à Las Vegas, à Tokyo, à Rome, un peu partout, quoi.
2: Il y a un événement, un accident, presque bête, on va dire, qui vous fait, changer un petit peu votre vie, quand même.
1: Je me casse le cou. Et ça crée un accident cérébral. Moi, je me retrouve complètement paralysé.
2: Et qu'est-ce qu'on se dit à ce moment-là quand on est musicien, qu'on a besoin de ses mains pour faire son travail et qu'on bouge dans le monde entier, qu'on ne peut plus rien faire et plus
1: bouger. La meilleure thérapie que j'ai eue sur le coup. En fait, maintenant, aujourd'hui, avec le recul, je me rends compte que c'est la meilleure chance que j'ai eue d'avoir pu avoir ça, parce que ça m'a permis déjà de faire le calme. Donc, je me suis dit, peut-être qu'il faut que je revienne à mes racines.
2: Ouais, du coup, ça donne une autre philosophie de la vie, finalement.
1: Complètement. Ouais. Et mes racines, c'est le Limousin, c'est les petits ruisseaux où j'allais jouer quand j'étais gamin dans les bois. Et je sais pas, quelque chose m'a dit de revenir à Limoges. Et au début, ça a été très, très, très dur. Parce que c'était considéré comme un échec de revenir. C'était pas un échec de revenir, bien au contraire.
2: Si vous aviez l'opportunité de rencontrer le jeune Yvan, qui, dans son quartier à Tulle ou dans la campagne tulliste, était en train de gambader, qu'est-ce que vous lui diriez?
1: Je lui dirais qu'il reste qui il est, qu'il n'ait pas peur, qu'il fonce, qu'il doute pas. Parce que les doutes, c'est ce qui fait faire perdre du temps. Et heureusement, j'ai jamais douté. Je ne savais pas ce que je voulais faire, mais je savais ce que je ne voulais pas faire.
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3: Et je suis ravie de retrouver dans cette rubrique celle qui a été la révélation littéraire drômoise de 2024, Valérie Patureau, avec sa cuisinière des Kennedy, qui a conquis 100 000 lecteurs l'année dernière. Elle publie cette rentrée aux Escales, un très très beau troisième roman qui s'appelle L'Enseveli. L'Enseveli, c'est d'abord l'histoire d'Abel, poilu de la Grande Guerre, blessé au combat en sauvant un inconnu. Il est transféré dans un hôpital de fortune où il va faire la connaissance d'un mystérieux voisin de lit, une gueule cassée qui, incapable de parler, va communiquer avec lui à l'aide d'un petit carnet. Adrien, c'est son nom, est médecin et officier, tandis qu'Abel, simple soldat, vient de la Drôme paysanne. Mais là, pour passer les journées, ils vont se raconter l'un à l'autre et tisser un lien si puissant que lorsqu'ils seront séparés, il faudra à tout prix se retrouver. Pourquoi Valérie Patureau a-t-elle voulu redonner vie à des combattants de la Grande Guerre? C'est la question que je lui ai posée.
4: Peut-être parce que je suis la dernière génération à les avoir croisés. Je m'en souviens très bien, je devais avoir 7-8 ans et, Et le frère de ma grand-mère me terrorisait parce que quand on allait chez lui, il retirait son œil de verre. Et donc, il avait eu un terrible, voilà, sur un obus pendant la guerre de 14. Moi, j'ai un intérêt très fort pour l'histoire, pour cette période particulière de l'histoire aussi, parce qu'elle représente vraiment, je trouve, au même titre que la Révolution française, elle représente le socle de notre société moderne. Et je suis pas historienne, donc j'ai pas du tout voulu écrire un livre sur la guerre. J'ai voulu écrire un livre sur l'amitié et surtout poursuivre ma quête que j'avais déjà dans Nézida de cette interrogation sur le déterminisme social qui fait que nous rencontrons tous, sans que ce soit vraiment conscient, des gens qui partageons à peu près les mêmes choses, les mêmes... Voilà. Et il n'y a pas 36 circonstances. Et à l'hôpital, qui parfois vous amène à partager une chambre d'hôpital avec quelqu'un qui n'a pas du tout la même vie que vous, ni en âge, ni en lieu, ni rien. Et puis la guerre. Et c'était vraiment ça mon sujet. Et là, j'ai eu envie de m'intéresser, de m'interroger sur la sensibilité des hommes qui, en fait, n'est pas si lointaine de la nôtre.
3: Et puis, contrairement à la cuisinière des Kennedy, on est dans un roman du temps long.
4: C'est vrai que dans la cuisinière, je suivais sa vie, et Dieu sait que sa vie est assez trépidante et qu'elle nous emmenait d'épisode en épisode. Là, c'est un temps long, c'est un livre à la fois de terre, je dirais, parce que la terre est présente tout le temps, la terre qui vous engloutit, la terre qui... Enfin, c'est vraiment un livre de terre, et un livre sur le temps, parce qu'il n'y a que dans ce temps long qu'on arrive aussi à se connaître, à se livrer, à apprendre les uns des autres. La grosse différence aussi avec mes deux premiers romans, c'est que c'était des histoires qui parlaient de personnages qui avaient existé. Là, ils sortent tous les deux de mon imagination. Ils sont nourris de tout mon imaginaire qui a été bercé par tous ces livres formidables sur cette période. Et beaucoup de choses de ma propre vie, sans s'en rendre compte, les deux grand-mères présentes dans ce livre, bah, ce sont les miennes. Mais je ne sais pas si je l'ai vraiment décidé. Je crois que c'est vraiment arrivé au fil de l'eau.
3: Et de cette écriture puissante de Valérie Patureau, qui en quelques mots fait naître des images fortes, des émotions qui vous envahissent, c'est vraiment une magnifique écrivaine que je vous conseille de découvrir avec L'Enseveli qui est paru aux Escales.
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1: Ici à Jarnages, c'est à l'auberge culturelle L'Alzire, ce café-restaurant, que tout le monde se retrouve pour boire un café, manger un bout et puis aussi voir des spectacles. Mais ce lieu, c'était quoi avant ?
2: Anaël, je suis une des cuisinières du lieu et la gérante de l'établissement. Cet établissement était fermé. On avait mangé dans ce restaurant avant qu'il ferme. C'était un restaurant semi-gastronomique avant, qui s'appelait l'Auberge des Templiers. Le lieu a fermé, nous on a mené notre vie. Et puis à un moment, on a eu envie de changer de voie, de monter un projet pour nous, de monter notre propre entreprise, de créer un lieu de vie, un lieu de rencontre, un lieu culturel. Et à ce moment-là, on a repensé à cette auberge en se disant, elle est fermée, peut-être qu'il y a quelque chose à imaginer dans ce lieu. Le projet a été de s'appuyer sur une activité économique pour faire vivre notre projet culturel. Donc réouvrir le restaurant, remettre en service l'hôtel, ouvrir le café, et du coup travailler dans cet univers-là, tout en menant à bien un projet culturel sur la commune de Jarnages. La salle qui nous sert de bar actuellement a été une salle de jeu de cartes. Et quand vous regardez le parquet qui est magnifique, sur certains angles, on peut voir un pic, un cœur, les symboles des jeux de cartes. Ici, à côté de Stache, vous avez un cœur.
1: Alors Stache, c'est la chienne.
2: Voilà, Stache et Flip, c'est les deux animaux de la boutique. Et à l'étage, tout en haut de l'Alzire, dans une pièce qui nous sert maintenant de buanderie pour nos draps, vous avez des barreaux de prison, puisque c'était une ancienne gendarmerie.
1: Sébastien.
3: On était quatre pour la création du lieu. David, Coralie, Anaël qui est en cuisine aujourd'hui et moi. Au début, dans cette pièce, il n'y avait pas de bar vraiment. On a créé le bar parce qu'on avait envie qu'il y ait un bar dans l'auberge pour que ça fasse vraiment café, hôtel, restaurant.
1: Cette moustache.
3: C'est notre enseigne. C'est le nom d'un ancien habitant de Jarnages qui s'appelait Alzire Bruja et qui portait la moustache. Il avait une bonne bouille, on a trouvé sur les photos, et puis il avait un joli prénom. Alors du coup, on a repris son prénom pour en faire notre enseigne. Et puis c'était rigolo d'avoir le nom d'un illustre inconnu sur la façade en lettres lumineuses, quoi.
1: Guy, vous connaissez un peu l'histoire du lieu ?
4: Mais oui, parce que depuis le début, nous sommes là avec mon copain Fred. Tous les jours matin, on vient boire le café. Et quand c'est ouvert, tous les soirs, on est là aussi.
1: Vous étiez là à l'ouverture du lieu, à ce qui paraît ?
5: Il y a 9 ans, hein, ça va faire 9 ans, non ? On a dû venir, oui.
4: Que Sébastien était tout jeune, Anaël aussi, alors les années ont passé, on oubliait.
1: Maintenant, vous en savez plus sur l'Alzire et n'hésitez pas à passer faire un coucou à toute l'équipe.
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2: En discutant avec un ancien de mon village au centre Périgord, j'apprends que quand un jeune garçon disait à une jeune fille « Volei que te baille ma barbe ?»« Veux-tu que je te donne ma barbe ?» Oh ! C'était extrêmement direct et très cru comme façon de draguer. Alors, même que la fille pouvait lui lancer un tir direct. En cherchant pourquoi, j'ai trouvé que faire la barbe, faire la barbe à quelqu'un, c'était être plus habile, meilleur que lui. Faire la barbe, c'est se vanter. Veux-tu que je te donne ma barbe ? Pourquoi c'est vulgaire ? Du côté de la symbolique, avoir une grosse barbe, c'est symbole de virilité, d'autorité, de masculinité redoutable. Beléo, je dis bien beléo, que vouloir donner sa barbe, c'est vouloir un ébat sexuel immédiat. Souvent, les filles d'ailleurs répondaient « Faudriais-je meilleur bouiller que tu, père Enria ? Il faudrait être meilleur bouvier que toi pour ouvrir le sillon. » Mais là, ça clashait quand même, hein. Enfin, comme à l'époque. Adieu.
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2: 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Ah, je suis trop fier de mon jingle, j'en suis fier. Je l'assume, j'en suis fier. Comment ça va les gens sur ici Picardie? C'est la Camini Minute, votre chronique de la joie et de la bonne humeur. Écoutez, moi ça va, sauf que je suis encore un petit peu ému, parce que comme beaucoup de Français, j'ai vu le biopic sur la vie de Philippe Nicolic des To Be Free partir un jour sans retour. C'était émouvant. Il paraît que Caris, le rappeur, l'a vu et il a pleuré. C'est pas vrai. Je précise que c'est pas vrai parce que ben j'aime mon nez. Ok, je veux le garder. Les années 90, nous, on a connu les grandes, grandes manias, les plus belles manias. Michael Jackson mania, Club Dorothée mania, Patrick Bruel mania. Et vous, vous avez quoi? La Chikung mania. Voilà, c'est Chikungunya, c'est nul, nul. Nous, on a connu des manias de ouf, on a connu les boys bands. Et au final, les To Be Free, qu'est-ce qu'ils faisaient? Ils faisaient un peu de la dance et de la techno. Vous connaissez cette musique? La musique avec des textes extraordinaires, dignes de Baudelaire, de Balzac et de Molière. Il y a un Américain, il est arrivé, il a dit... I like to move it, move it. I like to move it, move it. I like to move it, move it. You like to move it. I like to move it, move it. I like to move it, move it. Ça, c'est même pas un refrain. C'est un mantra, les gars. Extraordinaire. Les Allemands, ils ont vu ça. Ils ont dit, OK, nous aussi, on va s'y mettre. Eins, weins, Polizei. Drei, vier, Grenadier. Fünf, sechs, Sainte Kirche. Siebte Nacht, gute Nacht. Je suis pas très fort en allemand, j'ai fait ce que j'ai pu. Mais on sentait le niveau du texture. Il y a un mec qui avait écouté ça, il a dit, OK, d'accord, vous voulez jouer ça? Tout ta, tout ta, tout ta ta. Tout ta, tout ta, tout ta ta. Lui, on pensait qu'il avait fini le game. Mais non. Après, les mecs, ils se sont dit, nous, on fait plus de mots, on fait juste des sons. Pi, pa, pa, palopo. Pa, pa, palopo. Pi, pa, pa, palopo. Même les chanteurs, ils comprenaient même plus ce qu'ils disaient. I'm a scatman. Vous allez pas me faire croire que le mec, il comprenait ce qu'il disait. Voilà, c'était ça les années 90. De la créativité, des chansons à texte. Mais bon, toutes les bonnes choses ont une fin. Les années 90, elles sont parties. Un jour, sans retour, effacées. Votre amour, sans se retourner. Excusez-moi, je suis encore ému par le téléfilm sur Philippe Nicolic.
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3: Bonjour, alors je m'appelle Kevin Griffoul, je suis le président de l'unité locale de Mont-de-Marsan, la Croix-Rouge française, bénévole depuis maintenant 2 ans au sein de cette association.
4: Le secourisme, c'est quelque chose que vous avez eu chevillé au corps dès le début?
3: Oui, alors ça fait très longtemps que je suis secouriste, une bonne vingtaine d'années maintenant, et j'ai passé mes premiers diplômes dès le plus jeune âge. J'ai été élevé par mon grand-père qui était médecin à la Croix-Rouge française en Normandie, mais j'ai voulu en quelque sorte suivre ses traces en rentrant malgré tout par esprit de contradiction au sein d'une autre association pour me faire former que la Croix-Rouge. Mais 20 ans plus tard, je me retrouve à revenir dans cette association qui finalement me convient très très bien. Parce que j'adhère finalement aux principes et aux valeurs qui sont véhiculées par la Croix-Rouge française. Nous sommes régis par 7 principes. L'impartialité, la neutralité, l'humanité. Et voilà, et dans l'aide que nous pouvons apporter aux populations, dans la manière dont nous accompagnons les gens et nous les aidons à se relever. Il y a vraiment quelque chose qui me plaît.
4: Alors l'aide à la personne, c'est donc quelque chose qui vous a touché très vite, peut-être aussi quand même quelque part grâce au fait d'observer votre grand-père.
3: Oui, tout à fait, oui. Alors moi j'ai tenté de devenir médecin comme lui. Bon, malheureusement j'ai échoué au concours. Ça me permet en quelque sorte de continuer dans cette branche alors que j'exerce une activité professionnelle.

0: totalement différente.
1: Qui est celle d'enseignant, mais finalement, là aussi, il y a la notion de partage.
0: Oui, tout à fait, de transmission de son savoir, et puis d'aide que l'on peut apporter aussi en quelque sorte, même si elle est différente. Je suis arrivé dans les Landes il y a une quinzaine d'années maintenant, et puis ma vie professionnelle, ma vie familiale m'ont laissé un peu plus de temps ces dernières années, et j'ai décidé de rejoindre cette association pour reprendre le secourisme vraiment qui me manquait. Quand on a commencé, même quand il y a des longs temps d'arrêt sur cette activité, on finit toujours par y revenir.
1: Pourquoi ?
0: Parce que, je ne vais pas vous mentir, il y a une petite partie en secourisme quand on part sur l'intervention, petite montée d'adrénaline et un peu d'excitation aussi. Voilà, et puis surtout le sentiment d'aider l'autre, d'être utile à l'autre.
1: Quelle qualité doit posséder un bon secouriste ?
0: Du calme, je dirais, du recul aussi. Ne pas se précipiter, d'analyser la situation, d'être sûr de ses gestes, ça c'est important. Moi, les métiers de la santé m'attirent aujourd'hui. Et il y a de plus en plus de personnes qui opèrent des reconversions professionnelles. En 2025, c'est de plus en plus courant. Donc pourquoi pas, oui, m'orienter vers les métiers de la santé. J'aurais bien aimé être infirmier, puisque je ne peux pas être médecin.
1: Kevin, nous sommes ici dans le centre de formation de la Croix-Rouge, à Pont-de-Marsan. La formation, c'est essentiel. Comment on doit s'y prendre si quelqu'un nous écoute et a envie de venir vous donner un coup de main?
0: Vous pouvez vous rendre sur notre site internet, donc Croix-Rouge française, l'unité locale de Marsan. Vous trouverez également aussi les liens vers nos différentes formations pour grand public au premier secours que nous proposons au centre de formation ici à Mont-de-Marsan.
1: 99 membres actuellement pour l'Union locale du Marsan, pour ce qui est de la Croix-Rouge. Vous qui nous écoutez, si vous avez envie d'être le centième, vous savez ce qu'il vous reste à faire. Kevin Griffoul, le président de l'Union locale du Marsan concernant la Croix-Rouge, quelle est donc la radio qui vous attend du micro aujourd'hui?
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3: Doom. Voilà un nom qui ne boude pas ses origines. Ben oui, je me souviens avoir croisé des pièces à Rennes, à Dijon, et toujours à côté de Doom, il y avait écrit Nancy. Et je vous avoue que j'ai toujours du mal à ne pas être super fier quand je vois ces pièces ailleurs que chez nous. On dit pièce d'ailleurs parce que c'est une œuvre unique à chaque fois. Quand vous possédez un objet dôme, vous possédez une pièce parce que vous possédez un morceau de savoir-faire, quelque chose d'unique puisque ça n'est pas fabriqué à la chaîne mais selon des techniques très élaborées pour lesquelles la main de l'homme est indispensable. La main, l'œil, l'esprit de l'homme puisqu'il faut les trois. Les trois en action pour que cet objet magnifique parvienne jusqu'à vous, que jusqu'à vos yeux dans la vitrine de la place Stanislas ou même, pourquoi pas, dans votre salon. C'est l'esprit de l'homme qui imagine les couleurs. Ces couleurs qui peuvent être vives, mais qui sont souvent douces, hein, nuancées, comme devrait l'être la vie, au fond. C'est l'esprit des artistes sélectionnés par Dôme qui fait naître l'idée. Des fruits étonnants, ici, le petit prince, là, des animaux exotiques dans cette autre collection. On a beau bien connaître Dôme et savoir que l'imagination est première, mais on s'étonne à chaque fois des idées et de l'audace qui se mettent en marche pour sortir de nouvelles beautés. Ensuite, après le travail de l'esprit, c'est la main de l'homme qui met en œuvre l'étonnante technique de la pâte de verre, technique rarissime que Dôme maîtrise avec brio depuis plus d'un siècle. Le verre est coloré, fondu, coulé dans une sorte de moule, et c'est là que l'alchimie permet la naissance de la pièce. Ensuite, c'est encore la main de l'homme qui va nettoyer, apaiser la matière et lui donner cette patine et ce génie, surtout, de choper le moindre rayon du soleil pour s'en vêtir et pour briller. L'œil est là aussi pour vérifier qu'il n'y ait justement pas de défaut et l'œil seul juge, décide de l'avenir de ce qui est déjà une suite énorme de savoir-faire, d'efforts et de matières premières. Ben oui, parce que si l'œil détecte un défaut, on casse tout et on recommence. Du sable, le feu, des minéraux, Dôme, c'est une alchimie unique au monde, née à Nancy. Et ça, c'est fin bien.
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1: Le vol du trésor de la cathédrale, un trésor royal conservé de nos jours au palais du Tau, juste à côté. Mais dans les années 40, ce trésor reposait au cœur même de la cathédrale, dans une petite salle juste à côté de la sacristie. Pas d'alarme, pas de caméra, pas de gardien de nuit. Un autre temps, me direz-vous ? Et pour certains, en tout cas, c'était une sacrée opportunité. Tout commence à Paris, le 8 juillet 1946. La nuit tombe, trois hommes montent dans une camionnette. Claudius, Marcel et Ernest. Direction Reims. Leur mission, voler le trésor de la cathédrale. Claudius, c'est le chef de bande. C'est un vieux routier du crime. Un casier judiciaire long comme un missel. 25 condamnations, 15 ans de travaux forcés et 6 évasions. Un sacré jojo, un artiste de la fuite. Et c'est lors d'une visite à Reims, en 1941, quand il n'était pas en prison, qu'il a repéré le fameux butin. Et il s'est dit, quand la guerre sera finie, je ferai mon dernier coup. Et bien dans la nuit du 8 juillet 46, Claudius et Marcel dressent une échelle contre un mur de la cathédrale. Tiens donc, ça nous rappelle le Louvre, cette affaire. Ils scient un barreau de la fenêtre et s'introduisent dans la salle du trésor. Devant eux, trois armoires blindées à forcer. Dedans, 150 kilos d'objets précieux. 5 couronnes des sacres de Charles X et de Napoléon Ier. Des vêtements liturgiques brodés d'or portés par les rois de France. Tout y passe. Le trésor est déposé chez un complice. Mais la joie des bandits est de courte durée. Les 5 couronnes, eh bien des copies. Du bronze doré, pas d'or massif. Lucien les fait fondre, les jette dans le canal. Quant aux habits liturgiques, invendables, ils disparaissent dans la nature. Seuls les fils d'or en sont tirés. Les vêtements, eux, ne seront jamais retrouvés. Claudius, fidèle à sa réputation, finit par se faire arrêter. Mais avant le procès, il s'évade une nouvelle fois. La police va quand même le rattraper. Son procès s'ouvre en 1956, devant la cour d'assises de Reims. Verdict, 10 ans de travaux forcés pour Claudius, 3 ans pour ses complices. En 1972, le trésor de la cathédrale de Reims sera transféré au palais du Tau. Le trésor de la cathédrale de Reims, c'est évidemment l'un des trésors de Champagne-Ardenne.
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2: Je viens d'aller chercher ma fille à l'école et nous allons manger au restaurant, le Mixelli. Qui est juste là, le restaurant de Bernay, les villages.
3: Ah, vous allez souvent au resto le midi, vous, alors
2: Moi, non, mais comme je suis en vacances, madame, il va de temps en temps. Quoi. Il va pas souvent, mais de temps en temps. Donc, comme je suis en vacances, j'en profite pour y aller avec elle.
3: Alors, elle a quel âge, votre fille?
2: Margot, elle a 5 ans et demi.
3: Donc, Margot, et le papa, il s'appelle comment?
2: Moi, je m'appelle Thomas.
3: Thomas. Et alors, Thomas, comment ça se fait que vous habitez ici, à Bernay-les-Villages?
2: Alors, je suis venu à Bernay-les-Villages parce que ma conjointe a ouvert une pension de chiens et on avait besoin de trouver une maison qui avait assez de terrain pour pouvoir ouvrir cette pension.
3: Vous avez trouvé votre bonheur, en fait, ici?
2: Exactement. Ma conjointe a trouvé ce qu'il fallait. Puis moi, c'est un petit village assez calme et tranquille. C'est exactement ce qu'il nous fallait.
3: Et donc, vous avez Margot comme fille, mais il y a un autre enfant qui vous attend au restaurant avec votre compagne, si
2: exactement.
3: J'ai bien compris.
2: Clémence, qui a 11 mois, bientôt un an, et qui est à la main, qui est juste à côté du restaurant. Donc, madame l'a récupéré pendant que moi, j'allais chercher la grande à l'école.
3: Mais attendez, il y a tout ici. Il y a l'école, il y a le restaurant, il y a une pension pour faire garder ses chiens chez vous, chez votre femme.
2: Voilà, il y a quelques commerces qui essaient de faire bouger. On a, par exemple, Hugo, du Viveco, qui est assez connu sur les réseaux sociaux parce qu'il fait beaucoup de choses pour essayer de faire vivre la commune et la faire connaître. Donc, c'est une commune qui demande qu'à se réveiller. Elle est un peu endormie actuellement et elle demande qu'à se réveiller.
3: Ouais, mais vous êtes là, vous, pour la réveiller aussi.
2: On essaye.
3: Belle journée.
2: Merci, à vous aussi.
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4: Bonjour Médéric Esquisserus.
5: Bonjour Philippe, bonjour à tous.
4: Notre linguiste marseillais, vous m'inquiétez, Médéric, vous avez un drôle de regard inquisiteur ce matin là.
5: Inquisiteur?
4: Ouais, un petit peu, oui.
5: Mais confesseur peut-être. Ah. Je vais commencer par une question. Êtes-vous capable de résister à la tentation? Attendez. Est-ce que vous êtes capable de résister à, je sais pas moi, un bon aioli provençal?
4: Ah, c'est difficile.
5: L'aioli complet, hein.
4: Oui.
5: Avec tous les légumes, la morue et gras d'ail dans la sauce. Ah. Moi non, j'avoue. Est-ce que vous êtes capable de résister à une daube qui a mijoté pendant des heures et qui embaume la maison?
4: Ah, c'est compliqué.
5: Un morceau de gâteau des rois aux fruits confits bien pégueux. Ouais. Êtes-vous capable de résister? Ça, je sais que non. Un chichi fraîchi, tout chaud et bien sucré. Et voilà. Alors, Je parle que des désirs gustatifs, du plaisir de la chair. Car je pourrais aussi vous poser des questions sur les plaisirs de la chair et vous interroger sur votre capacité à résister à la tentation. Mais ce n'est pas mon rôle. Je ne suis ni confiseur, ni confesseur. En revanche, certains en entendent de belles. La semaine dernière, plusieurs temps forts religieux ont commencé, le ramadan pour les musulmans, mais aussi le carême pour les chrétiens. C'est dans ce cadre que l'on m'a envoyé un lien vers le podcast Carême dans la ville, réalisé par des dominicains, avec l'épisode du 22 février, au titre forcément alléchant, Confession marseillaise. Et je n'ai pas résisté à la tentation, j'ai écouté. Et vous aussi, vous allez écouter. C'est le frère Clément Binachon, du couvent de Saint-Lazare à Marseille, qui parle. Et voilà cette drôle de confession marseillaise, avec l'accent, ou pas.
6: Confession marseillaise. Après avoir jeûné 40 jours et 40 nuits, Jésus eut faim. Matthieu, chapitre 1, verset 2. Marseille, il y a quelques années, dans un confessionnal. Bénissez-moi mon père parce que j'ai péché. Je dois vous confesser, mon père, que j'ai peur que d'avoir été infidèle. C'était la semaine passée. Je prenais mon café tranquille à mon poste habituel en terrasse au-dessus de la plage des Catalans. Et là, il y a une petite que le bon Dieu avait drôlement bien proportionné, qui a eu la mauvaise idée que d'aller piquer une tête là, sous mes yeux. Mais je ne vous cache pas que ce spectacle m'a un peu émotionné. Et c'est ça que je voudrais confesser. Vous me pardonnerez cet exemple pagnolesque, mais il me semble éclairer une confusion courante.
5: Ah, la petite des Catalans. Alors voilà, oui, je vous résume l'essentiel de cet épisode. Ce n'est pas un péché que d'éprouver la tentation, le désir, l'envie, tant que vous n'y succombez pas. Bon, on en parle de l'accent. On sent que frère Binachon essaie d'imiter l'accent marseillais, mais sans se lâcher totalement. Ça donne l'accent, avouons-le, très bizarre, une imitation pas trop réussie, mais il faut savoir faire preuve de clémence, et donc on pardonne volontiers à frère Clément Binachon. Vous remarquerez qu'il est resté sobre. Il aurait pu se laisser aller à répéter ce que l'on peut entendre, souvent de très mauvais goût, voire très sexiste. Ça peut aller de « Oh, vé la petite comme elle est charmante, Fada !» à « Tiens comme elle est bonasse !» en passant par « Oh, elle est bien tankée, celle-là hein. !» Voire, en mode chanson, « Il y a une petite, la belle de mai, coquin de sort, qu'elle me plaît !» Ou « Il y a une petite au catalan, hein, vous pouvez faire ça aussi. » Et ça peut marcher dans plein de sens. Des filles qui parlent de mecs, des mecs qui parlent de mecs, des filles qui parlent de filles, chacun s'y retrouvera. Merci à Sophie pour l'envoi de ce podcast et le bonjour à toutes les femmes folles à la messe, comme le disait Rabelais. Bon carême à toutes et tous, Ramadan Mabrouk si c'est le cas, et méfie à la tentation, espenché. Oui, pécho, c'est péché.
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2: Eh bien bonsoir à tous et bienvenue en ce tout début de soirée. Merci d'avoir choisi ici nouveau rendez-vous désormais chaque soir entre 20h et 21h. La promesse, elle est très claire, il n'y a pas que Paris dans la vie et je vous invite à voyager en France afin de mettre en avant aussi vos villes, vos villages, vos hameaux, vos départements à travers le parcours d'un invité. Avant de l'accueillir, on ira faire un tour dans toute la France avec Robin Bernot notamment qui s'intéressera à une très jolie plage en Corse et je crois que notre invité aime la Corse. La revue des merveilles, ce sera avec Benoît Prospero avant 21h. Autour du monde merveilleux et de l'environnement, la nature et la